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4: On est lundi, le 15 juin. Salut, bon matin, bienvenue sur les ondes de Boulevard 101. Mon nom c'est Marceau, je t'accompagne jusqu'à 10h en compagnie de Jeff Fortin et de Max Larouche. Salut messieurs.
5: Salut. Salut.
4: On connaît maintenant les grands gagnants de la finale de la Coupe Stanley. C'est les Hurricanes de la Caroline. Donc techniquement, le Canadien s'est fait battre. Aurait pu se faire battre en finale de la Coupe Stanley. On peut-tu dire ça?
5: Non. Je pense que Vegas aurait éliminé le Canadien. Vegas a été plus...
4: Non, ça, tu peux pas le savoir. Tu les as pas vus, les deux, jouer l'un contre l'autre.
5: En effet, mais t'as entièrement raison. C'est pour ça que j'ai dit « je pense ».
6: Dans le factuel, on peut dire que le Canadien a été éliminé par les gagnants de la Coupe Stanley. Ça, c'est un fait.
4: Il y a 33% des défaites des Hurricanes de la Caroline qui appartiennent aux Canadiens. Donc, c'est quand même,
5: en effet.
4: C'est quand même important, on va se le dire. Ouais. Faut souligner ça. Faut se motiver, les gars!
5: Ben oui, t'as raison.
6: Non, puis c'est drôle parce que souvent, les équipes vont avoir tendance à copier des modèles de gagnants de la Coupe. Fait que là, à un moment donné, la grosse mode, c'était de vraiment bâtir sa défensive à l'époque où les équipes gagnaient en accordant pas beaucoup de buts. Puis là, j'ai l'impression que le modèle qui va se bâtir dans les prochaines années... Ben, c'est le modèle des Hurricanes. C'est-à-dire, t'as pas besoin de grandes vedettes, t'as besoin d'une équipe qui pagaie dans le même sens, t'as besoin de secondary scoring, qu'on appelle, là, les gars de troisième trio qui vont aller scorer des gros buts. T'as pas besoin d'énormes contrats à 12 millions, pis t'sais, de grosses vedettes. T'as besoin d'un bon coach. Puis même devant le filet, t'sais, les Hurricanes ont gagné la coupe hier avec un gardien qui sort de nulle part.
4: T'es arrivé il y a 27 ans?
5: Ouais. Tu parles de ça et j'ai appris hier que les Hurricanes étaient 12 millions en bas du plafond salarial.
4: Ah ouais? Hein?
5: Ouais. Fait qu'ils sont même pas proches du plafond salarial. Puis on gagne la Coupe Stanley.
4: C'est vraiment un beau club de hockey. Puis de voir le capitaine Jordan Staal lever la Coupe Stanley, c'était de toute beauté. Mais c'est quoi l'histoire derrière de Jordan Staal? Pourquoi les gens disent qu'il y a une super de belle histoire derrière pour ceux qui le savent pas?
6: Ben, c'est qu'il est vieux. Puis qu'on le voyait pas avoir d'aussi grosses séries. Puis là, il a gagné.
4: Comme moi, puis Jeff, mettons.
6: Ben,
4: il
6: a 38
5: ans. Jeune.
4: Il est vieux!
6: Mais c'est qu'il a gagné le MVP. Qui est le trophée Conn Smythe que tu remets au joueur le plus utile à son équipe en série. Puis ça, je trouve ça important de le dire. Tu sais, dans la NFL, le MVP, c'est du Super Bowl. Dans la NBA, c'est le joueur le plus utile de la finale. Dans la LNH, c'est supposé être des séries au complet. Puis avant d'arriver en finale, là, Jordan Staal avait 2 buts. Là, il en a scoré, c'est 5 en finale.
5: Il en a scoré 6
6: dans les 5 premiers matchs. Il a fini ses règles 12 points.
4: Il a jeté les gants contre Kachuk.
6: Oui.
4: Il a été, défensivement, il a été quand même très, très
6: absolument.
4: Bon.
6: Absolument.
4: Qui vote pour le MVP?
6: Les journalistes qui ont été amadoués par la belle histoire.
4: Ah, c'est pour ça que t'es fâché de même.
6: Non, c'est pas ça. C'est que ça fait aucun sens.
4: C'est l'opposition officielle.
5: Ouais, mais l'autre truc, par contre, par rapport à Jordan Staal, c'est qu'il devient le joueur dans l'histoire de la Ligue nationale où ses deux Coupes Stanley ont été le plus espacés. 17 ans de ces deux Coupes Stanley.
4: 17 ans de les deux Coupes Stanley. Puis, est-ce que, Max, est-ce que ça aurait été une autre histoire si on savait qu'il restait encore 2 ans dans la Ligue nationale?
6: Ben, il reste probablement des années dans la Ligue nationale.
4: À 37, hein,
6: ouais? Ouais, je pense que oui. Je pense que Jordan Staal a montré qu'il était encore capable d'en donner, puis que comme joueur de 3-4e trio, là, s'il veut continuer à jouer, il va continuer à jouer. Je suis pas stressé avec ça.
5: Ouais, il a jamais parlé de retraite durant les séries, donc il va être là l'an prochain.
6: Puis, moi, c'est surtout le fait que tu regardes les... Puis l'apport overall de Jordan Staal va bien au-delà des statistiques, puis ça, je dirais jamais le contraire, puis ça, je le comprends. Mais quand tu regardes les statistiques, le gars est même pas dans le top 20 des pointeurs en série de la LNH. Il y a autant de points, pour vous donner une idée, là, que Juraj Slafkovský dans toutes les séries. Quand tu regardes chez les Hurricanes, fait que chez les gagnants de la Coupe, il est le 5e pointeur, puis s'il y avait un petit point de moins, là, il serait le 8e meilleur pointeur des Hurricanes. Fait que tu sais, je comprends sa grosse finale, je comprends son apport overall, mais pour moi, c'est vraiment un vote qui est pour la belle histoire, puis regarde, tant mieux. Là.
4: Qui, selon toi, aurait été le meilleur joueur chez les Hurricanes?
6: Ben, t'en as plusieurs. T'sais, Jackson Blake a fini meilleur pointeur, lui aussi a scoré des gros buts d'un gros moment. Taylor Hall a été excellent, puis quand on parle d'apport qui vont au-delà des points, Taylor Hall, là, il était tannant, puis il jouait physique, puis Taylor a fini à 19 points. C'est 7 de plus que Jordan Staal. Nikolaj Hehler, c'est une grosse finale aussi. Puis moi, je le mentionnais depuis le début, puis peut-être que là, vu qu'il n'a rien fait dans les 2-3 derniers matchs, je peux accepter que ce soit pas lui, mais moi, je disais que c'était Marner. Mitch Marner, que les Golden Knights gagnent ou perdent, moi, pour moi, il a tellement été dominant dans ces séries-là. Ouais, que ça...
4: L'histoire de Marner aussi, qui s'est fait intimider à Toronto, qui est en train de tout péter. Ouais,
6: mais tu sais, comme si, là, il a été moins bon dans les derniers matchs, fait que je suis capable d'accepter que ce soit pas lui. Mais tu sais, pour moi, il y a au moins deux, trois gars chez les Hurricanes qui l'auraient mérité plus que Jordan Staal. Regarde, je ne fais pas tout. Dans deux jours, on n'en parlera plus. Là.
4: Mais depuis ce matin, c'est ton sujet numéro un.
6: Ben,
4: quand
6: sûr,
4: je suis arrivé, je t'entendais parler avec Martin Dallaire de ça. Après ça, tu m'en as parlé. Après ça, tu en as parlé à Jeff. Là, tu en parles en autre. Je sais pas si tu vas avaler ta pilule aujourd'hui, Max.
6: Ben, aujourd'hui, oui. On va en parler aujourd'hui. C'est ça l'actualité ce matin. Mais
4: ça, c'est l'actualité, c'est le MVP.
6: Ben oui, la Coupe au Québec, la Coupe seconde, on en parle le lendemain matin, c'est sûr.
4: Ouais. Le UFC, avez-vous regardé ça un peu? Les images étaient de toute beauté. Il s'est dit des affaires-là épouvantables. Là. Je sais pas si... je vous l'ai envoyé, hein, je pense. Je vous l'ai envoyé à matin. Hier, j'écoutais ça un peu. Je l'ai pas écouté jusqu'à la fin, bien entendu. Il fallait que je me couche. Là. Mais ce matin, il y a des combattants qui ont dit que Michelle Obama, c'était un homme. Ça n'a pas de maudit bon sens, ce show-là devant la Maison-Blanche. Puis tu sais, je suis un amateur de UFC. J'aime bien voir les cartes une fois de temps en temps. Je vais dans les bars sportifs, puis je trouve ça vraiment le fun. Hier, j'ai porté un peu plus attention parce que en raison de la beauté des lieux, je ne sais pas si vous avez vu les images, mais c'est de toute beauté avec la Maison-Blanche. Est-ce que ce style de spectacle-là devrait être fait devant la Maison-Blanche? Je pense pas, mais en même temps, avec le 250e des États-Unis, le président qui fêtait sa fête, ses 80 ans, tu te dis, bon, on peut l'accepter. Et tous les coûts étaient défrayés par le UFC. On parle d'un show qui a coûté à peu près 80 millions de dollars. Là.
6: Mm-hmm.
4: C'est quand même beaucoup d'argent. J'ai hâte de voir combien de personnes ont assisté à ce UFC-là. Est-ce que le UFC passe avant le hockey aux États-Unis?
2: Oui.
4: Oui?
2: Oui.
5: Le hockey, je pense
2: plus populaire.
5: Mais tu le dis, c'était pour le 250e anniversaire de l'indépendance des États-Unis. Mais c'était plus la fête à Donald Trump pour qu'on entende des Michel Obama est un homme. Là.
4: ils ont eu peur pour la pluie, là, ce qui fait en sorte que le show était un peu retardé. Mais finalement, ça a été... c'est 4000 personnes qu'on avait triées sur le volet en raison de la sécurité, là, des gens qui étaient présents. Puis un petit peu plus loin, il y a un parc, là, puis il y avait 100 000 personnes qui assistaient à ce show-là sur écran géant. Ça, c'est sans compter toutes les gens qui regardaient la carte du UFC à maison. Fait que j'ai hâte de voir combien de personnes ont regardé ça. Combien de personnes aussi ont regardé au Québec la finale de la Coupe Stanley. Moi, je pense qu'on est en dessous du 500 000.
2: Oui. Oui, je suis convaincu de ça.
6: Au Canada, au complet, les matchs, je pense que c'était à peu près 1,2 million les matchs précédents. Là, au Canada, au grand complet. Là.
4: Moi, je me considère comme un fan de hockey, mais d'abord avant tout un fan des Canadiens. Mais est-ce que je suis un fan de hockey si je n'écoute pas la Coupe Stanley? La finale de la Coupe Stanley, là, j'ai regardé un peu hier là, les deux premières périodes, mais si je n'écoute pas au grand complet, je suis un fan de hockey.
6: Ben,
4: ou vous m'excluez de votre,
6: ben,
4: votre secte?
6: Je n'ai même pas regardé tant que ça, puis la raison est simple. Avec notre horaire, dans toute la finale, il y avait un seul match que le lendemain, on était en congé. C'était la grosse remontée qui était un samedi. Parce qu'à part ça, tous les matchs ont été des journées...
4: Mais toi, t'es plus fan de hockey que moi. Tu regardes les autres matchs, puis ça implique jamais le Canadien, mais ça te dérange pas tant.
6: Mais avec notre horaire en ce moment, j'étais tellement brûlé que je ne regardais pas tant
5: moi,
6: que ça.
5: Moi, je les ai regardés au grand complet.
6: Toi, t'es un vrai.
4: Ouais, toi, t'es un vrai.
5: J'ai regardé la finale de la Coupe... Ben, je trouvais tellement que c'était deux bonnes équipes. Ça a été un spectacle extraordinaire.
4: Je suis le seul qui était surpris que le conflit entre l'Iran et les États-Unis, ça serait hier.
5: Ben non, hein? 250e, 80e anniversaire. Mais là,
4: ça, là, ça me tue. C'est pourquoi je vais te dire un enfant.
5: Vas-y donc.
4: Okay. Tu sais, Trump, là, moi, je suis pas... je suis au centre, là. Je m'en sac. T'sais. Premier mandat de Donald Trump, je l'analysais, puis je disais... Quand on regarde le mandat de 4 ans complet, il était un petit peu dans le plus, mais il y avait beaucoup de moins. Mais concrètement, il était un peu dans le plus. Le deuxième mandat, je pensais que ça allait être la même affaire, mais ça ne l'est pas partout. Pour l'instant, il est dans le moins. Heureusement, il reste encore 2 ans pour se rattraper dans son cas, puis heureusement pour les Américains. Mais le fait qu'on négocie un accord qui fit avec l'âge du bonhomme qui arrive à 80, alors qu'il y a des gens, des innocents qui sont tués... Je trouve ça complètement débile.
5: Je suis tellement d'accord avec toi.
6: Moi, sais-tu ce que je pense?
4: Mettons que tu retardes ça de 6 heures parce que tu dis, ouais, ben là, on est le 14, là, puis là, vous voulez régler ça, mais il faudrait peut-être continuer la guerre un peu encore 6 heures parce que je voudrais que l'entente arrive directement pour ma fête le 15, exemple. C'est toujours bien des innocents puis des qui sont tués, là. Tu sais, la guerre, il y a quelqu'un qui a dit, Je me rappelle pas qui a dit ça. Peut-être que toi, Max, t'as une culture générale plus appropriée que moi. Mais la guerre, en fait, c'est un conflit entre des personnes qui se connaissent, réglé par des gens qui vont au front qui ne se connaissent pas.
5: Ah, j'avoue.
4: Puis là, de voir qu'on concorde ça avec le président américain, je trouve, avec sa fête, je trouve ça un peu dégueulasse. Parce que les soldats, eux autres, qui ont reçu des missiles, là, en attendant que la fête du président arrive, tu sais, il y en a qui sont morts là-dedans. Il y a des familles décimées, il y en a qui se sont fait amputer, là. Quand on pense à ça, c'est fou.
6: Moi, je le vois autrement. Oui. Moi, je sais pas lequel de nous deux a raison, si un de nous deux a raison. Moi, je le vois qu'on a fait tomber ça le lendemain de la victoire des Knicks en finale qui prend toute la place des médias, le soir de la UFC.
4: Tu penses?
6: Ben, parce que les États-Unis sont pas gagnants, là. Il y aurait même pas un démantèlement complet du programme nucléaire.
4: Ben, on sait pas. On va savoir aujourd'hui, là.
6: À date, les informations qui fuitent, c'est qu'il y aurait des... On viendrait toucher au programme nucléaire, mais il n'y aurait pas le démantèlement complet comme c'était le but principal de Trump. Fait que les États-Unis seraient perdants de cet accord-là, à date de ce qu'on a comme info. Fait que tu serais gagnant de l'annoncer dans le moment où les gens sont occupés à autre chose.
4: Ah, peut-être, tu le vois comme ça, ça a du sens. Ça a du sens. Mais bref, j'ai hâte de voir les résultats de cette entente-là, savoir si... Parce que les États-Unis vont s'organiser pour gagner de leur bord.
5: Donald va nous dire que c'est la meilleure entente jamais conclue au monde. Mais là, tu sais, Donald, pendant qu'il signait le deal hier, Israël continue à bombarder le Liban, puis ça fait partie du deal, le Liban. Fait que... Il y a un autre élément dans la pièce qui pourrait faire en sorte que ça se passe mal.
4: Ouais, là, on est un peu chauvin, vous allez dire, effectivement, mais on surveille le prix de l'essence, là,
5: ben oui.
4: Qui devrait descendre, de ce qu'on comprend. Si c'est pas dans les prochaines heures, ce sera dans les prochains jours. Et on parle de quelques semaines, là, avant que tout revienne à la normale, parce que des bateaux qui attendent dans le détroit d'Ormuz depuis des semaines et des semaines, il y en a une trollée. Puis les premiers bateaux qui vont passer... Ben, il va avoir un stress, tu sais. Est-ce que l'Iran va garder sa promesse? Puis au fur et à mesure que ça va bien aller, que les bateaux vont passer, ben, on va accélérer le rythme. Puis nous, ici, en Amérique, ben, on va voir le prix de l'essence diminuer, ce qui est pas une mauvaise chose, là. Je parle avec des gens qui sont souvent sur la route, qui restent loin de leur travail. Le budget essence a augmenté, pas possible. Là, tu vas me dire, oh, mais Yann, il y avait juste à choisir. Comprends, là, mais si tu veux encore rêver, si tu veux un lopin de terre,
5: ben oui.
4: Si tu veux une belle maison, si tu veux avoir tes enfants sur ton terrain avec un beau grand terrain, on a encore le droit de rêver en 2026.
5: Bien sûr.
4: Ben, des fois, tu te dis, garde, moi, sortir de la ville, même si je travaille tout le temps en ville, mais quand je vais être chez nous, je vais avoir la maudite paix. Donc, ces gens-là me parlaient de leur budget. Il y en a un, en fin de semaine, parlait 800$ d'essence par mois. Mais ils se promènent beaucoup sur la route aussi.
5: Bon, oui, mais
4: 800$ d'essence par mois. Puis, il y a un truc. Il y a un truck qui consomme beaucoup. Lui, il hallucine un peu.
5: Oui, en effet. Puis, tu sais, il y en a d'autres qui prédisent ouais, mais pourquoi il y a un truck? Mais, tu sais, ça peut être pratique. Là. Moi, j'ai un minivan. J'ai fait des.
4: Il y a une ferme.
5: C'est ça, tu sais.
4: Tu sais, c'est pas comme la fille de QS là, qui s'en va en bateau pour. Pas en bateau, mais en avion pour militer contre les gaz à effet de serre, qui revient ici. Elle en rembarque dans son gros truck, puis elle se plante. Là. Ça, non, c'est la fille de Québec solidaire. Elle milite, elle est anti-troc, mais elle en a un aussi. T'sais. Moi, je pense que si tu as une ferme, tu es en mesure de justifier que tu peux avoir un
5: truc. Oui, puis de toute façon, si on prend juste ici à Québec, à l'heure actuelle, le transport en commun n'est pas assez performant pour dire aux gens « Hey, j'aurai pas de voiture. »
4: Ouais. Hey, j'aimerais ça qu'on réfléchisse à ça. Je sais pas comment présenter ça dans l'heure de 7, là, mais ce qui s'est passé à Montréal, je trouve ça épouvantable.
5: Ouais, vraiment.
4: Le poste de quartier numéro 39, il y aurait une quinzaine de policiers qui ont été suspendus. Il y en a qui restent en poste, qui vont faire du travail de bureau, puis il y en a deux qui ont été retournés à la maison. C'est pas une mauvaise chose. J'ai hâte de parler avec Roger Ferland à ce sujet-là. Ça va être un peu plus dans l'heure de 8. Qu'est-ce qu'on a à leur reprocher? C'est qu'il semblerait que les gars et les filles, à l'intérieur de ce poste-là, se ramassaient des trophées suite à leurs arrestations. Est-ce que c'était des arrestations qui étaient légitimes ou pas? Ça, je le sais pas.
5: Mm-hmm.
4: Mais quand il y a quand les jeunes avaient des dreads, de ce qu'on comprend, c'est que s'il y avait des dreads qui étaient arrachés pendant l'intervention, ben on en faisait un trophée au poste de quartier, ce qui est un peu épouvantable. Là, puis là, t'as la mairesse qui dit « Oui, le racisme systémique existe. » T'as le chef de police qui dit, puis qui est issu de l'immigration aussi. T'sais, la mairesse, ouais. Elle est issue de l'immigration. Le chef de police qui est issu de l'immigration. Là, nous, on nous parle de racisme systémique, mais quand tu regardes la définition du racisme systémique, alors techniquement, ceux qui sont à des postes haut gradés devraient pas être là si le racisme systémique existe. Comment faire pour parler de ce sujet-là sans avoir l'air de quelqu'un qui défend les trucs?
5: Non, je comprends.
4: Je veux pas être de bord, je veux pas être de l'autre parce que je suis pas juge et juré, puis je veux, tu sais, je veux entendre les deux parties. Là. Qu'est-ce qui s'est passé réellement? C'est-tu deux caves qui ont décidé de se monter des trophées de chasse?
5: Ouais, ça a l'air plus que deux, là. Sont 15.
4: Les autres qui se transféraient les photos puis les vidéos des arrestations puis les photos des trophées. Parce que je pense que ceux qu'on a suspendus, les deux qu'on a suspendus, c'est vraiment eux autres qui constituaient le nœud du problème. Puis les autres, ils participaient d'une manière qu'on sait pas encore.
5: Puis là, c'est des collègues de travail qui ont rapporté le tout à leur supérieur en disant hey, « ça n'a plus de bon sens ce qui se passe ici ».
4: Puis là, c'est le beau jeu là, pour certains membres d'une communauté qui se disent « c'est des criminels » qui vont dire ah, « t'as peu, mec, j'en pogne un policier, là, je vais me filmer, je vais le faire encore plus mal paraître », alors que je pense... Puis c'est là où je dis « je vais encore me faire accuser de défendre les policiers », je pense qu'il y a une majorité de policiers qui sont bons et honnêtes, qui font ce métier-là pour les bonnes raisons, qui n'ont rien à voir avec ça.
5: C'est clair.
4: Puis, mais à Montréal, ils vont tout passer au cash. Là. Parce que t'as le droit des insultes à Montréal. Fait qu'ils vont se faire traiter de raciste pendant des semaines et des semaines. Ça va être épouvantable.
5: Ouais, mais t'es toujours comparé à ton maillon le plus faible.
4: Ouais,
5: c'est
4: mais
5: ça
4: non.
5: Le problème.
4: Ouais, dans certains, tu sais, moi, je sais pas si y a un membre de l'équipe ici qui est accusé de quelque chose, puis je sais pas, ça implique un mineur ou une mineure. Moi, je veux pas être. Ben, je veux pas qu'on m'accuse de ça. Tu comprends?
5: Non, je comprends. Pas de ça. Je m'excuse. Je comprends, mais là, tu vas parler d'un événement qui est arrivé à quelqu'un. Là, sont 15 policiers sous enquête à l'heure actuelle, deux suspendus. Fait que c'est clair que l'ensemble des policiers vont manger à claque en raison, justement, qu'il y a un grand nombre. Ben, c'est pas justifié comme c'est pas plus justifié les gens qui pensent que les gens qui viennent d'une autre nationalité sont tous des criminels et qu'on devrait tous les renvoyer dans leur pays.
4: Ouais, écoute, ça, c'est heureusement, il n'y a pas personne dans cette station-ci qui pense ça. Là.
5: C'est ça.
4: Mais c'est épouvantable ce qui est sorti de ça. Fait que bref, on va réfléchir à la gang, à savoir comment aborder ça dans l'heure de 7. On va en parler certainement avec Denis, puis avec Roger Ferland, qui est un excellent enquêteur au SPVQ. On va discuter de ce sujet-là, puis sa façon de voir les choses là-dedans. Puis ouais. Je connais un peu Roger, là, d'après moi, il donnera pas... Il restera pas dans la dentelle. Là.
5: Non, il va dire
4: que ces policiers-là, ça avait pas de Christie de bon sens qu'ils ont fait. Je regardais la population à Montréal-Nord, c'est 60% là, selon l'intelligence artificielle des gens qui seraient issus de l'immigration.
5: Ouais.
4: Donc, c'est sûr et certain qu'au pourcentage, si tu arrêtes 80% de Noirs au Lac-Saint-Jean, on est capable de t'identifier comme étant quelqu'un de raciste. Là.
5: Mm-hmm.
4: Mais les arrestations dans le quartier de Montréal-Nord correspondent à peu près au pourcentage de la population prorata. J'ai hâte de voir les chiffres, honnêtement. Là. J'ai hâte de voir si c'est ce poste de quartier-là qui est problématique, Jeff.
5: Oui, en effet. Ça semble être là pour le moment.
4: C'est-tu l'effet de gang? Les policiers, c'est des chums. Puis là, il y en a un qui regarde qu'est-ce qu'il m'a envoyé, il transfère ça. Que c'est touché. C'est vraiment touché, mais je trouve que la mairesse y a été un peu fort en disant que oui, il y avait du racisme systémique au Québec. C'est le racisme systémique, ça le dit, c'est érigé en système. Fait que c'est comme si on voudrait pas que des gens issus de l'immigration montent en hiérarchie, alors que tu regardes Montréal, la mairesse et le chef de police, c'est deux produits de l'immigration, puis de très, très bons produits de l'immigration, soit dit en passant.
5: Oui.
4: C'est de beaux exemples.
5: On la voudrait, la mairesse de Montréal, à Québec.
4: Ah, je la prendrai demain matin, même si je suis pas d'accord avec elle, parce que je trouve ça dangereux, avec le poste qu'elle a, de dire ça. Parce que quand on regarde la définition, c'est pas vraiment ça. Mais bref, écoute, je ne suis pas un produit de l'immigration. Ben peut-être dans mon sang, il y a un peu de produit de l'immigration, là. Mais je suis pas un produit de l'immigration. Je sais pas ce que c'est qu'être noir à Montréal.
5: Exactement.
4: J'ai jamais vu quelqu'un d'une autre couleur me juger en raison de ma couleur. Fait que je peux pas me prononcer pour les Noirs. On va laisser les Noirs se prononcer. Mais par obligation, je préfère jaser avec Roger Ferland, ex-enquêteur au service de police de la Ville de Québec, qui va me parler exactement de lui, la façon dont il gérait les gangs de rue. Tu gères comment les gangs de rue aujourd'hui, Jeff, à Montréal?
5: Ben, tu sais, faut que tu continues à gérer ça de façon le plus juste et honnête. S'il y a un crime qui est fait, tu procèdes à l'arrestation, mais c'est sûr qu'à l'heure actuelle, les policiers sont sous la loupe. Là.
4: Tu vas mettre des gants blancs. Ben... Est-ce que les caméras corporelles, ça peut aider le policier à peut-être être un peu moins...
5: Moi, je parle de la caméra corporelle. Dans le sens que, avec la caméra corporelle, tu vas savoir ce qui s'est passé. Puis, tu sais, si t'es un policier qui fait sa job adéquatement, ben la caméra corporelle, elle fera rien dans ta vie. Au contraire, elle va te protéger contre, justement, des gens qui pourraient dire « Hey, j'ai été victime de... » Puis que toi, t'as pas été l'agresseur dans la situation.
4: Je sais pas si on en avait parlé ensemble, les trois. Max, t'as une bonne mémoire aussi. Deux policiers de Montréal qui m'avaient dit que dans certains cas, les policiers préfèrent regarder ailleurs parce qu'ils veulent pas se faire insulter. Ne veulent pas se faire qualifier de raciste. Puis je pense que c'était dans l'épisode où les policiers n'avaient plus le droit d'intercepter des individus sous seul motif de soupçon. Mm. Fait que, tu sais, s'il y avait des gars dans un char qui passaient là, très lentement dans un quartier pour regarder comme un bicycle à pédale qui était laissé à l'abandon, ben c'était pas suffisant pour le policier d'aller voir les individus.
5: De faire l'intervention en prévention.
4: Puis les policiers disaient, tu sais, Yann, on... Surveillance de quartier, on a bien beau être là, mais les gars, ils peuvent faire ce qu'ils veulent. T'sais, ils peuvent faire ce qu'ils veulent parce que ils savent comment ça fonctionne maintenant. Ils n'ont plus le droit de les intercepter sous de simples soupçons. Ça prend absolument un crime qui a été commis, donc un genre de stop qui a été fait à l'américaine ou quelqu'un qui semble être complètement sous au volant. Là, les policiers, c'était tout à fait justifié qu'ils puissent
5: intervenir.
4: À la météo, de quoi ça ressemble aujourd'hui? En fin de semaine, la température n'a pas été si pire. T'as-tu réussi à t'en sortir un peu?
5: Mais hein?
4: Ça a eu du bon
5: travailler
4: sens,
5: dehors
4: ça.
5: Toute la journée samedi, puis même hier, on est allé faire une petite randonnée au parc de la Chaudière, moi et ma blonde.
4: Parc de la Chaudière, moi j'étais faire un tour au Mont-Bélair.
5: Oui.
4: J'ai été faire un tour au Mont-Bélair. J'ai été me promener là. C'est une petite ride, là. Quand tu fais le petit parcours, c'est un genre de 5-7 km. Ça se fait super bien.
5: C'est parfait, c'est
4: cool. Il y a un petit lac au bout qui ressemble... C'est immense, là. Ça ressemble plus à un marécage immense qu'à un lac. Mais c'est de toute beauté. Aujourd'hui, on nous dit... Ça sera du soleil. Si tu regardes à l'extérieur, ça ressemble pas à ça pantoute. Donc, alternance de soleil et nuages avec des probabilités d'averse à 40%, maximum de 22. Avec l'humidex, c'est 26. Ce soir, cette nuit, partiellement nuageux. 40% de probabilité d'averse en soirée, minimum de 10 degrés. Demain, mardi, ce sera ensoleillé avec des risques d'orage en après-midi, max de 22. Et mercredi, milieu de la semaine, ce sera ensoleillé, maximum de 25. Bon matin.
6: Déjà au rouge pour l'accès à la porte nord, là, ça remonte jusqu'à rue Beaulieu à 6h20. Que ça risque d'être un matin pas mal tough. Puis la 20 ouest aussi vers Taniata. Il y a comme un bon ralentissement qui s'est déjà installé.
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8: Si je suis un candidat du Parti québécois à la prochaine élection, je remets aujourd'hui ma démission et mon retrait parce que la réalité, c'est qu'on profite de la péréquation au Québec. 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

0: Le 15 juin 2026, Max, comment ça se passe sur la route?
1: C'est déjà au ralenti pour l'accès aux pompiers à la porte direction nord. Quand tu arrives par la 73, ça commence déjà à partir de rue Beaulieu à peu près. Sinon, 20 ouest, déjà des ralentissements aussi entre le chemin des îles et Taniata. Sur la rive nord, ça va encore bien, à part peut-être Laurentienne sud pour aller prendre la bretelle de Capitale-Ouest. Petit ralentissement.
0: Merci beaucoup. Alternance de soleil et nuages avec 40% de probabilité d'averse aujourd'hui. Maximum de 22 avec l'humidex. Ça pourrait monter jusqu'à 26. Et demain, c'est le retour du soleil aussi.
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0: Qu'est-ce que tu as à nous apprendre ce matin, Max?
1: Un homme de 55 ans a été tué dans la nuit de samedi à dimanche dans un immeuble à logement de Portneuf, dans ce que la Sûreté du Québec qualifie d'homicide lié à la violence armée et au trafic de stupéfiants. Les policiers qui sont intervenus vers 1h du matin sur la rue Saint-Pierre où la victime a été retrouvée sans vie. Selon les infos du Journal de Québec, la victime serait Éric Robitaille, un résident de Portneuf de 55 ans, l'homme qui avait déjà eu des démêlés avec la justice, notamment dans un dossier de trafic de stupéfiants, puis il avait été acquitté de ça en 2018. La SQ qui précise qu'il n'y a pas de lien encore d'établi entre ce meurtre-là et la guerre là, des stupéfiants qui dure depuis quelques années déjà dans la région. Mais quand même, il y a certains liens qui peuvent être faits. Charles Milliard et Paul Saint-Pierre Plamondon qui sont officiellement entrés en guerre. Le Parti libéral du Québec a mis en demeure le chef du Parti québécois concernant ses propos de vendredi dernier suggérant qu'il pourrait y avoir un lien entre le financement du PLQ et le crime organisé. Si M. Saint-Pierre Plamondon refuse de retirer ses propos et de présenter ses excuses, le Parti libéral se dit prêt à défendre ses droits devant les tribunaux et à intenter un recours en diffamation contre le chef péquiste. Avant même le point de presse de Charles Milliard, Paul Saint-Pierre Plamondon réagissait en disant avoir pris acte à travers les médias de la volonté de Charles Milliard de le poursuivre pour avoir posé des questions légitimes sur la provenance des dons qui ont servi à faire du financement illicite lors de la course à la chefferie 2025 du PLQ. Il a écrit avoir consulté ses avocats et qu'il n'avait aucune intention de se rétracter par rapport à ses propos. Pour lui, s'il y a poursuite judiciaire, ben ce sera tout simplement l'occasion d'approfondir certaines questions entourant le financement du Parti libéral du Québec, tant au niveau des organisateurs de ce financement, des donateurs, que des pratiques qui ont eu cours durant les dernières années.
0: Jeff, c'est du beef entre deux partis. Ça intéresse oui. pas les Québécois. Les Québécois ne trippent pas tant sur la chicane entre deux partis politiques. C'est les rouges contre les bleus. J'imagine qu'au niveau stratégique, on veut faire ombrage un peu à la coalition Avenir Québec avec Christine Fréchette qui est en montée. Mais je trouve que c'est pas un bon calcul de la part de Charles Milliard puis le Parti libéral du Québec. Et mettons que toute cette histoire-là se ramasse en cours, là, si t'écoutes bien l'extrait de Paul Saint-Pierre Plamondon, il se pose une question.
3: Oui, exactement.
0: Tu sais, n'importe quel juge là, qui est pas épais, là, je pense que c'est la majorité, mm-hmm. va dire, parce qu'il n'y a pas de diffamation non. là. En posant des questions, il voulait pas nécessairement... il voulait parce que quand c'est même si c'est vrai... Si tu augmentes la portée de ces propos-là, tu pourrais être accusé de diffamation.
3: En effet.
0: Mais dans ce cas-ci, il pose une question et il a le droit de le faire. Fait que c'est du bruit pour rien. En tant qu'électeur, là, on paye pas moins de taxes et d'impôts parce que ça, toute cette histoire-là va peut-être se ramasser en cours. Fait que la stratégie, je la questionne du Parti libéral du Québec. Charles Milliard avait pas nécessairement à se consacrer à ça. Il pourrait se consacrer à bien d'autres choses qui touchent les Québécois, entre autres.
3: Charles Milliard aurait dû balayer ça du revers de la main. Dire, savez-vous quoi, nous, on fera pas de la politique comme ça, on continue d'avancer. Et là, à la place, il se lance dans une chicane qui pourrait laisser la voie libre à Christine Fréchette.
0: Oui, exactement.
3: Parce que là,
0: les
3: gens
0: détestent la chicane.
3: Exactement. Fait que là, les gens se disent, ben, sais-tu quoi? La troisième voie, ça chicane avec personne, ça.
0: Puis tu sais, tu tues l'histoire. Tu dis, savez-vous quoi? Il y a des enquêtes en cours. Les résultats de l'enquête, je vais en prendre acte, puis je vais agir. Vous allez voir c'est quoi un chef de parti.
3: Exactement.
0: Patati patata, on passe à d'autres choses. Puis maintenant, concentrons-nous sur les Québécois. Ça aurait été si simple.
3: Ben oui.
0: Mais j'ai l'impression qu'on essaie de créer un beef politique entre les bleus, entre les rouges, la séparation ou non.
3: Ouais.
0: Je suis pas sûr que ça serve au Parti libéral du Québec actuellement.
1: Éric Duhaime, lui, trouve absurde et regrettable que les débats des chefs et autres émissions politiques importantes en vue des élections provinciales d'octobre prochain doivent tous se dérouler à Montréal. Dans une lettre ouverte envoyée au journal, le chef conservateur invite les autres chefs de parti à se joindre à lui pour, en quelque sorte, rétablir l'injustice là, envers la capitale nationale. nationale. M. Duhaime rappelle au passage que la loi accordant le statut de capitale nationale à la ville de Québec reconnaît que Québec doit être un lieu privilégié et prioritaire de l'accueil des dignitaires étrangers, des rencontres diplomatiques et des grandes rencontres politiques auxquelles prend part le gouvernement. Il note aussi que pas plus tard que la semaine passée, l'annonce du financement du projet de tramway, pourtant le plus coûteux de l'histoire de la région, s'est faite dans la région de Montréal.
0: Oui, puis Charles Nillion, on vient d'en parler, pourrait nécessairement appuyer Duhaime dans cette, dans cette lettre ouverte-là, parce que Charles Nillion veut gagner les régions.
3: Exactement.
0: Et on veut démoréaliser le Parti libéral du Québec. Fait que ça sera intéressant à ce niveau-là de l'entendre parler aujourd'hui.
3: Normalement, PSPP devrait appuyer Éric Duhaime.
0: Normalement.
3: Parce que la capitale nationale, c'est la capitale nationale de son futur pays.
0: Exact.
3: Non, mais c'est vrai. C'est très important, une capitale nationale pour un pays.
1: Ben, c'est des points gratuits pour n'importe quel parti. Là. Tout le monde devrait appuyer Éric Duhaime là-dedans. Puis en même temps, ben, ça fait des points gratuits pour Éric Duhaime d'avoir été le premier à lancer l'idée.
3: Ouais. Surtout que Radio-Canada, TVA sont bien installés là, ici à Québec. Ils peuvent faire un débat des chefs. Là.
1: Le consortium qui agira comme le chien de garde du tramway quant au respect des exigences techniques du budget et de l'échéancier du projet a été choisi. Le journal rapporte que la signature du contrat a été annoncée la semaine passée par Certitram, un consortium dirigé par Certifer Canada, composé d'EXP et de Transamo Canada, avec la collaboration de Jodoin Lamar Pratt Architecte et de Socanin, le consortium qui aura le mandat de procéder à la certification indépendante du projet tramcité par CDPQ Infra. On dit qu'à titre de certificateur indépendant, il sera responsable du suivi de l'avancement de ce projet. Contrat qui sera valide sur l'ensemble du cycle de vie du projet tramcité, tramway, soit de 2026 jusqu'à la réception définitive du tramway, 2 ans après sa mise en service prévue en 2023. Donc, en gros, jusqu'en 2035. Le coût du contrat qui n'a pas été dévoilé, mais c'est un montant qui était déjà inclus dans le budget global de 7,6 milliards. Il n'y aura pas de tennis au parc Victoria cet été. Les 9 terrains qui seront démolis pour faire place à de nouvelles installations, nous apprend ce matin le journal. 8 terrains de tennis seront reconstruits avec une surface en asphalte avec peinture acrylique et le court central sera remplacé par 3 terrains de pickleball. La facture qui est évaluée à 3,5 millions, les nouveaux terrains qui devraient être prêts pour la saison 2027. Les travaux qui doivent être lancés là, ce mois-ci, on parlait des prochaines semaines donc. Et les États-Unis et l'Iran en sont finalement arrivés à un deal pour de vrai cette fois-ci de ce qu'on nous dit. Donald Trump qui a confirmé que l'entente était signée hier, annonçant la réouverture complète du détroit d'Hormuz et la levée immédiate du blocus naval des États-Unis. Sur Truth Social, le président américain a lancé « Navires du monde entier, mettez vos moteurs en marche, que le pétrole coule à flot. »
3: Start your engine!
1: Beaucoup de flou persiste sur les détails de cet accord-là. On dit que ça comprendrait la levée de certaines sanctions américaines contre l'Iran et certaines limites aussi par rapport au nucléaire, mais sans complètement démanteler le programme iranien. On n'en sait pas plus. On aura probablement plus de détails aujourd'hui.
0: On en parle avec David Chabot tantôt. Qu'est-ce qui est arrivé le 14 juin 1946, les boys?
3: Je sais pas.
1: En pose une bonne, là.
0: C'est la naissance de Dieu sur Terre. Donald Trump.
3: Ah!
0: Le 14 juin 1946. Et hier, qu'est-ce qui se passait en face de la Maison-Blanche, Max?
1: Ben, le UFC.
0: C'était la carte du UFC. Qu'est-ce qu'on a annoncé en grande pompe hier après 4 mois de guerre contre l'Iran?
1: Le deal.
0: Le deal! Si vous croyez au hasard, allez au casino! Tout ça est arrivé hier.
3: C'est beau.
1: Je vais terminer avec ça. L'Université Laval accueillera dans les prochaines années une colonie de 60 macaques destinés à la recherche biomédicale. Les primates qui vivront en permanence dans le futur Centre national de primatologie pour la préparation aux pandémies, dont l'ouverture est prévue en 2031. C'est Radio-Canada qui nous explique que la création du centre découle de la pandémie de COVID-19 et des défis rencontrés par le Canada en plein cœur de la crise, notamment sur l'approvisionnement de primates non humains. On parle d'un projet évalué à 72 millions de dollars.
0: Primates non humains.
1: Oui.
0: OK. Les sports. On connaît maintenant les gagnants de la Coupe Stanley.
1: Les Hurricanes qui sont champions. Victoire de 3-0 hier sur les Golden Knights de Vegas. Le capitaine Jordan Staal qui a reçu le Conn Smythe remis au MVP des séries malgré une récolte de seulement 12 points en 19 matchs. 20 ans après sa conquête comme capitaine des Canes, Rod Brind'Amour qui a soulevé la coupe cette fois-ci comme entraîneur-chef. Le party qui était pogné à New York aussi en fin de semaine après une victoire des Knicks sur les Spurs samedi pour être sacré champion. Sans grande surprise, Jaylen Brown Johnson qui a été nommé MVP de la finale. Le retour au hockey, l'ancien des remparts Théo Rochette qui obtiendra finalement sa chance dans le hockey professionnel nord-américain après 3 saisons en Suisse. Les Red Wings de Détroit qui lui ont offert un contrat d'entrée d'une saison. Pour nos capitales, balayage complété dans leur série face aux Rocks à Brockton avec une victoire de 11-10 hier dans un festival offensif. Retour à la maison dès demain pour une série face à Tri-City. Au baseball, dure défaite de 8-3 des Blue Jays hier face aux Yankees. Les Jays qui visiteront les Red Sox pour une nouvelle série dès demain. Pour ce qui est de la Coupe du monde de FIFA, 4 matchs aujourd'hui. Espagne, Cap-Vert dès midi. Dès 15h, Belgique, Égypte. Groupe H qui s'affronte là, à 18h dans le groupe H. Arabie Saoudite et Uruguay. Et en soirée, 21h, l'Iran face à la Nouvelle-Zélande.
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0: Au pont Pierre-Laporte, direction nord, pont de Québec, c'est un petit peu jamé aussi. Sur la rive nord, ça roule encore assez bien.
1: Merci beaucoup, on vous en parlait il y a de ça quelques secondes, de Donald Trump qui hier fêtait ses 80 ans. On avait un combat, une carte de UFC directement en face de la Maison-Blanche. Les images étaient de toute beauté. Est-ce que c'était la meilleure place pour faire ça? Je ne sais pas. Mais n'en demeure pas moins que j'ai écouté une partie. Des choses qui ont été dites hier pendant la carte de UFC. Je pense qu'il a été un peu... je suis pas sûr que ça a été tant suivi par les Québécois, mais il y a un combattant qui a tenu à souligner que Michelle Obama, c'était un homme et tout le monde
2: c'est prouvé
1: autour...
2: par la science.
1: Oui, la science. Et là, tout le monde autour applaudissait et tout le monde trouvait ça drôle. C'était un peu weird comme façon de faire, mais écoute, ça a été fait, puis on n'est pas responsable de ça. Qu'est-ce qui arrivait aussi hier, c'est qu'on parlait du conflit au Moyen-Orient, les États-Unis et l'Iran, qui ont fait un pas de plus vers la paix. Donc, on en parle avec David Chabot, qui est spécialiste du UFC et aussi chroniqueur en politique internationale. Salut, David. Est-ce que Michelle Obama est un homme?
3: Tu parles d'un zozo. Puis quel show bizarre.
1: Ah oui, c'était weird.
3: Honnêtement, j'étais un peu tanné de critiquer Trump parce que c'est trop facile. Tu sais, ça finit qu'il y a des opportunités de même qui arrivent tout le temps. Puis là, tu donnes l'impression d'être tellement genre Trump derangement syndrome que, tu sais, mais sacrément, excusez les gars, là, mais tu sais, Trump qui sort du bureau ovale, là où il y a eu la crise des missiles, qu'on a décidé si on allait bombarder Hiroshima ou pas. Tu sais, c'est un lieu quand même assez sacré, là. Il sort de là avec Dana White, marche ça tranquillo, boum, boum, boum, boum, à travers la colonnade, pis tout ça. T'as tous les portraits des présidents à côté, incluant le crayon à Biden, là. Puis là, il se rage jusqu'au ring. Boum, boum, boum, le spectacle à la maison. Tabarce,
1: là. Je pense que j'ai un extrait du combattant.
4: Listen.
1: Et tout le monde applaudit, là. Tout le monde trouve ça drôle.
3: Ah, je te dirais que les gens qui étaient sélectionnés pour être sur place, il y avait 4000 personnes.
0: Il ne devait pas avoir beaucoup de démocrates là-dedans.
3: Non, c'est ça.
2: C'était Redneck. On était avec le mouvement MAGA, tu penses?
3: Hey, sacrifice.
0: Mais les frères Kachuk?
3: Il y avait beaucoup de militaires, là. Il y avait, entre autres, des influenceurs, des vétérans, puis des gens qui sont encore actifs que je suis, moi, pour la géopolitique, puis tout ça. Puis ils étaient là, puis j'étais comme, ah, ouais, t'es invité pour aller là, toi. Fait que c'était un drôle d'événement dans la cour de la Maison-Blanche, là. Trump avait évoqué la possibilité de rendre ce stage-là permanent. Là, t'es comme, c'est pas Disneyland, buddy, là. C'est le siège du gouvernement, puis... Tu sais, ça questionne beaucoup sur le respect des institutions, tu sais. Est-ce que c'est encore quelque chose qui est nécessaire, qui est important aux yeux des gens? Je dînais au Parlement la semaine passée, là, en tout cas juste avec un chum comme ça.
1: Je dînais au Parlement. Ouais. Et quand est-ce que tu as dîné au Parlement, toi?
2: Jamais.
1: Non, c'est pas
2: grave.
0: C'est arrivé une fois.
1: Ah oui?
0: Ouais, j'avais
1: avec ta gang de Québec solidaire?
0: Non, j'avais une visite scolaire. On partait en autobus du cégep de Jonquière. Puis on allait...
1: visite scolaire.
2: C'est vrai, moi...
0: Oui, mais j'ai dîné au Parlement pareil.
2: Moi, je dis jamais, mais c'est pas vrai. J'ai dîné au Parlement une fois, lorsque j'ai lancé mon fonds philanthropique.
0: Bon.
2: Avec Québec Philanthrope.
1: Ah ben...
3: Ben, je veux dire, les gars, il y a un restaurant que tu peux réserver qui s'appelle le parlementaire. Là,
2: ah, oui. Alors, j'ai dîné au restaurant. J'ai même fait une présentation de mon fonds philanthropique.
1: Ouais, moi, je les ai tous égales. C'est sûr que je vois pas là.
2: Devant des centaines de philanthropes, alors...
1: Juste de savoir qu'ils se retrouvent là tous les midis, les politiciens, je suis pas capable.
3: Ben, quand t'es geek un peu, là, c'est correct. les gens eux-mêmes, ça m'impressionne pas. Là, des politiciens, c'est des gens comme toi puis moi. Là, mais t'sais, d'être dans l'enceinte de dîner là, puis tout, c'est le fun. Le feeling, en plus, c'était la dernière journée de la session parlementaire. Fait que tu sais, t'avais un feeling de dernière journée à l'école, là, t'sais, quand petit cul en short, là, puis arrivé à Saint-Jean ou pas loin, mais en fait, on finissait genre autour du 20 juin. Tu sais, les dernières journées d'école où il n'y a plus rien qui était sérieux, puis il faisait soleil, puis on était là-dedans.
0: Moi, je pleurais. Ben, j'allais m'ennuyer de mes amis.
3: T'es un émotif.
1: Ouais. Un émotif. Hey, conflit au Moyen-Orient, ça se serait réglé hier. Est-ce que ça va être une grosse tache d'encre sur le CV de Donald Trump pendant son deuxième mandat, le fait qu'il n'ait pas réussi à faire ce qu'il voulait avec l'Iran?
3: 100%. Là, premièrement, est-ce que ça va vraiment être la fin de la guerre? J'ai hâte de voir. Parce que là, c'est signé vendredi. Puis là, il y a un gros bémol là-dedans, là, c'est Israël. Parce qu'Israël sont partis, on s'en parlait souvent, là, ils ont enlevé les gants blancs. Là, ils font du ménage dans le secteur, notamment avec le Liban et le Hezbollah, qui les gossent depuis des dizaines d'années. Puis là, soudainement, Trump arrive avec son peace deal, puis il dit « Hey, moi, c'est réglé, gang, c'est fini, incluant le Liban. » Parce que l'Iran a lié le Liban à la négociation de paix. Mais là, Israël, ils sont pas d'accord avec ça, les autres-là. Fait que là, ils se font vraiment tordre le bras pour dire « Arrête de te battre au Liban parce que l'Iran veut que tu arrêtes de faire ça pour faire la paix. »
2: Mais ils ont bombardé hier.
3: C'est ça. Fait que c'est pas fini, là. C'est pas vrai, là. Israël, ils sont rendus dans un mode où ils se disent hey man, si on perd l'appui des États-Unis, je m'en

0: spectacle parce que moi, ma, ça, c'est leur perception à eux locale. Ma survie dépend du fait que je mate le Hezbollah, le
1: Hamas.
0: Le Hamas, merci, à Gaza, puis l'Iran elle-même. Là, quand la guerre a commencé, tout le monde était sur la perspective que le régime iranien allait changer. Ça n'a pas changé. Tout le monde était sur la perspective qu'on allait avoir un deal très clair sur la fin du nucléaire, quitte même à le retirer de force. Ça n'a pas été fait encore. Puis, on se disait, ben là, au moins avoir la paix pour le détroit d'Hormuz, on va pouvoir faire le ménage là-dedans. Pas encore non plus.
1: Fait que dans le fond, Israël n'a rien gagné à l'heure actuelle.
0: Absolument rien. Honnêtement, là, si de leur perspective à eux, là, parce que d'un
1: ben oui, mais c'est ça, je me mets dans leur peau, là.
0: C'est ça.
1: Ils disent, ben les menaces sont encore aussi présentes qu'elles l'étaient le 28 février quand les États-Unis ont attaqué, là.
0: Absolument. Puis, tu sais, la politique de ta géographie là, qu'on dit. Là. Je ne sais plus qui avait dit ça. Je pense que c'était-tu Charles de Gaulle. En tout cas, peu importe. C'est une situation quand même, citation quand même célèbre. Il est tôt, hein, je déparle le matin.
1: Ben, c'est pas grave.
0: L'image, la lumière festive.
1: Ben ouais, studio, ben c'est ouais. Ça, là, ces fluos-là, on va falloir régler ça.
2: Qu'est-ce qui se passe avec Colosse la fin de semaine?
3: Il a fait un rave site, puis là, je suis plus capable d'enlever les lumières. On a des LED qui flashent en bleu.
1: J'ai
3: vert,
1: de la misère à te regarder.
0: Je me sens comme au DAC des belles années. Là.
1: Ouais. Ça nous prendrait un peu de boum-boum, peut-être qu'on jaserait mieux dans ce forêt.
0: Moi, je pense que c'est Max qui se mettait en mood karaoké le matin.
3: Ouais. Non, je suis arrivé, c'était de même. C'est vraiment Colosse, le coupable.
2: Bref, les États-Unis n'ont rien gagné. Est-ce qu'on va avoir Ben, en fait, ce qui a été gagné de la part des États-Unis, ce qui a été gagné de la part de l'Iran, où on va juste voir la portion américaine, puis il va tenter de nous mettre ça plus beau que ça l'est en réalité.
0: Ben, c'est ce que j'ai hâte de voir vendredi. Parce que là, les termes de l'entente, il y a des choses qui ont filtré à travers le New York Times.
2: Ça a été signé vendredi, ça a été annoncé hier, puis là, c'est vendredi prochain qu'on va avoir
0: la signature protocolaire, dans le fond.
2: OK.
0: Puis là, ben, c'est ça l'affaire. Est-ce que ça va tenir jusque-là? Parce que Doc, quand t'es rendu à faire la cérémonie protocolaire, je pense que c'est en Suisse qu'ils vont faire ça. Si ça repète entre-temps, tu sais, c'est un peu plate pour le parti. Là. Mais tout ça pour dire que les termes de l'entente ne sont pas publics encore. Ce qui a filtré à travers les médias, c'est des choses qui me semblent un peu absurdes. Genre, il y a un paiement de réparation à l'Iran qui va être fait par les États-Unis pour payer, dans le fond, la reconstruction de ce qu'ils ont payé. Là, ce que je trouve un peu absurde. Mais je pense,
3: c'est vrai, c'est une catastrophe pour Trump. Là.
0: C'est ça, mais je ne sais pas si c'est vrai. Là, le nucléaire, on s'était fait dire que c'était un truc qui allait se négocier sur le side. On allait faire la paix, puis on verrait pour le nucléaire après. Ce que je trouve complètement absurde aussi, parce que là, tu perds ton levier. Tu sais, le nucléaire, c'était ça la plus grosse menace en Iran. Si t'enlèves l'aspect faire la guerre puis taper sa tête, ben pourquoi qu'il ferait un deal avec toi pour le nucléaire, tu sais? Donc ça semble pas être réglé non plus. Le contrôle du détroit d'Hormuz, les eaux territoriales pis tout ça, pas clair ce qui va se passer avec ça. Évidemment, ça a été discuté. C'est juste que publiquement, c'est pas clair encore. On ne sait pas ça va être quoi. Mais il va être jugé là-dessus parce que rappelons-nous que dans son premier mandat, il a pris le deal iranien de Barack Obama puis il l'a déchiré en disant « c'est le pire deal de l'histoire de l'humanité ». Correct, t'as le droit de le penser. Mais toi, qu'est-ce que tu vas faire quand t'as fait la guerre, une fois que t'as dépensé des milliards pour faire la guerre, t'as déstabilisé la région, le deal que tu vas amener sur la table, il est mauditement... Il a besoin d'être meilleur que ce que c'était.
2: En mai, on était rendu à 40 milliards. Là, on est rendu pas mal plus qu'en mai. La facture doit avoir grimpé comme pas possible.
0: Pour les coûts militaires?
2: Ouais.
0: Ah, c'est des dizaines et des dizaines de milliards. Là. C'est absurde comment ça coûte cher faire la guerre. C'est incroyable. Tu sais, que ce soit le salaire des gens, le coût des munitions, c'est surtout ça. L'essence que ça prend pour alimenter un F-35 puis tout ça, là, ça boit. Là. Fait que tu sais... Tout ça mélangé ensemble, plus le coût d'amortissement de tes armements, là, c'est des dizaines de milliards par mois.
2: Puis on a donné un pouvoir qu'on ne croyait pas, c'est-à-dire le contrôle ou la menace constante jusqu'à la nuit des temps d'Iran sur le détroit d'Hormuz.
0: Oui, parce qu'ils pourront juste dire « Hey, sais-tu quoi, si ça fait pas mon affaire, je referme le détroit puis je tire des missiles sur tous les pays du Moyen-Orient. » Juste ça, c'est suffisant. Ça va être l'arme quasiment nucléaire, mais pas nucléaire, qu'ils auront dans leurs mains pour toujours.
1: Ouais, puis pour Trump, ça peut pas être une victoire. Le détroit d'Hormuz est réouvert. Là. Il était ouvert avant le 28 février. Là.
0: Mais check bien les spin doctors. Là. Tu vas voir que là, c'est ça, c'est de la politique pure et dure. Tu as des relayeurs d'opinion, là, des spin doctors qui vont aller dire c'est le plus grand deal de l'histoire de l'humanité.
1: Ben, je sais, là.
0: Puis là, c'est là que faut que tu vois dans ton entourage qui appuie ça ou pas. Parce que, tu sais, il y a du monde qui vont aller à dire exactement ce qui va être dit dans la version officielle. Les mêmes gens qui vont te dire au Québec, la version officielle, c'est jamais bon, tu sais. Là, ça me fascine tout le temps.
1: Quand
0: ça,
1: en effet.
0: Quand ça vient de des gens qui aiment, là, oh, tout est vrai, quand ça vient de ceux qui aiment
1: pas. Ouais, ces gens-là, ah, oh, t'es atteint du Trump derangement syndrome parce que tu parles contre Donald Trump, mais ces gens-là parlent jamais contre Donald Trump.
0: C'est ça, puis après ça, ben, mettons, toi, t'appuies, je sais pas, la CAQ pour dire de quoi, puis là, c'est jamais bon ce que la CAQ va dire, tu sais.
1: C'est ça.
0: Ouais. Bon, c'est là, bref.
1: Non, je comprends très bien.
0: Un grand classique.
2: Hey, avant de partir, je sais que tu as travaillé en politique quand même assez longtemps. J'aimerais ça t'entendre là-dessus. C'est une lettre ouverte d'Éric Duhaime ce matin qui paraît dans les journaux et il mentionne que les 5 principaux partis reçoivent déjà des invitations pour participer à au moins 4 débats des chefs. Et ça, c'est sans compter les 5 chefs qui auront des demandes de grandes entrevues. On parle d'une élection aussi qui va être diffusée à Radio-Canada. Et on dit, Éric Duhaime dit, tous ces événements-là sont prévus à Montréal sans exception. Il n'y a rien pour Québec. Et selon le chef du Parti conservateur, Éric Duhaime, il dit que cela n'a aucun sens. Forcé d'être d'accord avec lui, là.
0: Oui, je trouve qu'il est à la bonne place. Parce que je trouve que Duhaime tombe souvent dans la facilité, des affaires un peu polémistes, mais qui sont pas vraiment à valeur ajoutée, là, genre le fameux débat, c'est drag queen, tout ça. Mais un débat comme ça, je trouve que c'est important, même si c'est peut-être un peu moins émotif, parce que c'est vrai que la Capitale-Nationale perd du lustre depuis plusieurs années. Bruno Marchand en a parlé souvent.
1: Ouais.
0: Régis Labeaume, dans le temps, avait assez de leviers politiques pour forcer les choses, mais on se rend compte que le naturel va rapidement vers Montréal. Hein. Puis, tu sais, il y a un cabinet du premier ministre à Montréal, même si officiellement il est à Québec. Tous les ministères ont un cabinet à Montréal, sauf qu'officiellement ils sont à Québec. Fait que là, tu sais, tout le centre de gravité s'en va là-bas. Donc là, après ça, faut pas se surprendre quand il y a des décisions du genre retirer de l'argent du garage Newton, par exemple, à Québec, puis tu sais, avoir une difficulté à boucler, mettons, le tramway ou le troisième lien. Puis que là, soudainement, il y a le prolongement de la ligne bleue à Montréal sous le métro. Puis là, ça serait comme ça, tu sais. Puis c'est de l'argent qui vient souvent de projets à Québec qui a été délocalisé. Donc, la montréalisation de la politique au Québec, je trouve que c'est un danger pour tout le monde qui est ici, là, parce que Québec, à un moment donné, il faut que ça existe aussi. Là, ça reste toujours bien.
1: Même en immigration, on tend à faire des politiques pour Montréal puis l'étendre à la grandeur de la province.
0: Exactement. Puis là, je suis fondamentalement convaincu que si tu veux gagner majoritaire au Québec, il faut que tu parles aux régions puis à la droite.
1: Ouais.
0: C'est comme ça que tu passes majoritaire. Puis après ça, ils font toute la même erreur. Ils s'en vont tous à Montréal, puis ils parlent à gauche, puis ils se font sortir un grand coup de pied dans le cul. Puis là, ils vont faire la même erreur, dans le fond, en gravitant là-bas. Puis là, Éric Duhaime, il essaie de trouver cette niche-là, de régionaliser, de parler à la droite. Faut juste qu'il le fasse de façon intelligente, puis qu'il tombe pas dans l'espèce de polémique facile.
1: Pamplemousse, boisson énergisante, par exemple.
0: C'est ça, exactement. Ou est-ce que tu veux juste générer des clics, t'sais?
2: Moi, j'aime beaucoup les stratégies politiques, puis j'ai l'impression que Charles Milliard s'est fait damer le pion par Éric Duhaime ce matin dans les journaux. Ça aurait dû être une demande de Charles Milliard qui, lui, veut conquérir les régions plutôt que d'un parti typiquement montréalais. J'ai l'impression que chez les libéraux, ils n'ont pas le pif. Là, l'histoire avec la guerre avec PSPP qui commence, là, on dit on veut créer une guerre contre les rouges pour peut-être voler un peu de visibilité à Christine Fréchette qui est en montée avec la coalition Avenir Québec, ce que je pensais pas possible. Les électeurs n'ont rien à gagner à avoir une guerre entre Charles Milliard et PSPP.
0: Ah non, ça,
2: c'est une mauvaise stratégie.
0: C'est une guerre de Twitter parce que c'est à la colline parlementaire. Là, j'ai été staffer quelques mois là-bas, là, puis c'était pas le moment plus glorieux de mon CV, mais tu es dans une bulle où ce qui se passe sur Twitter, c'est important. T'sais. Mais monsieur, madame, tout le monde, c'est en sac, ben,
2: il est pas là.
0: Pogné avec Monsef sur quelque chose. Personne, ça existe pas, ça. Fait que là, que PSPP attaque le PLQ sur son passé criminel.
2: Il questionne.
0: Ouais, c'est ça. Mais tu sais, je veux dire, je trouve qu'à mon sens, je vous écoutais en descendant, tu sais, moi, c'est plus PSPP que je blâme là-dedans parce que c'est de la facilité. C'est d'aller chercher des vieilles affaires puis d'en sortir ça. Puis, tu sais, on voit que c'est un gars hargneux qui aime ça, aller faire de la chicane. T'sais. Fait que là, si t'es le PLQ, tu sais, toi,
2: c'est un péquiste.
0: Ben, c'est ça.
2: Il y aurait jamais dû embarquer là-dedans.
0: Ben, dans sa position, c'est parce que tu dis, là, à un moment donné, ça va faire, là, parce que je me ferais pas beurrer cette partie-là pendant 50 ans encore sur quelque chose qui s'est passé en 2003.
2: Mais Milliard a juste à dire, je viens d'arriver, on va faire confiance aux enquêtes, puis le jour où les enquêtes vont nous dire ce qui s'est réellement passé, s'il y a de quoi que je dois faire, je vais le faire, assurez-vous. Pense à d'autres choses.
0: C'est exact.
2: Pense à tes électeurs. Pense justement au fait que tous les débats des chefs sont à Montréal. Toi, tu veux gagner les régions. Puis écris le genre de truc qu'Éric Duhaime a écrit dans les journaux ce matin, c'est-à-dire ça n'a pas de Christi de sens que toutes les décisions pour le Québec en entier soient prises de Montréal puis que les débats soient à Montréal. Bats-toi, sacrament.
0: Ouais, mais je suis d'accord avec toi, mais ce que tu dis là, c'est ce que Pablo Rodriguez a fait. Puis on a déclenché une enquête, puis c'est puis ça. Puis finalement, ça n'en est jamais sorti aussi. Parce que le parti, il est taché, là. Puis il faut que tu trouves une façon que ça arrête d'être le sujet. Fait que là, je suis pas d'accord nécessairement avec le fait d'utiliser les tribunaux.
2: Mais il en parle encore plus.
0: Ben là, en ce moment, oui. Sauf que quand tu as une décision qui est claire là-dessus, après ça, tu peux t'appuyer là-dessus pour dire, regarde, on va passer à d'autres choses. Une fois qu'on a dit ça, je suis d'accord que Duhem est à la bonne place là-dedans, puis que c'est le PLQ. Tu sais, puis le PLQ qui a été le plus fort là, récemment, là, je vous parle pas de Bourassa puis avant, là, mais ça a été le PLQ de Couillard qui est rentré sur une plateforme d'austérigueur, rappelons-le, puis beaucoup sur les régions, développement économique, puis tout ça. Puis ça a été un gouvernement très fort qui est rentré majoritaire. Puis après ça, à mesure que le mandat a avancé, la fameuse conférence de Paris, le géant vert, tout ça, puis là, ça finit qu'il a perdu momentum.
1: Et au début, Milliard était en lignée là-dessus. Mais là, il s'est perdu dans tout l'aspect de la langue officielle.
0: Oui, parce que là, il s'est enfargé sur un truc, puis là, il est tombé en mode panique. Puis là, ben, il voit justement Twitter puis les fêtes, puis il réfléchit plus, dans le fond, à la stratégie du parti.
1: En effet.
0: Puis, ça me fascine tout le temps que ces partis-là qui ont gagné longtemps, le Parti libéral, c'est le parti du pouvoir, là.
1: Oui.
0: Ils prennent pas le temps de reculer puis voir.
1: Ben, en effet, parce que Milliard au début, puis Marc Tanguay le disait aussi sur nos ondes, rigueur budgétaire, rigueur des finances publiques, économie, c'est ça les deux mots retenables du Parti libéral. Il est reparti sur la lancée Couillard, mais là, ils l'ont complètement échappé.
2: Exact. David Chabot, un gros merci. On se reparle la semaine prochaine, mon ami.
0: Merci, boys.
1: Salut. Bye-bye.
2: Max, sur la route.
3: Sur la route pour l'accès au pont vers la porte, direction nord, compliqué depuis tôt ce matin. 20 ouest, bon ralentissement, hauteur Taniata, puis 20 est, des petits problèmes aussi en raison des travaux dans ce coin-là. Robert Bourassa sud vers le boulevard Le Bourgneuf, ça commence à être au ralenti, tout comme Capitale Ouest là, à l'approche de Beauroy-Royal.
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2: Adieu, c'est un excellent lundi. Bon début de semaine. Je sais que c'est quand on regarde à l'extérieur, on y croit pas, mais Environnement Canada nous parle de soleil. Bientôt. Ils nous disent pas quand, mais du soleil. C'est ce qu'on pourrait avoir aujourd'hui avec des probabilités d'averse à 40 %. Indice chaleur, on est autour de quoi? Avec l'humidex. Cet après-midi, ce sera autour de 26 degrés comme température ressentie. Ce soir, cette nuit, partiellement nuageux, avec un minimum de 10. Et demain, mardi, ce sera ensoleillé, avec risque d'orage en après-midi. Demain, maximum de 22. Et mercredi, milieu de la semaine, ce sera ensoleillé avec un maximum de 25 degrés. Qu'est-ce qui se passe aujourd'hui pour nos chers amis, les motocyclistes? Est-ce que tu sais,
3: bonne
2: Jeff?
3: Bonne question. Non!
2: Tu sais pas? C'est quelque chose avec lequel je suis en accord, là. Pour une partie, du moins.
3: OK, okay, vas-y, raconte-moi ça.
2: Donc, dès aujourd'hui, les nouveaux motocyclistes, peu importe leur âge, donc si toi, tu veux faire ton cours de moto, mm-hmm. puis tu l'obtiens aujourd'hui, ou si Max veut faire son cours de moto puis il l'obtient aujourd'hui, vous allez être soumis à une politique de tolérance zéro quant à la consommation d'alcool lorsque vous enfourcherez votre moto.
3: Ah, ben c'est comme, dans le fond, ceux qui ont leur permis de conduire en voiture.
2: Ouais, c'est...
3: C'est
2: un an?
3: Je me demande si c'est pas 24 mois.
2: Ce serait 24
3: mois. Faudrait que je demande à mon Elliot, là, il est là-dedans, là, justement.
2: Ouais, mais tu peux le regarder avec, ouais. Avec Google, d'après moi, ils vont te le dire. Donc, tolérance zéro pour les nouveaux pilotes de moto qui viennent d'avoir leur permis. Et on ne pourra plus non plus, exemple, si Maxime veut en mettre plein la vue à la gente féminine sur ses sites de rencontres, il ne pourra pas acheter une moto extrêmement puissante comme première moto.
3: Ah ouais.
2: Fait qu'il va devoir commencer avec une petite cylindrée pendant 2 ans, de ce qu'on comprend. Et par la suite, après avoir obtenu l'expérience de conduite avec une moto petite cylindrée, ben, il pourrait avoir accès à des motos de course.
3: Hey, le taux d'alcoolémie à zéro pour les permis de conduire, je savais pas ça, ça s'étend jusqu'aux gens âgés de moins de 22 ans. Sinon, si tu as plus de 22 ans, c'est si tu as en main un permis probatoire ou un permis d'apprenti. Et là, le permis probatoire de mémoire, c'est 24 mois, je vais aller voir. Donc, ça veut dire que les jeunes, comme mon Elliot qui a eu son permis de conduire à 17 ans, ça veut dire que pendant 5 ans, il n'a pas le droit de boire une goutte d'alcool.
4: Probatoire, c'est 24 mois.
3: 24 mois.
2: Donc, pour les motos, je répète, là, si vous avez votre permis aujourd'hui, vous allez devoir vous contenter pendant trois ans de petite cylindrée et par la suite, avec votre expérience de conduite, vous allez pouvoir aller chercher une moto plus puissante.
4: Puis l'alcool, pour ce qui est de la moto, c'est combien de temps?
2: L'alcool, pour ce qui est de la moto, c'est tolérance zéro, de ce qu'on comprend. Ils ne pourront se procurer d'engins considérés comme à risque. Fait que ça serait 2 ans aussi.
4: Pour l'alcool. Ben, 3, c'était 3?
2: Le 3, c'est les petites cylindrées.
4: Fait que l'alcool serait 2 ans. OK.
2: Ce serait 2 ans, mais si moi je réfléchis un peu, ce qui arrive une fois de temps en temps, je pense que ça doit être 22 ans et moins. Parce que ça devrait être les mêmes règles que l'auto.
3: Fait que, 22 ans et moins, mais...
2: Faire confiance à l'article, mais ça aurait comme pas de bon sens qu'un jeune pilote de 17 ans avec un petit cylindré pourrait consommer de l'alcool avec sa moto, mais avec son véhicule, pourrait pas le faire.
3: Exactement.
2: Fait que je fais pas confiance aux journalistes dans ce cas-ci. Là. Je pense plus que c'est exactement ce qu'on est en train de découvrir. Là.
3: Ben, c'est ça. Je pense que c'est 22 ans et moins. Ou si tu as un permis probatoire de moto, ben, ça doit être la même chose. Quand tu commences avec la moto, ça doit être un permis probatoire avant de te rendre au permis officiel, entre guillemets.
2: Fut un temps, Jeff, ça fait longtemps, là, quelques décennies, mais les gens qui voulaient conduire allaient chercher leur permis et avaient toutes les classes disponibles. Fait que tu pouvais aller chercher un camion remorque, ouais. Un engin de chantier. T'avais tout ça au départ, puis par la suite, ben là, on s'est dit, hey, ça serait peut-être une bonne idée de commencer par un véhicule de courtoisie.
3: Je sais pas pourquoi. Hein?
2: Ben, peut-être parce qu'il y a eu des... mais je pense qu'il y a encore des gens, peut-être par texto, si c'est possible pour vous autres de nous écrire, 418-971-1001, mais il y a des gens qui conduisent qui n'ont jamais eu de cours de conduite de leur vie. Ils l'ont eu parce qu'à partir d'un certain âge, à l'époque, tu pouvais aller au bureau des licences, comme on appelait ça, puis t'obtenais le permis pour toutes les classes. Puis si malheureusement, tu laissais tomber des classes, ben tu pouvais pas les récupérer. Ouais. Fait qu'il y en a qui, encore à ce jour, ont ce fameux permis-là avec toutes les classes. J'ai un de mes amis, il y a de ça 10 ans, il a abandonné, il a eu peur. Son meilleur ami, il est mort à moto. Fait qu'il venait d'avoir des enfants, il a dit « OK, pour moi, la moto, c'est fini ». Puis quand il était à son renouvellement de licence, il a dit non, je ne paierai pas pour ma classe moto. Fait qu'il se l'est fait enlever. Ben, bien qu'il a conduit pendant plus d'une décennie une moto, il doit reprendre un cours de conduite pour ravoir sa moto.
3: J'aurais pas pensé ça.
2: Ben, c'est rendu comme ça. Sur la route!
4: L'accès au pompier à la porte, direction nord, toujours au rouge. 20 ouest, le ralentissement, hauteur Taniata et direction est aussi. Et capitale ouest, ralentissement par bout. Là, c'est loin d'être catastrophique encore, mais dans le coin de Beau-Royal jusqu'à Laurentienne. Sinon, Laurentienne sud, à partir de Le Bourgneuf. Et c'est particulièrement pour aller prendre la bretelle vers capitale ouest, mais c'est au ralenti.
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2: Max, on est le 15 juin 2026. Il était 7h11. Tu nous apprends quoi ce matin?
4: Charles Milliard et Paul Saint-Pierre Plamondon sont officiellement entrés en guerre. Le Parti libéral du Québec qui a mis en demeure le chef du Parti québécois concernant ses propos de vendredi dernier, suggérant qu'il pourrait y avoir un lien entre le financement du PLQ et le crime organisé. Si M. Saint-Pierre Plamondon refuse de retirer ses propos et de présenter ses excuses, le Parti libéral se dit prêt à défendre ses droits devant les tribunaux et à intenter un recours en diffamation contre le chef péquiste. Avant même le point de presse de M. Milliard, Paul Saint-Pierre Plamondon réagissait en disant avoir pris acte à travers les médias de la volonté de Charles Milliard de le poursuivre pour avoir posé des questions qu'il dit légitimes sur la provenance des dons qui ont servi à faire du financement illicite lors de la course à la chefferie 2025 du PLQ. Il a écrit avoir consulté ses avocats et qu'il n'avait aucune intention de se rétracter par rapport à ses propos. Pour lui, s'il y a poursuite judiciaire, ce sera tout simplement l'occasion d'approfondir certaines questions entourant le financement du Parti libéral du Québec, tant au niveau des organisateurs de ce financement, des donateurs que des pratiques qui ont eu cours durant les dernières années. Éric Duhaime trouve absurde et regrettable que les débats des chefs et autres émissions politiques importantes en vue des élections provinciales d'octobre prochain doivent tous se dérouler à Montréal. Dans une lettre ouverte envoyée au journal, le chef conservateur invite les autres chefs de parti à se joindre à lui pour rétablir l'injustice envers la capitale nationale. M. Duhaime rappelle au passage que la loi accordant le statut de capitale nationale à Québec reconnaît que la ville doit être un lieu privilégié et prioritaire de l'accueil des dignitaires étrangers, des rencontres diplomatiques et des grandes rencontres politiques auxquelles prend part le gouvernement. Il note aussi que pas plus tard que la semaine passée, l'annonce du financement du projet de tramway, pourtant le plus coûteux de l'histoire de la région, s'est faite dans la région de Montréal.
2: C'est un bon coup d'Éric Duhaime. Je trouve que Charles Milliard l'a échappé là-dessus avec le Parti libéral du Québec qui veut conquérir les régions. C'est vrai que tous les débats des chefs se feront à Montréal. C'est vrai que toutes les grandes entrevues, ce ne sera pas les meilleures, mais c'est vrai que toutes les grandes entrevues se feront en direct de Montréal. Puis Éric Duhaime, avec sa très petite équipe, a pensé à ça. Je trouve ça déplorable de la part du Parti libéral du Québec de ne pas avoir pensé à ça.
3: Ben oui.
2: Alors que Charles Milliard, c'est dans son mandat, là, aller conquérir les grandes régions un peu partout pour démontrer que le pouvoir n'est pas centralisé à Montréal. Malheureusement, il l'a échappé. J'ai hâte de voir si Charles Milliard va avoir l'humilité de se joindre à Éric Duhaime avec cette lettre ouverte-là ce matin dans les journaux. Et d'ailleurs, on va parler vers 8h50 à Éric Duhaime pour son texte d'opinion. J'ai bien hâte de voir ce qu'il a à dire à ce sujet.
4: Le consortium qui agira comme le chien de garde du tramway quant au respect des exigences techniques du budget et de l'échéancier a été choisi. Le journal rapporte que la signature du contrat a été annoncée la semaine dernière par Certitram, qui est un consortium dirigé par Certifer Canada, composé d'EXP et de Transamo Canada, avec la collaboration de Jodoin Lamar Pratt, architecte, et de Saucanin, je ne sais pas s'il faut le dire en français ou en anglais. Le consortium aura le mandat de procéder à la certification indépendante indépendante du projet Tramcité par CDPQ Infra et on dit qu'à titre de certificateur indépendant, il sera responsable du suivi de l'avancement de ce projet. Le contrat sera valide sur l'ensemble du cycle de vie du projet, soit de 2026 jusqu'à la réception définitive du tramway 2 ans après sa mise en service prévue en 2033, donc jusqu'en 2035. Le coût du contrat n'a pas été dévoilé, mais c'est inclus dans le budget global de 7,6 milliards du tramway. Il n'y aura pas de tennis au parc Victoria cet été. Les 9 terrains qui seront démolis pour faire place à de nouvelles installations, c'est ce que nous apprend le journal. 8 terrains de tennis qui seront reconstruits avec une surface en asphalte avec peinture acrylique et le court central qui sera remplacé par 3 terrains de pickleball. La facture qui est évaluée à 3,5 millions de dollars et les nouveaux terrains devraient être prêts pour la saison 2027. Les travaux qui doivent être lancés ce mois-ci. L'Université Laval accueillera dans les prochaines années une colonie de 60 macaques destinés à la recherche biomédicale. Les primates vivront en permanence dans le futur Centre national de primatologie pour la préparation aux pandémies, dont l'ouverture est prévue en 2031. Radio-Canada indique que la création du centre découle de la pandémie de COVID-19 et des défis rencontrés par le Canada en plein cœur de la crise, en particulier sur ce qu'on appelle l'approvisionnement de primates non humains. Le centre qui doit notamment permettre de mener des études préclinique sur des agents infectieux émergents et ainsi accélérer sa capacité de réponse autonome lors de futures pandémies dans un contexte d'aléas géopolitiques. C'est ce que dit un expert de l'Université Laval. Le projet qui est évalué à 72 millions de dollars. Le gouvernement du Québec, via le ministre québécois du Travail, Jean Boulay, va présenter le guide de l'intelligence artificielle au travail, guide d'accompagnement pour une intégration responsable. Radio-Canada explique qu'on parle d'un document non contraignant qui vise à soutenir les milieux de travail tout en assurant le respect de la législation. Il s'agit de l'aboutissement d'une recommandation du Comité consultatif du travail et de la main-d'œuvre. Pour le ministre Boulay, il faut s'assurer que l'intelligence artificielle supporte le jugement humain et non l'inverse. Et je termine à l'international, les États-Unis et l'Iran qui en sont finalement arrivés à un deal pour de vrai cette fois-ci. Du moins, en attendant la signature vendredi en Suisse, parce que d'ici là, on peut s'imaginer que ça peut changer, mais à date, ce que Donald Trump a confirmé, c'est la réouverture complète du détroit d'Hormuz et la levée immédiate du blocus naval des États-Unis. Sur Truth Social, Trump qui a lancé « Navires du monde entier, mettez vos moteurs en marche, que le pétrole coule à flot ». Beaucoup de flou persiste quant aux détails de l'accord qui a été conclu. Ce qui a fuité, c'est que ça comprendrait la levée de certaines sanctions américaines contre l'Iran et certaines limites aussi par rapport au nucléaire, mais de ce qu'on a à date, on n'aurait pas le démantèlement complet du programme nucléaire iranien, ce qui en quelque sorte serait une défaite pour Donald Trump parce qu'à la base, ben c'est pour ça qu'il s'en prenait à l'Iran.
2: Il y a un article intéressant dans Le Soleil, Jeff, je sais pas si tu as mis la main dessus, on parle des verrues urbaines.
3: Oui, j'ai regardé vite ce matin.
2: Des gros bâtiments qui sont chez nous, on sait pas trop quoi faire avec ça. Le principal, moi c'est un bâtiment que j'appellerais pas ça une verrue, là, mais j'ai hâte qu'on soit statué sur ce bâtiment-là. Le Colisée de Québec. Ouais. Un lieu d'histoire qui vont à tout jamais rester dans notre tête. On ne sait pas si on va le débâtir.
3: Ça
2: on sait
3: fait
2: pas
3: quand
2: si
3: même...
2: on va le changer, le transformer. On ne sait pas si on va faire un parc. On ne sait pas si on va faire quelque chose avec ça.
4: On est supposé le démolir.
2: Le mythique enceinte est devenu un espace d'entreposage après plus de 10 ans. Elle attise encore l'espoir et la passion des citoyens. Il faudra encore plusieurs mois avant de savoir plus sur ce que l'avenir réserve à ce site. En 2025, le maire Bruno Marchand a affirmé que la démolition était sa seule option, mais on n'a pas encore statué.
3: Non, ça fait 10 ans. Hey, on est-tu là? Ça fait 10 ans qu'il est bien monté, c'est de bout.
2: Là, je sais que je fais vieux bonhomme, là, mais à chaque fois que je le vois, puis je le trouve beau encore, le Colisée, même s'il est en train de partir sur le déclin, puis pas à peu près, à chaque fois, je me souviens des matchs du Canadien que j'ai vu là. Des Nordiques que j'ai vu là. À chaque fois, je me souviens de Joe Sakic. De John Cordick. Je me souviens de Guy Lafleur. Matt Sundin. Owen Nolan, le cowboy.
3: Ouais, mais j'ai vraiment pas la même nostalgie.
2: Toi, depuis
3: que
2: toi. Ça,
3: ouais, non. Ah non, moi, c'est quand on lit, fais-moi ça à terre, puis faites de quoi que ce terrain.
4: Mais ils vont le démolir. Ça a été décidé en. C'est février 2025, puis en février 2026, on disait pas question de reculer sur la démolition.
2: Ça, c'est le maire qui disait ça.
4: Ben non, oui, mais la décision a été prise.
2: OK. Parce que tu vois, dans l'article du Soleil, on dit qu'en 2025, le maire Marchand a affirmé que la démolition était la seule option, mais c'est pas encore terminé. C'est pas encore dit quand est-ce qu'il va être démoli.
4: Là, on n'a pas le choix de le garder jusqu'à 2027 parce que pour les Jeux du Canada, on en a besoin. Puis le bail pour l'entreposage des Jeux du Canada, ça se termine en 2027. Là, dernière nouvelle, il y avait peut-être une possibilité qu'on commence un démembrement partiel avant 2027, voir si on pouvait faire quelque chose pendant qu'on respecte quand même nos engagements par rapport aux Jeux du Canada.
2: Mais je suis d'accord avec toi, c'est compliqué. Quand on a pas la décision. T'sais, démolissez-le ou gardez-le, mais prenez une décision.
3: Sur ce terrain-là, il y a deux projets, moi, que j'aime, puis qu'on en choisisse un ou l'autre, je vais être très content. Là. Le premier, c'est de faire justement un quartier résidentiel avec du logement abordable. On est à proximité du Grand Marché. L'autre projet un peu plus fou qui se discute, c'est de faire un stade à cet endroit-là.
2: Ouais,
3: où on pourrait accueillir la...
2: Multisport.
3: Où on pourrait accueillir du soccer professionnel et la Ligue canadienne de football. Donc, pas contre cette idée-là non plus, que ça demeure dans le cadre du sport et de l'activité physique.
2: L'autre verrue urbaine, on parle... Tu l'as peut-être connu, toi, le garage Newton du RTC?
3: Ben oui.
2: OK. Il était supposé avoir une flotte d'autobus électriques, là.
3: Ouais.
2: Puis on voulait bâtir un gros garage.
3: C'est ça.
2: Toujours pas fait.
3: Non.
2: Après étude des planifications du projet, on passe à l'accès en 2023. Le site choisi sera celui de l'ancien centre de distribution des magasins Simons sur la rue Newton dans le parc industriel Frontenac. Mais le gouvernement du Québec met le frein d'urgence sur le projet. La raison, l'augmentation des coûts. Le projet passant de 200 millions de dollars pour le garage Newton à 647 millions de dollars en 6 ans. Et maintenant, ce qu'on a appris le 5 juin, c'est Radio-Canada qui nous donne cette information-là. Le gouvernement du Québec déplaçait une subvention de 203 millions pour le garage Newton vers le projet de la ligne bleue du métro de Montréal. On ne sait pas ce qui va advenir de ce garage-là qui
3: ne
2: sert pas à grand-chose.
3: Ce qui n'a pas eu de sens dans cette histoire-là, t'as deux choses, c'est le dépassement de coûts. Là. Mais l'autre chose, c'est qu'il y a eu 25 rencontres avec le ministère du Transport. Jamais le ministère du Transport a dit « OK, vous dépassez trop les coûts ». Puis un coup que l'RTC avait dépensé 95 millions, on a dit on le fait plus. Fait qu'il y a eu du laxisme des deux bords, ça n'a pas de sens.
2: Troisième verrue, l'école Saint-Louis de Gonzague.
3: Ouais, ça m'a surpris qu'on le mette dans une verrue, mais je comprends en lisant l'article.
2: On sait pas trop qu'est-ce qu'on va faire avec ça. Il y a un incendie le 11 mai dernier qui s'est déclaré dans l'édifice. On dit qu'une enquête est en cours. Après ça, l'église Saint-Vincent-de-Paul.
3: Ouais.
2: On sait pas quoi faire avec non plus.
3: Jamais.
2: Après presque 40 ans sans vocation,
3: c'est ça.
2: L'îlot Saint-Vincent-de-Paul revivra bientôt alors qu'un projet de 151 logements sociaux évalué à 55 millions de dollars, ça fait cher du logement, mais 55 millions de dollars a été annoncé en avril. Le début de la construction projeté au printemps 2027 pour une livraison vers la fin de 2028 ou au début de 2029.
3: Hey, ce terrain-là doit être vacant où tu avais juste la façade de l'église... depuis quasiment mon adolescence. Là.
2: Il est où ce terrain-là?
3: C'est le fameux terrain, le fameux stationnement qui appartenait à Jack Robitaille.
2: Ah
3: là.
2: Oui, ça, c'est quand tu rentres...
3: cette chicane-là qu'il y a eu.
2: Quand tu pars, exemple, de l'Assemblée nationale, puis tu descends la côte...
3: C'est ça.
2: Pour aller prendre l'autoroute ou encore pour aller prendre Côte d'Abraham.
3: En plein ça, il est juste à droite. Là.
2: Moi, je mets un gros stationnement.
4: Oui. Je mets un nom là-dessus pour la première fois parce que je le vois souvent. Je ne m'étais jamais attardé à c'était quoi ça. Puis là, je peux faire le lien.
2: Oui, puis ce que je me souviens, c'est qu'on avait demandé, la ville avait demandé au propriétaire qui démanchait l'église de numéroter les briques.
3: En plein ça.
2: Pour être capable de rebâtir une façade qui ressemblait un peu à ça. Finalement, on s'est aperçu que les briques avaient pas vraiment été numérotées, puis ils étaient déjà tout jetés.
3: Oui, fait qu'il y a eu une chicane d'une dizaine d'années judiciaires, là. C'était toute qu'une saga.
2: Max, les sports! Les sports! Les Canadiens ont été battus par les gagnants de la Coupe Stanley.
4: Ouais, parce que les Hurricanes de la Caroline sont champions. Victoire de 3-0 hier sur les Golden Knights de Vegas. C'est le capitaine Jordan Staal qui a reçu le Conn Smythe remis au MVP des séries, malgré seulement 12 points récoltés en 19 matchs. 20 ans après sa conquête comme capitaine des Canes en 2006, Rod Brind'Amour qui a maintenant soulevé la Coupe Stanley comme coach également. Rod Brind'Amour, sans contredit, le visage de cette franchise-là. Mm-hmm. Dans la NBA, le partie était pognée à New York en fin de semaine après une victoire des Knicks sur les Spurs pour être sacré champion. Sans grande surprise, c'est Jalen Brunson qui a été nommé MVP de la finale. Retour au hockey, parce que l'ancien des Remparts de Québec, Théo Rochette, va obtenir finalement sa chance dans le hockey professionnel nord-américain après 3 saisons en Suisse. Les Red Wings de Détroit qui lui ont offert un contrat d'une saison. Donc là, reste à voir est-ce qu'il va vraiment être en mesure de percer dans la Ligue nationale. Ce serait surprenant, au moins pour la prochaine saison. Mais s'il fait bien dans la Ligue américaine, ben pourquoi pas dans les prochaines années. Capitale de Québec, balayage complété dans la série face aux Rocks à Brockton avec une victoire de 11-10 hier. Retour à la maison demain pour une série face à Tri-City. Blue Jays, défaite de 8-3 hier face aux Yankees de New York. Les Jays qui vont visiter maintenant les Red Sox à partir de demain. Et Coupe du monde de FIFA, 4 matchs aujourd'hui. À midi, Espagne, Cap-Vert, 15h, Belgique, Égypte. 18h, Arabie Saoudite, Uruguay. Et dès 21h, la Nouvelle-Zélande qui affronte l'Iran.
2: Le soccer, c'est une religion. Là. C'est le show de télé le plus écouté mondialement. Là. C'est moi, je trouve ça trop long. Je trouve ça trop lent, ouais. Le soccer. Mais moi, qui vont dire, yeah, c'est pas lent pantoute. Ah. Ouais, c'est long à développer.
3: Ouais, mais moi, la Coupe du monde, je me fais un devoir de l'écouter. Écoute, hier, j'ai écouté la fin du match Côte d'Ivoire-Équateur. La Côte d'Ivoire l'a emporté dans un but dans les minutes supplémentaires. C'est leur première victoire depuis septembre 2014 en Coupe du monde. Mm. C'est pas rien.
2: Non, non, c'est le plus
3: J'étais content de voir ça.
2: Plus gros show du monde. Vous avez des choses à nous dire? C'est le 88-971-101. C'est par texto.
4: Pour l'instant, c'est vraiment pas si mal à la circulation. Il y a le secteur des ponts où c'est compliqué le plus tôt ce matin, évidemment. Là. Mais à part ça, Capitale-Ouest, on est, je vous dirais, concentré entre avenue d'Estimauville et Laurentienne. Laurentienne-Sud, à partir de Le Bourgneuf jusqu'à Capitale, c'est au rouge. Robert Brossard-Sud vers le boulevard Le Bourgneuf au ralenti également. Petit ralentissement sur Henri IV-Sud, hauteur Chauveau.
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2: Boulevard. 7h32. Je peux vous dire qu'en studio, c'est assez particulier parce qu'à l'extérieur, c'est nuageux. On manque un peu de lumière, mais en studio, on manque pas de lumière.
3: On est dans le rave.
2: Nos grosses lumières sont allumées à 150%, mais en plus, on a un jeu de lumière qui s'apparente un peu aux lumières de Noël qu'on met dans un sapin. Toutes sortes de couleurs. Là, tu te dis...
3: Ça flash.
2: Sacrifice, Colosse, as-tu transformé son studio en bar de danseuse en fin de semaine?
3: Mais Colosse a écrit pour dire que c'était pas lui. Il suspecte Dan de même dans son
2: c'est
3: garage.
2: C'est Dan.
3: Le garage à Dan, vendredi, ça brosse en Simonac.
2: Tu vois? Ils ont transformé ça en bar de danseuse ici.
3: Moi, je vais juste mentionner les commentaires de Colosse au 418-971-1021.
2: C'est vrai, Colin? Ça en passe des affaires ici quand on
3: c'est
2: est pas là.
3: Fou.
2: Mais bref, Max, tu peux-tu éteindre ça, s'il te plaît?
4: Ben Denis, j'ai essayé tantôt. Là, Denis était en studio puis travaillait là-dessus. Il n'y a rien à faire. Il va falloir arracher ça.
2: Ben, c'est une bonne idée.
3: Pour de vrai, tantôt, pendant que David Chabot parlait,
2: ouais,
3: pis que je voyais que ça le dérangeait, j'ai passé proche de me lever puis de tirer.
2: Ça s'arrache. Essaye-le donc, Max, voir si ça s'arrache. Là.
4: Non.
2: Monte sur une chaise, fais un homme de toi.
4: Ben, premièrement, si je monte sur une chaise qui a des roues de même, on risque de me parler pour une couple de semaines. Là.
2: Oh, on n'a plus la jeunesse qu'on avait. Hein? On était courageux.
3: Hey, moi, à 25 ans, tu m'aurais dit arrache ça. Là, je me serais senti le plus rebelle. Là,
2: ça m'aurait fait plaisir.
3: Ben oui. Pourquoi Max veut pas à 25 ans?
2: Ben, il pense à ses petites roulettes en dessous de son siège.
3: Hey.
4: Non, je suis raqué depuis une couple de jours. Vendredi, je me suis levé.
2: T'es raqué, tu fais pas de sport.
4: Oui, ben je sais, c'est bien ça que je comprends pas ce qui se passe. C'est comme si j'avais une grosse grippe musculaire, là. Tu sais que t'as mal partout, puis
2: Max,
4: j'ai pas de grippe.
2: Je suis pas ta mère.
4: Ouais, mais je vous.
2: Non, mais quand
4: par
2: même,
4: texto,
2: que tu me racontes
4: mais par texto, il y a peut-être du monde qui peut m'aider.
2: Je te dirais pas de prendre du lait chaud à soir. Je m'en sac.
4: Ben, tu t'en sacres que je sois pas
2: si
4: en forme.
2: Si tu me dis, Yann, j'ai fait un marathon 21 km ou un demi-marathon 21
3: ça,
2: km ou un marathon 42, là, je te dis, hey, félicitations, Max. Mais là, tu bouges pas pis t'es raqué.
3: Oui,
2: mais je plains. Ben, reste de même.
4: Je me plains parce que je suis pas à mon meilleur dans ton show. Fait que t'es touché, t'es affecté par ça.
3: Max, il est pas à son meilleur.
2: Tu manges très mal.
4: Je mange très bien.
2: Tu t'entraînes pas.
4: Je m'entraîne pas.
2: Le matin, pour te lever, tu prends du Red Bull.
4: Oui, à matin.
2: Je suis pas là pour t'encourager, là. Je serais jamais là pour t'encourager de même.
3: Mais t'es prêt à Red Bull à matin?
4: À matin, oui, à cause de ce que je vous parle, justement.
3: Les boissons énergisantes, Max, on en a parlé toute la semaine dernière.
4: Oh, mais
3: les dangers pour le cœur.
2: Je comprends pas pourquoi il est raqué. C'est n'importe quoi. C'est 13 degrés sur Québec du soleil pour aujourd'hui, avec 40% de probabilité d'averse en après-midi. Max de 22 avec humidex, température ressentie possible de 26. Ce soir, cette nuit, partiellement nuageux. 40% de probabilité d'averse tôt en soirée, minimum de 10. Et demain, mardi, ce sera ensoleillé avec une alternance de soleil et nuages par la suite en après-midi, même risque d'orage, max de 22.
4: Il y a un texto que je suis pas sûr de comprendre. Là. Pourquoi il bloque la 20? Ça va créer un bouchon monstre vers les ponts. Fait que si quelqu'un peut nous donner plus d'informations là-dessus, là, j'ai comme rien d'autre que ça. 88-971-1021. Pour l'instant, secteur des ponts, c'est les difficultés que je dirais habituelles. Sinon, sur la rive nord, Capitale-Ouest, entre Beau-Royal et Laurentienne au Rouge, Robert-Brosse-Sud vers le boulevard Le Bourgneuf. En Arcade-Sud, ça va quand même bien. Là, il y a un petit ralentissement hauteur Chauveau, mais c'est vraiment pas catastrophique. Puis quand tu roules vers Shannon, à partir de la route Léo-Major, là, il y a quand même un bon ralentissement.
2: Merci beaucoup. Marc-André Leclerc, chroniqueur politique et vice-président chez National, qui est avec nous au bout du fil. Salut Marc-André.
5: Bonjour.
2: Merci d'être là. T'as-tu mal quelque part aujourd'hui?
5: Non, tout va bien.
2: Non, mais toi, t'es un athlète, là, comparativement à notre chum Max National.
3: On se rappelle que Marc-André fait de la nage en eau vive.
2: Exact. Il a tout fait ça.
5: Oui, il y a très longtemps, par exemple.
2: Ouais. Hey, c'était la fin de la session parlementaire vendredi. Ouais. Qui a eu le dessus dans la dernière session parlementaire? Si on avait un bilan, là, le top 4 des partis qui étaient là, si t'avais un top 4 à faire, qui arriverait en tête de liste?
5: Ben, on dirait pour la première fois dans cette session-là, Yannick, c'est comme c'est pas le Parti québécois. On dirait que, tu sais, PSPP, Paul Saint-Pierre-Plamondon, dans les dernières années, c'était tout le temps comme de facto un peu la personne. On n'avait pas à se casser la tête. C'était lui qui ressortait. Après ça, bon, Québec solidaire, on les a pas trop vus. Après ça, bon, les libéraux, c'est... André Fortin fait un travail extraordinaire. On l'a vu encore dans vendredi dans ses déclarations de fin de session. Également, Monsef Deragy, il y a des bons joueurs, mais c'est un peu difficile à dire les libéraux parce que c'est pas Charles Milliard, hein, il ne siège pas à l'Assemblée nationale, donc c'est un peu difficile de dire vraiment que c'est les libéraux. Et après ça, il nous reste Mme Fréchette avec la CAQ, qui sont quand même bien sortis à vendredi en faisant passer quand même 11 projets de loi. Là. On pensait pas qu'il allait y en avoir autant. C'est un peu un match nul, cette session-ci. Je trouve qu'il n'y a pas vraiment de gagnant. Puis ça me pense un peu plus, vous allez me dire ce matin. Là. Mais il n'y a comme pas vraiment personne qui peut dire « Ah, super, là, moi j'ai remporté, tout est beau et je vogue à la galère d'ici le 5 octobre. »
2: Dans les feux de l'amour ou encore dans Top Model présenté à TVA, il y avait toujours des rebondissements. Là, on s'aperçoit que les policiers veulent créer du mouvement. Ce qui se passe entre Paul Saint-Pierre Plamondon et Charles Milliard, est-ce que tu te serais attendu à ce genre de, excuse-moi l'expression, mais à ce genre de beef-là entre deux chefs de parti?
5: Oui, ben c'est des ennemis naturels, là, les libéraux et les péquistes, ça c'est clair. Bon, tout ça part de la déclaration de Paul Saint-Pierre Plamondon vendredi sur en associant le PLQ, en posant une question avec le crime organisé. Là. Donc, c'est sûr que ça allait générer un peu ce qu'on voit présentement, parce que c'est sûr qu'à l'interne, du côté du Parti libéral du Québec, il y a eu beaucoup de pression par des membres, par des présidents d'associations, par des députés, par des anciens députés ministres, de mettre de la pression sur Charles Milliard pour dire, garde, assez, c'est assez, on peut pas coller le PLQ à crime organisé, là. Et je pense que Paul Saint-Pierre Blamondon, il est assez intelligent pour le savoir, là, qu'il franchissait une ligne mince, même s'il dit, ben moi, je posais des questions. Mais les gars, on s'entend, là, à un moment donné, en politique, si on commence à poser des questions, là, à un moment donné, tu peux aller très loin, là, puis de dire, ben moi, je posais justement une question, là. Hein, tu sais, un tel, c'est-tu un voleur, c'est-tu un bandit, es-tu déjà venu me voir? Moi, je pourrais juste poser des questions. Fait que, M. Saint-Pierre Plamondon, il le sait, là.
2: Tu sais, je veux pas dire quoi faire. Mais je comprends, Marc-André, je veux pas dire quoi faire à Charles Milliard, là, mais si Charles Milliard me demandait quoi faire, je dirais, embarque pas là-dedans, t'attends la fin des enquêtes, et lorsque les enquêtes seront mises au jour, lorsque les enquêtes seront terminées, tu vas agir en tant que chef pour que plus jamais que ça arrive, ce genre d'affaires-là. Maintenant, concentrons-nous sur les Québécois, concentrons-nous sur ce qui touche les Québécois, travaillons ensemble, puis laissons les vieilles chicanes péquistes de côté, ils sont toujours bons pour se chicaner. Moi, j'embarque pas là-dedans, je veux m'occuper des régions, je veux m'occuper des grandes villes. Ça aurait été si simple, la part de Charles Milliard. C'est-tu quelque chose qu'on tente de créer, les bleus contre les rouges, là, avec la souveraineté qui le référendum qui plane sur nous présentement?
5: Ben, je pense, Yannick, que c'est un peu plus intrinsèque que ça. Là. Je pense que c'est venu piquer l'épiderme des libéraux. Là. Et là, ils se sont dit faut répliquer à ça. Puis en même temps, ben, une bonne bataille contre les péquistes, ça leur fait toujours du bien aux Canadiens. Là. Fait que, dans le fond, il n'y a pas. Ils sont pas fâchés de faire une guerre contre le PQ puis pas Saint-Pierre Plamondon. Cependant, ils doivent aussi s'attendre que ça permet une réplique quand même assez habile de Paul Saint-Pierre Plamondon hier, de ramener plein de questions qui sont pertinentes là, sur ce qui s'est passé dans les derniers mois avec le PLQ, pas là 150 ans non plus. Mais ça, Paul Saint-Pierre Plamondon aurait pu poser ces questions-là sans faire un lien avec le crime organisé. Dans 112 jours, on vote. Dans 112 jours, Paul Saint-Pierre Plamondon peut devenir premier ministre du Québec. Est-ce qu'on peut s'attendre à mieux d'un politicien que de faire des associations comme il le fait avec les libéraux, là? Les libéraux sont pas pattes blanches, là. Il y a encore des choses sans doute à nettoyer à l'interne. Cependant, d'aller une coche en haut sur le crime organisé, je pense que c'est une ligne que M. Saint-Pierre Plamondon n'aurait pas dû manger.
3: En même temps, Marc-André, je suis d'accord avec toi, puis je me dis, il y a encore des gens dans la population qui sont tannés du fameux débat « je vote oui ou je vote non ». Est-ce que ça rouvre grande la porte à la CAQ et cette troisième voie-là qui est sans chicane?
5: Oui, ben ça peut être une opportunité cette semaine, là, parce que là, on a donné un 72 heures d'avis à Paul Saint-Pierre Plamondon. Clairement, il ne va pas retirer ses propos. Fait que c'est sûr que pour Mme Fréchette, il y a un positionnement. C'est sûr que aujourd'hui, Mme Fréchette là, a fait une tournée médiatique, comme disait dans son entourage. C'est sûr pour elle va se poser des questions là-dessus, puis justement de dire, là, êtes-vous tanné de ces deux vieux partis-là? Puis puis des partis qui ne se concentrent pas sur les priorités, tandis que nous, on peut le faire. Bon, rendu là, il y a tout le factif qui entoure la coalition Avenir Québec. Puis également, Mme Fréchette, elle tente de le faire, puis elle a tenté de le faire en disant qu'il allait avoir des résultats un peu sans drama, donc de faire une cassure. Il y a une certaine époque, il y a eu la Révolution tranquille. Là, aujourd'hui, c'est un peu une cassure tranquille entre Pierre Legault et l'air Fréchette. Donc oui, tu as raison, Jean-François, dans le sens qu'elle pourra se positionner justement comme cette troisième voie-là. Les deux vieux partis qui chicanent pour le oui ou pour le non.
3: Oui, parce que... Maintenant, ben c'est ça, d'autant plus qu'elle est allée chercher 10 milliards quand même au gouvernement fédéral, que le Québec a pas trop de reddition de comptes ou de cases à cocher par rapport à ce 10 milliards-là. Donc, elle peut démontrer que cet exemple-là, que la troisième voie peut fonctionner dans un langage plus collaboratif que ce que François Legault était.
5: Oui, totalement. Puis on le voit dans le style de leadership, on le voit aussi dans la façon de gérer les choses, comment il y a un leadership qui est clairement différent entre Mme Fréchette et M. Legault, et c'est là-dessus que la coalition Avenir Québec là tente de justement faire une différence, parce que c'est pas évident, hein. Quand tu arrives en poste là, puis de commencer à casser du sucre sur le dos de ton prédécesseur, c'est vraiment pas évident. Fait, c'est sûr que quand on regarde ça, nous, dans le confort de notre salon, on dit OK, là, elle pourrait prendre un bat de baseball puis varger sur François Legault, puis sans doute qu'il n'y a pas personne dans la population, puis quand je dis ça de façon figurée, là, mais elle pouvait, t'sais, même si elle commencerait à démolir là, l'héritage de François Legault. Tu sais, peut-être qu'il n'y a pas grand gens à la maison qui s'entraînent, puis de critiquer, puis de pleurer sur le sort de M. Legault, puis de dire, Mme Fréchette, tu... Mais bon, je pense qu'elle réussit quand même à le faire de façon élégante, quand on sait que c'est pas évident là, de commencer à dire, ouais, mais là, la personne avant moi, qui était mon chef, qui était mon premier ministre, que j'ai siégé au Conseil des ministres avec, qui m'a nommé ministre, de commencer à le dénigrer. Là.
2: Dans une lettre ouverte, le chef du Parti conservateur du Québec, Éric Duhaime, invite les autres chefs de parti à faire front commun ensemble pour réclamer la tenue d'au moins un débat des chefs dans la région de la capitale nationale plutôt qu'à Montréal. Ce qu'on dit, c'est que les cinq principaux partis reçoivent déjà des invitations à participer aux quatre débats des chefs. Et ça, c'est sans compter les grandes entrevues de cinq chefs. Ce ne sera pas les meilleures entrevues, mais ça va être les entrevues qui seront réalisées à Montréal. Éric Duhaime dit, on s'attend un peu plus là, pour ce qui est de la capitale nationale. C'est un bon coup, ça, du chef du Parti conservateur du Québec?
5: Ben oui, c'est ça. Totalement. En plus, on sait que M. Duhaime va miser beaucoup.

0: de ces quatre débats-là se fasse ici à Québec. C'est la capitale de la province. Fait que je pense que ce serait tout à fait normal. Donc, M. Duhaime a raison. Il faut au moins qu'un des quatre là, soit fait ici. Puis c'est sûr que M. Duhaime, qui veut passer beaucoup de temps à Québec, lui, c'est sûr aussi que ça l'arrangerait, hein, parce que c'est beaucoup plus facile. C'est moins tannant pour lui, quand il est déjà ici, de faire des activités là la veille et le lendemain des débats. Donc, tu évites un peu de transport. Mais sur le fond, il a raison. Là, ça prend au moins un des quatre. Là, si ça serait pas au moins deux sur quatre qui soient ici, à Québec, dans la capitale.
1: Puis est-ce que tu as l'impression que les chefs vont se rallier à Éric Duhaime?
0: Ben, ils auraient intérêt. On a vu, et j'écoutais même Mme Fréchette, là, j'étais présent là à son discours à la Chambre de commerce de Québec la semaine passée, jeudi passé, puis elle faisait un peu allusion à ça, justement, là, de l'importance de faire les grandes rencontres ici. On a vu M. Legault, dans les dernières années, faire beaucoup de rencontres très importantes, à Montréal, par exemple. Donc, de son vœu, continuer de valoriser le rôle de capitale nationale pour la région ici, ben ça serait intéressant. Comment Paul Saint-Pierre Plamondon, comment Mme Fréchette, puis M. Milliard ou Mme Gazal peuvent être contre ça, c'est un peu difficile. Donc, ça va être intéressant de voir comment les autres formations vont se placer là-dessus. Là.
1: Marc-André Leclerc, bonne semaine. Un gros merci d'avoir été avec nous ce matin.
0: Merci. Bon lundi.
2: Salut.
1: Marc-André Leclerc, qui est chroniqueur politique et vice-président chez National, à qui on a le plaisir de jaser à chaque semaine. Sinon, Max, juste nous parler de ce qui se passe dans la circulation, puis après ça, on va y aller avec des manchettes.
2: Capitale-Ouest vers Laurentienne, c'est au ralenti. Sinon, les deux bords de la 20 vers Taniata, c'est au rouge également. Ce qui est pour l'accès au pont Pierre-Laporte, direction nord par la 73. Assez compliqué aussi. Même chose quand tu arrives par la 20S. Là, il y a un petit ralentissement. Mais ça fait pas mal l'auto. C'est vraiment pas si pire à la circulation ce matin.
1: Les news. 7:47, on est le 15 juin 2026. Tu nous apprends quoi ce matin?
2: Ben c'est sûr qu'on vient de parler des principaux sujets d'importance en politique avec la petite guerre Paul Saint-Pierre, Plamondon, Charles Milliard, ainsi qu'Éric Duhaime et sa lettre ouverte avec Marc-André Leclerc. Autrement, dans l'actualité, un homme de 55 ans a été tué dans la nuit de samedi à dimanche dans un immeuble à logement de Portneuf dans ce que la Sûreté du Québec qualifie d'homicide lié à la violence armée et au trafic de stupéfiants. Les policiers qui sont intervenus vers 1h du matin sur la rue Saint-Pierre où la victime a été retrouvée sans vie. Un important périmètre de sécurité là, a été érigé. Des enquêteurs en identité judiciaire ont été déployés sur les lieux pour analyser la scène. Selon les infos obtenues par le Journal de Québec, la victime qui serait Éric Robitaille, qui est un résident de Portneuf âgé de 55 ans, l'homme qui avait déjà eu des démêlés avec la justice, notamment dans un dossier de trafic de stupéfiants dans lequel il avait été acquitté en 2018. Le consortium qui agira comme le chien de garde du tramway quant au respect des exigences techniques du budget et de l'échéancier a été choisi. Le journal rapporte que la signature du contrat a été annoncée la semaine passée par Certitram, qui est un consortium dirigé par Certifer Canada, composé d'EXP et de Transamo Canada, entre autres. Le consortium qui aura le mandat de procéder à la certification indépendante du projet tramcité par CDPQ Infra. Et on dit qu'à titre de certificateur indépendant, il sera responsable du suivi de l'avancement de ce projet-là. Ce qu'on comprend, c'est à peu près jusqu'en 2035. Là, fait que c'est sur la période de mise en place du projet jusqu'à 2 ans après. Le coût du contrat qui n'a pas été dévoilé, mais c'est compris dans le budget global de 7,6 milliards du tramway. Et les États-Unis et l'Iran qui en sont finalement arrivés à un deal pour de vrai cette fois-là, de ce qu'on comprend. Donald Trump qui a confirmé donc la réouverture complète du détroit d'Hormuz et la levée immédiate du blocus naval des États-Unis. Il y a beaucoup de flou là-dedans. Le deal va être signé officiellement vendredi du côté de la Suisse.
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4: Denis Gravel qui est en place. Juste avant d'aller le retrouver, on va regarder ce qui se passe sur la route présentement, Max.
5: C'est pas si mal. Le petit moment d'attente habituel pour l'accès au pont Pierre-Laporte direction Nord, mais ça s'améliore déjà. Sinon, pont de Québec aussi, là, plus vers la sortie du rouge foncé sur la carte. 20 des deux bords vers Taniata, il y a un ralentissement. Sur la rive nord, Capitale-Ouest entre, mettons, Beau-Royal et Laurentienne. Capitale-Est aussi vers Robert-Bourassa. Robert-Bourassa-Sud vers le boulevard Le Bourgneuf. Et quand tu roules vers Shannon à partir de la route Léo-Major, il y a un ralentissement aussi.
4: Merci beaucoup. Salut, Denis Gravel.
6: Bonjour.
4: Tu passes un beau week-end?
6: Oui, toi?
4: Tu as profité de l'extérieur? Oui, ça a bien été. J'ai été me promener au Mont Bel-Air hier. Je sais pas si tu as déjà été faire une petite balade dans ce secteur-là. Un genre de piste d'à peu près 5-7 km, toute bien dégagée en gravel. Tu fais le tour du lac en haut, puis après ça, tu reviens. Tu dis, tabarouette, j'ai fait mes 12 000 pas aujourd'hui. C'est beau! Je peux passer ma journée puis être en paix avec ma santé.
6: C'est vendredi soir qu'on est allé en ville. Il y avait les commerçants d'une partie du Petit Champlain puis d'une partie de Saint-Roch qui étaient à l'extérieur pour partager des bouchées, de la broue. Je pense qu'il y a une compétition amicale puis ainsi de suite. Mais ils vantaient tellement fort, là. C'est la deuxième fois de ma vie que je m'en vais en ville puis que je m'achète un coton ouaté en ville pour finir la soirée en ville.
4: Okay.
6: Je faisais fret à ce point-là, là. C'est dans ce temps-là que j'achète des cotons ouatés, des Browns puis des Nordiques au Logo Sport sur Saint-Jean, là. C'était sympathique. C'était sympathique. Il y avait du monde en ville.
4: Ben, j'étais là vendredi soir. J'étais allé manger dans le Vieux-Québec puis je sais pas si t'es vu. Mais il y a un band.
6: Ah ben oui. Écoute, j'ai pris des photos.
5: Au cul-de-sac.
6: C'est au resto
4: pub cul-de-sac.
6: Ouais, c'est dans le Petit Champlain en bas, dans une petite rue qui est superbe. Ils ont eu l'idée de génie de faire jouer un band au deuxième étage, vers l'extérieur. Fait que la fille qui chante a une fenêtre, le bassiste a une fenêtre, le guitariste a une fenêtre, puis tu voyais le drummer un petit peu s'agiter en arrière. Je trouvais que comme setup, là, ça faisait ville moderne, ça faisait le fun. Je l'ai pris en photo vendredi, je capotais.
4: C'était vraiment nice.
5: Ouais. C'est un concept européen qu'ils ont repris. On voit beaucoup ça en Europe avec les vieux bâtiments. Là. Le Ben s'installe dans des fenêtres devant des grandes places publiques.
6: Moses, que c'est
4: ça me faisait penser aux Jeux olympiques. Quand il y a eu
6: Gojira. Ouais, eux autres, ils l'avaient, la façade.
4: était malade.
6: Hey, le meilleur moment de l'histoire du métal, man. Ouais. C'était incroyable.
4: Il a commencé à pleuvoir, fait qu'on a sacré notre camp, mais quand il y a des événements comme ça, c'est le fun. C'est spontané. Toi, t'étais au courant qu'il se passait de quoi dans le Vieux-Québec en fin de semaine?
6: Je me suis retrouvé là par hasard parce que c'était la cérémonie de promotion de mon grand qui terminait sa sixième année.
4: Wow.
6: Ils font des cérémonies de promotion pour ça maintenant. Puis, tu sais, les parents, on y va, puis on se dit, mon Dieu Seigneur, dans notre temps, on n'avait pas ça, puis tabarnouche, puis finalement, l'émotion finit toujours par te rejoindre un peu, là, je veux dire, ça vieillit, ces petites bêtes-là, là, puis après ça, on est allé se promener en ville, passer une partie de la soirée, ça a été super agréable.
4: Écoute, ce matin, j'en ai parlé un peu, puis après en avoir parlé, ça me tentait pas pantoute, parce que je me disais que, tu sais, peu importe de quoi on va, si on jase de ça, on va se faire juger d'un bord comme de l'autre, mais ce qui s'est passé dans les derniers jours à Montréal, pour ce qui est du poste de quartier numéro 39, une quinzaine de policiers se sont fait retirer de la route, ce qui n'est pas une mauvaise chose. 13 qui seraient affectés à du travail de bureau et deux autres qui auraient été retournés à la maison. Il y a une enquête qui a eu lieu au service même du service de police de la ville de Montréal et on a découvert que ces drôles d'individus-là se partageaient des vidéos qui n'avaient pas de maudit bon sens. Puis il y en a quelques-uns aussi qui se ramassaient des trophées de chasse quand ils arrêtaient un noir. Jamais il y a une tresse qui tombait à terre ou si jamais il y a une tresse pendant l'altercation qui était arrachée, ben on gardait ça en trophée, on prenait ça en photo puis on s'envoyait ça entre collègues. Honnêtement, je voudrais pas être un policier aujourd'hui à Montréal parce que les gens vont dire, ah ben comme quelques policiers ont fait ça, c'est tous les policiers qui sont des trous du cul. C'est pas vrai, c'est pas tous les policiers qui sont des trous du cul. Mais quelle histoire! La mairesse qui embarque là-dedans.
6: Ça
4: oui, le racisme systémique existe et là, ben... Tu comprends que la communauté de Montréal-Nord dit « Ah, ben depuis 10 ans, 20 ans, 30 ans qu'on vous en parle, qu'on est ostracisé par les policiers, ben là, vous l'avez la preuve. »
6: C'est la même police qui s'est trompée de noir à un moment donné. T'en souviens?
4: Oui. Pauvre gars.
6: Ils ont arrêté un noir qui avait rien à voir avec leur affaire, mais il était noir, puis tu sais ce que c'est, hein, des noirs, ça se ressemble tellement tout. C'est la même police. Je veux dire, il y a un problème, là, il y a un problème, c'est gangréné, puis dans une ville cosmopolite comme Montréal, faut que t'ailles une tolérance zéro par rapport à ça.
4: Ouais.
6: Zéro, zéro plus zéro. Là.
4: Ils ont bien fait de sortir. Là, de là à admettre que le racisme systémique existe à Montréal, je trouve que la mairesse y a été fort pas mal, parce que racisme systémique, ça veut dire que c'est mis dans le système. Donc, que le gouvernement ferait partie de ça, je crois pas vraiment à cette portion-là. Est-ce que dans notre société, on essaie de faire place aux Premières Nations? Est-ce qu'on essaie assez de faire place aux personnes immigrantes? Je pense que oui. La preuve est telle que la mairesse de Montréal, c'est un produit, un excellent produit issu de l'immigration. Même chose pour ce qui est du chef de police de la ville de Montréal, Fadi Daguerre. Donc, de là à parler de racisme systémique, je trouve qu'on donne des armes à des opposants qui disent tout le temps, qui crient constamment au racisme.
6: Ouais. Je pense qu'il y a beaucoup de racisme qui vient d'ignorance, qui vient de peur aussi.
4: Ça, c'est de la xénophobie.
6: Oui, mais c'est un mélange de tout ça qui fait que la personne racisée se sent ostracisée. Puis, t'as beaucoup de personnes blanches privilégiées qui se rendent pas compte qu'ils sont racistes, mais qu'ils sont par ignorance ou par, justement, crainte qu'on perde notre Québec blanc, ce genre de conneries-là. Mais de voir que c'est présent dans nos corps de police, t'sais, on peut faire le débat éternellement sur le racisme systémique, puis il y a personne qui va arriver à la même réponse. Mais de voir que dans un poste de police particulier, dans une ville comme Montréal, où on laisse aller beaucoup de choses. Là, t'sais, on le remarque souvent, nous autres, à distance. Il y a une manif, ça bloque la moitié de l'île, puis les policiers sont là, puis ils font jouer le sirène à côté, puis ça semble pas déranger personne. C'est une police qu'on a déjà, d'ailleurs, accusée d'être trop tolérante par rapport à certaines manifestations, certains cas de violence, certains cas de bâtir des campements sur des lieux publics, campus d'université, et ainsi de suite. Ça porte terriblement ombrage au corps policier de Montréal, puis ça va à contre-courant de tout ce qu'une société veut être en 2026.
4: Mais à quel point t'as pas de jugement quand t'es policier pour faire une affaire de même? T'sais, je suis persuadé que la plupart des policiers et des policières qu'on a au Québec, c'est des policiers bienveillants qui sont capables d'effectuer leur job à 100% puis que ça va toujours bien aller, mais quand t'as des petits crottés comme ça qui font mal paraître tout le corps de police dans son entièreté, ça me fait halluciner. J'ai hâte de voir ce que Roger Ferland va nous dire ce matin vers 8h30. Roger, c'est un ex-enquêteur au service de police de la Ville de Québec. Puis il a eu affaire avec des gens qui étaient issus des communautés, comme il a eu affaire à des Hells Angels puis des criminels qui étaient à 100% blancs. J'ai hâte de voir qu'est-ce que lui va dire de ça, Denis.
7: Ouais, puis moi, ce qui me laisse penser que les policiers sont allés trop loin, c'est le fait que c'est d'autres policiers, donc des partenaires, qui les ont dénoncés au chef en disant « Hey, ça n'a pas d'allure que cette gang de policiers-là est en train de faire dans Montréal-Nord. »
6: Ça, c'est... J'ai l'impression, puis je parle vraiment à travers mon chapeau, mais j'imagine que ça crée un climat malsain quand t'es toujours confronté aux mêmes criminels de la même façon. Puis à un moment donné, c'est peut-être là que tu te radicalises. C'est peut-être là que, justement, la rivalité t'amène à fausser tes perceptions puis à faire des conneries de même qui sont entretenues par plusieurs. Puis à un moment donné, t'es dans ta bulle puis t'es pas capable de décrocher.
4: Tu viens qu'à normaliser ça?
6: Écoute, la dernière chose que je veux faire, c'est essayer de justifier des comportements comme ceux-là que je trouve aberrants, que je trouve dégueulasses. Moi, j'aime mieux des policiers qui disent, par exemple, comme c'est arrivé il y a deux semaines, « Monsieur le maire, on peut le défaire, là, le campement, pour votre conférence de presse, là, mais il va se refaire ailleurs. C'est des individus qu'on connaît. »
4: J'ai trop pu mes itinérants.
6: Ils sont pas capables de les accueillir ailleurs. Ouais,
4: je cherchais mes itinérants en fin de semaine, ils sont plus là.
6: Ils sont missing in action. Ben, peut-être, écoute, Peut-être qu'ils ont été récupérés par les organisations. Peut-être qu'ils ont réussi à faire leur bout.
4: Mais Denis, pourquoi on ne l'a pas fait avant? Tu sais, jamais trop tard, là. Mais là, il y avait une conférence de presse qui était à Québec. On savait qu'il allait avoir des gens de la haute à un endroit juste à côté. C'est l'endroit où les itinérants se plaignent. Là, les journalistes étaient là. Ils ont dit, on va faire le ménage. Même si le maire nous dit, non, non, non, ça n'avait aucun lien. Hey, depuis ce jour-là, Denis, je trouve plus mes itinérants. Ça me rassurait de les voir en me disant, OK, ils sont en sécurité, ils sont là, ils sont tous ensemble, on est capable de les trouver. Là, il n'y en a plus un.
6: On devrait faire des conférences de presse dans le secteur Saint-Roch un peu plus souvent.
4: Oui.
6: C'est ce que tu es en train de me dire. Mais tu sais, moi, je demande aux policiers d'être les meilleurs d'entre nous. Ben demande à ceux qui enseignent à nos enfants dans les écoles d'être les meilleurs d'entre nous. Puis c'est tout le corps policier qui va porter cet ombrage-là, parce que là, on va se faire raconter avec plus de détails ce qui se passait. Va falloir vérifier aussi, parce que moi, je pense qu'il faut checker le corps policier à grandeur. Il faut que les pommes pourrites déguerpissent. Ouais. T'as pas de place pour ça.
4: Puis à l'inverse, t'as des journalistes qui vont aller vers des individus qui sont criminalisés, puis là, les individus criminalisés vont en mettre encore plus.
6: Moi, j'ai été arrêté, pas parce que j'ai tiré sur des gens avec mon gun, c'est parce que je suis noir.
4: Non, non, t'as tiré sur du monde avec ton gun, c'est normal que tu te fasses arrêter. Puis si tu résistes à ton arrestation, c'est normal que ça brasse un peu. Si t'es un policier blanc, dans le secteur de Montréal-Nord, à matin, tu tolères-tu plus qu'à l'habitude? Tu dois pas être capable de bien faire ton travail avec cette histoire-là.
6: Ben, t'as pas le choix. T'as pas le choix. T'as pas le choix de laisser aller dans une certaine mesure, parce que c'est déjà un climat qui est excessivement tendu. Le policier, à chaque fois qu'il s'en va faire une arrestation, il y a trois téléphones d'en face, puis il y a du monde qui insulte pour être sûr que le policier va aller plus loin que ce qui est supposé. Mm-hmm. Puis ça, c'est pas juste une affaire de couleur de peau, là. C'est une affaire de criminels en général ou de manifestants qui veulent partir la marde puis qui défient les policiers. « Ah ouais, faites quoi? On te filme! » Puis ainsi de suite. Je veux dire, c'est pas un climat... Moi, je pense que je serais pas capable de faire ce job-là. Je pognerais le mort aux dents. Je pognerais à un moment donné l'impatience... me ferait sortir de mes gonds, mais je suis pas policier. Je demande à ce que les policiers soient les meilleurs d'entre nous puis qu'ils soient capables de faire leur job. Ça leur prendrait des body cams. Ça fait longtemps qu'on en parle de ça.
7: Vraiment.
6: Je pense que les policiers se sentiraient aussi plus en mesure de faire leur travail correctement by the book, en sachant qu'il y a tout le temps une caméra de leur côté qui intégralement va filmer les arrestations, les conversations, les confrontations de A jusqu'à Z. Puis ça permet aussi de voir est-ce qu'on a affaire à un policier raciste ou on a affaire à un policier qui fait son travail. C'est important pour la communauté. Puis il y a bien des communautés à Montréal qui vont avoir besoin de se faire rassurer là-dessus, là, avec l'histoire.
7: Ben, c'est parce qu'avec les body cams aussi, ça aide les enquêteurs du Bureau des enquêtes indépendants à prendre justement la bonne décision.
6: Ouais.
7: Puis, tu sais, s'il faut éclairer 15, 17, 20 policiers qui font pas bien leur travail, justement, puis qui le font dans un dessin raciste, ben faisons-le pour régler la situation. On va le savoir avec ça.
6: Le moment me semble bien choisi pour rappeler qu'en Amérique du Nord, ceux qui sont les plus violents envers les femmes, les plus violents envers les enfants et qui génèrent le plus de criminalité per capita, c'est l'homme blanc. OK, ça c'est du factuel.
7: Mm-hmm.
6: Fait que pour le reste, on peut y aller. Gâtez-vous avec tous les préjugés qui sont possibles, mais les faits demeurent incontournables et il y a même pas l'ombre d'un doute au niveau statistique qu'on est les plus grands générateurs de crimes per capita. Fait que de penser que le crime n'appartient qu'à une seule communauté ou que le crime est amené par des gens qui viennent pas d'ici, puis ainsi de suite, ça, c'est se bâtir des narratifs dans notre tête, puis ça, c'en est du racisme.
4: Deux choses se sont réglées dans les dernières heures. Bon, ça a l'air que la guerre est finie entre les États-Unis et l'Iran. On l'a appris hier. Qu'est-ce qui arrivait hier? C'était le 80e anniversaire de Donald Trump et il y avait tout un show devant la Maison-Blanche. J'ai regardé ça un peu. Les images étaient de toute beauté. Je me suis réellement posé la question à savoir si ça avait sa place. Là, un show du UFC carrément en face de la Maison-Blanche. Moi, j'aimais les images. mais je trouve que ça enlève un peu à...
6: Un peu?
4: Tu sais, de voir Donald Trump qui sort avec le président de la UFC du bureau ovale, tu sais, les deux, ils ont un visage bien sérieux, puis ils s'en vont vers le ring.
6: C'est des affaires simples qu'ils font aux Émirats arabes unis, là, les manias du pétrole qui sortent avec Vince McMahon puis Brock Lesnar.
7: Puis là, qu'ils nous les ramènent de la retraite parce qu'ils les ont jamais vus.
6: Ben oui, tu sais, ça fait Corée du Nord, ça fait Poutine, ça fait dictateur à la petite quéquette, là. Tu sais, c'est minable, c'est minable. Jamais l'Amérique du Nord aura montré quelque chose d'aussi minable au reste de l'humanité.
4: T'as-tu entendu un des combattants s'adresser à Michel Obama?
6: D'ailleurs, lui, il a un bon passé et un bel historique là, pour se présenter sous à dépeser, dire n'importe quoi.
4: Hier, il s'est gâté. Michelle Obama is a man.
6: Ça en prend du courage hein, pour dire des conneries de même devant des milliers de magas complètement semi-tarés. Là. Hey, on parle de toute une paire de testicules sur cet individu-là. Là.
4: Tout le monde applaudit.
7: Et là, le monde...
6: C'est le plus mauvais visage qu'on aura jamais offert dans une cérémonie politique de toute l'histoire de l'Amérique du Nord.
4: Tu sais, c'est un freak show. Hier, ce qu'il y avait en face de la Maison-Blanche, moi, ce qui m'agace, Denis, c'est que pendant que le conflit semblait être réglé, on continuait à bombarder. Il y a eu probablement des innocentes victimes au travers de ça, mais on voulait attendre le 80e anniversaire de Donald Trump pour l'annoncer, pour dire que tout était réglé, mais la réalité, c'est que c'est pas vrai que tout est réglé. Là.
6: Je suis un prix Nobel de la paix. Je viens de terminer la guerre que j'ai débutée moi-même. Puis la guerre est pas finie parce qu'Israël est encore en train de bombarder.
4: Oui. Hey, wow. Il y a absolument rien de réglé. Puis le détroit d'Ormuz, on va se le dire, avant que ça reparte comme ça virait il y a de ça 4 mois, on parle de plusieurs semaines où les deux parties se feront pas nécessairement confiance.
6: Ah non, puis David Chabot l'a très bien expliqué avec vous autres ce matin. Là. Il a été excellent comme d'habitude. Mais tu sais, Donald Trump était le gars qui se disait « Les ententes de paix, c'est les pires de l'histoire de l'humanité. » Lui va signer un contrat de paix, entre gros guillemets, où on n'aborde même pas le nucléaire, puis il va nous faire accroire que c'est l'affaire la plus importante qui est arrivée aux États-Unis depuis qu'on a mis le pied sur la Lune. Et il y a des gens assez totons et stupides pour continuer de le croire à chaque fois qu'il dit des niaiseries.
4: Je dirais que sa base, il est en train de la perdre.
6: Là, j'espère.
4: Quand on regarde les sondages, des gens qui étaient pro-Trump commencent complètement à se retirer du topo. C'est pas une mauvaise chose parce que ça va y mettre de la pression de s'améliorer.
6: Il y a une couple de haut-parleurs qui commence à ressembler à des cornets, par exemple.
7: Ben non, mais là, hey, voyons donc. Ils vont réouvrir le détroit.
6: Ouais, c'est parce qu'il était ouvert.
7: Ah oui?
6: Oui.
7: Ah, je pensais qu'il était fermé depuis des décennies.
6: Avant de servir de marionnette utile, d'idiot utile pour Israël, il était ouvert, ce détroit-là, tout allait bien.
4: En fait, il n'y a rien qui a changé. Donc, s'il n'avait pas été là-bas, on en serait encore à la même place aujourd'hui, si ce n'est que le détroit d'Ormuz continuerait à faire de la business. Là.
6: Fait que moi, j'ai pas tant le goût de célébrer avec un gars du UFC qui me dit que Michelle Obama est un homme. Là, je m'a sauté un tour là-dessus là, pour le nom de l'Amérique.
4: Non, j'écoutais ça hier, ça avait juste aucun bon sens. Hey, Denis!
6: Oui!
4: Moi, là, je peux dire que mon Canadien s'est fait battre par les gagnants de la Coupe Stanley. Mais...
6: Ouais, on peut se consoler comme ça en regardant Jesperi Kotkaniemi soulever la Coupe.
7: Il n'a pas joué un match!
6: C'est terrible!
5: C'est des drôles d'images.
6: Ouais, c'est
5: spécial. Des drôles d'images. Il y a Mike Riley aussi. L'ancien du Canadien, lui a joué 2 matchs en série.
4: Max, probablement, ça va être à surveiller. Max va se coltailler aujourd'hui sur les réseaux sociaux avec les journalistes qui ont décidé que Jordan Staal, c'était le MVP.
6: Ouais.
4: Max, il n'est pas d'accord.
6: Ben écoute, les Hurricanes nous disent que sans son leadership, il n'aurait pas gagné la Coupe. Ouais. Moi, je suis pas dans le vestiaire, fait que je vais décider de les croire.
7: Ah, absolument. T'es-tu dans le vestiaire, toi, Max?
5: Ben non, mais absolument que le leadership de... Et puis la part de Jordan Staal, comprenons-nous bien, là, est immense pour les Hurricanes. Mais un gars qui a fini 22e pointeur des séries, que s'il enlève un petit point, il n'est même pas dans le top 7 des pointeurs des Hurricanes, que tu me dis que c'est lui le MVP des séries. Parce que là, faut se comprendre.
4: C'est un bon joueur défensif au niveau des mises au jeu, il dominait.
5: Absolument. Oui à tout ça. mais c'est le joueur le plus utile de toutes les séries. Le gars est arrivé en finale, puis il y a une grosse finale. Le gars est arrivé en finale, il y avait 2 buts depuis le début
6: mais
5: des séries.
6: Si tu décides que tu le donnes à un joueur de l'équipe qui a gagné la Coupe Stanley,
5: ouais.
6: À qui tu le donnes?
5: Blake, Hall, Healer, Stankoven. Il y en a au moins 4 qui le méritaient pour moi. Autant sinon plus que lui.
6: OK.
5: Puis...
6: Moi, j'ai vu le coach en chest là, hier, là, puis moi, j'y aurais peut-être donné le connaissement.
7: Il est encore en shape un peu.
6: Oui.
7: Hey, ça n'a pas de sens, hein?
6: Il a déchiré sa chemise comme Hulk Hogan, puis il est encore en shape. Ouais, il serait capable de faire une coupe de chiffres. Là.
7: Rod Brind'Amour, dans l'histoire des Hurricanes, sont rendus à quelque part comme 110 victoires en série. Il y a seulement 2 de ces victoires-là auxquelles il n'a pas participé en tant que joueur ou entraîneur.
6: C'est incroyable.
7: C'est Monsieur Hurricane. Ouais. D'ailleurs, les Hurricanes sont l'équipe dans les 8 dernières années avec le plus de victoires, saison régulière et série inclus. Donc, c'est vraiment une Coupe Stanley méritée.
6: Ça veut pas dire que c'est du hockey excitant tout le temps, mais whatever works. Je veux dire, à partir du moment où tu as bâti une équipe qui est capable d'endormir des offensives redoutables comme celle des Knights de Vegas ou même celle du Canadien.
7: À leur défense, ils les endorment pas avec une trappe, ils les endorment avec une possession de rondelles.
6: C'est plus
7: passionnant que les Devils de 94.
4: Oh, oui. Des belles histoires. Brandon Boussy, qui est gardien recrue de 27 ans, qui n'a jamais été repêché dans la Ligue nationale de hockey, qui lève le gros trophée. C'est beau à voir.
6: Ah oui, puis je suis retombé là-dedans un peu. Là, j'avais pas écouté de match de la finale, mais veux pas. Là, quand tu commences à nettoyer la coupe là, à 5 minutes de la fin de la troisième période, puis que tu vois l'effervescence qui commence à pogner sa glace, puis tu sais, il y a quelque chose d'unique là-dedans, là, qui rend ça hot à chaque fois. Puis, tu sais, ils m'ont fait chier, les Hurricanes, mais rendu là, aussi bien d'avoir été battu par l'équipe qui a gagné la Coupe.
4: On en parlait tantôt avec Marc-André Leclerc. C'est un autre sujet, tu vas me dire, t'as raison. Mais PSPP qui questionne à savoir si le Parti libéral du Québec, il y a le crime organisé derrière ça. Là, Charles Milliard et toute son équipe sont en grosse panique. On est en train de bâtir une guerre entre les bleus et les rouges. Là.
6: On est en train de faire gagner Christine Fréchette. Oui. Si tu me demandes mon humble avis. Là,
7: les Québécois ont horreur de la chicane.
6: Oui, puis Paul Saint-Pierre Plamondon semble avoir une fâcheuse tendance à vouloir démoniser tout ce qui n'est pas le Québec souverain de demain. Là, le TGV, c'était le démon. Le Milliard, c'est le démon. Là, les libéraux, c'est le démon. L'Ontario, c'est le démon. Ça peut marcher avec mon grand-père, là. Mais si tu veux aller chercher du nouveau monde puis dépasser la barre des 30 % de souverainistes au Québec, là, ça, c'est la recette pour ne pas y arriver. Là. Moi, je suis un souverainiste prenable. T'as-tu un plan de match qui me montre que la province de Québec va mieux gérer ses affaires que le reste du Canada puis qu'on traînera pas des poids morts financiers comme l'Ontario puis l'Alberta? Présentement, c'est l'inverse. Présentement, on bénéficie d'une péréquation de bien-être social. Le chèque de bien-être social qui vient du Canada, c'est nous autres qui en empochent le plus. Oui, mais on en donne beaucoup! Ouais, encore une fois, faites vos calculs per capita avec l'Ontario et les autres provinces.
4: T'as plus besoin de réagir. T'sais, Denis te vole ta réflexion.
6: Ben oui, mais c'est parce que...
5: Il comprend pas ça, lui, la péréquation.
6: Ouais, j'imagine que je comprends pas ça, puis j'imagine qu'une province au complet comme l'Alberta comprend pas ça non plus. C'est pour ça qu'ils vont devenir souverainistes avant nous autres, mais ça, c'est à côté du débat. Moi, la journée où ce qu'on me propose un plan de match qui montre qu'on va être meilleur que les autres. Mais présentement, c'est pas ça que je vois. Moi, ce que je vois, c'est ça clique. Moi, ce que je vois, c'est qu'on n'est pas capable d'upgrader un ordinateur au gouvernement. Je vois des inspecteurs qui passent leur journée avec un ruban à mesurer si t'es à 9 mètres ou 10 mètres de la porte de l'hôpital quand tu fumes ta clope. Je vois des inspecteurs qui se promènent avec des bodyguards dans Saint-Roch pour retourner à leur véhicule. Oui, Saint-Roch, c'est plus magané que c'était. Je connais pas personne qui a un garde du corps à part les inspecteurs de l'Office de la langue française pour retourner à leur voiture. T'as-tu un bodyguard, toi?
4: Non, c'est moi, mon bodyguard.
6: C'est toi et ton bodyguard. T'organises toi-même.
4: Oui.
6: Puis quand tu trouves quelqu'un dans ton Jeep, tu t'arranges.
4: Je crie après plus fort.
6: Ouais, il y avait un gars dans ton Jeep qui disait « Michelle Obama est un homme! »
7: Sors de mon
6: char! Tu sais, il y a rien présentement. Il y a aucun indicateur qui nous montre qu'au Québec, on est capable de faire mieux.
4: Entièrement d'accord.
6: Mais en plus de ça, Là, on va rejouer la game de tout est méchant, sauf le Québec souverain de demain. Là. Le TGV, c'est méchant. L'Ontario, c'est méchant. Milliard, c'est méchant. C'est le crime organisé. C'est des affaires de slow-mo,
4: ça. Il se positionne drôlement, PSPP. Mais de l'autre côté, Charles Milliard a embarqué là-dedans. J'imagine qu'il
6: tombe dans toutes les pièges.
8: Ben oui.
4: Mais il aurait dû se concentrer tout simplement à dire, savez-vous quoi, on va attendre l'issue des enquêtes. Puis lorsque les enquêtes seront rendues publiques, ben c'est moi qui vais agir. Vous allez voir, ça n'arrivera plus jamais. Maintenant, on peut-tu passer à d'autres choses puis proposer quelque chose rapidement, là, quelque chose d'exceptionnel rapidement? Visiblement, ils ont décidé d'embarquer avec PSPP. Puis, il n'y en aura pas de poursuite en cours. Là. Ils n'iront pas jusque-là. Puis, Christine Fréchette semble avoir le beau jeu actuellement. Éric Duhaime qui se positionne autrement ce matin. Je trouve ça un peu plus positif, son positionnement.
6: L'étoile du jour!
4: J'aimerais bien avoir un débat des chefs à Québec. Tous les débats des chefs qui sont prévus se feront à Montréal. Les grandes entrevues avec les chefs de parti se feront aussi à Montréal. On comprendra que ce ne sera pas nécessairement les meilleures entrevues, mais on dit que les grandes entrevues, ce sera plus à Montréal. Éric Duhaime dit, on est la capitale nationale, ce serait bien qu'on se fasse respecter. C'est le héros du jour.
6: Au moins la majorité. S'il y a une chose, Duhaime n'en demande pas assez. Au moins la moitié des débats
4: loin,
6: devraient se faire à Québec. Ouais. Au moins!
4: On va y en
6: moins.
4: Parler ce matin. 8h50, il va être avec nous autres.
6: J'aurais aimé que Bruno Marchand soit le premier à sortir là-dessus, pour être bien honnête avec vous autres. Moi, je pense que c'est le premier qui doit crier et dénoncer haut et fort la non-réalisation de la politique provinciale.
7: Ouais, mais là, il est en Espagne, pas en Belgique, là, des affaires de vélo.
6: Ça, c'est pas mon problème à moi, ça.
4: On dirait que c'est pas en lui. J'ai plus l'impression, puis ça, c'est vraiment une impression qui m'appartient là, de Bruno Marchand, c'est plus le gars qui va essayer de tout faire. Si ça concorde avec ce que lui veut, il va tout faire. Mais si c'est pour mettre dans l'embarras un gouvernement, il le fera pas. Si c'est pour mettre dans l'embarras quelqu'un qui a un pouvoir décisionnel, il le fera pas. Tandis que la bombe, s'il n'était pas d'accord avec toi, tu le savais quand même assez rapidement.
6: Régis Labeaume aurait jamais laissé l'annonce du tramway se faire à Montréal. Jamais, jamais, jamais, dans aucun scénario, dans aucune circonstance. C'était une qualité pas un défaut. Mais il y avait une christie de tête de cochon, puis ça serait organisé, puis il aurait réussi. Là, la conférence de presse se serait tenue ici à Québec.
4: Les gens de la CAQ, en fin de mandat, ils n'ont pas réagi non plus.
6: Non.
4: Vous avez rien à perdre.
6: Ça me fascine,
4: qu'il vous reste du gaz dans le tank. Vous avez rien à perdre. Vous quittez la politique. C'est le temps de dire ça n'a pas de bon sens que cette annonce-là se fasse à Montréal.
6: Elle est venue faire sa première grande sortie politique, là, Mme Fréchette. Puis Bruno Marchand avait l'impression, ah ben là, Québec va revenir au cercle des priorités. Ce qu'on voit, c'est la non-réalisation de la politique en général. Puis on le sait, les médias, c'est un peu la même chose. Il y a plein de régions qui ont été abandonnés, qui n'ont plus de représentants d'informations régionales, puis c'est des tragédies. Mais à Québec, on est encore capable de tirer la nappe de notre bord et il faut continuer à le faire. Puis Bruno Marchand, qu'il soit en Espagne ou sur la Lune, doit être de tous ces combats-là. Puis oui, il doit trouver un petit peu plus de poigne. Puis s'il faut que ça se négocie dans le corridor, à coup de calice de tabarnak, ben il faut que ça se fasse. Québec est la capitale nationale. Québec est la place où il y a l'Assemblée nationale. Au moins la moitié des débats devraient se tenir dans notre ville. Chaque cérémonie officielle où il y a des dignitaires, où il y a des premiers ministres, ça devrait se faire à Québec aussi. Ah, mais vous savez l'horaire de Mark Carney. J'en ai-tu rien à battre, moi, de l'horaire de Mark Carney? Quand ça se passe au Québec, ça se passe à Québec. Fait que si M. Carney veut venir gagner des électeurs avec une annonce électoraliste, pour le bien de la fédération, Max, ben il va trouver du temps dans son horaire puis il va venir faire ça à Québec.
4: Oui, mais je reviens avec les députés de la Coalition Avenir Québec qui se retirent, qui ne se représenteront pas aux prochaines élections. Ça aurait été un bon coup pour Jonathan Julien qui est perçu un peu comme étant un lèche-botte. Là, de sortir en disant que c'était inacceptable. Il n'est pas sorti. La madame qui se concentre sur ses réseaux sociaux maintenant, probablement qu'elle aura une carrière dans les médias parce que si je me fie à ce que j'entends, ça a l'air que quand il y a des grosses réunions, madame est sur ses cellulaires, est sur son Instagram, elle transporte des boîtes vides en disant « Regardez à quel point je transporte mon équipement de l'Assemblée nationale vers mon bureau de comté alors qu'on voit clairement le soleil au travers de la boîte. » Je veux dire,
6: vendredi matin,
4: c'est des lèches-bottes.
6: Vendredi matin, je t'entendais. Voyons, la boîte est vide. Il fait une joke, là, il invente un peu. Mais on va chercher le vidéo de Geneviève Guilbeault. Puis là, je dis, ben non, elle n'est pas vide. Ah, oh, tabarnak.
8: Elle est vide.
6: Elle est vide. C'est une boîte vide. Vide, vide, vide. Vide comme chez vide. Elle est vide.
7: L'as-tu marché vite en talons hauts, toi, sur l'interbloc?
4: Hey, je me souviens drôle, pas ça. Si c'est dans notre ancienne vie radio, mais j'étais dans le lunch, puis je pense que j'étais en train de me couler un café, puis elle était là, puis elle était en entrevue avec... Je pense que c'était avec vous autres ou avec l'autre qui était là en place le matin. Mais par 10 fois, elle s'est fait filmer par son attaché de presse pour se lever du divan puis ouvrir la porte du studio. Par 10 fois, Denis Sacrifice.
6: Ben oui, elle voulait la bonne shot.
4: Par 10 fois.
6: Les influenceurs, c'est
4: t'es député, sacrement. T'es vice-première ministre du Québec. Tu devrais être au-dessus de ça.
6: Sais-tu ce qui est plate? C'est que je suis super content de la sortie d'Éric Duhaime. Puis, parce que c'est Éric Duhaime, j'ai l'impression que ça va virer en chiard. Puis que personne... J'ai l'impression que le débat va être dévié ou que le débat se fera pas. Parce que oui, j'aimerais ça que Charles Milliard sorte pour dire « Monsieur Duhaime a raison, on demande la même chose. »
4: C'est une de ses promesses, ben oui, se rapprocher des régions.
6: J'aimerais ça que plein de gens qui s'en vont pour la CAQ disent « Ouais, c'est vrai, hein, on s'en sac de la région de Québec, ce serait vraiment le temps qu'on fasse de quoi. » J'aimerais ça même entendre des médias et à Québec et à Montréal dire exactement la même chose. Mais j'ai l'impression qu'on va retomber dans nos vieilles chicanes de clochers, alors que c'est pas ça le point. Le point, ouais, c'est que c'est à Québec que ça se passe. That's it, that's
7: all. Ben, c'est ça. Puis là, on voudra pas donner de capital politique, non, à Éric Duhaime, fait qu'on sortira pas.
6: C'est dommage.
7: Même le maire Marchand, qui a pas Éric Duhaime en haute estime, fera pas la sortie juste parce que c'est Éric Duhaime.
6: Ah, il devrait le faire. Il devrait le faire,
7: oui, je le sais. Ça devrait être un débat, ça, apolitique. Il y a une loi qui existe sur la capitale nationale, faut la respecter. Ça devrait être apolitique, ça devrait être transpartisan.
6: Peut-être que la façon la plus élégante de sortir de Bruno Marchand, ce serait de dire « Duhaime a un bon point, mais il n'en demande pas assez. » Puis lui, de le demander, mm-hmm, qu'au moins 50 % des débats et que 100 % des cérémonies et des annonces protocolaires se déroulent à Québec.
4: Ouais. On t'écoute à 14h, Denis, avec toute ton équipe?
6: Non, pas toute mon équipe.
4: Comment ça?
6: Il y en a une qui est enceinte, là, puis c'est, hein, les nausées, puis tout, là. Fait que...
4: Tu l'as-tu à raison de prendre des pauses, elle?
6: Ah ben là, au moins à cette heure, tout le monde le sait, là. Fait qu'on va arrêter d'inventer des affaires, là. Hey, à un moment donné, on était rendu avec une labyrinthite, puis un paquet, ouais, d'affaires qui se pouvaient pas, là.
4: Ouais.
6: Audrey est enceinte, elle nous l'a annoncé officiellement, puis il y a des petits bouts plus difficiles que d'autres. Fait que parlant de petits bouts plus difficiles que d'autres, c'est Max Larouche qui va être avec nous autres, ouais, cet après-midi.
8: Toi, tu dis oui.
7: Ben, je dis oui, oui. J'ai dit oui.
8: Tibout. Il t'a dit Tibout.
7: Ah, OK, ce bout-là. Ben, là.
6: Ce bout-là, oui, oui, oui, ce bout-là, oui. C'est innocent.
7: Ben non, mais petit bout plus difficile. Je sais pas ce qu'il voulait dire par là.
8: Ah, moi, je sais très bien ce qu'il voulait dire.
7: C'est quoi qu'il voulait dire?
8: Tibout.
7: Tu penses à une joke de graine?
8: Ben,
7: pense pas.
6: Non, je suis ben trop mature pour ça.
4: Denis Gravel ferait jamais ça. Non. Sais-tu qu'est-ce qu'il m'a dit un matin? Il m'a dit que je manquais d'empathie parce que il est raqué ces temps-ci. Puis là, je dis, mais comment tu veux que je manque d'empathie? Tu t'entraînes pas. Tu bouges pas.
6: Ben, il fait sa marche à tous les matins.
4: Oui, mais il est raqué. Denis, ouais, depuis vendredi, il dit qu'il est raqué. Il mange que du fast-food,
7: ça,
4: pratiquement.
7: C'est plus vrai du tout.
4: Puis il déjeune devant moi au Red Bull le matin.
7: Oh, c'est vrai.
6: C'est pas yob, ça.
4: Puis il veut qu'on ait de l'empathie pour
7: lui. Je t'ai pas demandé d'avoir de l'empathie. Je t'ai partagé que depuis vendredi, j'ai genre une grippe musculaire, mais sans être grippé. Fait que je me demandais ce que j'avais, c'est tout. Là, je voulais pas de sympathie de ta part. Je voulais juste partager comment je me sens.
4: T'as-tu déjà eu ça, une grippe musculaire, sans être grippé, toi, Denis?
6: Moi, je sais juste qu'il est 8h26, puis il est déjà papier sablé. J'ai hâte de voir à 17h à soir. Hey, le plaisir qu'on va avoir dans le retour.
7: Ah, je vais avoir le plaisir à le starter.
4: Merci, Denis, à tantôt.
6: Michel Obama est un homme. Bye, là.
7: Salut.
4: Hey, le conspi!
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18: 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Le matin. Ben oui.
19: 10h32 minutes, vous êtes sur les ondes de Boulevard 101 avec vous jusqu'à 10h. Mon nom, c'est Marceau. Son nom, lui, c'est Jeff Fortin, Max Larouche qui est là à la circulation, à l'actualité, au sport. Puis des fois, il parle de sa santé.
18: Oui, exactement. Sa santé qui est chambranlante plusieurs fois par année. Oui,
19: mais déjeuner au Red Bull, c'est jamais la meilleure idée.
18: C'est ça. Comment faire pour avoir une bonne santé? C'est avoir des saines habitudes de vie.
19: Par texto, les amis, si vous avez des choses à nous dire, c'est le 88-971-1021. 88-971-1021. Max, sur la route?
20: Mais on me dit d'abord que, puis c'est ce texto qui est entré, là, que ce serait peut-être lié à mes allergies. Donc, merci à la personne qui me mentionne ça, là. C'est plus rassurant que si c'était peut-être un cancer généralisé. sinon, Robert Bourassa, direction sud, vers le boulevard Le Bourgneuf. Il y a comme un véhicule en panne qui cause du petit problème. À part ça, Capitale-Est, dans le coin du boulevard Neuvial, il y a un ralentissement. Sinon, c'est rendu pas mal beau. Le reste, la 20 Est vers Taniata, où en raison de travaux, c'est au rouge. Même chose pour Henri IV Sud, comme d'habitude depuis quelques semaines, là, vers la 40, c'est au ralenti également.
19: Dans les prochaines secondes, on parle avec l'ex-enquêteur au service de police de la Ville de Québec, Roger Ferland, qui sera des nôtres. Juste avant, les manchettes.
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19: En ce 15 juin, qu'est-ce qu'on doit savoir, mon ami?
20: Le consortium qui agira comme chien de garde du projet de tramway quant au respect des exigences techniques, du budget et de l'échéancier du mégaprojet a été choisi. Le journal rapporte que la signature du contrat a été annoncée la semaine dernière par Certitram, qui est un consortium dirigé par Certifer Canada, composé de XP et de Transamo Canada, avec la collaboration de Jodoin Lamar Pratt Architecte et de Socanin. Le consortium qui aura le mandat de procéder à la certification indépendante du projet de tramcité par CDPQ Infra. Et on dit qu'à titre de certificateur indépendant, il sera responsable du suivi de l'avancement du projet. Il n'y aura pas de tennis au Parc Victoria cet été. Les 9 terrains qui seront démolis pour faire place à de nouvelles installations. C'est le journal qui nous l'apprend ce matin. 8 terrains de tennis qui seront reconstruits avec une surface en asphalte avec peinture acrylique. Et le court central qui sera remplacé par 3 terrains de pickleball. La facture qui est évaluée à 3,5 millions. Les nouveaux terrains qui devraient être prêts pour la saison 2027, les travaux qui doivent être lancés ce mois-ci. Et le service de police de la ville de Montréal a démantelé une équipe complète d'une quinzaine de policiers du poste de quartier 39 à Montréal-Nord à la suite d'allégations graves de comportements racistes et discriminatoires. 16 policiers qui font l'objet de mesures disciplinaires, 2 qui ont été suspendus, 3 autres affectés à des tâches administratives et pour ce qui est des autres, ils ont été relocalisés. Ils se sont tous vus retirer leur arme de service, n'ont plus le droit d'intervenir dans le secteur de Montréal-Nord. Selon les allégations, certains policiers auraient tenu des propos haineux visant notamment des personnes issues des communautés noires et arabes. Ils auraient aussi conservé des mèches de cheveux de personnes interpellées, présentées comme des trophées.
19: On en parle avec l'ex-enquêteur au service de police de la Ville de Québec, Roger Ferland. Salut, Roger.
22: Salut, Mister. Bonjour, les gars.
19: Encore une fois, quelques pommes pourrites qui font mal paraître un service de police. En fait, les policiers à la grandeur du Québec au grand complet. Là, c'est une catastrophe qu'on a eue comme nouvelle en fin de semaine. Puis espérons que les gens qui ont commis des gestes graves seront jugés pour qu'on puisse passer à d'autres choses très rapidement.
22: Vraiment, Yannick. Puis il faut absolument que cette situation-là devienne un exemple. Parce que tu sais, j'ai envie de dire, des fois, il n'y a pas de fumée sans feu, là. Ça fait plusieurs fois qu'il y a des rapports du côté du SPVM sur le racisme, puis tout ce que ça amène, puis ça aboutit jamais vraiment. Puis je regarde les conséquences de plusieurs actions des policiers au SPVM. Ben l'article 636 du Code de sécurité routière, qu'on est en train d'essayer de débattre en ce moment pour avoir le droit d'intercepter aléatoirement dans certains cas, on l'a pu. Le registre obligatoire maintenant, avant d'interpeller une personne, il faut qu'on écrive dans le registre pourquoi tu interpelles. C'était totalement inutile à mes yeux, mais ça amenait une transparence. Puis là, voyez-vous l'action qu'il y a là. Ah non, j'étais très surpris vendredi soir, conférence de presse. J'ai dit, qu'est-ce qui va sortir là? J'ai dit, quel gros coup de filet qu'ils ont fait. Ben c'est un solide coup de filet, là, d'avoir décidé de suspendre une équipe complète de travail. Ça veut dire qu'il y a peut-être un petit système qui est installé dans ce poste-là.
19: Est-ce que à l'intérieur même du système de police qu'on a à travers le monde, là, mettons en Amérique du Nord, il y a la police des polices. Est-ce que c'est une police qui est fiable?
22: Oui, oui, c'est fiable. C'est sûr que t'es toujours souvent apporté à penser qu'ils vont protéger les confrères, mais regardez les grosses histoires d'enquête qu'on a eues au fil des années. Je pense à New York à l'époque. Quand ils ont arrêté la corruption, c'est les policiers qui ont fait ça. À la police de Montréal, il y a bien des années, pensez, là, quand les émissions de Montréal PQ puis tout ça, là, les grandes émissions à l'époque du maire Jean Drapeau, avant qu'il soit maire, il était procureur, il a enquêté sur la corruption des policiers à Montréal. C'est les policiers à l'interne. Mais il faut que le milieu dénonce par lui-même. Mais je pense que là, il est peut-être en train de se faire une certaine implosion parce que ça fait un bout de temps que M. Daguerre prêche quelque chose, il a des convictions, il veut ramener les policiers en immersion, il a parlé de certaines choses. Là, voyez-vous, ce qui fait que cette enquête-là a été amorcée, c'est pas le public, c'est pas les journalistes, c'est vraiment des patrouilleurs qui ont dit « Nous ne sommes pas d'accord avec ce que ces policiers-là font dans cette équipe-là. Je veux même pas les travailler avec eux à l'occasion. » Là, c'est pour ça qu'il y a des positions qui se sont prises à l'interne. Je pense que ça, c'est le début d'une situation qui peut changer. C'est sûr qu'on peut être plus complaisant quand on est policier envers un policier, mais j'ai envie de te dire, faut être encore plus drastique s'il y a de quoi, parce qu'il y va de toute notre image à toute la gang. Alors, si t'es pas capable de mettre tes culottes quand tu fais ça, ben va-t'en pas faire la job des affaires internes. Les affaires internes, ça demande des gars extrêmement rigoureux qui ont beaucoup de jugement, mais je pense que c'est faisable de le faire. Regardez, moi, je leur fais confiance, mais monsieur Daguerre a jeté une solide pavée dans la mare, là, qui va avoir des conséquences. Je prends son terme tsunami, d'après moi, ça va brasser à beaucoup d'endroits.
19: Roger Ferland, tu es un ex-enquêteur au service de police de la Ville de Québec, mais tu es aussi un enseignant en technique policière. Dans le cas qui nous concerne, ce qui s'est passé à Montréal, ce qu'on a appris vendredi, c'est que les policiers auraient, pour la plupart, tous moins de 5 ans d'expérience comme policier à la Ville de Montréal. Est-ce que vous abordez la xénophobie, le racisme à l'intérieur des techniques policières?
22: C'est plus qu'aborder, c'est des thèmes obligatoires, même Yannick, qu'il faut qu'on ait en ce moment. La seule affaire qu'il y a, c'est que quand tu sortes ces bancs d'école, je peux te dire qu'il oublie ça, il n'y a personne qui va te parler de même. C'est le cas. Mais je te mettrais une petite position inverse. On essaye aussi beaucoup de recruter des gens minorités visibles. Il y en a qui viennent. On fait même une discrimination positive pour les avoir, ces bancs d'école. Mais ces derniers temps, là, j'en ai deux qui ont arrêté, là, puis qui viennent me voir, puis qui me disent carrément. Roger, je serais pas capable de faire face à ma communauté. Je me fais déjà traiter de traître parce que je suis un étudiant. Je suis déjà là avec vous. Comment je vais faire pour intervenir? Là, je suis obligé de dire, non, arrête. Tu corriges pas les gens à la couleur de peau ni à leur religion. Tu vas intervenir parce qu'ils ont fait des choses. Puis tu seras pas mal à l'aise de croiser un de tes chums avec qui tu as vécu à Saint-Roch, Limoilou, Duberger ou Sainte-Foy parce que tu sais qu'il a fait une infraction. Tu vas être plus complaisant à comprendre la situation, mais pas l'inverse. Mais en ce moment, c'est difficile. Fait que je te dis, je te résume, quand ils sortent ces bancs d'école, ils ont l'air parfaits. Il y a même s'il y a de quoi, il faut qu'on le dise, arrêtez d'être travailleur social. Là. Vous comprendrez l'événement, mais commencez par intervenir avec un bon chemin juridique, une bonne communication stratégique, puis après ça, allez parler à personne. Mais là, c'est pas ça, c'est que là, on se rend compte que c'est un peu l'effet inverse. Je pense, moi, Yannick, qu'il manque beaucoup en ce moment de supervision de première ligne. On a embauché beaucoup SPVM en ce moment. Il y a eu beaucoup de jeunes policiers. Est-ce qu'on va prendre du temps pour les encadrer? Oui, un petit peu au début, mais après ça, tu arrêtes vite. Et très vite après ça, c'est les pères qui te prennent en charge. S'il faut qu'il y ait un mouvement qui va dans un sens, on s'entend, on veut tout être normal. T'sais. C'est quoi être normal? Puis, tu sais, je vous entendais, je prends le sujet plus léger un peu, agacé tantôt, Max. T'sais, prenez-en donc soin de votre petit Max, là, t'sais. Mais ouais. Est-ce que c'est un vieux animateur depuis des années? Ben non, c'est un jeune avec ses nouvelles réalités qui est là, t'sais, puis le restant, là, t'sais, je l'agace un peu des fois, j'ai dit, il va faire un bon animateur et il est déjà très bon. Mais ça se peut qu'il prenne des Red Bull là, le matin alors de prendre 3-4 cafés comme certaines autres on prenait, là, t'sais.
19: Ouais.
22: Mais j'agace, je fais juste un parallèle en voulant vous dire, il y a un encadrement qu'il faut donner, mais il faut laisser les jeunes avec les nouvelles réalités. C'est pareil dans la police. Ouais. J'ai vu créatif, j'ai vu intuitif, mais on va t'encadrer, c'est pas ça les valeurs du service de police. Fait que là, il faut être capable de donner un tempo. Puis à travailler beaucoup dans ces milieux-là aussi, Yannick, faut pas oublier, quand tu travailles beaucoup en milieu défavorisé, ça crée un épuisement à un moment donné professionnel. Ça, faut le considérer. Puis ça demande un suivi psychologique, suivi de compassion. Tu sais, on va être efficace à Québec parce que c'est les mêmes policiers qui interviennent autour de l'Aubrière. Sinon, je vais te dire, il y a plein de policiers qui perdraient leur tolérance à un moment donné. C'est pas un itinérant que tu as là, c'est un individu qui porte un nom.
19: Ouais.
22: Il va falloir que tu l'encadres puis que tu l'aides. Mais laisse-les pas faire n'importe quelle incivilité.
19: Roger Ferland, tu es un jeune policier à Montréal actuellement, plus précisément dans le secteur de Montréal-Nord, avec la bombe qu'on a eue vendredi. Est-ce que tu vas lever les yeux sur certains actes qui sont commis par des membres de la communauté? Tu vas donner un break pendant quelques jours? Parce que techniquement, tu devrais pas le faire. Mais moi, c'est des commentaires que j'ai reçus de certains patrouilleurs qui sont tellement écœurés de se faire traiter de raciste puis de xénophobe qu'à un moment donné, quand il y a un stop qui est mal fait, si c'est un petit blanc, ils vont y aller. Si c'est un petit noir, ils vont dire non, je vais encore me faire écœurer, je vais encore passer un moment de marde. Oublie ça, son stop à l'américaine. Je l'ai pas vu.
22: Oui, Yannick, c'est certain que oui. C'est certain que ça va renforcer encore la position du désengagement. Puis les gens vont être plus tolérants. Les gens n'oseront pas intercepter. Tu sais, je l'ai vécu dans le passé, moi, là, d'avoir été à Sainte-Foy, quand début de ma carrière. Puis pendant les années qui ont suivi l'affaire Lefebvre, excuse-moi, là, les policiers n'osaient pas intercepter le monde. Là, c'est aussi pire que ça, ce qui vient de se passer. Tu viens d'étiqueter des gens à avoir fait des gestes. D'après moi, ils vont être très mal à l'aise d'intervenir, puis ils n'oseront pas intervenir. J'ai même une petite vision différente un peu de dire... C'est un certain désengagement que certains policiers de ce poste-là avaient, mais qui ont mal adapté. Ils ont dit non, on revient par la violence, on reprend le contrôle. Est-ce que je comprends? On s'entend, là, on va vivre avec le terme allégation, là. Mais d'après moi, il y a de quoi de fondé là-dedans, là, tu sais. Il y a de quoi qui s'est passé, là, tu sais. Fait que je vois pas l'autruche non plus, là. Mais là, c'est la partie difficile. Je pense qu'ils ont mal adapté leur désengagement. Puis que là, en disant non, je me fais justifier dans la rue, arrête-moi ça, là, ça n'a pas sa place.
19: Oui. Puis là, ben, les journalistes, là, ils comprennent qu'ils ont une histoire. Puis là, ils vont voir des individus. Puis tu sais, là, j'y vais avec certaines hypothèses, mais encore ce matin, dans le Journal de Montréal, il y a un individu qui raconte s'être fait battre par des policiers, s'être fait arracher les cheveux, mais il veut pas donner son nom, il veut pas dire dans quelles circonstances. Lui, il a l'impression que c'est parce qu'il s'était fait arrêter concernant une infraction de la sécurité routière. C'est sûr qu'il y en a... Tu sais, les journalistes, sans nécessairement vérifier, vont rapporter des histoires qui vont nous donner l'impression qu'à Montréal, tous les policiers, 100% des policiers sont racistes, alors que ça doit être le même pourcentage que dans la population en général. Puis j'ose espérer que chez les policiers, il y en a peut-être un peu moins, là.
22: Puis t'as raison, puis je ferais du millage.

0: puis à ce personnel-là, mais c'est sûr que ça vient de débloquer beaucoup d'autres choses. Mais là, en ce moment, on dirait que certains leaders ont décidé que oui, c'est la pointe de l'iceberg. Ben,
1: c'est, parce que, ouais, c'est parce que ces gens-là qui travaillent dans la communauté pour des organismes pour lutter contre le racisme, tu comprends que c'est leur pain et leur beurre, là. Mais là, actuellement, ils ont une histoire. Fait que c'est normal qu'ils vont surfer là-dessus. Ce serait le fun qu'il y ait un équilibre puis que tout le monde fasse preuve de bon jugement. Parce que moi, je suis pas très fier du service de police de la Ville de Montréal avec ce que j'ai entendu vendredi. Là.
0: Non, non, mais Yannick, trompons-nous pas, là. Hey, c'est des milliers d'interventions par jour qui se font là-bas.
1: Exact.
0: Puis toutes celles qui vont bien, il n'y a personne qui en parle. Puis je reprends le terme de M. Daguerre. C'est des magiciens quand ils interviennent dans la rue, là. Je peux te dire que des fois, il y aurait n'importe quel citoyen aurait perdu sa patience bien des fois avant. Mais. Vois-tu, là, il y a eu des événements d'un secteur dramatique. Tolérance zéro là-dessus. Tolérance zéro, c'est clair, clair, clair.
1: Roger Ferland, c'est toujours un plaisir. Je te souhaite un bon lundi et une belle semaine.
0: Merci à vous autres aussi, aux auditeurs de Québec.
1: Bye-bye. Bon, bye-bye. Roger Ferland, qui est un ex-enquêteur au service de police de la Ville de Québec et enseignant en technique policière au cégep Garneau, à qui on a le plaisir de jaser une fois de temps en temps. Max, on n'a pas parlé de sport. Qui a gagné la Coupe Stanley hier?
2: Les Hurricanes de la Caroline, qui sont champions. Je pense que c'est pas une grande surprise là, au réveil ce matin avec le momentum qu'on avait pris dans les derniers matchs. Victoire de 3-0 hier. On n'a donc rien donné aux Golden Knights. Brandon Boucy, qui a été parfait devant son filet. Et c'est le capitaine Jordan Staal qui a reçu le Conn Smythe remis au MVP des séries, malgré
1: bon
2: seulement
1: choix.
2: 12 points en 19 matchs.
1: Hein, Jeff, c'est un très bon choix.
3: Très bon choix. Écoute, c'est un gars qui joue sur 200 pieds.
1: Oui.
3: 70% de ses mises en jeu remportent.
2: Tu me disais tout le contraire
1: le matin. Les gars dans la chambre ont dit sans Jordan Staal, on n'aurait pas remporté la
3: Coupe. Non,
2: ils ont raison.
3: C'est le gars là que ça fait 17 ans que les deux Coupes Stanley, c'est le plus grand écart pour un joueur dans l'histoire
1: c'est
3: de la Ligue
1: guerrier.
3: Nationale.
1: Oui, il mérite.
3: Hey, il s'est battu contre Brady Tkachuk, premier match des séries.
1: Je pense que c'est lui qui le mérite.
3: Il a donné le ton.
1: Là, vous comprendrez que je ris parce que je suis pas d'accord avec le choix.
2: Non, parce qu'on a l'opposition officielle. Max!
4: Oui.
2: Pourquoi pas Jordan Staal?
4: Ben, parce qu'il y a un gars qui finit même pas dans le top 20 des pointeurs en série, qui est même pas dans le... Ben, en fait, qui est le cinquième meilleur pointeur de son équipe. Ouais. Tu y enlèves un point, il tombe huitième pointeur.
1: Le meilleur joueur défensif des séries éliminatoires?
4: Possiblement.
1: Donc, il y a une partie de mérite là.
4: Il y a une partie de mérite. Jordan Staal aurait en partie mérité le Conn Smythe, peut-être, mais moi, je veux quelqu'un qui le mérite au complet. Puis Jordan Staal, c'était pas lui qui le méritait le plus.
1: Selon toi. Puis qui accorde le MVP?
4: Les journalistes qui votent.
1: Combien, on sait-tu?
4: Sont plusieurs, là.
1: Ouais. Mettons une centaine, ça a-tu du sens?
4: Promo, oui, non, c'est beaucoup moins que ça.
1: C'est pour
3: les séries.
4: En série, c'est
3: trentaine.
4: Ouais, entre 20 et 30 d'après moi.
1: Donc, ça te fera 30 personnes avec qui t'obstiner sur les réseaux sociaux.
4: Il y en a quelques-uns qui n'ont pas mis Jordan Staal premier. Mais c'est une forte majorité qui l'ont mis au premier rang. C'est correct. Ça fait une très, très belle histoire. C'est juste que moi, je suis pas d'accord, mais c'est correct. Fait que c'est ça. On parlait d'un bon écart là, entre les Coupes Stanley remportées pour Staal. Ben, on était un peu dans la même affaire pour Rod Brind'Amour. Sauf que lui, il avait gagné la Coupe il y a 20 ans comme capitaine des Hurricanes de la Caroline. Et là, il a soulevé la Coupe comme entraîneur-chef des Hurricanes. Fait qu'une belle histoire. Le parti qui était aussi pogné à New York en fin de semaine après une victoire des Knicks sur les Spurs samedi pour être sacré champion. Sans grande surprise, Jalen Brunson qui a été nommé MVP de la finale. Retour au hockey, l'ancien des Remparts de Québec, Théo Rochette, qui va obtenir finalement sa chance dans le hockey professionnel nord-américain après 3 saisons en Suisse. Les Red Wings de Détroit qui lui ont offert un contrat, devrait jouer la saison prochaine dans la Ligue américaine de hockey. Pour ce qui est de nos capitales, balayage dans leur série face aux Rocks à Brockton avec une victoire de 11-10 hier dans un festival offensif. Et là, retour à la maison demain pour une série face à Tri-City.
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5: 8h55 minutes, vous êtes sur les ondes de Boulevard 101, avec vous jusqu'à 10h. Jeff Fortin qui est là, Max Larouche aussi. Si vous avez des choses à nous transmettre, l'information, ce qui se passe sur la route, c'est possible. 418-971-1021, c'est par texto. C'est 17 degrés sur Québec. On devrait voir le soleil selon Environnement Canada dans les prochaines minutes ou les prochaines heures. Max de 22 pour aujourd'hui. Avec l'indice humidex, ça pourrait être une température ressentie de 26. Ce soir, cette nuit, partiellement nuageux. 40% de probabilité d'averse, tôt en soirée, minimum de 10. Et demain, mardi, ben là, on nous dit que ce sera plein soleil en matinée, peut-être un peu de nuages en après-midi, risque même d'orage, max de 22 pour demain. Et mercredi, milieu de la semaine déjà, ben, ce sera ensoleillé avec un maximum de 25. Les semaines se suivent, mais ne se ressemblent pas au niveau des partis politiques. Il y a des partis politiques qui font de bons coups. Des fois, c'est des mauvais coups. Ben, quand c'est des bons coups, il faut aussi les souligner. Et ce matin, dans le journal, c'est l'agence QMI qui nous apprend ça. La lettre ouverte d'Éric Duhaime est un bon coup. Le chef du Parti conservateur du Québec qui invite les autres chefs de parti à faire front commun pour réclamer la tenue d'au moins un débat des chefs dans la région de la capitale nationale plutôt qu'à Montréal. On a le plaisir de l'avoir au bout du fil. Éric Duhaime, salut!
6: Bonjour!
5: Très bon coup en ce lundi matin, on va se le dire. Là, la semaine dernière ou l'autre semaine d'avant, on s'était parlé puis ça avait un peu plus brassé. Mais là, je trouve ça franchement intéressant puisque faut cesser de faire tout à Montréal. Là. Québec existe, les régions existent aussi. Puis de mettre la lumière là-dessus, Éric, c'est une très bonne affaire.
6: En fait, ça a commencé parce que la semaine passée, là, juste pour que les auditeurs comprennent, les débats des chefs, habituellement, il y en a deux, là. Mais là, cette année, il y en a au moins 4 à date de prévu. Là, il y a un débat à Radio-Canada, comme traditionnellement, et à TVA. Mais là, on a reçu aussi une invitation pour un débat anglophone à CBC. Et la semaine dernière, jeudi dernier, on a reçu une invitation pour un débat à nouveau, puis Crave avec Bell.
5: Ouais.
6: Et ça, c'est à part les grandes entrevues, là, 5 chefs, une élection à Radio-Canada, puis c'est à part le tout le monde en parle, où normalement, on est les 5 chefs autour de la table avec Guillaume Lepage. Et là, tous ces événements-là, là, que je viens de nommer, les 6, sont tous à Montréal. Puis, les gens doivent comprendre, quand il y a un débat des chefs, là, c'est pas juste à une journée en ville, là. On termine ton équipe de préparation la veille. Souvent, t'es 24-48 heures à te préparer pour le débat. T'as le débat. Puis souvent, le lendemain, il y a des organisations, comme ça a été le cas la dernière fois, là. Mettons, l'Union des municipalités du Québec organise un déjeuner ou un dîner le lendemain où tous les chefs vont faire un discours. Donc, t'es pogné 3 jours, des fois 4 jours à Montréal pour un débat. Là, je me dis, wow, ça n'a pas de sens, là. S'il y a 6 affaires à Montréal, on passera pas plus que la moitié de la campagne uniquement sur l'île de Montréal, là. Puis, tu sais, la capitale nationale, ça veut dire quelque chose. Il y a une loi sur le statut de la capitale, de la ville de Québec, là, comme capitale nationale, qui précise que les grands événements politiques doivent se faire à Québec.
5: Exact. Pas, donc, ça a été adopté en 2016 et on considère que Québec, c'est le lieu privilégié et prioritaire de l'accueil des dignitaires étrangers, des rencontres diplomatiques et des grandes rencontres politiques auxquelles prend part le gouvernement.
6: Une grande rencontre politique, c'est la plus grosse rencontre politique, quant à moi, pour l'électeur aux 4 ans, là, c'est le débat des chefs. Et là, que tout se fasse à Montréal, c'est un non-sens. Là, j'ai envoyé une lettre ce matin aux 4 autres chefs. Il y en a déjà un qui m'a appelé ce matin pour me dire qu'il était d'accord, qu'il allait nous appuyer.
5: C'est qui?
6: Je vais les laisser sortir, là, mais je dis juste qu'il y a au moins un parti pour l'instant là, qui est d'accord avec nous.
5: Donc Charles Milliard est d'accord avec toi?
6: J'ai pas nommé aucun nom, mais je te dis juste qu'il y en a déjà un qui a levé la main et qui a dit qu'il était d'accord. J'attends la réponse des 3 autres, mais je pense que ça doit faire consensus.
5: C'est toujours bien pas Québec solidaire.
6: Ben, tu sais jamais, gars, j'ai appuyé sur plein d'affaires, là, ça arrive des fois qu'on peut s'entendre. Ça, c'est pas partisan, c'est pas gauche-droite, là, c'est juste le gros bon sens. Si ça veut dire quelque chose, Québec comme capitale nationale, tu peux pas être contre ça, là. Un État qui se respecte, quand il y a un événement politique majeur, tu peux pas toutes les faire ailleurs, là. Au gouvernement fédéral, là, c'est sûr qu'une élection fédérale, il ferait pas tous les débats à Toronto. Là.
5: Ben, c'est parce que c'est une promesse de Charles Milliard, pendant qu'il était en campagne électorale, de démorialiser le Parti libéral du Québec. Je verrais pas pourquoi il serait pas en accord avec ta proposition qu'on peut lire ce matin dans le Journal de Montréal, le Journal de Québec. Cela dit, la grosse rencontre qui avait lieu pour le financement du tramway par le fédéral s'est fait à Montréal. On a demandé à Bruno Marchand d'embarquer dans son véhicule avec son chauffeur, puis de monter à Montréal pour avoir accès à cet argent-là, ou du moins à l'annonce. Il n'a même pas pu se prononcer devant les journalistes. Il a donné un scrum par la suite. Mais c'était un peu gênant. Le plus gros projet qu'on a connu à Québec jusqu'à maintenant, parce que le troisième lien n'est pas encore entamé, le plus gros projet s'est annoncé à Montréal.
6: La plus grosse dépense de l'histoire de Québec, ça s'est fait, en fait, c'était à Longueuil, mais c'était dans la région de Montréal. Puis le maire qui était là avec le premier ministre du Canada puis avec la première ministre du Québec, c'était la mairesse de Longueuil. Puis même le fait que Mme Fréchette annonce son entente avec Mark Carney puis qu'elle rencontre Mark Carney à Montréal, moi, j'ai un problème avec ça. Je m'excuse, mais quand tu es un chef d'État, tu reçois un autre chef d'État qui te visite dans ta capitale. Tu le reçois pas dans la métropole. Moi, quand j'ai rencontré Daniel Smith, je l'ai rencontré à Edmonton. Quand je rencontre Scott Moore, le premier ministre de la Saskatchewan, je le rencontre à Regina. Je veux dire, normalement, quand Mme Fréchette est allée rencontrer Mark Carney, elle l'a rencontré à Ottawa, pas à Vancouver ou pas au Nouveau-Brunswick, là. Donc, il y a une raison pour qu'on ait une capitale nationale. Je sais que c'est symbolique, là, mais je veux dire, sinon, c'est quoi le message qu'on essaie d'envoyer? Que le Québec, c'est Montréal?
2: T'as-tu vu beaucoup de partisanerie canadienne dans cette annonce-là? Parce que, tu sais, c'était une annonce au Québec pour du financement au Québec, mais c'était Bâtir Canada. Là, tu vas me dire que j'accroche dans les détails, là, mais sur le lutrin, c'est Bâtir Canada. Trouvais ça particulier en crime, moi?
6: Non seulement c'était marqué Bâtir Canada, mais c'était bilingue.
2: C'est vrai.
6: Ça, c'est l'autre affaire qui, moi, m'a dérangé. On est au Québec, c'est l'annonce du Québec. La première ministre du Québec qui fait une annonce sur un investissement à Québec, c'est à Montréal, dans la région de Montréal, c'est écrit en bilingue. C'est quand même très, très bizarre. Fait que, regarde, j'espère qu'on va réussir. Là, ça serait le minimum. Ça serait pas la première, en passant, là, que première fois qu'il y a des débats des chefs à Québec. Là. Moi, je me souviens, je conseillais Mario Dumont, justement, pour le débat des chefs. Je me souviens que, je sais pas si vous vous rappelez de ça, là, la fois qu'il avait parlé du viaduc et qu'il avait sorti un papier à Jean Charest,
2: oui,
6: qui avait fait bien gros jaser en 2007, mais c'était dans le Parlement. On a le plus bel endroit pour faire un débat des chefs, là, c'est à l'Assemblée nationale. Ils peuvent le faire soit dans le restaurant parlementaire ou dans le hall. Là, il y a deux endroits qui sont assez
2: grands
6: pour accueillir ça, puis ça ferait super bien.
2: Puis les studios de télé sont équipés pour tourner là.
6: Mais oui, c'est beaucoup plus beau que n'importe quel studio de n'importe quel média. Puis s'ils veulent pas le faire là, tous les grands médias au Québec ont des studios à Québec. Là, on n'est pas un endroit où ils sont pas présents. Là, c'est pas comme... C'est pas un village, là.
2: Bon, oui, t'es au pire, ça pourrait être Radio-Can avec la vue du vieux Québec en arrière, là.
6: Ben oui, ça pourrait être là, ou ça pourrait être à côté du centre Vidéotron pour TVA. Les
2: exactement.
6: Ou eux autres aussi, là, je veux dire. C'est pas un problème. Puis, tu sais, les politiciens, là, c'est pas normal qu'on passe toute la campagne à Montréal. Ça contamine le reste, là. Moi, je ne comprends pas. Tu sais, moi, je veux passer plus de temps dans la région de Québec, puis vous comprenez tous pourquoi, là. Tu sais, je vous mentirai pas, là. C'est sûr que cette année, je veux passer plus de temps à Québec qu'à Montréal. C'est là, on nous oblige à passer au moins la moitié de la campagne dans la région de Montréal ou presque. C'est un non-sens. Fait que j'espère au moins que les quatre autres chefs, il y en a déjà un qui a dit oui, là, j'espère que les trois autres vont se joindre à nous ce matin.
5: Est-ce que tu associes le Parti libéral du Québec au crime organisé?
6: Écoute, c'est sûr qu'il y a des allégations de corruption au Parti libéral. Je pense que tout le monde le sait. Il y a même des enquêtes en cours. Cela étant dit, le mot crime organisé est très fort. Là. Vous comprenez que là, on parle de mafia ou à peu près, là, ou des bikers, ou des motards. Puis je pense que ça a été une maladresse de la part du chef du Parti québécois. Il est allé un peu trop loin. Puis là, le fait que ça se ramasse dans les tribunaux, ben gars, je vais aller laisser s'arranger entre libéraux et péquistes. Là, je peux pas me mêler de le chicane, là. Moi, je mange du popcorn pendant ce temps-là.
5: Moi, je pense que c'est pas anodin. Je pense que c'est prévu. On tente de créer une bagarre entre les rouges et les bleus. Le problème étant que les Québécois aiment pas la chicane. Donc, non. Ça pourrait donner une chance aux autres partis, comme la CAQ, le Parti conservateur du Québec, ou même Québec solidaire, de pouvoir continuer de grimper pendant que les rouges et les bleus s'engueulent.
6: Oui. Puis, tu sais, c'est... Mais en même temps, c'est dur, la politique. On reçoit des coups de toutes les sortes, là. Mais de se faire accuser, de faire des actes criminels, c'est sûr que c'est toujours un peu plus, c'est un autre niveau, là. Puis récemment, j'y ai goûté de la part du Parti québécois, là. Vous vous souvenez, il y a quelques semaines, ils m'ont accusé de fraude, là, dans Arthabasca, alors que le DGEQ a approuvé nos dépenses, alors qu'il n'y avait aucun nouvel élément qui a été soumis par le Parti québécois, alors que le PQ a appelé les journalistes avant d'informer les directeurs des élections du Québec. C'était tout un coup monté, tant qu'à moi, là, c'était une campagne de salissage. Puis là, j'ai l'impression que, tu sais, ça semble être l'arme favorite du Parti québécois, mais je suis pas sûr que les Québécois vont apprécier ça beaucoup, beaucoup. Je pense pas qu'ils vont gagner beaucoup de points à agir de cette façon-là. Je vais les laisser faire leurs affaires, là. Comme je dis, tu as raison, là, Yannick, là, nous autres, ça ne dessert pas que le PQ puis les libéraux s'arrachent la tête, là, puis continuent à se traiter de tout et non, là, puis qu'ils s'en aillent devant les tribunaux. Mais ça élève pas le débat, puis ça intéresse pas davantage le monde à la politique au Québec à agir de cette façon-là.
5: Exactement. Puis pendant ce temps-là, ben toi, ce que tu proposes ce matin, c'est hyper positif, en espérant que Charles Milliard fasse l'annonce dans les prochaines minutes.
6: On ne l'espère, mais pas juste Charles Milliard. Je veux que les quatre chefs sortent. Il faut pas que ça soit. Puis à la limite, même je leur ai dit, là, si vous voulez dire que c'est pas une initiative du Parti conservateur, dites que c'est votre initiative, ça me dérange pas, mais il faut juste que ça se fasse. T'sais, l'idée, c'est qu'il faut qu'il y ait au moins un débat à Québec. Et je vois pas un parti qui pourrait s'opposer à ça. Là. Il y a pas. On a une capitale nationale où on n'en a pas. Là. C'est tant qu'à moi, c'est aussi simple que ça. Puis je voyais tantôt même Olivier Primo là, qui est sorti pour appuyer l'idée là, publiquement.
2: Oh.
6: C'est déjà. Puis on sait
2: ah, ben là, si Olivier Primo appuie, ça veut dire que c'est Christine Fréchette qui a appuyé Éric Duhaime, là. C'est pas Charles Milliard, là, on vient de trouver, hein?
6: Je vais vous laisser spéculer, mais lui, je vais juste en parler parce qu'il l'a dit publiquement, là. Donc, c'est pas, vous allez pas aller sur sa page Facebook, vous allez le voir, là. Mais je pense que c'est, tu sais, faut que ça vienne pas de tout le monde, là. Y a pas un parti qui est contre Québec, là. Je veux dire, c'est pas, on peut pas être, y a personne qui va enlever le statut de capitale nationale à Québec, à ce que je sache, là. Puis ça serait ça serait juste le simple gros bon sens. Puis je sais que les médias, là, surtout les médias privés, ont beaucoup moins de moyens ces dernières années. Puis que c'est sûr que ça doit coûter un peu plus cher de sortir de leur studio ou envoyer leurs animateurs à Québec passer une nuit. Là. Mais je pense que tu sais, il y a aussi un média public là, qui en fait deux des quatre débats, que lui a beaucoup de moyens. Donc je pense pas que c'est une question d'argent là, nécessairement.
5: Merci, Éric Duhaime.
6: Bonne journée, bye.
2: Salut!
5: Éric Duhaime, le chef du Parti conservateur du Québec, qui réagissait à sa propre lettre d'opinion ce matin dans le Journal de Montréal, Journal de Québec, sur le fait que tous les gros débats des prochaines élections se feront à Montréal, les grandes entrevues se feront à Montréal. Lui, ce qu'il demande, c'est qu'il y ait au moins un débat ou peut-être quelques débats à Québec pour compenser, puis qui sait, peut-être ailleurs en région. Là. Je veux dire, les prochaines élections, c'est l'élection provinciale, ça touche tout le monde.
2: Mm-hmm.
5: Ce serait bien que les politiciens puissent venir faire un tour à Québec pour montrer qu'on est une capitale nationale. C'est comme ça qu'on nous a vendu ça. 9h07, si vous avez des choses à nous dire, c'est le 88-971-101. Il se passe quoi que ce soit sur la route, merci de nous en informer. On revient.
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5: 9h12 minutes sur les ondes de Boulevard 101. On est lundi, le 15 juin 2026. 418-971-101, si vous avez des choses à nous dire, ça fonctionne par texto. À la météo, le soleil commence à sortir, les amis. On voit quelques éclaircies, puis ça tombe bien puisque Environnement Canada nous parle justement d'alternance de soleil et nuages pour aujourd'hui avec des probabilités d'averses cet après-midi. Peut-être même risque d'orage, max de 22. Avec l'indice humidex, ça pourrait être une température ressentie de 26. Partiellement nuageux pour ce soir avec un minimum de 10 et demain mardi. Belle journée ensoleillée avec encore là des risques d'orage en après-midi, max de 22 et mercredi ensoleillé, max de 25. On lui parle à chaque semaine, chaque lundi, Nicolas Gagnon qui est directeur Québec pour la Fédération canadienne des contribuables et qui est avec nous. Salut Nick!
24: Bon matin, ça va bien?
5: Ça va bien, ça va bien. J'ai vu que tu peux plus te coltailler avec François Legault. Tu as été banni des réseaux sociaux de François Legault. Tu es un shock jock. Tout le monde connaît. Tout le monde te connaît comme ça. Tu es quelqu'un d'agressif sur les réseaux sociaux. C'est normal que tout le monde te bannit, Nicolas Gagnon?
24: Écoute, c'est, je pense avoir toujours été assez, comment dire... J'ai toujours gardé ma retenue avec François Legault.
5: Ben oui.
24: J'ai quand même fait partie des rares qui soulignaient ses bons coups quand il y en avait. C'est pas arrivé très, très souvent, mais je l'ai fait pareil. Mais bon, il y a eu... il y a même pas eu de prise de bec, en fait. Ce qui s'est passé dans les derniers jours, là, ben, je pense que c'est la semaine dernière, là, ça me ramène un peu en arrière, mais grosso modo, François Legault, il défend bec et ongle, le fameux projet du TGV qui s'en viendra au Québec, là, entre Québec et Toronto. Il est pas le seul. On sait que Mark Carney veut beaucoup ce TGV-là, mais il y a quand même de plus en plus de levée de bouclier par rapport à ce projet-là, tant à Ottawa avec les conservateurs puis le Bloc québécois, qu'à Québec avec le Parti québécois. Et bref, François Legault, il aura publié un commentaire de Stephen Guilbeault qui, lui, faisait l'apologie des TGV en disant « Regardez, en Europe, il y en a, ça fonctionne, ça a brisé l'isolationnisme, ça a permis, la circulation plus facile entre les pays. » Donc, c'est un argument pour en avoir un. Et moi, tout ce que j'ai posé comme question, c'est très simple. C'est « Est-ce qu'il peut me nommer un seul TGV en Europe qui a coûté plus de 100 milliards de dollars à construire? » Puis, cette simple question m'a valu d'être bloqué. Tout simplement, donc, je ne sais pas si c'est la question qui dérangeait ou la réponse. Il faudrait peut-être le demander à l'ancien premier ministre du Québec. Mais il n'en reste que oui, si vous faites un minimum de recherche en Europe, vous ne trouverez pas de ligne, une ligne pleine de TGV, c'est comme 1000 km de TGV. Vous allez trouver des réseaux assez vastes qui vont inclure des lignes de TGV, mais de 1000 km, il n'y en a pas. Et de plus de 100 milliards de dollars non plus. Il y a juste deux projets, peut-être trois avec si on prend la Chine, mais si on prend dans le monde occidental, il y a juste le HS2 entre Londres et Birmingham en Angleterre et le TGV entre Los Angeles et San Francisco qui vont coûter plus de 100 milliards chacun selon leur propre devise. Mais il n'en reste que, voilà, on est une des rares exceptions finalement avec notre projet au Québec qui peut. Puis l'Ontario qui pourrait coûter beaucoup plus que 100 milliards en passant, qu'on se base sur différentes projections. Il n'en reste que voilà, c'est une prise de bec qui m'aura été coûteuse, mais tout ça pour une question, que voulez-vous?
5: Oui, mais le monsieur, il lit des livres, là, puis il attend de finir son mandat. On s'entend que ça n'a jamais été le plus grand des travaillants lorsqu'il était premier ministre du Québec. Il va l'être encore moins en attendant son 300 000 de boni pour finir son mandat cette année. Il y a une compagnie qui a été embauchée pour gérer ses réseaux sociaux, ses propres réseaux sociaux à François Legault. Et visiblement, c'est eux qui t'ont ciblé puis qui ont décidé de te bannir tout simplement.
24: Oui, puis en tout cas, je sais pas si c'est l'entreprise ou si c'est même François Legault qui bloque le monde à mi-temps, mais ce que j'ai pu observer sur les réseaux sociaux récemment, c'est qu'il bloquait vraiment ben du monde. Je suis pas le seul à avoir été bloqué récemment. C'est la première fois que je me fais bloquer par un politicien. La première fois que je me fais bloquer par un ancien premier ministre encore plus. Mais il n'en reste qu'il semblerait que moindrement vous allez sur son profil sur Twitter, X plutôt, et que vous osez poser une question sans même être insultant, là, juste comme essayer de tourner soit son point en dérision, en lui posant une question intelligente. Ou sinon, si vous osez peut-être le critiquer un peu, ne serait-ce que sur sa sortie, dans tous les cas, vous allez risquer vous ramasser bloqué, ce que je trouve quand même dommage. Puis oui, si ça affirme qu'on paye avec notre argent en tant que contribuable 115 000 $ pour cette firme-là, je trouve que c'est cher à payer pour se faire bloquer. Mais bon, à la fin, on va s'en remettre pareil. C'est juste quand même dommage à quel point le débat du TGV est devenu assez polarisant, assez rapidement aussi. Surtout que c'est un projet qui est encore en phase de pré-développement, ouais, qu'on sait qu'il va coûter extrêmement cher, puis qu'on n'ait pas nécessairement les moyens de payer. Il faut le rappeler, là, l'état des finances publiques canadiennes ne sont pas très glorieuses en ce moment.
5: À la Fédération canadienne des contribuables, est-ce que vous êtes favorable à ce type de projet-là qui, on va se le dire, c'est un projet que nos enfants et nos petits-enfants et nos arrière-petits-enfants pourraient bénéficier? Vous êtes un peu plus d'accord avec PSPP?
24: Oui, on est pas mal plus d'accord avec PSPP, avec le Bloc québécois, avec le Parti conservateur du Canada, avec quand même aussi un paquet de parties prenantes qui vont être affectées. Je tiens à rappeler que 100% des gens qui sont en faveur du TGV ne seront pas expropriés. C'est plate, là, mais il y a quand même aussi une réalité importante. Il y a vraiment une division claire entre le monde rural puis le monde urbain sur cet enjeu-là, parce que le TGV va passer principalement dans les villes. Donc, je pense que c'est Québec, Lévis, Montréal, Windsor, Ottawa, Toronto.
2: Il y a Trois-Rivières là-dedans aussi.
24: Exact, la Trois-Rivières, puis je sais pas, j'ai dit Laval, là, mais bref, il va y avoir 7 arrêts au total. Mais entre ces différentes destinations, il va y avoir du monde qui va être sur le tracé puis qui vont se faire dire de se tasser de là. Récemment, à Ottawa, il y a pas loin de 1000 agriculteurs qui se sont rassemblés, dont plusieurs de Mirabel, justement, parce que c'est une région qui va être touchée. Ils n'auront pas de station, mais il y a des centaines, voire milliers d'agriculteurs qui vont être expropriés. Donc, il y a ce coût-là qui est à considérer. Puis le coût global du projet, là, entendons-nous sur une chose, le projet de Alto, là, plus de 100 milliards, ça va être extrêmement coûteux. Est-ce que c'est rentable? Est-ce que ça va ramener les fameuses projections qu'on a miroitées sur les retombées économiques du tourisme ou autre? Je suis désolé, mais c'est regarder la vie avec des lunettes roses, là, parce que...
5: Ouais, mais t'as pas l'impression qu'on va rester, le tiers-monde du transport en commun, là, si on se dote pas de ce type d'équipement-là qui est extrêmement populaire en Europe?
24: Ben, c'est extrêmement populaire en Europe, mais moi, j'aime comparer ça au fameux banlieusard qui il a la difficulté déjà à payer son hypothèque, à payer ses factures. Il sort de chez eux sur son balcon, puis il voit que ses voisins ont des piscines creusées, puis lui, il a juste une piscine hors terre, puis il se dit, je veux une piscine creusée, moi aussi, je veux me moderniser, puis je veux savoir rajouter de la valeur à ma maison, à ma propriété, donc pourquoi pas. La réalité, c'est que tu as déjà de la difficulté à payer tes factures. Le problème, c'est qu'on est dans le rouge, on a un déficit qui va peut-être monter à 72 milliards cette année, selon les dernières projections. Donc, il y a déjà ça, puis en contrepartie, faut dire, on a déjà un service ferroviaire qui relie Québec à Toronto. Ça s'appelle Via Rail. Puis Via Rail, c'est déficitaire, c'est pas rentable. Puis là, on va me dire, ben, c'est à cause du fait que c'est pas assez rapide. Pourquoi faire 3 heures Montréal-Québec en train quand je peux le faire en voiture rendu là, puis même un peu moins? Ben, la réalité aussi, c'est qu'on a un problème au niveau du réseau ferroviaire canadien qui est lié à un trafic ferroviaire. Souvent, les voies ferrées vont être empruntées à la fois les mêmes voies ferroviaires vont être empruntées à la fois par les convois de passagers et ceux de marchandises, ce qui est pas la même réalité en Europe ou dans un paquet d'autres pays européens, asiatiques. Donc l'affaire, c'est qu'on pourrait facilement juste rajouter des voies ferroviaires sur le réseau existant pour faciliter la circulation des marchandises et des passagers. Ça pourrait couper beaucoup là, de délais. Puis ça n'a jamais été envisagé. On préfère mettre en place un TGV qui va coûter extrêmement cher. Puis à la fin de la journée, c'est pas un projet de transport en commun. Ça va pas coûter 25 $ à prendre le TGV. Là. Donc, il va falloir quand même s'entendre sur le fait que c'est pas tout le monde qui va pouvoir l'emprunter. Ça va avec un coût exorbitant. Donc, nous, c'est clair qu'on s'y oppose parce qu'on voit déjà arriver le fiasco. Nous, on rappelle qu'en San Francisco et Los Angeles, il y a un TGV qui est en construction. Quand il était annoncé en 2008, c'était supposé coûter entre 30 et 45 milliards, tout au plus avec les dépassements de coûts. Là, on est rendu à 136 milliards US. On n'est même pas proche. C'est pas à veille d'être complété. Là. Ça risque de prendre encore une décennie avant d'être complété totalement. Donc, est-ce qu'on veut se ramasser avec ce scénario-là dans notre cours? La question est vite répondue.
0: Là, on est quoi? On est le 15 juin. On est janvier, février, mars, avril, mai, juin. On est le 6e mois. On est-tu rendu à bout là, de notre fameuse libération fiscale?
24: Bonne question. La réponse, c'est non. Quoique ça dépend dans quelle province vous habitez.
0: Attends un peu. On n'a pas encore fini de travailler pour le gouvernement, là?
24: En théorie, on travaille pour le gouvernement. Je pense que jusqu'à la fin de nos jours, qu'on le veuille ou pas. Mais plus directement, on n'a pas encore au Québec atteint ce qu'on appelle la fameuse journée de libération fiscale, c'est-à-dire la journée à partir du moment où est-ce qu'on travaille vraiment pour nous-mêmes, parce que le reste de l'année, on aura donc travaillé pour payer l'ensemble des cotisations, des charges, des taxes et impôts qu'on verse aux différents paliers de gouvernement. Puis ça, c'est l'Institut Fraser qui a publié ce rapport-là la semaine dernière, le 9 juin, en fait, pour déclarer que c'était en moyenne la date de la journée de la libération fiscale canadienne, parce que c'est le 9 juin, c'est en moyenne qu'on se trouve à cette date-là. Donc, ça prend environ 158 jours en moyenne au Canada pour se rendre à cette journée-là. Par contre, au Québec, notre journée est comme plus loin. Nous, on est la dernière province à pouvoir célébrer cette forme de libération. C'est à partir du 27 juin qu'on peut dire en tant que Québécois qu'on a déjà donc payé l'ensemble de nos redevances au gouvernement, peu importe le palier, et qu'à partir de maintenant, on peut, entre guillemets, vraiment travailler pour nous-mêmes. Donc, c'est ça. Le 27 juin, ça va arriver après la Saint-Jean-Baptiste. On est les derniers. Puis pour cause, on est quand même la province avec le plus lourd fardeau fiscal. Et il faut quand même considérer là-dedans que tout ce qui a été calculé, c'est tous les fameux prélèvements, là, l'impôt sur le revenu, les charges sociales, les taxes de vente, taxes foncières, taxes sur l'essence, taxes carbone, nommez-les. Tout ça mis ensemble, quand on prend en considération les journées qu'on travaille dans l'année versus celles qu'on... En fait, l'ensemble des journées qu'on travaille dans l'année, ça prend la moitié de l'année pour être en mesure de couvrir l'ensemble des factures fiscales en tant que contribuable.
0: C'est incroyable. Donc, le 21 juin, c'est le Tax Freedom Day. C'est le jour symbolique à partir duquel, dans une année civile, un contribuable a gagné suffisamment pour payer l'ensemble de ses impôts et charges.
24: Exact. Donc, c'est dommage que le Québec, malheureusement, ont fait mauvaise figure là-dessus. Il en reste qu'il y a des provinces qui s'en tirent un peu mieux, comme, si je me trompe pas, on a la Saskatchewan, qui eux autres, leur journée de libération fiscale, c'est le 20 mai. On a l'Alberta, qui c'est le 25 mai. Donc, eux autres, ça leur arrive un mois avant. Puis, je tiens à rappeler que, bon, ils ont moins de taxes, moins d'impôts, mais c'est pas non plus des provinces tiers-monde. Là, on va se dire, franchement, souvent, les gens disent, eux autres, leur libération fiscale arrive plus tôt, mais ils ont pas de services sociaux, puis ils ont pas d'infrastructure. C'est quand même totalement faux, là, pour ceux qui sont déjà allés dans l'Ouest. Donc, des fois, il faut se poser la question comment ça se fait que cette date-là arrive plus rapidement pour certains que pour d'autres. Puis, ben, au Québec, bon, on a quand même la réponse assez rapide. Là. C'est à cause du fait qu'on a un palier d'imposition supplémentaire. On verse l'impôt directement au gouvernement québécois. On a les taxes municipales qui sont assez élevées, souvent même plus que dans plusieurs autres régions canadiennes, si on fait exception de Toronto et Vancouver. Puis on est quand même aussi les seuls à assumer une taxe carbone. Donc, c'est plein d'éléments comme ça qui font en sorte que, ben, malheureusement, le poids fiscal québécois est plus lourd. Ça nous prend plus de temps avant d'arriver à cette fameuse date où est-ce qu'on peut dire enfin on travaille pour nous-mêmes et non pour payer toutes les factures gouvernementales.
0: On a maintenant le gouvernement caquiste qui, la semaine dernière, a décidé de reculer sur ses cibles de vente de voitures électriques pour 2035. J'aurais aimé qu'on recule encore plus parce que dès le moment où ça a été annoncé, on regardait les statistiques, on se disait c'est impossible que le Québec soit rendu à cet endroit-là en 2035. Ça me semble que c'est un recul timide sur les objectifs.
24: C'est très timide, surtout que malgré ce recul-là, donc on se rappelle là, les fameux objectifs et puis les quotas qui suivent par rapport à la vente de voitures électriques pour 2035. Initialement, il y avait un paquet de pays, mais en fait l'ensemble des provinces canadiennes, donc le gouvernement fédéral, mais aussi le Québec et la Colombie-Britannique qui avaient leur propre politique, où est-ce qu'on visait vraiment la vente de voitures électriques ou de voitures hybrides rechargeables à 100% d'ici 2035. Ça voulait dire qu'à partir de 2035, les voitures essence au diesel, de nouveaux modèles ne pourraient plus être vendus, tout simplement. Et là, ben, on avait eu déjà un recul de la part du gouvernement fédéral, on s'en souvient, en février dernier, eux autres ont carrément aboli les fameux quotas de vente de voitures électriques. Mm-hmm. Donc, il y a des cibles, encore une fois, pour la réduction des émissions et tout ça, puis on espère que 75% des voitures en 2035 qui sont vendues seront électriques ou rechargeables. Mais dans l'ensemble, les quotas punitifs, donc qui disent si vous ne produisez pas tant de voitures, vous allez devoir acheter des crédits, sinon on pénalise le concessionnaire et le fabricant, bien ça a été retiré de l'équation fédérale. Mais il reste encore la Colombie-Britannique et le Québec. Sauf que la Colombie-Britannique, eux autres, ils disent finalement, on a reculé, on est rendu à dire 75% pour 2035, alors que le Québec, là, on dit 80%. On a reculé de 100% à 80%, ce qui fait en sorte que le Québec, finalement, maintient les cibles les plus sévères et les quotas les plus sévères de vente de voitures électriques pour 2035. Donc, encore une fois, on n'est pas sorti du bois avec cette politique-là. C'est un recul qui est timide, oui, puis qui est insuffisant selon plusieurs. Là. La Corporation des concessionnaires automobiles du Québec, l'Association canadienne des constructeurs de véhicules, puis le constructeur mondial d'automobiles du Canada se sont déjà réunis en avril dernier pour envoyer une lettre à Christine Fréchette et à la ministre de l'Environnement, Pascale Derry, pour essayer de suspendre les fameux quotas de vente de voitures électriques parce qu'ils étaient incapables de suivre. Puis là, au lieu d'écouter en fait l'ensemble de l'industrie, d'écouter aussi l'ensemble des groupes de la société civile qui demandent un recul là-dessus, ben qu'est-ce qu'ils font? Ils font un petit recul timide, on recule de 100% à 20% pour 2035. Donc, c'est toujours pas plus soutenable. On comprend pas pourquoi ils n'ont pas juste abandonné la politique comme l'a fait le gouvernement fédéral. Bon, c'est quoi que ça nous rappelle un peu le fameux scénario de la taxe carbone, mais il n'en reste que, encore une fois, le Québec essaie de faire cavalier seul, alors qu'on sait tous très bien que c'est insoutenable et que ça n'arrivera pas. Mais bon, il aime se conter des histoires, il semblerait, au bureau du premier ministre.
2: Ben vraiment, Nick, c'est de la poudre aux yeux parce que dans le fond, le gouvernement contrôle rien dans cette industrie-là, sinon que de donner des subventions très avantageuses aux acheteurs. Mais comme on n'a plus les moyens de le faire, ben ça va être le marché qui va décider combien on va en vendre en 2035, là.
24: Absolument, c'est là-dessus qu'il faudrait que le gouvernement mise le plus, qu'il y ait le plus de concurrence que possible, de retirer les barrières administratives, de permettre justement l'arrivée de plus de véhicules de différentes marques sur les marchés. C'est ce qui amène les prix vers le bas. Faut rappeler aussi qu'à partir de janvier 2027, le gouvernement du Québec a déjà annoncé la fin du fameux programme Rouler Vert qui va complètement disparaître. Donc, il reste plus, je pense, à environ 2 ou 3 000 $ qui est encore versé en subvention du niveau provincial, mais sinon pour les autres types de subventions pour encourager la production, on a vu ce que ça donnait avec la filière électrique. Le rapport de la vérificatrice générale la semaine dernière est assez accablant. Là, sur les 11 entreprises de la filière électrique qui sont supposées supporter, entre autres, cette fameuse transition-là vers la vente de voitures électriques, on s'est rendu compte que sur les 11 projets qui ont été évalués, il y en a juste deux qui battent pas de l'aile et qui sont pas en faillite présentement.
2: On va pas bien.
24: Donc, on Ben c'est ça, on voit le résultat des subventions là, pour cette fameuse transition-là. Donc à la fin, il faudra avoir un gouvernement qui truste un peu plus le marché puis qui écoute un peu plus les entreprises, l'industrie comme telle. Malheureusement, ben on dirait qu'ils font la sourde oreille pour l'instant puis ça risque de coûter très cher aux contribuables.
0: Nicolas Gagnon, c'est toujours un plaisir. On se dit à lundi prochain. Bonne semaine, mon ami.
24: Avec grand plaisir. À bientôt tout le monde.
0: Salut. 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All right, on va faire les manchettes avec Max et on vous revient tout de suite après.
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3: Éric Duhaime trouve absurde et regrettable que les débats des chefs et autres émissions politiques importantes en vue des élections provinciales d'octobre prochain doivent tous se dérouler à Montréal. Dans une lettre ouverte envoyée au journal, le chef conservateur invite les autres chefs de parti à se joindre à lui pour rétablir l'injustice envers la capitale nationale, rappelant au passage que la loi accordant le statut de capitale nationale à la ville de Québec reconnaît que la ville doit être un lieu privilégié et prioritaire pour tout ce qui est politique. Il n'y aura pas de tennis au Parc Victoria cet été. Les 9 terrains seront démolis pour faire place à de nouvelles installations, nous apprend le journal ce matin. 8 terrains de tennis seront reconstruits avec une surface en asphalte avec peinture acrylique, alors que le court central sera remplacé par 3 terrains de pickleball. Tout ça devrait être prêt pour 2027 et ça va coûter à peu près 3,5 millions de dollars. Et les États-Unis et l'Iran seraient finalement arrivés à un deal pour de vrai cette fois-là en fin de semaine. Va falloir concrétiser tout ça avec la signature des documents vendredi du côté de la Suisse, mais Donald Trump a déjà confirmé la réouverture complète du détroit d'Ormuz et la levée immédiate du blocus naval des États-Unis. Au sport, les Hurricanes de la Caroline sont champions de la Coupe Stanley grâce à une victoire de 3-0 hier sur les Golden Knights de Vegas. Le capitaine Jordan Staal, qui a reçu le Conn Smythe remis au MVP des séries, récolte de seulement 12 points en 19 matchs.
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5: 9h35 minutes, vous êtes sur les ondes de boulevard 102.1. Merci d'être là, les amis. Bon lundi. La guerre est finie, Jeff?
2: Ah, ben, si on en croit Donald Trump, oui. Après la 40e fois qu'il a dit « on a un accord », ce serait vrai. Ce serait signé vendredi. Maintenant, cet accord-là permet de réouvrir le détroit d'Ormuz.
5: Permettrait d'ouvrir le détroit d'Ormuz.
2: Exactement. Un détroit qui était ouvert avant là, l'attaque des Américains le 28 février.
5: Benjamin Netanyahu qui avait fait une promesse aux Israéliens comme quoi il allait régler le problème de l'Iran. Le problème de l'Iran n'est toujours pas réglé par les Israéliens. On a donné un pouvoir que probablement que l'Iran n'avait pas, c'est-à-dire le contrôle sur 20% du pétrole mondial.
2: Ben oui!
5: L'Iran a appris ça pendant cette guerre-là c'est avec ça. Les Américains, c'est-à-dire que tu peux tout simplement menacer un certain secteur en disant s'il y a des bateaux qui traversent, nous on les fait exploser. Puis ça bloque complètement le corridor.
2: Ben écoute, je veux pas trop me prononcer sur cet accord-là. On va en savoir plus vendredi, mais de... Présentement, les informations qu'on a, comme tu l'as dit, l'Iran a pris son pouvoir pour le détroit d'Ormuz. L'Iran a appris qu'il avait juste à envoyer une couple de missiles au Koweït puis une couple de places comme ça. Ça faisait freaker au complet le Moyen-Orient. Puis, ben, l'Iran va pouvoir continuer à enrichir de l'uranium et faudrait qu'Israël laisse tranquille le Hezbollah au Liban. Pas mal une victoire iranienne, là.
5: Ça semble être ça. J'imagine qu'on nous le vendra pas comme ça cette semaine.
2: Non.
5: Toi, tu me dis que l'accord au grand complet serait signé vendredi.
2: Oui, vendredi en Suisse.
5: Mais si Israël respecte pas cet accord-là puis continue d'attaquer, qu'est-ce qui va arriver?
2: Ben c'est ça. C'est parce que Benjamin Netanyahu a décidé qu'il agissait États-Unis ou non. Puis là, d'ailleurs, on a entendu parler de conversations téléphoniques où on se traitait de malade mental d'un bord puis de l'autre. Puis hier, alors qu'on se dit, il y a un accord de signé, paf, aller bombarder Beyrouth du côté d'Israël. Alors, c'est fragile encore. C'est
5: puis
2: très
5: les
2: fragile.
5: Les Russes aussi qui ont bombardé en Ukraine. Hey! On dirait qu'on s'en sort pas. Mais bref, concrètement, on a l'impression que dans les prochaines heures, les prochains jours, au Québec, du moins, puis probablement au Canada puis aux États-Unis, le prix du pétrole, le prix du baril qui devrait baisser, puis ça devrait paraître sur le prix du litre d'essence. On va se le souhaiter, mais c'est parce qu'on annonce une bonne nouvelle, puis six heures plus tard, c'est tout à fait le contraire. Fait que tu sais pas trop où te positionner par rapport à ça.
2: Ben non, tu sais jamais où te positionner depuis le début de ce conflit-là. Tu sais combien de fois Donald Trump a dit « Je vais anéantir l'Iran ». Combien de fois Donald Trump a dit « On a un deal ». Combien de fois Donald Trump a dit « Le détroit d'Ormuz, il est ouvert, anyway, allez-y, on va vous protéger ». On a compté qu'on était rendu à 40 fois là, qu'ils disent « On a un deal ». Fait que on va le croire quand on va le voir, ça va être vendredi. Surtout de savoir c'est quoi les paramètres de ce deal-là. C'est sûr que Donald Trump va le jouer au niveau communication comme étant le plus grand deal de l'histoire. On vient d'effacer ce qu'Obama avait fait, mais est-ce que ça va être vraiment le meilleur deal de l'histoire? C'est à suivre, mais pour le moment, dans les paramètres qu'on a, s'ils sont véridiques, c'est plus une victoire de l'Iran, là.
5: Pour Donald Trump, c'était le plus beau UFC de l'histoire hier face à la Maison-Blanche. Oui. Enfin, 4000 personnes qui étaient invitées, des gens triés sur le volet en raison on voulait de la sécurité, bien entendu. Le président des États-Unis qui était là, il y avait plusieurs personnalités politiques. C'était un show américain, un peu redneck. Il devait pas avoir grand démocrate dans la place, là. C'était pro-américain. Donald Trump, excuse-moi.
0: Ah oui.
5: Et ce qu'on a entendu de la part des combattants, comme quoi Michelle Obama, c'était un homme. Puis là, tout le monde applaudissait. Tu dis, tabarouette, on n'est pas dans un film, là.
0: Non.
5: C'est la réalité maintenant. C'est que, comme on a un président qui est un peu weirdo, qui a de l'air sorti du film L'agent fait la farce, mettons, tu dis, OK, tout le monde peut s'en permettre, tout le monde peut rire, puis dans deux ans, on va devoir passer à d'autres choses. Comme, tu sais, l'autre président qui va arriver, ou la prochaine présidente des États-Unis qui va arriver, elle va être perçue comment? Elle va être perçue comme beige en sacrifice.
0: Hey, tu dis, toi, puis tu sais, même si c'est les Républicains qui sont réélus, par exemple, c'est Jill Evans ou Marco Rubio, là, parce que apparemment que Rubio voudrait se lancer dans la course aussi, il n'aura pas le choix d'être un tantinet plus... puis là, je vais prendre le terme démocrate, là, mais dans le sens de laisser un peu plus parler la démocratie que de faire des shows comme ça qu'on aurait vu en Chine ou en Russie. Là.
5: T'sais, le show du UFC, moi, je trouvais que les images étaient belles. Là. Moi,
0: c'est clair que c'était beau.
5: J'ai regardé le show un peu, les images étaient belles, mais c'est-tu vraiment la place pour faire un show de télé de même?
0: La réponse est non.
5: Il y en a qui vont dire, oh, mais ça démocratise un peu là, la politique.
0: Ouais.
5: Ça met la politique à la hauteur du peuple. OK, peut-être.
0: C'est un argument
5: qui a du sens.
0: C'est parce que c'est un show très partisan sur les terrains de l'institution qui est censée être transpartisane. T'sais, parce que normalement, la Maison-Blanche, ça appartient à tout le monde. Ça appartient pas juste au mouvement MAGA. Elle a la critique, puis honnêtement, je la comprends. Maintenant, est-ce que je suis de celui qui s'est scandalisé de ça? Pas du tout. Mais ça faisait quand même particulier sur les terrains de la Maison-Blanche d'entendre un combattant dire « Michelle Obama est un homme!
5: » Incroyable. T'es-tu un motocycliste? Est-ce que t'as l'intention un jour de prendre ton permis de moto?
0: Non, vraiment pas.
5: C'est pas le genre de chose qui t'intéresse?
0: Non, c'est pas le genre de chose qui m'intéresse. Je sais que je serais pas à l'aise à conduire une moto, okay, tout simplement.
5: Pour moi, la moto, c'est synonyme de liberté. Quand je me promène tant au Québec que dans l'Ouest canadien ou encore aux États-Unis, j'ai l'intention pendant mes vacances d'aller faire un tour aux États-Unis en moto. C'est un sentiment de liberté que j'ai pas avec la voiture.
0: Mm-hmm.
5: C'est une vision complète, pratiquement 360, parce que quand t'es en moto, t'es un peu plus alerte que quand t'es dans un véhicule. Là. Normalement, tu devrais être toujours alerte à 150%, mais quand t'es en moto, on dirait que t'as plus de visibilité. Puis, que dire dans les États où t'as pas besoin de mettre de casque, là? Ben, juste tes petites lunettes fumées. tu te promènes sur des petites routes panoramiques là, sur le bord de la mer. T'as les cheveux dans le vent. C'est un sentiment incroyable que j'ai jamais ressenti avec un autre engin.
0: Ouais.
5: Puis la moto, moi, c'est un style de vie. Là. L'été, je suis tout le temps en moto, le plus souvent possible. Avec l'arrivée des enfants, j'ai dû mettre ça un petit peu de côté parce que là, il faut que tu t'occupes. Tu sais, ça prend 30 secondes à faire, mais là, t'es pogné avec ça toute ta vie. Fait qu'il faut que tu t'occupes d'eux autres.
0: Quand t'es enfant, tu peux pas dire, on va faire une ride à 5 heures, je reviens, Flo.
5: Mais avant, là, j'étais en moto, beau temps, mauvais temps. Là, du printemps jusqu'à l'automne, j'étais toujours en moto. Puis là, on dirait que j'ai slacké un peu. Moi, j'ai pris mon père. Je vais avoir autour de 20 ans peut-être. Bon, à peu près, peut-être un peu moins, mais autour de la vingtaine, j'ai pris mon permis, puis j'ai jamais eu de problème. J'ai jamais fait d'accident, j'ai toujours été prudent. J'ai jamais fait le cave non plus, sauf peut-être une fois au chalet, là, comme ils disent. Mais j'ai tout le temps été extrêmement prudent. Malheureusement, dans les dernières années, il y a des gens qui ont fait des folies avec des engins de guerre.
0: Ben oui.
5: Il y a des motos qui roulent jusqu'à 300-320 km/h. C'est des engins extrêmement puissants. Puis, à un moment donné, ben, le gouvernement a dit, OK, là, ça va, ça
0: fait
5: que ça
0: finisse.
5: Il y a des gens qui se tuent avec ces affaires-là. Puis, qui mettent la vie des autres en danger, là. Un moment donné, j'étais sur l'autoroute de la Beauce. J'étais sur la voie centrale. Je devais être à 100-105 km/h. Je me suis fait dépasser en même temps, Jeff, là, à droite et à gauche, au minimum à 240 km/h. Là.
0: T'as entendu le bruit? Ping!
5: Mais j'ai eu peur de ma vie. Là.
0: C'est sûr.
5: Puis heureusement, j'ai gardé le focus devant moi, puis j'ai gardé une main sur le volant, puis j'ai pas donné de coup de volant, mais j'ai vraiment eu la chienne, puis les gars, ils exagéraient beaucoup au niveau de la vitesse. Mais bref, Pourquoi je veux vous dire ça? C'est qu'aujourd'hui, à partir d'aujourd'hui, tous les nouveaux motocyclistes, peu importe leur âge, fait que t'as 20 ans ou t'as 50 ans, ben, tu vas être soumis à cette même politique de tolérance zéro quant à la consommation d'alcool lorsque tu vas être à moto.
0: Ouais.
5: Donc, tous ceux qui ont leur permis aujourd'hui, t'es un nouveau pilote de moto, ben, t'auras pas le droit de prendre l'alcool pendant 3 ans.
0: Qui est considéré comme un permis probatoire.
5: C'est une bonne chose.
0: Oui.
5: Est-ce qu'on devrait faire la même chose avec les voitures?
0: Présentement, on disait 24 mois ce matin, les voitures, ou si t'es en bas de 22 ans.
5: Ou si t'es en bas de 22 ans. Mais est-ce qu'on devrait équilibrer tout ça?
0: Ben oui.
5: Ce qui est bon pour Pitou peut être bon aussi pour Minou.
0: Que ce soit 2 ou 3 ans, ça devrait être la même règle, la moto ou la voiture. Puis j'ai pas d'opinion à savoir si c'est 3 ou 2. C'est juste bon parce que dans le sens, c'est autant pour la moto qu'une voiture, tu développes tes skills, même si tu as ton permis au fur et à mesure. Fait que c'est je trouve ça. Que la règle est bonne de dire, hey, c'est tolérance zéro pour une période de 24 ou 36 mois parce que tu es en train de développer tes skills. Puis à 0.06, par exemple, ben, tu es plus à risque qu'un autre.
5: Autre chose, tous ceux qui ont leur permis de moto aujourd'hui,
0: ouais.
5: Ils vont devoir se contenter de petits cylindrés.
0: Donc, c'est quoi la différence, ça?
5: Des véhicules, mettons, je te dirais, une petite moto, là, un petit cylindré. Tu peux pas avoir de racer. Tu sais, okay. Un racer comme j'ai. Là,
0: c'est beau, je comprends.
5: Tu peux pas avoir ça. C'est vu comme extrêmement puissant. Pour les gens qui sont un peu plus techniques et qui aiment bien les choses précises, ce qu'on dit quand on parle de petits bolides, là, on parle de bolides ayant, entre autres, des caractéristiques comme des guidons courts et bas, des repose-pieds placés haut vers l'arrière et des rapports poids-puissance supérieurs à 0.50 cheval-vapeur par kilogramme.
0: Fait que dans le fond, c'est quand tu as la position, je comprends, aérodynamique qui te permet d'aller chercher plus de vitesse.
5: Je vais faire une image, là.
0: Ouais.
5: C'est soit 600 piastres

0: Ils vont dire, non, j'ai une moto, je veux faire de la vitesse, mais c'est parce que t'es pas tout seul sur la route.
1: Tu bats ça à 140, puis si jamais tu vas aller faire de la track avec ta moto, ben, ce sera au gars de la track d'être capable de débarrer ta moto pour que tu puisses la monter jusqu'à 300, si t'es capable de la monter à 300 sur cette track-là. Mais il n'y a pas un jeune qui a besoin d'une moto qui va à 300 km/h au Québec.
0: Ben non, de toute façon... Si tu roules à 300, techniquement, t'es 200 km/h au-dessus de la moyenne.
1: Ben, j'ai eu un Yabusa. Puis je l'ai jamais testé à 300. Je me serais tué. Je me connaissais à l'époque. Mais j'ai eu un Yabusa. Puis c'était écrit 300 ou 320. Là.
0: Aïe.
1: Fait que j'avais la possibilité à l'époque d'aller à cette vitesse-là.
0: Ben,
1: ça, ça veut dire que quand tu es sur une route, il y a un orignal qui traverse, t'es à 300, 320.
0: C'est fini.
1: Tu coupes l'orignal, puis toi, t'existes plus. Là.
0: C'est ça.
1: Ils sont plus capables de savoir lequel est l'orignal,
0: lequel
1: est le petit
0: là.
1: Marceau. Là.
0: Non, exactement. Ouais, peut-être toi, t'as eu la conscience de dire, hey, je vais le montrer pas jusque-là. Mais il y en a qui n'auront pas cette conscience-là qui vont l'essayer.
1: Ben oui, c'est ça. Mais là, c'est sûr qu'il y a des gens qui vont chialer sur cette nouvelle loi qui est mise en place. Mais bref, je
0: le truc que je trouve logique, là, tu développes tes skills, donc t'as une période probatoire, ça le dit, c'est un permis de probation.
1: Ouais. Comment ça a été la NSPW en fin de semaine?
0: C'était tellement bon. Vraiment, là, les gars ont fait un show extraordinaire. Chapeau à toute l'équipe de la NSPW qui a su livrer la marchandise à 100%. Le combat par échelle était tout simplement extraordinaire où Ian Pike a gagné sa première ceinture en solo de sa carrière de la NSPW, la ceinture Junior Heavyweight. Écoute, c'est l'ami Steve Boutette, oui. S'est fait faire un powerbomb du haut de l'échelle sur une échelle en bas qui a cassé.
1: Ah
0: oui, je l'ai vu après son match. Je l'ai salué, je suis ben trop vieux pour faire ça. Il avait mal dans le dos. Bon,
1: Pike, c'est-tu lui qui est policier?
0: Oui, qui est policier.
1: Policier
0: exactement.
1: Québec, je le salue, un gars
0: super,
1: super
0: athlétique.
1: Sympathique,
0: ah,
1: un policier
0: super sympathique.
1: Hyper professionnel, hyper humain.
0: Oui.
1: Puis en plus, il va divertir les foules la fin de semaine, je trouve ça.
0: Exactement.
1: Trouve ça
0: vraiment il est vraiment, vraiment très, très, très cool. Donc, très fier pour lui. Le combat que volé la vedette, c'est vraiment le combat de Mustafa Ali, l'ancien de la WWE, maintenant champion international. La TNA. Il avait mis son titre en jeu contre Dylan Donovan qui est rentré sur le ring avec une troupe de danseurs et danseuses. C'était vraiment hot, honnêtement, comme entrée. Et ça a été tout qu'un combat, une bonne quinzaine de minutes rempli d'acrobaties. Mustafa Ali l'a emporté, mais après le combat, Mustafa Ali a pris le micro. Il a dit à Dylan Donovan, tu sais quoi, tu te bats avec ton cœur, tu viens de m'impressionner. Je vais te donner un essai à la Total Non-Stop Wrestling, donc à Non-Stop Action, qui est la troisième fédération la plus grosse aux États-Unis de lutte. Alors, Dylan Donovan va pouvoir avoir sa chance de percer le marché américain.
1: Shit,
0: alors,
1: ça, c'est excellent. Un produit de la NSPW.
0: Produit de Limoilou. C'est un petit gars de Limoilou.
1: C'est une belle fierté, là.
0: Ben oui. Hey, il est en shape.
1: Il était d'ailleurs aux deux galas qu'on a fait pour la bouchée
0: oui.
1: généreuse, que Boulevard a fait avec la NSPW.
0: Exactement.
1: Pour la bouchée généreuse. Il était là les deux fois.
0: Oui. Ah non, non, non. Un petit gars qui a gravi les échelons, qui a commencé à l'école de lutte de la NSPW quand il avait 16-17 ans. Puis il a gravi les échelons comme ça tranquillement, puis il se retrouve là, donc c'est vraiment très hot. Et dans le combat principal, ben c'est Michel Plante qui a gardé sa ceinture, il a battu Matt Falco, même si Claude Malone a réussi à s'évader de sa cage pour venir intervenir, parce que Malone était dans une cage, mais à un moment donné, l'arbitre est assommé.
1: Il y avait-tu bien du monde en place?
0: Ouais, 2000 personnes, donc superbe ambiance. Honnêtement, les fans de lutte étaient en feu.
1: C'était au pavillon Guy Lafleur, c'était une belle place.
0: Ouais, très belle place, pavillon Guy Lafleur. Chapeau aussi à Lou O'Farrell qui, avec sa partner, a gagné le combat contre les frères Grey, le combat de rue. Écoute, sa partner s'est fait faire un powerbomb dans des punaises.
1: Dans des punaises?
0: Ouais, elle est allée des punaises sur le ring, mais c'est elle qui s'est fait faire le powerbomb. Fait que les punaises, ils ont rentré dans le dos, dans les founes, let's go.
1: OK!
0: Ah non, Lou O'Farrell pissait le sang, Jason Grey aussi. Ça a défoncé des portes, des coups de chaise sur la tête.
1: C'est donc belle fun.
0: Non, c'était vraiment, vraiment, vraiment solide.
1: Puis là, la NSPW, vont-tu refaire des galas? Ben ça va aller à l'automne.
0: Non, hey, prochain gala, Agora de Québec, 4 juillet.
1: Oh shit, OK, ça va arriver rapidement.
0: Gros gala, et c'est toute qu'une annonce qui a été faite parce que Matt Angel, ancien champion de la NSPW, qui a été en équipe dans les Untouchables avec Toxic et Marco Estrada, à la COVID, normalement, il n'y a pas eu de Golden Opportunity. Les Untouchables

0: Trouble s'était chicané, puis c'était censé être un combat pour la ceinture, triple menace, Marco Estrada, Toxic, Matt Angel. Ben, on refait ce combat-là qui n'a jamais eu lieu dans l'histoire de la NSPW à l'Agora de Québec. Le 4 juillet prochain, les billets sont déjà en vente sur Ticket Pro. Ça n'a pas manqué, imagine, la NSPW à l'Agora, un 4 juillet, avec un petit drink.
1: Non, ça va être une soirée.
0: Ça va être extraordinaire.
1: Parfait. Le chum Max nous envoie ça, puis j'ai vu ça passer tantôt sur le boulevard Saint-Anne. Il se passait quelque chose, là. Les gens se plaignaient dans la circulation. Ouais. On dit que c'est suite à une collision qui implique une voiture et un camion Ben sur le boulevard Saint-Anne. Le boulevard Saint-Anne serait fermé à la circulation entre la 121e rue et l'avenue du Sous-Bois. Ça, c'est carrément dans le secteur de Beauport. Si vous avez plus d'informations, juste à nous écrire au 418-971-1021. Ce midi, tu nous parles de quoi, mon ami?
0: Ce midi, on est avec Antonine Iacarino. On va revenir évidemment sur cette poursuite du Parti libéral au Parti québécois, ça dira pas de Saint-Pierre Plamondon, de la lettre ouverte également d'Éric Duhaime. On a l'avocate criminaliste Vicky Powell qui va être avec nous pour parler des événements à Montréal-Nord avec les policiers et le racisme. Et Luc Laliberté aussi va nous parler de cette entente avec l'Iran. C'est le retour au C'est d'Alex Laramin. Au sport, on a des choses en masse à jaser. Coupe Stanley, NBA, F1, Coupe du Monde. Bref, ça va être un show très divertissant.
1: Je t'avouerais que j'étais déçu que mon Canadien perde contre les Hurricanes. J'aurais aimé que le Canadien passe au final. Dans les deux cas, même si j'étais un fan du Canadien, je regardais la force des Hurricanes de la Caroline. Je regardais le Knight de Vegas aussi. Puis je me disais, le Canadien aurait eu de la difficulté en finale de la Coupe Stanley. Oui. On va se le dire, là. Mais je suis content quand même que le Canadien se soit fait battre par les gagnants de la Coupe Stanley.
0: Puis partisans du Canadien, soyez patients parce que les Hurricanes de la Caroline se sont frappés le museau trois fois en finale de conférence avant d'accéder à la Coupe Stanley. C'est l'équipe dans les huit dernières années qui a gagné le plus de matchs saison régulière, série inclus. Puis c'est seulement cette année qu'ils ont gagné la Coupe Stanley. Faut être patient avec les jeunes. C'est ce que le Hurricanes ont été. Puis là, on a vu justement les Blake, les Stankoven, les Eo, les Zvezhnikov, des gars qu'on développe. Stankoven acquis dans une transaction l'an passé, mais sinon les autres qu'on a développés au sein de l'organisation. Ouais. Puis bingo!
1: Puis quand on regarde la somme des salaires chez le Hurricanes, là, comparativement aux autres équipes de la Ligue nationale, c'est pas nécessairement eux autres qui sont les mieux payés.
0: C'est 12 millions en bas du plafond salarial. Fait que c'est un groupe de joueurs unis où tout le monde fait sa job, mené de main de maître par un entraîneur exceptionnel en Rod Brind'Amour. Donc,
1: y a-tu un plafond qui est limite, là?
0: Ouais, un plancher.
1: On n'a pas descendre un plafond plancher.
0: Ouais, il y a un plafond puis un plancher.
1: Un plancher salarial puis un plafond salarial.
0: Ouais, il y a un plafond et un plancher. Donc, c'est ça. Fait qu'il y a les Hurricanes. Donc, ça veut dire que les Hurricanes ont de la marge, là. T'sais, si quelqu'un décide de passer à la caisse, là, exemple, Stankoven, là, qui va finir à un moment donné son contrat de recrue, ben, ils ont la marge pour le garder. Les Hurricanes de la Caroline peuvent présenter la même équipe l'an prochain.
1: Puis le Canadien, tu vas-tu être capable d'aller chercher un joueur autonome qui a du sens? Vas-tu être capable de. D'avoir un gros joueur de centre là, de 220 livres.
0: Je pense que le Canadien, rendu où ils sont dans leur développement, il y a quelqu'un qui va être intéressé. Tu sais, je fais juste prendre l'exemple des Hurricanes de la Caroline. Taylor Hall a été intéressé à se faire échanger là. Puis Nicolas Seiler a signé comme joueur autonome cet été, là, en Caroline. Justement parce qu'il s'est dit, hey, avec ce groupe de joueurs-là, j'ai des chances de gagner à Coupe Stanley. Fait que ça s'en vient là à Montréal avec les Caulfield, Suzuki, Slafovski, Lane Hudson.
1: Chose est sûre, puis c'est. Là, tu vas dire, Yann, c'est pas une étude scientifique, là, mais moi, je joue opposition en ligne sur Xbox, là, sur NHL 2026. Puis sérieusement, quand j'ai commencé à jouer sur NHL sur Xbox, il y a de ça quelques années, il y a à peu près juste moi qui prenais le Canadien de Montréal.
0: Oui.
1: Je croisais jamais personne qui prenait le Canadien de Montréal. Puis là, c'est soit je prends les Oilers ou soit je prends l'Avalanche parce que avec les Oilers, je suis capable avec McDavid.
0: Ben oui.
1: Des fois, juste à la mise au jeu, je la passe à mon défenseur, je me le repasse, McDavid part, il brûle le défenseur, ça va en mettre dedans. Puis des fois, je prends l'Avalanche du Colorado, puis je mets mes gilets des Nordiques, là. Je suis un peu nostalgique. Mais ce que je vois actuellement, là, écoute, des fois sur 10 games que je peux faire la fin de semaine, OK? 10 games, je dois avoir 2-3 Canadiens bien certains.
0: C'est clair.
1: Avant, là, c'était une personne sur 100 qui choisissait.
0: Ben oui, mais là, c'est clair. Tous les jeunes qui poussent.
2: Ah oui.
0: C'est sûr qu'il y a un buzz.
2: L'avenir, on a de l'avenir avec le Canadien. Merci, Jeff.
0: Hey, fait plaisir.
1: Je te souhaite de passer une super de belle journée et un bon début de semaine.
0: Yeah.
1: On se reparle demain. Sinon, moi, de mon côté, je vous retrouve ce soir, 18h, pour un autre podcast de Marceau Soir avec Maître Marc Bellemare, ex-ministre de la Justice, qui est avocat spécialiste de la SAC, des VAC, de la CLSST. On parlait d'actualité. Salut tout le monde. Bye-bye.
0: Salut!
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1: Oh que oui, 10h02, bienvenue dans le Point de Max à Boulevard 102. On s'installe ensemble pour les deux prochaines heures. C'est 18 degrés à Québec et le soleil est sorti dans les dernières minutes et je vois beaucoup de bleu dans le ciel. Fait que c'est une bonne nouvelle parce qu'on attend relativement une pas pire journée aujourd'hui. Là, un petit 40% de possibilité d'averse, mais ça pourrait être une journée qui a bien du bon sens. Demain, un peu la même affaire. Pourrait mouiller, mais pourrait aussi faire soleil. Fait que ça va dépendre des heures de la journée. On va croiser les doigts. 22 degrés, 30% donc de possibilité d'averse pour demain. Puis mercredi, ça va en être une belle avant une séquence qui est pas mal moins chic. Fait qu'on va s'arrêter mercredi, là, mais 25 degrés, gros soleil. Puis je suis quasiment à l'aise de vous faire déjà la météo pour le 23 au soir. Il va mouiller à Sion. Parce que tout le temps de même.
2: C'est tout le temps de même.
1: Depuis que je suis à Québec, j'ai pas vécu une Saint-Jean qui mouillait pas. Puis de ce que j'entends, c'est ça chaque année.
2: Ça, c'est un bon point. Parce que, tu sais, le show de la Saint-Jean n'est pas toujours le 24 ici à Québec.
1: Hein? À Québec, c'est tout le temps le 23.
2: C'est ça. Fait que c'est souvent le show de la Saint-Jean qui est sous la pluie, mais j'ai connu des 24 qui faisaient beau.
1: C'est ça, oui.
2: Fait que, mais habituellement, les habitués du show sur les plaines sont abonnés aussi à un imperméable.
1: Et puis on dit ça comme si c'était sûr qu'elle allait mouiller le 23 au soir. On s'entend qu'il n'y a rien de scientifique là-dedans. Là.
2: Non, mais ça, il y a ça puis Expo Québec. Là.
1: Historiquement, ça, ouais. Il pleut tout le temps les 23 ouais. au soir. C'est-tu l'année passée qu'il n'y avait pas eu de show à cause qu'il y avait eu...
2: Je sais pas.
1: Il me semble que oui, puis j'étais là. Oui, c'est ça. C'était l'année passée, je me souviens, j'avais passé à la TV. Ben, je veux pas, moi et mes chums, on s'était fait enligner par la journaliste. Puis moi, ben oui, je vais parler à la TV.
2: Ah,
1: ouais, puis là, Denis s'est amusé beaucoup avec l'extrait. Parce qu'on s'entend, j'allais pas là 100% à jeun. Au moins, elle m'a pogné avant le show. Qui a okay. heureusement jamais eu lieu. Ben, pas heureusement, qui a malheureusement jamais eu lieu. Mais bref.
2: Elle t'a pas attrapé au sortir de la Ninkasi après le karaoké.
1: Non, parce qu'en effet, je suis allé à la Ninkasi. Une fois qu'ils ont annulé le show, on s'est dépêché. Hey, on s'est fait mouiller, là, mais hey, le gros vent. Puis ouais, c'était l'année passée. Là,
2: okay.
1: Il n'y a pas pu avoir de show pantoute. L'année d'avant, il y avait eu un show. Puis là, on s'était fait mouiller en Simonac. Là.
2: C'est ça. Je me souviens pas beaucoup de 23 juin, de spectacle de la fête nationale sur les plaines où est-ce que c'était pas très, très mouilleux. Mais peut-être que c'est, comment on appelle ça, un billet?
1: Ouais.
2: Puis que dans notre tête, c'est tout le temps ça, puis que c'est pas ça, là.
1: Non, c'est ça.
2: Non, mais
1: cette année, j'ai un bon feeling.
2: Oui?
1: Il va faire beau.
2: Ouais. OK, d'accord.
1: Cette année, on va avoir un beau 23 au soir. Il va faire beau, on va avoir du fun.
2: Tu vas être pleine?
1: Ben oui. Ouais, okay. Ouais. C'est une petite tradition là, que j'ai depuis quelques années d'inviter mes. Ben, souvent, c'est mes anciens colocs de Jonquière. Que c'est un de nos deux rassemblements à Québec qu'on se fait par année chez nous. Puis là, cette année, finalement, il n'y en a pas. En fait, il y en a un qui peut.
2: OK.
1: Puis l'année passée, il y en a juste un qui pouvait aussi. Fait que j'ai fini par inviter tous ces chums à lui que je connaissais même pas tant que ça. Mais tout le monde est venu chez nous. Puis ça nous avait fait une bien belle soirée.
2: Ah, c'est
1: là, cette année, j'ai hâte de voir quelle forme ça va prendre. Mais j'invite bien du monde. Puis on passe un beau 23 au soir. Gros show aujourd'hui, comme d'habitude. Mais je veux commencer avant que ce soit trop loin parce que j'ai fait jouer en introduction du Oliver Tree.
2: Oui, oui, oui.
1: Je pense que vous en jouez un petit peu à week-end. Je sais qu'on l'a déjà joué à Boulevard. Moi, c'est un artiste que j'aimais beaucoup. Puis des fois, j'avais des bons buzz là, où j'écoutais du Oliver Tree pas mal. Puis hier, j'ai pogné de quoi quand j'ai vu passer l'annonce de son décès. Accident d'hélicoptère à 32 ans
2: seulement. À quoi ça t'a fait penser, un accident d'hélicoptère?
1: Ben, Bob Bissonnette.
2: Ah, moi, ça a été aussi Kobe Bryant. Tu vois, c'est léger passé aux deux en même temps. C'est des crashs d'hélicoptère.
1: Ouais.
2: Où est-ce qu'on perd des légendes... Dans des histoires de crash d'hélicoptère.
1: On s'entend, Oliver Tree, c'était pas un nom excessivement connu, là, mais tu sais, quand je regarde ses hits sur Spotify, c'est quand même des 700 millions, là, des 300 millions. Je pense qu'il y a même des... Ça touche le milliard d'écoutes, sa tune avec Boy With You, que Sick Of You.
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0: Hey, à 32 ans, ça remet les choses en perspective, pas pire. Là. La semaine passée, je parlais, puis on est dans quelque chose où on est complètement ailleurs, là, mais de la jeune femme de 19 ans qui s'est faite tirer dessus par hasard à Sainte-Foy.
1: Erreur sur la personne.
0: Ouais, j'ai vu passer sur Facebook dans les derniers jours un gars de l'Abitibi que je connaissais, 24 ans, bang, ouais. Jour au lendemain, un décès, on n'a pas les causes encore. C'est pas quelqu'un que je connaissais de proche, mais tu sais, tu fais comme, hey, tabarouette, ce gars-là, t'es un an plus jeune que moi, tu sais, puis. Fait que. Profitez de la vie, c'est quasiment juste ça le message que j'ai envie de lancer.

0: Profiter de la vie, Kat Bachan. Finalement, tu as été correct samedi pour le party de 18 ans que tu as fait au camping.
1: Complètement parfait. J'ai béni. Béni des dieux. On recevait quand même 20-25 personnes, là, avec un bar à poutine puis toute la patente. Fait que ça a été. Mais je dois dire que là où je suis dans la Binière, on dirait toujours qu'il y a un genre de microclimat. Là. Je sais pas comment te l'expliquer. Puis c'est pas des farces. Là. Mais on savait qu'on allait bien aller, mais je te jure que vendredi, ça ressemblait pas à ça.
0: Ouais.
1: Moi, ma sœur qui part de Brossard dans la grosse canicule, fait super chaud. T'arrives à Québec, tu te les gèles, fait 15 degrés. Il ventait tellement que les vagues au fleuve ressemblaient à Old Orchard. J'ai jamais vu ça. Là. Depuis toutes les années, là, plus d'une décennie que je passe là-bas, là, j'ai jamais vu des vagues aussi fortes que ça sur le rivage. Ça m'a vraiment, vraiment surpris. Fait que oui, j'ai été bénie pour la fête de la petite. Officiellement, sa fête, c'est jeudi.
0: Oui.
1: Fait que vendredi matin, je n'aurai pas cher de moi.
0: Ouais, ben c'est ça, parce que là, il y a des événements des fois où ça tombe un jeudi, ben ça tombe un jeudi, puis la mère va suivre un jeudi là, pour les 18 ans.
1: Ben le 18 ans, le 18, tu comprends-tu que c'est important, là?
0: Oui.
1: Fait que c'est pas... ça peut se fêter à un autre moment donné, mais
0: non,
1: 18 ans, le 18, c'est quand même
0: fait que là,
1: majeur.
0: Elle va-tu avoir 18 ans à minuit jeudi soir?
1: Dans les faits, non, le matin même, là, parce que son heure de naissance, elle est aux alentours de 19h, mais tu sais, fait que le mercredi soir à minuit, elle a 18 ans.
0: Mais c'est mercredi soir, le party, Kat?
1: Oui, non, mais ça, elle a pas tant envie d'aller dans les bars avec sa mère.
0: OK.
1: Mais de souligner l'événement, elle va aller dans les bars le lendemain avec ses amis. Il y a je pense, je te dis ça.
0: Le vendredi?
1: Je sais qu'il y a quelque chose organisé avec ses amis dans la journée du vendredi, tout au long de la journée. Mais en quoi ça consiste spécifiquement, je n'ai pas tous les détails. De toute façon, elle n'écoute pas. Fait que même si je les disais, j'ai quand même quelques petites informations. Mais ouais,
0: ses amis la prennent en charge. Puis
1: Oui. Ben j'espérais vraiment beaucoup. Je t'explique pourquoi ça a l'air nono, mais mon petit bébé, elle donne beaucoup de son temps et elle s'implique énormément. Alors, la fête de 18 ans de tous ses amis là, dans les derniers mois, là, elle a porté ça à bout de bras. Puis j'espérais qu'on lui rende l'appareil à la hauteur de l'implication qu'elle a donnée pour les autres. Fait que j'espérais qu'il se passe quelque chose. Puis là, je pense que la petite, elle sera pas déçue. Fait que je suis assez contente pour ça. Puis après ça, on va décoller pour un voyage en Europe.
0: C'est
1: alors
0: vrai.
1: Toi, pendant que tu seras sur les plaines d'Abraham,
0: oui.
1: Moi, mon objectif cette journée-là est d'être sur Piazza Trilussa à Trastevere à Rome.
0: Okay, ben toi,
1: c'est un endroit qui est comme beaucoup médiatisé sur les réseaux sociaux là, où est-ce qu'à 10h le soir, entre 9 et 10h, c'est toujours la même tune qui part puis tout le monde se met à chanter. Puis on va aller faire un petit tour. Là.
0: Tu vas pleurer parce que tu vas trouver ça beau.
1: Sûrement. oui, ça se peut.
0: Samson, nous autres, on célébrait le 30e du chum à Audrey Pinchot.
1: Oui!
0: Fête surprise. C'était comme sur un petit rooftop, mais pas 15 étages, un genre de 3 étages dans le coin de Sainte-Foy. Puis tout le monde fait ses devoirs, tu sais, en début de journée. Je check la météo, puis tu vois, Krim, à 23h minuit, ça va être au-dessus de 20 encore. Fait que là, tout le monde va là en short puis en T-shirt. Je sais pas ce qui s'est passé dans les prévisions météo, mais je peux te garantir qu'il faisait plus au-dessus de 20 à partir de 20h, 21h. On se les gelait, là.
1: Ah ouais?
0: Le vent était frais. Puis là, maintenant, on check.
1: Encore une fois, mon microclimat. Nous autres, j'étais en short jusqu'à ce que j'aille me coucher.
0: Ah,
1: ça allait bien.
0: Hey, nous autres, ça a descendu, je pense, à 12, 13 ressentis. Tu sais, je suis pas un frileux. Finalement, il y avait une piscine. Il y a le chum à Audrey qu'on a sacré dans la piscine pour sa fête. Puis il y a un autre courageux qui s'est baigné. Mais à part ça, je te dirais que la soirée baignade, ça a été beaucoup plus tranquille que prévu. Et là, à la fin, on était à chercher des hoodies d'un char du monde qui avait peut-être des hoodies cachés d'un char. On avait frette, là. Fait qu'on s'est un peu fait avoir.
1: Une fête d'été au Québec, hein?
0: Ouais.
1: Tu te casses un peu moins la tête quand c'est en janvier, la fête. Mais en juin, juillet, août, là, c'est
0: mais
1: tout.
0: Mais ce qui est poche, c'est quand tu prends la peine de checker la météo puis tu dis, OK, en haut de 20, il n'y a aucune chance que j'aille frette, là. Finalement, je sais pas si c'était le fait qu'on était un peu surélevé qui a fait que le vent... Mais tu sais, à 3 étages de haut, il me semble que... Hier, j'avais le FOMO.
1: À cause?
0: C'était le show de MGK à Toronto que je voulais aller voir.
1: Ah oui.
0: Et là, Wiz Khalifa n'a pas passé les douanes. Là, d'ailleurs, Wiz Khalifa est supposé être un festival au Québec dans les prochaines semaines. Ceux qui ont l'intention d'aller le voir, je veux pas vous dire que ça arrivera pas. Mais à suivre, parce que de ce que j'ai compris avec mes petites recherches, Wiz Khalifa a été condamné à 8 mois de prison en Roumanie.
1: OK.
0: Ce qui fait qu'il ne peut pas passer les douanes pour venir au Canada.
1: Puis il a pu passer les douanes pour aller aux États-Unis?
0: Ben, j'imagine qu'il est tout le temps aux États-Unis puis que là, il bougera pas de là.
1: OK.
0: Ouais, okay, parce que, okay, tu sais, moi, je l'ai vu, Wiz Khalifa, dans le Maine, il y a quelques semaines. Mais là, oh, c'est oui, ça, ça a l'air qu'ils se sont rendus compte que, hé, hey, ben ouais, non, ça marche pas avec le Canada. Que
1: je sais pas qu'il vivait aux États-Unis.
0: Ben, je pense que oui, là. En vrai, c'est un gars de Pittsburgh, de mémoire. Okay. Ouais. Fait que, non, c'est ça, fait qu'il était pas là. Et là, il y a Honestav, un ami de MJK, qui devait venir en invité surprise, a été arrêté aux douanes aussi.
1: Mais voyons, belle gang.
0: Ouais, fait que là. Voici ce qui s'est passé finalement, puis j'ai bien fait d'avoir eu le faux mot.

0: Jelly Roll s'est pointé hier au show d'MGK à Toronto pour Lonely Road. Fait que mon faux mot un matin quand j'ai vu ça, là, était pas pire.
1: Je comprends donc. Mais je trouve ça meilleur que Wiz Khalifa, personnellement, le Jelly Roll.
0: Ouais, mais, mais c'était pour une toune. Mm. Wiz Khalifa, en première partie, moi, j'avais trippé ma rette dans le main, là, hit après hit après hit.
1: Oh, oui, oui,
0: mais
1: oui,
0: je dois
1: oui,
0: dire
1: oui.
0: que Jelly Roll qui se pointe là, je l'avais pas vu venir.
1: Mais j'ai comme un questionnement. C'est pas le genre de choses que tu sais à l'avance que tu passeras pas les douanes?
0: Ben, c'est un peu ça, je me dis. Tu sais, visiblement, Honestav, qui est l'artiste qui devait venir un peu en surprise, justement.
1: Ben, comprends que tu n'avais peut-être pas fait les démarches à l'avance.
0: Ouais, c'est ça. Lui, mais dans le cas de Wiz Khalifa, qui est festival, c'est-tu Génération cet été au Québec? Tu sais, lui, en ayant des shows, puis tu sais, le show à Toronto est plané depuis longtemps. Là, y a
1: c'est ça, j'allais dire. Quand tu planifies une tournée, puis que tu te promènes d'un pays à l'autre, il me semble que tu dois t'assurer que tu passes.
0: À Nicolette.
1: Okay.
0: Au festival, c'est quoi le festival là-bas? C'est ça, Génération, qui est supposé être. Ça, c'est fin juillet. Mais tu sais, le show à Toronto avec MGK, il est prévu depuis des mois et des mois et des mois. Puis c'est un genre de 24-48 heures avant qu'on a dit, hey, en raison de circonstances, blablabla, Wiz Khalifa ne pourra pas être au spectacle. Puis c'est ça, de ce que j'ai compris que mes petites recherches, il a été condamné à 8 mois de prison en Roumanie parce qu'il a fumé du weed sur la scène. Ce qui n'est pas légal en Roumanie.
1: Okay.
0: Le weed, je crois, n'est pas légal en Roumanie. Et là, ben, il a fumé du pot sur la scène dans un show en Roumanie. Et là, il est recherché activement en Roumanie pour être emprisonné.
1: Okay.
0: Donc, dans ce contexte-là, il ne peut pas passer au Canada parce que là, j'imagine qu'en vertu d'une entente quelconque, si Wiz Khalifa se présente au
1: de
0: Canada...
1: De réciprocité avec la Roumanie, mettons. Ouais.
0: J'imagine qu'il va falloir que les autorités canadiennes passent les menottes à Wiz Khalifa. Fait que vous l'aurez appris. Puis là, il y a un show qui est prévu à Vancouver avec MGK. Puis de mémoire, Wiz Khalifa est supposé être là aussi dans les prochains jours.
1: Fait que là, est-ce que Nicolette doit se virer de bord pour trouver quelqu'un d'autre? Là?
0: C'est ça que j'ai hâte de voir. D'après moi, oui, comme je vous dis. S'il n'est pas capable de passer pour aller à Toronto, puis c'est prévu des mois d'avance, ben, on va voir comment il peut s'arranger pour Nicolette.
1: Là. Eh bien, spécial quand même.
0: Fait que c'est dommage parce que.
1: C'est drôle que ça soit pas plus. En tout cas,
0: Non, ben vraiment.
1: Ça a quand même des implications importantes.
0: Ça ne date pas d'hier, là, sa condamnation en Roumanie. Non, il avait pas pensé où il pensait que ça allait se régler de façon bien magique. Puis finalement, ça a l'air que non. Ou il savait, puis c'est une stratégie pour de l'annoncer un peu dernière minute pour te dire on va continuer de vendre des billets le plus possible à Toronto. C'est pas. Dans tous les cas, à suivre maintenant pour le show qui est prévu au Québec.
1: Mais imagine que tu avais annoncé Jelly Roll. Tu n'aurais pas eu de problème à vendre des
0: shows. Non, en effet.
1: Mais
0: en même temps, Jelly Roll est venu faire une toune. Wiz Khalifa, c'était la première partie. Oui. Fait que c'est pas pareil, mais j'étais content de voir que Jelly Roll, puisque Jelly Roll et MGK sont de très, très bons amis.
1: Absolument.
0: Fait que j'ai trouvé ça bien cool. Imagine MGK vient en surprise au show de Jelly Roll au FEC. Ça aurait comme pas rapport, là, mais
1: on peut espérer. Quelque chose.
0: Oui,
1: on
0: pourquoi pas? Le retour d'ascenseur.
1: Ben, peut-être que tout le monde trouvait que ça avait pas rapport aussi de le voir là, le Jelly Roll.
0: Ben, à Toronto, aucun rapport.
1: Oui, non, c'est ça. Ah, c'est le fun, ces affaires-là. Je trouve ça cool.
0: Un peu plus tard dans l'heure, on parle avec l'ami Georges Mercier, analyste politique international. Enfin, on aura un vrai de vrai deal entre les États-Unis et l'Iran. Là, c'est pas signé encore. Ça sera signé vendredi en Suisse. Est-ce que d'ici là, tout peut chier dans la pelle? On serait pas à un revirement après. Ben, on doit avoir l'avis de Georges Mercier là-dessus. Et au retour de la pause, les nouvelles, ça a brassé pas mal dans l'actualité. Autant politique que des affaires là, en fin de semaine. 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
0: venez d'entendre les derniers instants du match numéro 6 d'hier entre les Golden Knights de Vegas et les nouveaux champions. Ben, je le suivais, mais sans le regarder. Okay. Dans le sens, je suivais évidemment la série de près. Mais tu sais, ça, je disais au gars, matin, j'ai regardé le match qui avait été une grosse remontée des Canes qui s'était finalement incliné en prolongation parce que c'était le seul match que le lendemain, on travaillait pas. Fait qu'avec notre horaire de travail, nous autres, hier, après surtout une bonne soirée quand même samedi, je pouvais pas me permettre de starter la semaine avec un 3h30 de sommeil.
1: En effet.
0: C'est un peu ça qui est plate de notre horaire, là, parce qu'autrement, c'est sûr que j'aurais regardé tous les matchs. Mais là, non, je me suis permis de ne pas le faire. Donc, les Hurricanes qui sont champions de la Coupe Stanley. C'est le capitaine Jordan Staal qui a reçu le Conn Smythe remis au MVP des séries. Un choix avec lequel je ne suis pas du tout d'accord. Là. Le gars a récolté 12 points en 19 matchs. Je comprends la part en général, son apport très, très, très important défensivement. Les Canes ne seraient pas champions sans leur capitaine Jordan Staal, mais il y a au moins trois gars à qui j'aurais donné le trophée de MVP avant lui. Cela dit, c'est des journalistes qui ont le droit de vote et on ne m'a pas appelé pour récolter mon vote, qui n'aurait rien changé de toute façon parce que Staal était quand même ben d'avance. Belle histoire aussi pour le coach Rod Brind'Amour. Lui, il a 20 ans. En 2006, il gagnait la Coupe avec les Hurricanes comme capitaine des Hurricanes de la Caroline. Et là, il gagne la coupe comme coach des Hurricanes de la Caroline.
1: C'est beau ça, je trouve.
0: Ah, vraiment. Rod Brind'Amour, c'est monsieur hockey là, du côté de la Caroline. Puis quel travail il a fait avec cette équipe-là, sans grande vedette, justement. C'est un club qui travaillait dans le même sens. La stratégie était parfaitement établie. Le vrai MVP de ces séries-là, ben, c'est potentiellement le coach Rod Brind'Amour, mais tu peux pas donner le trophée de MVP à un coach. Puis tant qu'à être là-dedans, là, dans les victoires, dans les championnats, le party qui était pogné solide à New York en fin de semaine, peut-être un petit peu trop, là, ça a brassé.
1: Ben ça, c'est un party, là.
0: Ouais, non, c'est ça. Les Knicks de New York qui sont champions de la NBA, victoire samedi sur les Spurs de San Antonio.
1: Et beaucoup de grabuges, c'est dommage.
0: Ouais, puis tu sais, en même temps, on s'entend que quel Canadien va gagner la Coupe dans une Coupe d'année. Ça sera pas chic à Montréal non plus, là, malheureusement.
1: Le même discours. C'est absolument. Vraiment poche quand ça arrive.
0: Absolument.
1: Puis je comprendrai jamais.
0: Non, je sais. Virer des chars de police à l'envers parce que t'as gagné, je sais pas. Là.
1: Je comprends pas. Ça me dépasse complètement.
0: On est deux. Bon, on est pas mal dans ce bateau-là, on dirait, mais il y en a assez dans l'autre bateau pour que ça arrive.
1: Des chars à l'envers.
0: L'effet de gang, l'alcool, puis là, tout le monde s'influence, puis c'est pas. Ça donne pas des beaux résultats. Quatre bâchants dans l'actualité. Il y a du stock en ce lundi.
1: Ouais, deux personnes qui ont été arrêtées dans des opérations antidrogue qui ont été menées ce matin à Charny par le service de police de la ville de Lévis, avec comme appui le groupe tactique d'intervention de la Sûreté du Québec. On dit que l'intervention visait un homme dans la trentaine soupçonné d'être impliqué dans le trafic de stupéfiants. Une résidence du secteur de Charny a été perquisitionnée, puis une femme dans la vingtaine a aussi été arrêtée sur place. Les policiers ont saisi un pistolet véritable de calibre 32, un pistolet à plomb, 150 grammes de cocaïne, divers produits dérivés du cannabis et 16 000 $ en argent canadien. Les deux suspects étaient toujours détenus pour être interrogés par les enquêteurs et ils pourraient faire face à plusieurs accusations, notamment trafic de stupéfiants, oui, possession de drogue en vue d'en faire le trafic et possession d'armes prohibées. J'ai regardé juste avant qu'on commence le bulletin. Le boulevard Sainte-Anne est toujours fermé à la circulation au moment où l'on se parle, entre la 121e rue et l'avenue du Sous-Bois dans le secteur Beauport. Il y a eu une collision qui impliquait une voiture et un camion Ben. Alors, c'est toujours fermé dans ce secteur-là. Il y aura d'autres détails à venir. Ce soir, une manifestation doit se tenir devant le poste de police de quartier de Montréal-Nord dans la foulée des allégations de racisme qui visent une équipe de policiers du SPVM qui a été démantelée au courant de la fin de semaine, vers la fin de la semaine passée.
0: Quelle histoire pas chic. Si ça s'avère, là, parce que là, on reste au stade d'allégation, mais ce qu'on entend, là, il y a pas beau, puis une bonne coche au-dessus, il y a ça. Là. C'est vraiment pas beau.
1: J'ai pas de mots. Je suis complètement fessée de cette histoire-là, comme plusieurs personnes d'ailleurs. La mairesse de l'arrondissement de Montréal-Nord, Christine Black, affirme que les prochaines semaines vont être très difficiles pour la communauté parce que colère, tristesse, impression de retour en arrière malgré les efforts déployés depuis des années pour améliorer les relations entre les citoyens et les forces policières. Les allégations, si vous avez manqué ça, là, concernent des comportements racistes présumés visant notamment des personnes noires et arabes. Il y a une enquête qui est en cours. pas d'accusation criminelle qui a été portée pour le moment, mais il y a un dossier entre les mains du DPCP. Puis là, on regarde là, pour crime haineux. Mmh. Tu sais, il y a beaucoup... C'est grave, là, les choses sur lesquelles on enquête.
0: J'ai évidemment une grosse pensée pour les communautés. Que ça s'avère ou pas, dans un sens, parce que peu importe, là, le mal est fait avec...
1: Oui.
0: Et dans le même sens, pour les bons policiers.
1: Oui,
0: je trouve
1: mais...
0: tellement ça poche que des histoires de même viennent. Parce que veut, veut pas, on va toutes les mettre dans le même panier.
1: C'est sûr.
0: Puis il y en a des bons policiers, même beaucoup plus que des policiers de marde.
1: Sais-tu qu'est-ce qui m'encourage là-dedans? C'est que les dénonciations sont venues de l'interne.
0: Oui.
1: C'est l'interne qui a stoulé.
0: Oui.
1: C'est l'interne qui a dénoncé. Et ça, je me dis, bon, ben parfait. Parfait,
0: il y en a
1: des bons, il y en a qui se tiennent, il y en a qui ne veulent pas être déshonorés par des comportements où est-ce qu'on allait arracher ou couper des mèches de cheveux puis qu'on gardait ça comme trophée.
0: C'est ce qui est allégué.
1: C'est ce qui est allégué. Et là, depuis l'annonce de ça, vendredi, en fin de journée, là... Mais tu sais, c'est souvent comme ça, quand il y a quelqu'un qui parle puis qui est pris au sérieux, là, après ça, les langues se délient. Il y a plusieurs personnes qui, pendant la fin de semaine, ont accordé des entrevues à différents médias. Et d'ailleurs, c'est pour ça que la mairesse de l'arrondissement, Christine Black, invite les personnes qui auraient été victimes ou témoins de profilage racial ou de discrimination à collaborer avec les enquêteurs en rappelant que la dénonciation vient de l'interne. On veut faire le ménage. On veut que ça cesse, ces choses-là. Elle reconnaît que la confiance entre une partie de la population et le service de police est fragilisée, puis qu'il y a un important travail qui devra être effectué pour rebâtir les liens. On appelle aussi les gens à manifester dans le calme. On veut pas que ça dégénère.
0: On peut-tu aller de l'avant avec les hostifies de caméras corporelles pour les policiers?
1: Ouais.
0: Il y a eu un projet pilote, je lisais ça tantôt, à Montréal, en 2016-2017, il y a un projet pilote. Ça fait 10 ans.
1: Alors que ça se fait partout ailleurs, aux États-Unis,
0: à part les coûts, mettons, ouais. Si on veut le mettre dans la catégorie des effets négatifs, là, il n'y a pas d'effet négatif à ça. Tout le monde devrait être content qu'en tout temps, on puisse avoir le portrait réel de quelque chose. Autant les policiers que les citoyens qui, des fois, ont moins quelque chose à se reprocher. C'est bon pour tout le monde,
1: bon
0: les caméras corporelles, pour les policiers. Hey, un projet pilote au SPVM, il y a 10 ans. Puis là, en fin de semaine, on se dit, hey, ce serait peut-être une... Ben oui, ce serait une bonne idée. C'était une bonne idée il y a 10 ans.
1: Allô?
0: Ça va-tu? On peut-tu allumer, là?
1: Hey.
0: Puis pas juste au SPVM, en passant, ça devrait être partout au Québec. Tous les policiers, je m'en fous des coups. Tous les policiers devraient porter des caméras corporelles. On s'éviterait tellement de troubles, tout le monde avec ça.
1: Tellement d'accord avec toi. D'ailleurs, je lève un point là-dessus. Est-ce que tu as vu sur Netflix The Perfect Neighbor?
0: Non.
1: La voisine idéale. C'est un documentaire, donc une histoire vraie, qu'une femme appelait le 911 en urgence parce que les enfants jouaient dans la rue.
0: Ah ben oui.
1: OK. Puis là, ça a dégénéré dans une histoire de voisinage horrible. Mais tout le documentaire est filmé à partir des caméras corporelles des policiers qui interviennent. Ce sont toutes les images, puis qu'on parle avec les parents des enfants, les enfants qui parlent aux policiers, qui expliquent comment ça se passe, puis quand on va rencontrer la dame à répétition, parce que là, elle dit, ils veulent rentrer chez moi, là, la police dit, non, ils font juste jouer dans la rue, là, ces kids-là, là, tu sais. Puis il est comme 7h le soir, ils ont le droit, là, tu sais. C'est n'importe quoi, puis finalement, cette femme-là, cette Karen-là, je vais dire ça de même, finit par tirer sur une mère de famille. Parce que là, elle s'en est pris un enfant, fait que la mère est allée voir la dame en question, elle l'a tiré dessus, puis elle l'a tué. Puis elle a fini par être incarcérée, mais tout ça, c'est grâce aux caméras corporelles. Puis on en a fait un documentaire basé uniquement sur le son et les images des caméras corporelles, comme quoi ça serait, on serait rendu là. On serait plus que rendu à voir ça
0: ici
1: au Québec.
0: On est en 2026.
1: Tu fais bien de le dire. Éric Duhaime trouve absurde et regrettable que les débats des chefs et autres émissions politiques importantes en vue des élections provinciales d'octobre prochain se passent toutes à Montréal. Dans une lettre ouverte qu'il a envoyée au journal aujourd'hui, le chef conservateur invite les autres chefs de parti à se joindre à lui pour rétablir l'injustice envers la capitale nationale. Monsieur Duhaime rappelle au passage que la loi accordant le statut de capitale nationale à la ville de Québec reconnaît que la ville doit être un lieu privilégié et prioritaire de l'accueil des dignitaires étrangers, des rencontres diplomatiques et des grandes rencontres politiques auxquelles prend part le gouvernement. Il note également que pas plus tard que la semaine dernière, l'annonce du financement du projet de tramway, pourtant le plus coûteux de l'histoire de la région, s'est faite. à Montréal.
0: On a parlé avec Éric Duhem un petit peu plus tôt dans Marceau le matin. Je vous présente un extrait de ça là, d'ici la fin du Point de Max. Et ce qu'il nous a mentionné, c'est qu'il y a déjà un chef de parti qui l'avait appelé pour lui dire hey, « Éric, on va sortir sous peu avec ça, on va t'appuyer dans ta démarche. »
1: Génial. Et puis maintenant, l'autre dossier qui retient beaucoup l'attention depuis la fin de semaine, mais particulièrement depuis hier soir, c'est les États-Unis et l'Iran qui en sont finalement arrivés à un deal. Ça a l'air que cette fois-ci, ce serait la bonne, mais on va en reparler tantôt de toute façon avec Georges Mercier. Juste vous dire que le médiateur pakistanais a annoncé hier la conclusion d'un accord. Les deux parties ont confirmé la nouvelle et on est supposé se rencontrer ce vendredi, Washington et Téhéran, qui signeront l'accord du côté de la Suisse. Et ce matin, le Royaume-Uni, la France, l'Allemagne, l'Italie et le Canada se sont dit prêts, dans un communiqué conjoint, à lever certaines sanctions contre l'Iran en disant « L'Iran ne doit jamais acquérir l'arme nucléaire. Nous sommes prêts à travailler avec les États-Unis, l'Iran et l'Agence internationale de l'énergie atomique. » À cette fin, ça a été déclaré donc par les dirigeants des cinq pays dans le communiqué.
0: Tu l'as mentionné, on en reparle avec Georges Mercier dans les prochaines minutes, mais mon petit deux scènes en attendant, là, les États-Unis ne peuvent pas bien paraître avec ce deal-là. Ils peuvent
1: pourquoi?
0: Pas.
1: Pourquoi?
0: Sont allés là-bas avec un plan en tête, c'était d'anéantir le programme nucléaire iranien. Et là, des infos qu'on a, ce serait même pas dans le deal. Puis on va attendre d'avoir toutes les informations quand le deal officiel sera signé, s'il se signe, parce que ça doit se faire vendredi. Mais à date, là, les bribes d'informations qu'on a, et que c'est pas winner pour Donald Trump. Et au-delà de ça, il y en a beaucoup qui se disent « Bon, Trump a signé ça hier pour sa fête, nanana. »
1: Ben oui, ben oui.
0: Moi là-dedans, il y a cette option-là qui signe ça en disant hey, « Moi, pour ma fête, me suis payé le deal. » Moi, je vois ça de l'autre bord, possiblement. Puis j'ai hâte de demander à Georges Mercier, lui, comment il voit. On est un peu dans un bon timing d'éclipse médiatique aux États-Unis. New York qui est viré en joyeux bordel avec la victoire des Knicks dans la NBA. Tu sais, nous, au Québec, la NBA, aux États-Unis, c'est immense. Là. New York, là, c'est la folie bien raide. Fait que là, t'as ça. T'as la finale de la Coupe Stanley qui se gagne hier aussi. Ça, ils s'en foutent un peu aux États-Unis. Ouais. Mais t'avais le gala de UFC. Les gens
1: la FIFA
0: parlent,
1: aussi, il y a quand même vrai. Des gens là, qui sont assez branchés là-dessus.
0: C'est comme le bon timing pour que ça passe un petit peu dans le beurre.
1: Ouais. Il y a eu une déclaration de Barack Obama aujourd'hui à cet effet-là qui dit, OK, les républicains se réjouissent, là, mais les démocrates, eux, ils disent que c'est un retour à la case départ. Obama a déclaré que ce nouvel accord n'améliorera pas celui que lui avait conclu en 2015, que Trump avait qualifié de désastreux et déséquilibré lors de son premier mandat. Je cite notamment quelque chose qu'on peut voir qui a été mentionné en entrevue sur les ondes de ABC. Il serait étonnant que l'entente soit différente et représente une amélioration notable par rapport à celle que nous avions au départ et qui avait bien fonctionné pendant longtemps avant que les États-Unis ne s'en retirent. C'est ce que Obama a dit aujourd'hui en entrevue sur les ondes de ABC.
0: Kat, il y a même des rumeurs. Puis là, encore là, tu sais, prenez-le avec un grain de sel, sachant qu'on est au stade de rumeurs, d'informations qui sortent un petit peu, mais il y a des rumeurs que les États-Unis feraient un chèque de réparation à l'Iran pour les dommages qu'ils ont causés. Hey, si ça se confirme, là...
1: Slow clap.
0: Trump peut pas... Parce qu'on le sait, Trump va sortir en disant que...
1: It's a good deal.
0: Ben oui, que c'est le meilleur deal de toute l'histoire des deals. Peu importe le deal, c'est ça que Trump va dire.
1: Ben oui, the art of the deal.
0: Si c'est vrai, ce bout-là du chèque de réparation pour payer les dommages en Iran, c'est une catastrophe pour Trump. Ouais. Bref, on s'y tire pas plus longtemps parce qu'on en jase au retour avec l'ami. Georges, merci. Merci beaucoup pour les news. Kat Bachan.
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2: Donc, ce matin, communiqué de presse qui est envoyé. Il dit que si le Parti québécois forme le prochain gouvernement, il va retirer le Québec du projet de train à grande vitesse qui relierait Québec et Toronto. 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

0: 6h43 minutes dans le Point de Max à Boulevard 102.1. Dans les prochaines minutes, on va aller faire un petit tour en politique internationale. Mais avant, Kat Bashan, sur les routes, on a un problème important. Est-ce que c'est toujours d'actualité?
1: Ben, ça veut se résorber, je te dirais. C'est que, ce qui est arrivé, c'est il y a environ une heure que le service de police de la Ville de Québec nous a informé que le boulevard Sainte-Anne était fermé à la circulation entre la 121e rue et l'avenue du Sous-Bois dans le secteur Beauport en raison d'une collision qui impliquait une voiture et un camion ben. Et là, je viens de rafraîchir mes cartes. C'est encore au ralenti, mais on dirait bien que c'est ouvert maintenant. Mais ça a quand même causé d'importants problèmes dans la circulation un peu plus tôt aujourd'hui. Mais là, ça a l'air de vouloir se replacer.
0: Sa carrière tire probablement à sa fin parce que là, on n'aura plus rien à dire sur l'international. Tout est en train de se régler. Georges Mercier, peut-être pour une dernière fois. Salut.
2: Salut Max.
0: Est-ce que tu as peur pour ta carrière d'analyste politique internationale là, avec la paix dans le monde qui s'en vient menée par Donald Trump et tout ça?
2: Je vais te répondre comme une candidate à Miss America. Je suis prêt à sacrifier ma carrière pour la paix dans le monde.
1: C'est
0: très beau. Bon, sans blague, Georges Mercier, le deal USA-Iran, là, ce serait fait. Selon ce que nous dit Donald Trump, c'est fait. On a annoncé la réouverture du détroit d'Ormuz. On lève le blocus américain. Mais la signature officielle va se faire vendredi en Suisse. Est-ce que tu t'attends à un possible revirement de situation d'ici vendredi, puis qu'on recommence à se tirer dessus, puis finalement, il n'y en a plus de deal?
2: Mais regarde, premier élément, Max, c'est pas un accord de paix, puis c'est pas signé comme tu viens de le dire. C'est pas un accord de paix. Tout ce sur quoi on s'est entendu, là, c'est avoir une période de 60 jours, un nouveau cessez-le-feu de 60 jours, lors duquel on va négocier cette question-là qui est ultra compliquée du nucléaire. Ça peut donner un point de comparaison. L'accord d'Obama, ça avait pris 20 mois pour qu'il soit négocié. Donc là, on se donne 60 jours pour faire une chose similaire. C'est très optimiste. Deuxième élément, tant et aussi longtemps que c'est pas signé, ça peut capoter tout bas, tout côté. D'un côté, les Israéliens qui n'ont pas intérêt à un deal qui prétendument donnerait un droit de veto à l'Iran sur comment ils se conduisent, eux, par rapport au Hezbollah au Liban, pourraient décider de relancer une offensive militaire, ce qu'ils appellent une réplique de l'Iran, potentiellement sur des bases américaines, et on repart à zéro. Première inconnue. Deuxième inconnue, l'accord dont on parle en ce moment, il appellerait certaines concessions de la part du régime iranien. Notamment, on dirait, on ne chargera pas de péage dans le détroit d'Ormuz, peut-être seulement collecter des frais. On s'engagerait à ne pas développer une arme nucléaire. Il y a en Iran en ce moment des extrémistes au sein du régime qui pensent, eux, qu'il ne faut absolument rien concéder aux Américains parce qu'ils auraient gagné la guerre. Pourquoi est-ce qu'ils pensent qu'ils l'ont gagné? Parce qu'ils sont encore en vie, parce qu'ils sont encore au pouvoir. Ces éléments plus extrémistes en Iran, dont on peut lire des éditoriaux dans les journaux iraniens aujourd'hui, pourraient, eux, décider de lancer un drone sur un navire américain, de s'attaquer à nouveau à des navires dans le détroit pour faire capoter tout ça. Donc, c'est extrêmement fragile, ce qu'on a annoncé en ce moment. Ce qui peut nous rendre un peu plus optimistes, c'est peut-être simplement le fait que Donald Trump lui-même n'a pas envie de relancer les hostilités. C'est ça qui peut faire.

0: partie de l'actualité. La MMA à la Maison-Blanche qui est venue tasser un peu d'attention aussi de ça, dans un contexte où le deal pour les États-Unis, il n'y a pas le choix d'être mauvais. Toi, ton petit 2 cents sur le timing de ce qui a été annoncé hier, c'est quoi?
1: Ben, je suis persuadé qu'un homme à l'ego surdimensionné comme Donald Trump voulait se faire plaisir en signant un accord, un cessez-le-feu le jour de sa fête. Je pense que l'élément qui est plus déterminant ici, c'est le G7 qui se tient cette semaine en France. Et là, ça permet à Donald Trump d'arriver là-bas, de rencontrer le président français, le premier ministre britannique, d'autres leaders des pays du G7, dans une posture beaucoup plus forte que s'il était arrivé là-bas alors que les missiles et les bombes continuaient de pleuvoir. Là, il peut arriver, parler à ses partenaires et dire « Écoutez, j'ai obtenu un cessez-le-feu. Cela étant dit, je vais avoir besoin de votre aide pour la suite. » Et là, une nouvelle intéressante hier, c'est que la France, l'Italie, la Grande-Bretagne et l'Allemagne s'étaient dit prêts à lever certaines sanctions contre le régime iranien s'ils pouvaient prouver que vraiment ils mettaient en œuvre des mesures pour limiter le nucléaire. Si ça, c'est vrai, on peut être optimiste parce que ça veut dire qu'on revient à une approche collaborative puis multilatérale du problème iranien. Et c'est pas seulement les Américains seuls. Et ça, c'est intéressant, parce que depuis le début de cette guerre-là, les Américains ont vraiment fait cavalier seul avec les Israéliens, sans les autres grandes puissances occidentales. Si on se met à la gagne, en bon Québécois, peut-être qu'on pourra mieux contraindre le régime que ce qu'on peut faire seulement les Américains.
0: Dans le deal final qui va être conclu, peut-être dans les prochains jours, prochaines semaines, on s'entend que si... il n'y a pas dans ce deal-là le démantèlement complet du programme nucléaire iranien. C'est une catastrophe pour Trump. Là, parce que lui, sa raison numéro un d'attaquer l'Iran, c'était ça. Là, c'est on ne veut rien savoir du programme nucléaire iranien.
1: Ah non, mais Max, soyons très clairs. Le deal qui a été annoncé hier, là, il règle un problème qui n'existait pas avant le début de la guerre. Le 27 février, avant que les Américains entrent en guerre, le détroit de Hormuz, c'était une voie navigable des eaux internationales libre et libérée de toute entrave. Là, on vient de régler ce problème-là. L'autre immense problème pour le nucléaire, puis on ne le dit pas assez clairement, les Iraniens se sont déjà engagés à ne pas chercher une arme nucléaire. Il y a une fatwa, un édit religieux où l'ayatollah disait « Nous ne voulons pas une arme nucléaire, nous sommes pour la paix dans le monde, etc. etc. » Le vrai problème, c'est que c'est un régime politique en Iran, une théocratie, à laquelle on ne peut pas faire confiance. Donc, les Iraniens auront beau promettre la mer et le monde, rien ne nous garantit vraiment qu'ils ne vont pas relancer de manière clandestine ou cachée leurs ambitions nucléaires. La seule affaire qui peut nous donner de l'espoir, c'est si l'accord auquel on parvient est bien fait et où on donne un incitatif clair et net au régime. Par exemple, vous aurez accès à tel nombre de milliards de vos avoirs, si et seulement si vous acceptez qu'il y ait des inspections indépendantes et surprises. Ça, il va falloir voir qu'est-ce qu'il y a dans l'accord. Mais dernier point là-dessus, on ne l'a toujours pas vu, l'accord. Tout ce qu'on a, c'est des gens qui seraient familiers de ce dont on discute, qui donnent des informations aux médias, sans que personne ne voit le bout de papier. Et tant qu'on ne l'aura pas vu, le bout de papier, on peut prendre un pas de recul puis attendre avant de juger trop.
0: En attendant, mettons qu'on continue de s'amuser avec les rumeurs qui circulent. Moi, mes préférées, c'est celles qui laissent entendre qu'il y aurait potentiellement dans l'entente un chèque de réparation des États-Unis pour l'Iran pour venir compenser les dommages qui ont été faits par les frappes américaines. Ça se peut pas. Là. Donald Trump peut pas aller là. Il y aurait ben trop l'air d'un loser.
1: Ben, ça dépend comment on le présente. On peut leur donner un chèque de réparation. On peut aussi, puis ça, c'est probablement plutôt vers ça qu'on va aller, appeler tous les alliés du monde arabe dans la région à dire on va faire un effort collectif pour dédommager l'Iran. Dans quel but? Dans le but d'assurer la stabilité et le développement économique de la région. Ça, ce serait concevable. L'autre élément de l'accord, on dit apparemment le détroit va réouvrir selon des arrangements iraniens. Donc, on chargerait pas un frais d'un péage, un frais de passage, mais on pourrait charger des frais environnementaux pour le guidage des navires, des choses comme ça. Ça, ce serait une source de revenus très, très, très significative pour le régime à Téhéran, mais qui serait aussi une immense victoire pour eux.
0: Le rôle du Canada dans tout ça, parce que tantôt on a parlé des différents pays qui seraient prêts à lever des sanctions contre l'Iran, le Canada en ferait partie. Comment vois-tu Mark Carney s'inviter comme un acteur dans le conflit entre les États-Unis et l'Iran?
1: Le rôle du Canada à l'international est à peu près nul. Le Canada, de toute manière, n'a pas les capacités. Non, mais c'est un vrai truc, c'est qu'on n'a pas les capacités militaires, les navires, par exemple, pour offrir une source d'aide crédible aux Américains. Les Français peuvent le faire. Les Français ont déployé un porte-avions dans la région. Les Britanniques ont des navires pour aider à faire du déminage ou contrôler le détroit. Donc, eux, lorsqu'ils parlent, ils ont une crédibilité. Le Canada, qui n'a pas

0: vraiment ces capacités-là n'a pas grand-chose à offrir aux Américains, sinon une forme de soutien. Cela étant dit, il y a un élément qui pourrait être intéressant. Les Iraniens ont dit qu'ils voudraient éventuellement que l'accord soit ratifié auprès du Conseil de sécurité. Le Canada n'a pas de siège au Conseil de sécurité de l'ONU. Néanmoins, on est bon pour faire de la diplomatie. On pourrait peut-être faciliter les choses à ce niveau-là, au niveau des Nations Unies.
1: T'attends-tu à ce que ce soit un élément fort des rencontres entre les grands dirigeants du monde au cours de la prochaine semaine? Ça va prendre pas mal toute la place.
0: Ben, ça va dépendre de si les Américains demandent de l'aide ou non. Est-ce que Donald Trump arrive au G7 aujourd'hui dans l'optique de bâtir une coalition pour mieux gérer la question iranienne, ou il y arrive dans l'optique de dire « Regardez, j'ai tout gagné par moi-même », parce qu'évidemment, il va nous dire que c'est le meilleur accord de l'histoire de l'humanité.
2: Il a toujours dit qu'il n'y avait besoin de personne de toute façon, là.
0: Oui, mais il a dit qu'il n'y avait besoin de personne après que tout le monde lui ait dit « Non, je ne t'aiderai pas ». Il a fait marche arrière. Un dernier point sur le Canada, c'est intéressant, parce que là, on a nos négociations commerciales qui vont reprendre ou non avec les Américains. Mark Carney est dans une posture très difficile au G7, où il doit ménager la chèvre et le chou, vouloir bâtir son genre d'ordre international alternatif, comme nous avait dit à Davos, sans s'aligner Donald Trump. Et ça, c'est un vrai jeu d'équilibriste pour notre premier ministre, parce que son comportement à Evian au G7 va directement déterminer nos négociations commerciales avec les Américains.
1: Georges, merci, analyste politique. On jase pas mal tous les lundis. On peut aussi t'entendre tout au long de l'été au 99.5 Montréal, à Cube, là, aux alentours de 6h25 chaque matin. Profites-en, le temps que tu as encore des choses à dire sur la politique internationale en attendant la paix dans le monde.
0: Et bonne paix à tout le monde. Bonne chance.
1: Salut Georges, merci. Bonne semaine. Georges, merci à qui on aime beaucoup parler, pas mal tous les lundis.
2: Tu vois, en lien avec cette annonce d'accord de paix, le baril du pétrole américain chute sous la barre des 80$ pour la première fois depuis le début du mois de mars. Fait qu'un petit répit peut-être à venir à la pompe. Peut-être pas non plus, mais en tout cas, ça a été annoncé.
1: As-tu vu Mark Carney en fin de semaine du côté de l'Irlande qui imite Donald Trump?
2: Hey, j'ai vu passer la nouvelle, puis j'ai oublié d'y revenir.
3: Let me tell you a brief story to put this honor in context. About a year and a half ago, a little less than that, another great leader, Gerlach, gave me a gift. And he said, Mark, this is very special. This is unique. And it's a key to the White House. It's a key to the White House, Mark. No one else has it. I found it. It wasn't really true. No one else has it. You have the key to the White House. I was touched. I said, you know, Mr. President, what does it do? And he said, well, they'll either let you in or they'll shoot you.
1: They'll probably shoot you. Ben, oui, puis en même temps, on connaît Donald Trump. Ça, c'est le genre d'affaire que je me garderais une petite gêne, même si y a rien de blessant ou d'insultant là-dedans, là. Mais on connaît le personnage.
2: Ouais, mais tu sais, si on fait juste penser au discours de Davos en termes de tenir tête, oui, à Donald Trump, je pense que Mark Carney a déjà fait ses preuves là-dessus. Fait que de juste raconter une petite anecdote, pour ceux qui n'ont pas compris, peut-être qui ne comprennent pas suffisamment bien l'anglais, on pourrait peut-être expliquer qu'est-ce qu'il s'est dit, là.
1: Il raconte que Donald Trump, il y a à peu près un an et demi de ça, lui a donné un cadeau, puis il a dit, Mark, ça, c'est quelque chose de bien, bien spécial. C'est bien unique. C'est une clé. C'est une clé de la Maison-Blanche. Il n'y a personne d'autre que ça, tu sais, à la Donald Trump.
2: Ben oui.
1: Et puis là, Mark Carney qui dit, j'étais ému, tu sais. J'ai dit, hey, ça, à quoi ça sert? Il dit, ben, soit ils vont te laisser entrer, soit ils vont te tirer dessus.
2: Rien de moins.
1: Quand même sympathique. Bref, fait que c'est sympathique, là. Maintenant, est-ce que Donald Trump va trouver ça drôle? Ça va dépendre de comment il se lève le matin.
2: J'ai l'impression que Mark Carney n'en a rien à battre des humeurs de Donald Trump.
1: Kat Bacha, merci beaucoup.
2: Hey, merci, Max.
1: Au retour, l'open mic sans Audrey Pinchot aujourd'hui, qui est absente. D'ailleurs, vous pourrez m'entendre de 14h à 18h aussi dans Gravel, dans le retour, en remplacement d'Audrey. On jase dans l'open mic avec Xavier Bensemoun.
2: Il a fallu qu'on fasse une petite recherche. Hein?
1: Parce qu'il est évangéliste en cybersécurité chez Checkpoint Software Canada. Puis là, quand j'ai vu ça, évangéliste en cybersécurité, c'était ce matin, c'est lundi matin, je me disais, voyons, j'ai-tu les yeux encore bien collés, là, qu'est-ce que c'est ça? Puis je vais lui demander de nous l'expliquer à Xavier Bensemoun. Mais en gros, t'as les évangélistes de Jésus, là, de la Bible.
2: Ceux qui ont écrit l'Évangile.
1: Mais dans ce contexte-là, ça veut juste dire quelqu'un qui parle de cybersécurité. En gros, oui. Là.
2: C'est un expert, un professionnel.
1: Fait qu'il n'y aura pas de religion, là. Puis on va lui parler dans le cadre de la Journée mondiale de sensibilisation à la maltraitance des personnes âgées, mais bien sûr, en faisant un lien avec la cybersécurité, les fraudes, tout ça, qui sont de plus en plus nombreuses, qui vont toucher nos aînés. On parle pas de religion, promis. Fait que ça s'en vient dans le Point de Max au retour.
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7: 11h03 dans le point de Max à Boulevard 102.1. C'est 20 degrés à Québec, 25 au ressenti. Je regarde dehors, il y a du bleu dans le ciel, mais il y a du gros gris qui tire sur le gris, très foncé aussi. Il n'y aurait pas de possibilité d'orage aujourd'hui. On a un 40% de possibilité d'averse. C'est demain qu'il pourrait y avoir quelques éclairs. Sinon, c'est 30% demain de possibilité d'averse avec 22 degrés. Mercredi, ça va en être une belle avec 25 degrés et du soleil. Puis après ça, on part sur une séquence un petit peu moins le fun de températures qui vont osciller entre les 22 et les 18 degrés, mais avec pas mal de la pluie à tous les jours. Tant mieux si ça tombe là. On pourrait avoir un break pour la Saint-Jean le 23 au soir et le 24 si on est chanceux. On est habitué à ce que le 23 au soir pour le show sur les plaines d'Abraham il mouille. Peut-être que cette année, ça pourrait être une exception. On va le souhaiter. Audrey Pinchot, qui s'absente aujourd'hui dans l'Open Mic et dans Gravel dans le retour, soit dit en passant. Je serai donc avec vous aussi de 14h à 18h. Mais pour l'instant, c'est l'Open Mic et Audrey a quand même pris soin de me confier les coordonnées de notre invité du jour. Il s'appelle Xavier Bensemoun. Il est évangéliste en cybersécurité chez Checkpoint Software Canada. Xavier, salut!
8: Salut Maxime, salut tout le monde.
7: Premièrement, le terme évangéliste en cybersécurité oui. Ne m'était pas familier du tout. Quand j'ai vu évangéliste, je me suis dit, OK, on va-tu parler de religion là aujourd'hui, alors que c'est pas ça du tout. Peux-tu commencer en me parlant du terme évangéliste oui. en cybersécurité? D'où ça vient? Qu'est-ce que ça fait?
8: Tout à fait. Et puis, perso également, moi je suis plus habitué à vulgarisateur. Donc c'est faire de la vulgarisation en cybersécurité. Il semble qu'ici, le titre soit un peu plus approprié pour évangéliste. Donc, il y a effectivement, je pense, le rapport avec ce qu'était l'évangélisation avant, c'est-à-dire diffuser la bonne parole.
7: Ben là, on propage les informations, donc j'imagine que le lien est là. Et on se parle aujourd'hui, Xavier, pour la Journée mondiale de sensibilisation à la maltraitance des personnes âgées. Puis le lien avec la cybersécurité, bien sûr, c'est avec tout ce qui est la fraude maintenant, qui avec la technologie va beaucoup aller toucher probablement plus qu'avant, puis on pourra en discuter, là. Mais les aînés, les personnes âgées, à quel point c'est devenu un enjeu important aujourd'hui?
8: Ben, c'est devenu un enjeu très important parce que les méthodes de communication, les moyens de communication sont de plus en plus accessibles à toutes et tous. Et le problème, c'est qu'ils ne sont pas tous sécurisés. Donc, un appel téléphonique, par exemple, aujourd'hui, eh bien, il va falloir ruser un petit peu pour être sûr que votre interlocuteur soit véritablement la personne à laquelle vous attendez. Voilà, il y a des arnaques, hein, c'est déjà documenté dans les différentes presses, comme quoi on peut recevoir un appel un petit peu stressant, d'un appel aux urgences par exemple, un appel à l'aide. Et en fait, au bout de la ligne, ce n'était pas le petit-fils, la petite-fille ou la cousine qui appelait, mais véritablement une personne qui arnaque les gens et qui utilise des systèmes informatiques de plus en plus élaborés pour simuler voix. Et en même temps, après avoir fait un certain nombre de recherches, avoir récupéré des éléments confidentiels qui avaient déjà fuité. Donc nom, prénom, date de naissance, lieu de vie, les photos sur Facebook, ben, ça parle énormément, surtout si on les met en public. Voilà, des petites choses comme ça.
0: Tu sais, cette fameuse fraude-là qu'on appelle beaucoup fraude du petit-fils, je pense que ça existe depuis longtemps, mais c'est qu'à un moment donné, ben, des fois, une personne âgée pouvait recevoir l'appel puis se rendre compte que ben non, c'est pas la voix de mon petit-fils que j'entends. Ouais. Oui, ça peut être modifié au téléphone, mais là, je le reconnais pas. Alors qu'aujourd'hui, ce que la technologie a amené, c'est que littéralement, avec l'intelligence artificielle, ben, tu peux être persuadé que c'est vraiment ton petit-fils ou ton fils parce que c'est véritablement sa voix.
8: Et oui, et pourquoi c'est véritablement sa voix? Parce que, justement, les grands-parents aiment bien partager sur Facebook, par exemple, pour ne citer que ce type de réseau-là, des vidéos de leurs petits-enfants, etc. Et lorsque ces vidéos sont partagées en public ou sont plus ou moins facilement accessibles par des personnes mal intentionnées, eh bien, on passe ces sons et ces images animées dans des outils informatiques qui sont, encore une fois, de plus en plus développés, de plus en plus puissants, performants. Et ils sont capables, après, de pouvoir prendre cette voix-là et de mettre cette même voix-là sur n'importe quel texte.
0: Comment les bonnes pratiques là, pour un aîné, pour vérifier qu'il s'agit bien de son proche? Je me souviens d'une pratique de base qui est de dire on va raccrocher puis on va rappeler le petit-fils au numéro qu'on connaît du petit-fils. Ça, je pense que c'est la base, mais j'imagine qu'il y a d'autres règles de pratique.
8: Ben, c'est effectivement une des bases, mais le fait que quand on appelle à l'aide, c'est parfois ou souvent depuis un téléphone qui n'est pas le nôtre. Donc, cette méthode-là peut poser différents problèmes. Il y a plein de petites choses. Moi, j'ai des collègues, des amis, de la famille aussi, qui établissent des petits mots-clés, par exemple. Si je t'appelle à l'aide et que je prononce « cacahuète » deux fois, bon, eh ben, tu sauras que c'est moi. Bien évidemment, si je t'appelle Maxime à l'aide, il faudra pas que j'emploie, il faudra pas qu'on convienne de cacahuète, puisqu'on vient de le divulguer à l'antenne.
0: Est-ce que le problème de fraude chez les personnes âgées, c'est vraiment en croissance importante ou c'est beaucoup aussi un cas de on en parle davantage? Donc, tu sais, j'en doute pas qu'il doit y en avoir plus qu'avant, mais le fait qu'on en parle plus, ben ça, en bout de ligne, c'est quand même quelque chose de positif là, parce que ça peut permettre à n'importe quel individu d'en parler à ses proches.
8: Oui, je te dirais que quand on est victime d'une arnaque, on a d'abord une sorte de honte, une sorte de « c'est de notre faute, on aurait dû faire mieux », etc. Donc, il faut dépasser ça. Il faut dépasser ça parce qu'il y a encore un trop grand nombre de signalements qui sont estimés comme étant manquants. Donc, il y a 5 à 10% des arnaques qui font actuellement l'objet de signalements. C'est vraiment trop peu. Donc, il ne faut pas avoir honte. Ça peut arriver. En fait, s'il faut, on va même être toutes et tous confrontés à ce type d'arnaque. On va peut-être pas tous y répondre positivement. Donc c'est ça. Et oui, donc de plus en plus d'arnaques mieux faites, mais il n'y a pas encore assez de personnes qui font ces signalements-là. Il faut y en ait de plus en plus.
0: Les arnaques amoureuses, ça aussi, il y en a encore beaucoup. On en voit passer des fois dans les médias, parfois même avec des histoires de vedettes qui disent hey, « j'ai besoin d'argent », prennent des fans, puis hey, « j'ai besoin d'argent pour enregistrer mon prochain disque ». Puis là, ben, le fan en question, envoie de l'argent. Puis là, à un moment donné, la vedette tombe en amour avec, tu sais, comme si Lara Fabian allait vraiment tomber en amour avec un monsieur de 70 ans de Drummondville au Québec. Ça fait pas de sens. Mais cette personne-là, il croit, ça existe encore beaucoup.
8: Ça a été effectivement documenté. Je crois que la dernière vedette en question, c'était Brad Pitt. Il y avait une dame qui avait voulu véritablement courir à l'aide de Brad Pitt, qui était dans un hôpital et qui avait un problème pour payer sa chambre. Donc non, bien évidemment. Je pense que c'est un certain nombre d'évidences comme ça. C'est un petit peu comme quand on va sur des sites web et qu'on voit « Oh là là, mais c'est génial, la paire de chaussures que je voulais magasiner sur ce site web-là que je ne connais pas trop ou que j'ai vu sur Instagram, par exemple, dont j'ai vu des pubs sur Instagram. Eh ben, oh, elles offrent cette paire de chaussures-là à 75% de réduction. » c'est des choses qui n'arrivent pas. C'est des choses qui ne sont pas possibles. Donc effectivement, il faut faire preuve d'un petit peu de recul et pourquoi pas en discuter. En discuter au sein de la famille, au sein des amis. C'est peut-être ça qui va faire délier les langues, augmenter le nombre de signalements d'arnaques. Et même si elles n'ont pas été jusqu'au bout, ces arnaques, il faut, si vous constatez qu'un site web, eh bien manifestement, c'est un mauvais site web, il faut le dénoncer.
7: Est-ce qu'on est condamné dans un certain sens, malheureusement, avec les avancées technologiques, à ce que les fraudes se renouvellent toujours aussi? T'sais, on parlait de l'intelligence artificielle. Maintenant, tu réponds au téléphone puis c'est vraiment la voix de ton petit-fils. Ben, quand ce sera plus ça, ce sera quelque chose d'encore plus avancé. Puis malheureusement, il y a les personnes malveillantes pourraient mettre leur intelligence pour de super bonnes raisons, mais il y en a beaucoup qui vont l'utiliser du côté sombre.
8: C'est malheureusement, c'est le jeu du chat et de la souris. C'est le jeu du chat et de la souris depuis longtemps. Depuis qu'on menait des choses avec des billets, bon, ben, écoutez, il y a des fraudeurs qui ont essayé d'imiter ces billets. On n'est rien de moins dans le même mécanisme. Y a des fraudeurs qui vont essayer de frauder, voilà, les différents moyens de communication. Et l'élément clé derrière, c'est obtenir de l'argent. Très, très, très souvent, ou la très grande généralité des arnaques, l'objectif, c'est tout simplement d'avoir de l'argent. Donc, c'est cette finalité-là. Et qu'il faut combattre. Alors, il y a parfois des outils, il y a parfois essayer de verbaliser, d'échanger entre nous, entre famille, entre amis, ou s'outiller aussi. Il y a des outils qui sont là pour sur les cellulaires, sur les ordinateurs, pour éviter d'accéder à des sites web qui sont malicieux. Les arnaques par message texte, par exemple. Cliquez sur ce lien, vous avez reçu un colis, par contre vous n'étiez pas là, cliquez sur ce lien et puis on va reconvenir d'une nouvelle rendez-vous. Et puis bien évidemment sur la page web, on va vous demander des informations personnelles ou des éléments de carte d'identité. Bon, ben ça, vous avez des outils sur les téléphones cellulaires pour flaguer ces messages textes-là.
7: D'ailleurs, tu sais, je comprends pour ce qui est d'entrer les informations, puis là, tu peux avoir une page web qui ressemble vraiment à la page de ton institution bancaire, puis ça, c'est une chose. Oui. Est-ce que le simple fait de cliquer sur un lien peut amener, mettons, un virus dans ton cellulaire, ou ça, c'est plus compliqué?
8: Alors, pour répondre à ta question, je pense qu'on va utiliser ce que l'on appelle les meilleures pratiques, les best practices en anglais. Il faut maintenir ces équipements, ces ordinateurs, ces téléphones à jour. Ne soyez pas comme « non, je vais renouveler parce que j'ai besoin que mon téléphone ou mon ordinateur reste à jour pendant encore 24 heures, 48 heures, 72 heures ». Non, quand vous avez des mises à jour d'applications ou des mises à jour de vos téléphones ou vos ordinateurs, il faut les faire. Pourquoi je dis ça ? Parce que la plupart des attaques qui se font même sans clic, c'est-à-dire vous accédez à une page web, et c'est la seule chose que vous faites, et tout à coup, le virus se télécharge ou s'active, des choses comme ça. Ça devient... Vous pouvez parer à ça en mettant vos actifs, en mettant vos ordinateurs, vos téléphones cellulaires à jour, et bien évidemment, en vous équipant d'un... Le mot antivirus n'est plus trop d'actualité, mais une solution moderne, l'équivalent d'un antivirus d'autrefois, à la fois sur les téléphones et puis sur les ordinateurs. Oui, tout à fait. Mais il y a des attaques qui sont documentées pour être véritablement insidieuses, et vous recevez un message texte et sans même rien faire, sans même cliquer quoi que ce soit, il est arrivé des fois, avec certaines versions de système, que l'application se lance et voilà, juste en réceptionnant le message texte. C'est assez... ça peut faire peur, ça peut faire peur. Mais encore une fois, se mettre à jour, ça c'est les bonnes pratiques. Vous avez des applications, les fournisseurs de ces applications-là, si ce sont des applications qui sont légitimes, qui sont faites par des équipes qui sont effectivement professionnelles dans le domaine, eh bien dans ce cas-là, vous les mettez à jour dès que vous avez l'occasion.
7: Et ça permet un peu de boucler la boucle avec notre sujet de base. S'il y a des personnes plus âgées autour de vous, ben peut-être faire les vérifications, à savoir est-ce qu'eux mettent leur ordinateur, leur iPad, leur téléphone à jour.
8: Exactement. Et je pense qu'il y a, c'est aussi des problèmes de génération, en fait. Demandez aux générations un peu plus jeunes, à vos enfants, à vos petits-enfants, de vérifier si vos ordinateurs sont à jour, si vos cellulaires sont à jour, des choses comme ça. Si vous recevez un message texte, est-ce que vous devez cliquer dessus? N'hésitez pas à leur demander, à les solliciter. Et puis, peut-être qu'ils verront l'intérêt de s'outiller et de diffuser ben, un petit peu la bonne parole, d'être évangéliste à leur tour.
7: Xavier Bensemoun, évangéliste en cybersécurité chez Checkpoint Software Canada. On se parlait pour la Journée mondiale de sensibilisation à la maltraitance des personnes âgées. Xavier, merci beaucoup. Bonne semaine.
8: Merci Maxime, merci Boulevard 101. Bye bye.
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7: OK, oui, 11h18 dans le Point de Max à Boulevard 102, 20 degrés à Québec, 25 au ressenti. Pour l'instant, dehors, je vous dirais que c'est gris pas mal dans le coin de Le Bourgneuf. Là, je vois un petit peu de bleu, mais c'est du gris jusqu'à du gris foncé. Mais à date, il n'y a pas de pluie. Fait que ça, c'est la bonne nouvelle. D'ailleurs, parlant de bonnes nouvelles pour les fervents partisans du Parti conservateur du Québec, je pense qu'on a des bonnes nouvelles pour vous. Bon coup ce matin d'Éric Duhaime qui a envoyé une lettre ouverte, notamment au journal. Et il a invité les autres chefs de parti du Québec à faire front commun pour réclamer la tenue d'au moins un débat des chefs dans la région de la capitale nationale, alors que tout ça passe à Montréal. Les débats, les grandes entrevues des chefs, tout ça se passe à Montréal. Alors que la capitale nationale, ben c'est Québec. Puis ce serait pas fou qu'il y ait au moins un débat qui se passe ici, dans la capitale nationale, à Québec. Et Éric Duhaime a été le premier à sortir avec ça ce matin. Et on le recevait dans Marceau le matin. Voici quelques minutes de l'entretien qu'on a eu avec lui à ce sujet-là, avec Marceau et Jeff.
14: Les semaines se suivent, mais ne se ressemblent pas au niveau des partis politiques. Il y a des partis politiques qui font de bons coups. Des fois, c'est des mauvais coups. Ben, quand c'est des bons coups, il faut aussi les souligner. Et ce matin, dans le journal, c'est l'agence QMI qui nous apprend ça. La lettre ouverte d'Éric Duhaime est un bon coup. Le chef du Parti conservateur du Québec qui invite les autres chefs de parti à faire front commun pour réclamer la tenue d'au moins un débat des chefs dans la région de la capitale nationale plutôt qu'à Montréal. On a le plaisir de l'avoir au bout du fil. Éric Duhaime, salut.
15: Bonjour.
14: Très bon coup en ce lundi matin, on va se le dire. Là, la semaine dernière ou l'autre semaine d'avant, on s'était parlé puis ça avait un peu plus brassé. Mais là, je trouve ça franchement intéressant puisque faut cesser de faire tout à Montréal. Là. Québec existe, les régions existent aussi. Puis de mettre la lumière là-dessus, Éric, c'est une très bonne affaire.
15: En fait, ça a commencé parce que la semaine passée, là, juste pour que les auditeurs comprennent, les débats des chefs, habituellement, il y en a deux, là. Mais là, cette année, il y en a au moins quatre à date de prévu. Là, il y a un débat à Radio-Canada, comme traditionnellement, et à TVA. Mais là, on a reçu aussi une invitation pour un débat anglophone à CBC. Et la semaine dernière, jeudi dernier, on a reçu une invitation pour un débat à nouveau, puis Crave avec Bell.
14: Ouais.
15: Et ça, c'est à part les grandes entrevues, là, cinq chefs, une élection à Radio-Canada, puis c'est à part le tout le monde en parle, où normalement, on est les cinq chefs autour de la table avec Guillaume Lepage. Et là, tous ces événements-là, là, que je viens de nommer, les six, sont tous à Montréal. Puis, les gens doivent comprendre, quand il y a un débat des chefs, là, c'est pas juste à une journée en ville, là. On termine ton équipe de préparation la veille. Souvent, t'es 24-48 heures à te préparer pour le débat. T'as le débat. Puis souvent, le lendemain, il y a des organisations, comme ça a été le cas la dernière fois, là. Mettons, l'Union des municipalités du Québec organise un déjeuner ou un dîner le lendemain où tous les chefs vont faire un discours. Donc, t'es pogné 3 jours, des fois 4 jours à Montréal pour un débat. Là, je me dis, wow, ça n'a pas de sens. Là. S'il y a 6 affaires à Montréal, on ne passera pas plus que la moitié de la campagne uniquement sur l'île de Montréal. Puis, tu sais, la capitale nationale, ça veut dire quelque chose. Il y a une loi sur le statut de la capitale, de la ville de Québec, là, comme capitale nationale, qui précise que les grands événements politiques doivent se faire à Québec.
14: Exact. Pas, donc, ça a été adopté en 2016 et considère que Québec, c'est le lieu privilégié et prioritaire de l'accueil des dignitaires étrangers, des rencontres diplomatiques et des grandes rencontres politiques auxquelles prend part le gouvernement.
15: Une grande rencontre politique, c'est la plus grosse rencontre politique, quant à moi, pour l'électeur aux 4 ans, là, c'est le débat des chefs. Et là, que tout se fasse à Montréal, c'est un non-sens. Là, j'ai envoyé une lettre ce matin aux 4 autres chefs. Il y en a déjà un qui m'a appelé ce matin pour me dire qu'il était d'accord, qu'il allait nous appuyer.
14: C'est qui?
15: Je vais les laisser sortir, là, mais je dis juste qu'il y a au moins un parti pour l'instant là, qui est d'accord avec nous.
14: Donc, Charles Milliard est d'accord avec toi?
15: J'ai pas nommé aucun nom, mais je te dis juste qu'il y en a déjà un qui a levé la main et qui a dit qu'il était d'accord. Puis j'attends la réponse des 3 autres. Mais je pense que ça doit faire consensus.
14: C'est toujours bien pas Québec solidaire.
15: Ben, tu sais jamais, gars. J'ai appuyé sur plein d'affaires. Là, ça arrive des fois qu'on peut s'entendre. Ça, c'est pas partisan, c'est pas gauche-droite, là, c'est juste le gros bon sens. Si ça veut dire quelque chose, Québec comme capitale nationale, tu peux pas être contre ça, là. Un État qui se respecte, quand il y a un événement politique majeur, tu peux pas toutes les faire ailleurs, là. Au gouvernement fédéral, là, c'est sûr qu'une élection fédérale, il ferait pas tous les débats à Toronto. Là.
14: Ben, c'est parce que c'est une promesse de Charles Milliard, pendant qu'il était en campagne électorale, de démorialiser le Parti libéral du Québec. Je verrais pas pourquoi il serait pas en accord avec ta proposition qu'on peut lire ce matin dans le journal de Montréal, Journal de Québec. Cela dit, la grosse rencontre qui avait lieu pour le financement du tramway par le fédéral s'est fait à Montréal. On a demandé à Bruno Marchand d'embarquer dans son véhicule avec son chauffeur, puis de monter à Montréal pour avoir accès à cet argent-là, ou du moins à l'annonce. Il n'a même pas pu se prononcer devant les journalistes. Il a donné un scrum par la suite. Mais c'était un peu gênant. Le plus gros projet qu'on a connu à Québec jusqu'à maintenant, parce que le troisième lien n'est pas encore entamé, le plus gros projet s'est annoncé à Montréal.
15: La plus grosse dépense de l'histoire de Québec, ça s'est fait, en fait, c'était à Longueuil, mais c'était dans la région de Montréal. Puis le maire qui était là avec le premier ministre du Canada puis avec la première ministre du Québec, c'était la mairesse de Longueuil. Puis même le fait que Mme Fréchette annonce son entente avec Mark Carney puis qu'elle rencontre Mark Carney à Montréal, moi, j'ai un problème avec ça. Je m'excuse, mais quand tu es un chef d'État, tu reçois un autre chef d'État qui te visite dans ta capitale. Tu le reçois pas dans la métropole. Moi, quand j'ai rencontré Daniel Smith, je l'ai rencontré à Edmonton. Quand je rencontre Scott Moore, le premier ministre de la Saskatchewan, je le rencontre à Regina. Je veux dire, normalement, quand Mme Fréchette est allée rencontrer Mark Carney, elle l'a rencontré à Ottawa, pas à Vancouver ou pas au Nouveau-Brunswick, là. Donc, il y a une raison pour qu'on ait une capitale nationale. Je sais que c'est symbolique, là, mais je veux dire, sinon, c'est quoi le message qu'on essaie d'envoyer? Que le Québec, c'est Montréal?
11: T'as-tu vu beaucoup de partisanerie canadienne dans cette annonce-là? Parce que, tu sais, c'était une annonce au Québec pour du financement au Québec, mais c'était Bâtir Canada. Là, tu vas me dire que j'accroche dans les détails, là, mais sur le lutrin, c'est Bâtir Canada. Trouvais ça particulier en crime, moi?
15: Non seulement c'était marqué Bâtir Canada, mais c'était bilingue.
11: C'est vrai.
15: Ça, c'est l'autre affaire qui, moi, m'a dérangé. On est au Québec, c'est l'annonce du Québec. La première ministre du Québec qui fait une annonce sur un investissement à Québec, c'est à Montréal, dans la région de Montréal, c'est écrit en bilingue. C'est quand même très, très bizarre. Fait que, regarde, j'espère qu'on va réussir. Là, ça serait le minimum. Ça serait pas la première, en passant, là, qu'il y a des débats des chefs à Québec. Là. Moi, je me souviens, je conseillais Mario Dumont, justement, pour le débat des chefs. Je me souviens que, je sais pas si vous vous rappelez de ça, là, la fois qu'il avait parlé du viaduc et qu'il avait sorti un papier à Jean Charest,
11: oui,
15: qui avait fait bien gros jaser en 2007, mais c'était dans le Parlement. On a le plus bel endroit pour faire un débat des chefs, là, c'est à l'Assemblée nationale. Ils peuvent le faire soit dans le restaurant parlementaire ou dans le hall. Là, il y a deux endroits qui sont assez
11: grands
15: pour accueillir ça, puis ça ferait super bien.
11: Puis les studios de télé sont équipés pour tourner là.
15: Mais oui, c'est beaucoup plus beau que n'importe quel studio de n'importe quel média. Puis s'ils veulent pas le faire là, tous les grands médias au Québec ont des studios à Québec. Là, on n'est pas un endroit où ils sont pas présents. Là. C'est pas comme. C'est pas un village, là.
11: Bon, ouais, t'es au pire, ça pourrait être Radio-Can avec la vue du vieux Québec en arrière, là.
15: Ben oui, ça pourrait être là, ou ça pourrait être à côté du centre Vidéotron pour TVA.
11: Exactement.
15: Ou eux autres aussi, là, je veux dire. C'est pas un problème. Puis, tu sais, les politiciens, là, c'est pas normal qu'on passe toute la campagne à Montréal. Ça contamine le reste, là. Moi, je ne comprends pas. Tu sais, moi, je veux passer plus de temps dans la région de Québec, puis vous comprenez tous pourquoi, là. Tu sais, je vous mentirai pas, là. C'est sûr que cette année, je veux passer plus de temps à Québec qu'à Montréal. C'est là, on nous oblige à passer au moins la moitié de la campagne dans la région de Montréal ou presque. C'est un non-sens. Fait que j'espère au moins que les 4 autres chefs, il y en a déjà un qui a dit oui, là, j'espère que les 3 autres vont se joindre à nous ce matin. 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

0: 11h32 minutes dans le Point de Max à Boulevard 102-1. 88-971-1021, c'est le numéro pour nous rejoindre en studio par texto. On est encore ensemble pour à peu près une demi-heure avant que Jeff Fortin vienne s'installer pour On en jase, avec encore une fois cette semaine, du moins pour une partie de la semaine, Nathan Meilleur, en attendant le retour de Mathias Turcotte qui va revenir là, dans les prochains jours de son voyage. Es-tu du côté de l'Europe? Je crois que oui. Il saura vous en dire plus à son retour. Sinon, dès 14h, c'est Gravel dans le retour avec Audrey Pinchot, Véronique Bergeron, et moi-même aujourd'hui, parce que Audrey Pinchot qui s'absente, là, demain elle devrait être correcte pour être de retour. Mais en attendant, Boulevard 102.1 est pas mal pogné avec moi tout au long de la journée jusqu'à 18h. J'ai mon petit break de midi à 14h. On va essayer d'aller faire une petite sieste. Puis après ça, retour en force dès 14h pour Gravel dans le retour. Ce soir, lundi, d'habitude, Marceau qui s'entretient à Marceau le soir tous les lundis avec Maître Marc Bellemare. Donc j'imagine que ce sera ça également ce soir, comme le veut la tradition. Vous avez entendu dans les derniers instants, les dernières secondes de ce match numéro 6 hier de la finale de la Coupe Stanley, les Hurricanes de la Caroline qui sont champions grâce à une victoire de 3-0 hier, blanchissage de Brandon Boucy sur les Golden Knights de Vegas, le capitaine Jordan Staal qui a reçu le Conn Smythe remis au MVP des séries, malgré une mince récolte de seulement 12 points en 19 matchs. Et belle histoire pour le coach en chef des Hurricanes, Rod Brind'Amour, qui a soulevé la coupe comme entraîneur-chef exactement 20 ans après l'avoir soulevé comme capitaine des Hurricanes de la Caroline. Rod Brind'Amour, c'est Monsieur Hurricanes. Il y a une stat qui avait fait surface dans les dernières semaines. Je pense que dans l'histoire des Hurricanes, il y a un genre de 2-3 victoires pour lesquelles Rod Brind'Amour n'était pas présent, que ce soit comme coach ou comme entraîneur. C'était autour, me semble que, puis là j'y vais vraiment de mémoire, mais c'était comme les Canes avaient 98 victoires en série dans leur histoire et Rod Brind'Amour avait participé à 96 de ces victoires-là, soit comme coach, soit comme entraîneur. Et le vrai MVP des séries, tant qu'à moi, pour les Hurricanes, c'est Rod Brind'Amour, parce que personne dans ce club-là qui a dû être ultra dominant. C'est une équipe avec des joueurs qui pédalaient tous dans le même sens. Tu sais, quand ton MVP là, du Conn Smythe gagne le trophée avec 12 points. Pour vous donner une idée, 12 points, c'est hors du top 20 des pointeurs en série. Avec 11 points, le fait qu'un point de moins, Jordan Staal serait le 8e pointeur des Hurricanes. Fait que, pour moi, des gars comme Jackson Blake, comme Taylor Hall, comme Nikolaj Ehlers l'auraient mérité davantage que le capitaine. Je comprends la part défensif et tout ce qui est apporté par l'expérience de Jordan Staal, mais pour moi, un gars qui produit autant pas offensivement, même si en finale il a très très très bien fait. J'ai de la misère à voir Jordan Staal gagner le MVP. Je disais-tu coach et entraîneur? Ça a l'air que François vient d'écrire au 88-971-1021. Vous comprendrez que je voulais dire entraîneur-chef et joueur ou coach et joueur, parce qu'en effet, François fait bien de me dire que coach et entraîneur, c'est exactement la même affaire. C'est lundi pour tout le monde, après tout. La journée pourrait être longue. Mais merci à François de m'avoir ramené à l'ordre. Donc, tout ça pour dire que les Hurricanes sont champions. Il y a une couple de belles histoires dans cette équipe-là. Notamment Jordan Staal et Rod Brind'Amour, pour ne nommer que. Dans la NBA, le party qui était pogné solide à New York en fin de semaine aussi, après une victoire des Knicks sur les Spurs pour être sacré champion. Sans grande surprise de ce côté-là, c'est Jalen Brunson qui a été nommé MVP de la finale, parce que dans la NBA, c'est différent. C'est vraiment le MVP de la finale. Dans la LNH, c'est le MVP des séries au complet. Puis c'est d'ailleurs pour ça que j'ai comme un petit problème avec le fait que ce soit Jordan Staal qui a remporté le Conn Smythe. D'ailleurs, si on reste au hockey, l'ancien des remparts, Théo Rochette, qui va obtenir finalement sa chance dans le hockey professionnel nord-américain après avoir passé 3 saisons en Suisse après son parcours junior à Québec. Les Red Wings de Détroit qui lui ont offert un contrat d'une saison. Ça risque d'être dans la Ligue américaine de hockey. hockey du côté de Grand Rapids pour la première saison. Mais après ça, qui sait? Capitale de Québec, balayage complété dans la série face aux Rocks à Brockton hier avec une victoire de 11-10 dans un festival offensif. Retour à la maison demain pour une série face à Tri-City. Et concernant les Blue Jays dans la MLB, défaite de 8-3 hier face aux Yankees de New York. Les Jays qui visitent les Red Sox demain. Coupe du monde de soccer. Dans les prochaines minutes, il y a un match qui va commencer entre l'Espagne et le Cap-Vert. À 15h, la Belgique affronte l'Égypte. 18h, Arabie Saoudite-Uruguay. Et en fin de soirée, dès 21h, l'Iran qui affronte la Nouvelle-Zélande. On va aller faire un petit tour maintenant dans l'actualité. À commencer par une collision sur le boulevard Sainte-Anne impliquant un véhicule et un camion à plateforme. C'est vers 8h30 ce matin que les policiers du SPVQ ont été appelés à intervenir du côté du boulevard Sainte-Anne dans le coin de Beauport pour cette collision. À leur arrivée sur les lieux, les policiers qui ont donné des premiers soins au conducteur du véhicule, qui est un homme âgé dans la soixantaine, on dit que son état est incertain, du moins au moment où il a été transporté vers un centre hospitalier. Il y a un périmètre qui a été établi par les patrouilleurs, les enquêteurs du SPVQ qui étaient présents pour expertiser la scène. Et aux dernières nouvelles, le boulevard Sainte-Anne était toujours fermé à la circulation entre la 121e rue et l'avenue du Sous-Bois. Si vous avez plus d'informations là-dessus, le 418-971-1021, notamment s'il y a une mise à jour à cet effet-là. Autre communiqué qui est entré ce matin, cette fois du service de police de la ville de Lévis qui nous informe d'une opération policière qui a été effectuée dans les dernières heures, en fait ce matin. Opération qui visait un individu âgé d'une trentaine d'années impliqué dans le trafic de stupéfiants. Il y a une résidence qui a été perquisitionnée dans le coin de Charny. L'individu présent sur les lieux qui a été arrêté par les enquêteurs. Même chose pour une femme âgée d'une vingtaine d'années. Ce qui a été saisi, un pistolet véritable de calibre 32, un pistolet à plomb, 150 grammes de cocaïne, divers produits dérivés du cannabis et 16 000 $ en argent canadien. Les individus qui sont présentement détenus et interrogés dans les bureaux du SPVL pourraient faire face à plusieurs chefs d'accusation. On parle de trafic de stupéfiants, possession de stupéfiants en vue d'en faire le trafic, possession d'une arme prohibée. Une action, nous dit-on, qui s'inscrit dans les efforts continus du SPVL et de ses partenaires pour lutter contre le trafic de drogue et garantir la sécurité de la population. Le consortium qui va agir comme chien de garde, nous dit-on, du projet de tramway par rapport au respect des exigences techniques, du budget, de l'échéancier, a été choisi. C'est le Journal de Québec qui nous apprenait ce matin que la signature du contrat a été annoncée la semaine passée par Certitram, qui est un consortium dirigé par Certifer Canada, composé d'XP et de Transamo Canada, avec la collaboration de Jodoin, Lamar, Pratt, architecte et de Saucanin. Le consortium qui aura le mandat de procéder à la certification indépendante du projet Tramcité par CDPQ Infra. On dit qu'à titre de certificateur indépendant, il sera responsable du suivi de l'avancement de ce projet-là. Contrat qui sera valide sur l'ensemble du cycle de vie du projet, soit de 2026 jusqu'à la réception définitive du tramway 2 ans après sa mise en service prévue en 2033. Donc, quand on fait les petites mathématiques là, jusqu'en 2035, le coût du contrat qui n'a pas été dévoilé, mais on sait que c'est comme compris là, dans le budget global de 7,6 milliards. Amateurs de tennis, j'ai peut-être une mauvaise nouvelle pour vous. Il n'y aura pas de tennis au parc Victoria cet été. Les 9 terrains qui seront démolis pour faire place à de nouvelles installations. Ça aussi, c'est le journal qui nous l'apprenait ce matin. Par contre, bonne nouvelle, c'est qu'on les enlève pour refaire 8 terrains de tennis avec une surface en asphalte avec peinture acrylique. Fait que ça, good pour les amateurs de tennis. Mais pour les fervents là, de pickleball. On va aussi remplacer le court central par 3 terrains de pickleball. Facture évaluée à 3,5 millions. Les nouveaux terrains qui devraient être prêts pour la saison 2027 avec des travaux qui doivent être lancés dans les prochaines semaines. Dans le domaine des nouvelles que je me frottais un peu les yeux à matin en me levant pour savoir si je lisais comme faux ce que j'avais d'en face, là. L'Université Laval qui va accueillir dans les prochaines années une colonie de 60 macaques destinée à la recherche biomédicale. On dit que les primates vivront en permanence dans le futur Centre national de primatologie pour la préparation aux pandémies. L'ouverture de ça qui est prévue en 2031. Ce que Radio-Canada nous explique, c'est que c'est une création innovation, là, ce centre-là, qui découle de la pandémie de COVID-19 et des défis rencontrés par le Canada en plein cœur de la crise, en particulier sur l'approvisionnement de primates non humains. Le centre qui doit notamment permettre de mener des études précliniques sur des agents infectieux émergents et ainsi accélérer sa capacité de réponse autonome lors de futures pandémies dans un contexte d'aléas géopolitiques, c'est ce que dit un expert de l'Université Laval. Un projet qui est évalué à 72 millions de dollars, nous dit-on. Et je termine avec ça à l'international, les États-Unis et l'Iran qui en seraient finalement arrivés à un deal pour de vrai cette fois en fin de semaine. Donald Trump qui nous mentionne que ça menait immédiatement à la réouverture complète du détroit d'Ormuz et à la levée immédiate aussi du blocus naval des États-Unis. Tout ça doit être signé vendredi en Suisse sur Truth Social, le président américain qui a lancé « Navires du monde entier, mettez vos moteurs en marche, que le pétrole coule à flot ». Reste encore beaucoup de flou là. C'est comme un deal qu'on va arrêter de se tirer dessus pour préparer un deal. Fait que vous comprendrez qu'encore une fois, dans le concret, on n'a pas grand-chose. Ça sera assurément un sujet de discussion dans les prochains jours au G7, où d'ailleurs sont arrivés là, au sommet du G7 Mark Carney et Donald Trump dans les dernières heures.
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0: Bonne nouvelle pour les remparts de Québec. Communiqué qui a été envoyé dans les dernières minutes. La direction des remparts qui annonce ce matin que le joueur Maddox Dagenais va porter l'uniforme de l'équipe pour la saison 2026-2027. On nous dit qu'au cours des derniers jours, plusieurs discussions ont eu lieu avec Maddox, sa famille et son agent. Des rencontres ont aussi été tenues avec le directeur gérant Simon Gagné et l'entraîneur-chef Éric Veilleux pour discuter avec Maddox Dagenais. On nous mentionne que Dagenais était pressenti pour se joindre au programme de Penn State University en division 1 de la NCAA. Le DG, M. Gagné, qui dit « Maddox a pris le temps de bien peser les pour et les contre de la situation dans laquelle il se retrouvait présentement. » Il dit que de notre côté, on lui a rappelé l'importance de sa présence dans l'alignement, le rôle dans lequel on le voit cette année. Moi, ce que je lis de ça toutefois, ce que j'en comprends, c'est que Maddox Dagenais reviendrait cette année, mais qu'après ça, faut pas trop compter sur lui pour la saison suivante, alors que c'est à ce moment-là que les remparts sont supposés foncer pour la Coupe, notamment avec le tournoi de la Coupe Memorial qui sera disputé dans une ville de l'ALHMQ. On parlait d'ailleurs d'une candidature des remparts. Fait que ça forcerait un peu tout ça, les remparts, à foncer dès cette année, à modifier un peu le plan de match. Aux dernières nouvelles, c'était pas dans les plans de Simon Gagné, mais pour moi, avec cette nouvelle-là, puis comment je la comprends, c'est que Dagenais revient cette année, mais que ça risque d'être sa dernière année avec les remparts. Je peux me tromper, mais moi, c'est ma compréhension des choses. Fait que je pense que les remparts auront comme pas le choix, dans un certain sens, de foncer cette année. Une couple de nouvelles qui ont retenu mon attention dans l'actualité ce matin, puis on parle beaucoup du système de santé au Québec qui peut être, ma foi, assez déficient. Puis souvent, ce qu'on se dit, c'est « Ouais, ben une fois que t'es rentré dans le système, ça va bien. » Puis généralement, c'est vrai. Le problème, c'est qu'entrer dans le système, c'est tough. Puis sous la plume de Marie-Ève Cousineau, dans La Presse, on nous parle d'une femme de Trois-Rivières de 70 ans qui, dernièrement, a pas eu le choix d'aller vers le privé en raison de fortes douleurs à l'estomac, alors que depuis 3 ans, elle est pourtant inscrite à un groupe de médecine familiale. Puis qu'à ce moment-là, c'est supposé relativement bien aller. Et cette dame-là, Louise Gauthier, ce qu'elle s'est fait dire 3 fois, c'est « Hey, il n'y a pas de place, rappelez dans une semaine. » Et ça le faisait dire après avoir attendu minimum 2 heures au téléphone. C'est pas supposé arriver. Et on mentionne, puis ça surprendra personne, j'ai l'impression, que c'est pas la seule à frapper un manque de disponibilité au fameux GAP, guichet d'accès à la première ligne. En Gaspésie et aux îles de la Madeleine, nous dit-on dans La Presse, on n'arrive pas avec le GAP dans 4 cas sur 10 à offrir une consultation médicale à un patient qui en a besoin. Ça, c'est des données du ministère de la Santé qui vont du 1er avril 2025 au 31 mars dernier. Puis il y a des régions dans lesquelles ça va mieux. Là. Tu sais, je regarde là, Laval, Montréal, Montérégie, ça va assez bien. On est entre le 0,7% et 2%.

accès à la première ligne, c'est vraiment une option qui va bien, alors qu'on semble voir que non. Aussi dans la presse, ce matin, cette fois sous la plume de Louise Leduc, on nous parle du cours Culture et citoyenneté québécoise, qui est comme le nouveau éthique et culture religieuse qu'on a eu. Au début, ça avait fait beaucoup jaser, là, ce fameux cours CCQ, Culture et citoyenneté québécoise. Mais là, ce qu'on nous mentionne, c'est d'ailleurs le titre, là, La controverse passée, le cours trouve ses marques. Moi, il y a une couple d'affaires là-dedans qui m'ont un peu jeté à terre. On nous parle de Sophie Frenette, qui est une prof, de ce que je comprends. Elle ne pensait pas que le film Maurice Richard ferait réagir dans sa classe. C'était sans compter sur cette scène où le Rocket embrasse son épouse. Et là, ça a l'air qu'il y a certains élèves qui se sont dit heurtés dans leurs valeurs religieuses. Ils se sont donné un bec. Et l'enseignante en question a été surprise de cette réaction-là. Elle rappelle à ses élèves que chacun a droit à son opinion, mais que notamment concernant l'homosexualité, là, je sors de l'exemple de Richard, là, ben c'est décriminalisé depuis 69. Le mariage gay est autorisé au Canada. Il y a 39 pays qui reconnaissent le mariage gay, mais il y a des fois où ça a l'air que ça chauffe un petit peu dans les classes quand on parle de l'homosexualité notamment. On nous parle aussi de Charles-Alexandre Campo, qui lui donne le programme CCQ, dans une école secondaire qui est très multiethnique. Il y a du monde de partout, puis généralement, ça se passe bien. Mais quand on vient parler de laïcité, ben là, des fois, ça peut chauffer un petit peu plus. Fait que ce cours-là de culture et citoyenneté québécoise, je serais curieux d'ailleurs de le suivre ou d'en avoir les grandes lignes. On dit notamment que la question de l'identité trans, ben ça a dérangé. Sans créer de grands scandales, ben ça a dérangé. Fait que, je sais pas, 88-971-101, je sais pas s'il y a des auditeurs qui ont des kids qui le suivent, ce cours-là. Mais je serais curieux de savoir qu'est-ce que vous en avez, de quelle façon vous en avez entendu parler à la maison. Mais voilà. Autre sujet, on va dans le soleil maintenant. Et on parle cette fois des verrues urbaines de Québec. On les décrit comme des cicatrices urbaines qui défigurent le paysage de Québec. Puis, tu sais, moi, je suis un gars pas de Québec à la base. Je suis un gars de l'Abitibi qui est à Québec depuis maintenant un petit peu plus de 5 ans. Il y a des classiques là-dedans. Le Colisée, maintenant, on sait que ça va être détruit. On sait juste pas ça va être quand. Faut le garder debout jusqu'en 2027 en raison d'un contrat d'entreposage pour ce qui est des Jeux du Canada. Mais après ça, la décision est prise. Le Colisée de Québec va être démoli. Mais en attendant, c'est vrai que c'est pas super chic d'avoir cette place-là, alors que tu dis, crime, c'est tellement un espace où on pourrait faire quelque chose de le fun. Puis là, ça, c'est un autre volet, c'est qu'on sait pas encore qu'est-ce qu'on va faire avec. Il y a plein d'idées, mais il y a rien qui a été décidé. Le fameux garage Newton, qu'on nomme également en deuxième place, le RTC qui le construisait pour sa flotte d'autobus électriques, sauf que là, en raison d'argent qui ne provient plus du fédéral, pour ça, ben on a mis ça sur pause. Et là, même que de l'argent qui était prévu pour le garage Newton dans les dernières semaines a carrément été dirigé vers le projet de ligne bleue du métro de Montréal. Fait que là, t'as cette espèce de terrain-là, le garage qui avait commencé à être construit, et là, ben c'est là, puis on sait pas quoi faire avec ça. Fait que ça, c'est deux éléments que je connaissais, mais pour les autres, là, j'ai appris des choses. L'école Saint-Louis de Gonzague, notamment construite en 1898 pour les Sœurs de la Charité de Québec. Ben, on nous dit qu'en 2023, la ville en a fait l'acquisition pour une somme de 8,3 millions. Ça comprenait aussi le voisin, là, qui est le foyer Nazareth. Et avec ça, ben, on voulait créer près de 150 logements et éviter que le Vieux-Québec devienne le fameux Walt Disney en carton. Ça, je me souvenais qu'on en avait parlé. Et là, ben, il y a un incendie qui s'est déclaré là en mai dernier. Il y a une enquête qui est en cours, que ça a comme pas donné grand-chose. Ensuite de ça, ben, on nous parle du fameux foyer Nazareth, justement. Et on est toujours en attente de savoir qu'est-ce qui va arriver de ça. Là où j'ai pu mettre des mots sur quelque chose que j'observais

0: souvent, parce que je suis souvent dans ce coin-là, c'est l'église Saint-Vincent de Paul, site au coin de la côte d'Abraham et de l'autoroute du Frein Montmorency. On nous parle de décennies de spéculation et d'érosion du patrimoine de la ville. Le patro qui a été détruit dans les années 70. La façade de l'église a été démantelée en 2010. Fait que depuis ce temps-là, c'est un gros terrain vide. C'est 40 ans sans vocation. Il y a un projet de 150 logements sociaux évalué à 55 millions qui a été annoncé en avril, nous rappelle Le Soleil. On commencerait la construction de tout ça au printemps 2027 pour une livraison vers la fin 2028 ou début 2029. Fait que ça, c'est pour l'église Saint-Vincent-de-Paul. Pour ceux que ça intéresse, là, les amoureux de la ville de Québec, notamment, ou juste les curieux, demain, dans Le Soleil, la suite de ce dossier-là sur les cicatrices urbaines qui défigurent le paysage de Québec. Dans les prochaines minutes, Jeff Fortin va venir s'installer pour On en jase avec Nathan Meilleur, Antonine Iacarini qui devrait être là également comme toute la semaine du lundi au jeudi pour le caucus. Comme je vous disais un petit peu plus tôt, Audrey Pinchot étant absente aujourd'hui, j'assure le remplacement dans Gravel dans le retour. Fait que là, on va faire une petite sieste, je pique une course, petite sieste, on va manger un petit quelque chose et on sera de retour, là, je serai de retour en fait, dès 14h. Avec Véronique Bergeron et Denis Gravel. Sinon, 18h, ben, c'est Marceau le soir. Puis, mettons que ça vous tente de revenir demain matin. Ben, 6h, Marceau le matin. Et 10h, la roue a fini de tourner. Puis, on revient dans le point de max avec Catherine Bachand. Puis, d'ailleurs, je fais jamais ça, là, mais je suis bien excité. On parle à Patrice Bernier demain, ancien joueur de soccer, qui est une sommité en soccer au Québec. Mais Patrice Bernier, qui a une histoire vraiment particulière, parce que lui était super fort au hockey aussi. Et il a joué pour l'équipe de ma région, les Foreurs de Val-d'Or en 96, 97 et 97, 98. Il a maintenant 46 ans, puis qu'on va jaser avec Patrice Bernier demain du début de la Coupe du monde de soccer de la FIFA. Je vous laisse au bon soin de Jeff et compagnie. Salut, ciao, bye.
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2: Oh, ouais. 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
3: Ah,
2: c'est pas plus vrai, légal.
3: C'est pas vrai, c'est pas ça.
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4: 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Ton résumé d'actualité. On va traiter de tous les gros dossiers ce midi. Évidemment, on va revenir sur ces accusations contre les policiers du SPVM. Enquête à l'heure actuelle. 2 policiers suspendus pour des gestes racistes posé envers la communauté dans Montréal-Nord. Des gestes qui n'ont pas sa place, on va en parler, évidemment. Par la suite, on va parler de cette chicane. Hey, on est reparti dans nos chicanes bleues et rouges. Wouhou! Paul Saint-Pierre, Plamondon et Charles Milliard. Là, on va chicaner à coup de poursuite. On va jaser de ça avec Antonine Iacarini, bien évidemment. Vicky Powell, avocate et criminaliste, va également nous parler un peu plus tard dans l'émission de ce qui se passe à Montréal-Nord. Luc La Liberté va nous parler de cette entente entre l'Iran et les États-Unis qui sera signée vendredi, de ce UFC sur les terres de la Maison-Blanche et du G7 cette semaine. Alex Laramé va être là parce que c'était une fin de semaine faste dans le sport. Les Hurricanes ont la Coupe Stanley. Les Knicks ont le trophée de l'NBA pour la première fois en 53 ans. Coupe du monde, on a fait notre premier point, le Canada à vie. Puis Lewis Hamilton, à 41 ans, a décidé de gagner un autre Grand Prix. Aïe, aïe, pif, paf, pouf, padam.
2: Là, c'est le sevrage, graduellement,
4: oui,
2: avec la Coupe du Monde.
4: Exactement. Hein? Moi, là, je l'ai dit, je suis devenu fan de la Coupe du Monde. Je l'avais écouté il y a de cela 4 ans. Mon Edouard m'a rappelé qu'on avait écouté la finale mettant aux prises l'Argentine avec la victoire de Lionel Messi un matin en déjeunant de fin de semaine. Il m'a rappelé ça samedi. Ah. J'ai dit, c'est vrai, je me souviens du match. Messi avait marqué, ça avait vraiment été bon. Et là, je suis tombé dans la Coupe du Monde. Premièrement, vendredi, moi, la nulle de 1 du Canada. Écoute, j'ai crié ma vie dans le salon chez nous comme si ça en dépendait. Antonine, je m'excuse, j'ai remis mon drapeau du Canada dans les prochaines semaines.
11: Bon, c'est correct.
4: Je le sais, quand il y a une compétition sportive,
11: oui, je le sais.
4: Je redeviens patriote. Donc, ma nation, mon Connor McDavid qui était dans les estrades.
11: Ta nation.
4: J'ai
11: oh,
4: mis
11: mon Dieu.
4: Ça. Ouais, mais là, c'est...
11: Pour Jeff, ton pays, mettons, c'est correct. Là,
4: jusqu'à l'élimination. Non, bon, OK, mon pays, ça peut te faire
11: ouais,
4: plaisir.
11: C'est mieux. C'est mieux.
4: Mon pays.
11: C'est les mots ont une importance
4: oui,
11: pour
4: c'est
11: moi.
4: Ça.
11: Alors.
4: Mon pays, mon Connor McDavid dans les estrades, mon acteur Ryan Reynolds, c'est tous les miens. Là.
11: Ton Tim Horton.
4: Mon Tim Horton. Hey, non,
0: mon Tim, ma nation, mon choix.
4: Ah, ouais.
0: Yes.
4: J'ai bu du vin canadien, d'ailleurs, vendredi soir.
0: Ah, ouais.
4: Un vin blanc.
11: de où?
4: Oh, ben, je pense que ça venait du Québec. Là, souvent, j'ai le vin blanc.
11: Le vin blanc, c'est correct.
4: Oui, j'ai le vin blanc de Sainte-Pétronille.
8: Oui, bon.
11: Oui, oui.
8: Ah, très bon produit, par exemple.
4: Tellement une belle place. Oui. Bon, oui. Bref. Fait que là, je suis retombé là-dedans. Là, à 9h, pendant que j'écoutais le baseball de May Jays, parce que je suis retombé patriote canadien, et le football de mes Alouettes. Ça, c'est correct, c'est à Montréal,
11: oui,
4: c'est de Québec.
11: Ça, c'est correct.
4: Là, j'ai tourné ça aussi à Coupe du Monde à 9h parce que c'était le Paraguay contre les États-Unis. J'ai vu Katy Perry chanter, donc je me suis dit, c'est ça, Justin est là. Justin était là. Justin était pas à la game du Canada, il était à la game des Américains. Bon, on clôt le débat là. Il a dit, c'est mes responsabilités d'amoureux.
8: Oui, oui, c'est ça.
4: Ton pays. Reste aux États-Unis, Trudeau. Et là... C'est fou comment je suis embarqué. Parce que samedi, je me suis retrouvé au Blackstone avant la NSPW Golden Opportunity, qui était un show extraordinaire. La WWE n'aurait pas pu donner un meilleur show que Golden Opportunity samedi. Pour 25$, c'est un vol. Moi et mes enfants, on a volé Steve Boutette et la NSPW. Ça valait 100$, ce show-là. C'était malade comme show. On se retrouve au Blackstone, et là, c'est en préparation Maroc-Brésil. Mais il y a plein de Marocains au bord du Blackstone.
11: Ben oui.
4: Hey, là, quand le Maroc a scoré, là, pas mêlant, je fêtais avec eux autres.
8: Mais ça revient exactement à la discussion qu'on avait la semaine passée. La meilleure façon de vivre la Coupe du Monde, si vous n'êtes pas fan de soccer, c'est de faire ça. Allez dans les bars où on diffuse la Coupe du Monde. Allez vous intégrer... avec les gens qui sont vraiment fans. Tu sais, on avait une vidéo la semaine passée, justement, quand il y a eu le match Canada-Bosnie. Puis, tu sais, on estime à 30 000 personnes de la Bosnie qui se sont déplacées quand même pour aller voir le match. Tu sais, c'est pas rien comment.
4: Non.
8: C'est ça qu'il y a de beau dans le sport, c'est que t'aimes ou que t'aimes pas, il y aura toujours un volet rassembleur à ça.
4: J'étais tellement pour le Maroc que là, le Brésil a scoré, j'avais le cœur fendu en mille parce que j'étais avec mes Marocains.
8: OK, ouais, je comprends.
4: Tu comprends? Mm-hmm. Et là, je me suis retrouvé à Golden Opportunity, mais le match n'a pas fini, il y avait une deuxième demi. Fait que là, à checker sur mon sel, qu'est-ce qui se passe avec mon Maroc? Il a annulé un contre le Brésil. Une crise de grosse nulle. Fait qu'on se reporte à hier soir où on est en train d'écouter la finale de la Coupe Stanley, moi et Moïdou dans le divan. Ben chill out. Moi, j'ai une petite coupe de vin dans les mains. Puis la première période finie. Tourne ça. Côte d'Ivoire-Équateur. Moïdou me regarde. Il dit, qu'est-ce que tu fais là? Il dit, d'habitude, on écoute l'entraque, les commentaires, tu le quittes, je pratique mon anglais avec ça. Je dis, hey, tu comprends pas, man. Côte d'Ivoire-Équateur. Il dit, Côte d'Ivoire-Équateur. Ben, je vois. J'ai dit, la Côte d'Ivoire n'a pas gagné de match en Coupe du Monde depuis septembre 2014 et d'où on va peut-être assister à un grand moment. Je dis ça, paf, Côte d'Ivoire marque des minutes supplémentaires, l'emporte 1-0. J'étais dans le salon chez nous, j'étais fier pour ma Côte d'Ivoire. Tu comprends?
8: C'est incroyable. Comment? OK, finalement, c'est pas ta nation, t'es un citoyen du monde.
11: Oui, c'est un citoyen du monde.
8: Exactement. T'es un globe trotteur dans ton salon.
11: Ou bien,
8: c'est ça qu'on comprend.
11: La dernière personne que Jeff a rencontrée... Selon son pays d'origine, c'est ça.
8: C'est ça. Devient,
11: oui.
8: C'est ça, sa nation officiellement. Mais d'où est-ce que tu avais ça, cette information-là, sur l'Équateur?
4: Équateur-Côte d'Ivoire?
8: Oui.
4: Ben, je suis allé faire mes recherches.
8: OK, fait que tu avais lu dans la journée,
4: ben,
8: tu avais eu cette information-là,
4: ben,
8: tu as fait ces stats-là.
4: Ben oui, je lis les pre-games, j'ai dit, hein, Côte d'Ivoire, faut que je check ça à soir.
11: Après ça, il croise un Équatorien puis il prend pour l'Équateur. C'est extraordinaire.
4: Ah ouais, c'est sûr. Fait que là, c'est l'Uruguay contre l'Arabie Saoudite que je peux écouter à soir.
11: Pour qui, là?
4: Quand je reviens, ben, je pense que je vais prendre pour l'Uruguay. Arabie Saoudite, quand même, un peu de misère. Là. C'est des dictateurs. Uruguay, par exemple, faut que je m'informe un peu. Là.
8: Ok, là, t'as pas
4: que l'Uruguay, je le connais pas trop, là, présentement,
8: ben,
4: comme pays. Écoute, aide-moi, c'est quoi l'Uruguay?
11: L'Uruguay est un pays de l'Amérique du Sud très fort en soccer, premièrement, à ma connaissance, qui sont très faibles. Mais j'ai pas l'impression que c'est une dictature, effectivement, mais bon. à valider. Tu sais, des fois, on perd un peu le fil là, de ce qui se passe en Uruguay.
4: Je vais prendre pour mon Uruguay. Fait que tout ça pour faire un sûrement un parallèle très boiteux, mais je vais le faire quand même. Faut être ouvert aux communautés, les amis.
8: Ben oui,
4: faut
8: tout à fait.
4: Faut être ouvert au monde.
8: Ça c'est le bon point.
4: Faut pas être comme les policiers du SPVM.
8: Mais là, 971-1021, si y a des gens de l'Uruguay, si on a des Uruguayens ou Uruguayennes à l'écoute, textez-nous, s'il vous plaît.
4: Parce
8: que
4: votre pays. Oui, parce qu'à soir...
8: Puis où vous allez écouter le match, parce que Jeff va sûrement aller vous rejoindre.
4: Parce qu'à soir, moi, là je suis...
11: Un cœur à prendre.
4: Oui, je me sens comme quelqu'un qui vient de l'Uruguay.
11: Bon, et s'il y a des Saoudiens qui nous écoutent, vous pouvez envoyer aussi vos arguments par texto pour que Jeff prenne pour vous.
4: Parce que là, tu sais, c'est la Coupe du Monde. Je suis embarqué dedans à 100%. Ma blonde qui pensait qu'avec la Ligue nationale qui était finie puis la NBA qu'elle aurait à paix, oublie ça, chérie, t'auras pas à paix. Je suis dans la Coupe du Monde. Hey, jeudi 18h, le Canada qui a son deuxième match contre le Qatar. Le Qatar, en passant, qui a égalé la Suisse. On ne s'attendait pas à ça du tout dans la dernière minute. Fait que là, ça fait en sorte que les quatre équipes du pool ont chacun un match nul. Le pool est ouvert pour le Canada. Le chemin est en train de se tracer pour un parcours historique.
8: Mais ça, ça reste que c'est ça. Il y a ça qui est fou avec le soccer. Tu sais, pendant le hockey, pendant les matchs du Canadien, tu sais, oui, avec les chums, puis avec tu sais, même Gab puis Mathieu, l'autre bord du côté de week-end, on s'écrivait un peu. Mais tu sais, plus des textos genre « Hey, c'est malade, gros match, quel game de fou. » Tu sais, des petites phrases quand même. Des affaires rapides là, dans le...
11: Général. Là.
8: Général. On a reçu à la fin de la semaine dernière Andy Cerqueira, qui est un grand, grand fan de soccer, qui est venu nous expliquer un peu la Coupe du Monde, le Canada, pourquoi on a des chances, puis qui nous a expliqué aussi un peu que c'était en train de changer tranquillement là, le parcours pour partir de jouer au soccer à partir de l'âge de 3-4 ans et se rendre jusqu'à l'équipe nationale, qu'on est en train au Canada de tracer une trail qui va être la même pour tout le monde et pas plein de chemins différents. Bref, c'était super intéressant. Et là, finalement, quand il y a eu cette nulle-là, écoute, les messages textes qu'il m'envoyait, c'était des chapitres de romans. Comment c'était? Tu comprends pas, t'as pas idée. Tout est ouvert, tout est nouveau. C'est comme si on partait le tournoi à neuf.
4: Exactement.
8: C'est un grand reset, c'est exceptionnel. C'est pas... Et c'était là, puis je le sentais me crier dessus par texto.
4: Oui.
8: Tellement, les gens sont tellement engagés là, dans le soccer.
4: J'étais au Blackstone, puis là, le match venait de finir, 14 Suisse, avec mes gars. Puis là, j'ai dit aux gars, les gars... Ça vient de finir. Le 14 a égalé dans les dernières minutes. On s'est tapé des mains. C'est juste qu'on s'est pas serré les bras pour dire « Ça y est! Notre parcours est ouvert! » T'imagines? On regarde à peu près jamais ce soccer.
8: Ah
4: mais
8: oui.
4: Là,
8: ah oui.
4: C'était la trail s'ouvre.
8: Mais en même temps, si ça, c'est ça, des événements comme ça peuvent permettre... Je prends l'exemple de Félix Auger-Aliassime dans les dernières années.
4: Clairement.
8: Mboko en ce moment aussi. Ben, Ginkan
4: Bresco. Tu ne te souviens pas d'Eugénie Bouchard.
8: Eugénie Bouchard.
4: Parcours.
8: À quel point ça a créé un intérêt beaucoup chez les jeunes. Et c'est un intérêt qui était peut-être moins... sporadique que chez les adultes. T'sais, nous autres, le tournoi va être fini, puis on va comme laisser aller ça un peu, puis ça va aller à la prochaine Coupe du Monde avant que l'enthousiasme revienne. Mais des fois, c'est ça. Chez les jeunes, ça peut semer quelque chose de... Parce que, moi, je l'entends, le discours, là. Les amis de mon plus vieux, là, on s'en va à l'école le matin, là. Puis juste depuis le début du tournoi, là, whoop, là, il y en a un ou une qui dit, ouais, moi, c'est ça que je veux faire dans la vie. Je vais être joueur de soccer professionnel. Tu sais, le tournoi vient de commencer, mais à partir de là, si le kid est inscrit à un camp de soccer ou s'il est inscrit à une équipe de soccer cet été, on sait jamais ce que ce genre d'événement-là peut créer chez les jeunes.
4: Les stades sont remplis, même aux États-Unis. Hier, Côte d'Ivoire, Équateur, 70 000 personnes à Philadelphie pour voir le match.
8: Ça, ça montre aussi à quel point il y a beaucoup de gens qui ont de l'argent.
4: Ceux qui se le demandent, là, 10e minute de jouer, c'est toujours 0-0 entre l'Espagne et Cap-Verdé.
11: Bon, j'ai deux choses à dire. Premièrement, je veux confirmer que l'Uruguay est effectivement une démocratie et une des plus établies du continent.
4: Puis là, on me dit par texto que ça ressemble au Danemark.
11: Ouais.
4: Fait que je suis full heureux.
11: Deuxième chose, bon, vous savez que j'écoute pas vraiment les matchs, là, puis que c'est très limité mon intérêt pour le sport. Moi, la dernière fois que j'ai vraiment suivi la Coupe du Monde, c'est quand l'Italie a gagné, puis que Zidane a envoyé un coup de tête là, dans le joueur de soccer.
4: Un coup de boule.
11: Je m'en souviens très bien. Mais j'adore les documentaires sportifs.
4: Ouais.
11: Ceux qui n'ont pas vu le bus, donc le documentaire Le bus, les Bleus en grève, c'est disponible sur Netflix. Ça raconte un peu les années qui ont suivi cette Coupe du Monde de 2006, quand la France avait lamentablement perdu à cause de leur attitude. Comment ils sont rentrés dans une période hyper difficile. Et c'est l'histoire d'une gestion de crise tellement mal gérée, moi qui est passionnée de relations publiques. Et j'adore les documentaires sportifs, bizarrement, même si j'aime pas bien le sport. C'est excellent. On est en train de vivre la Coupe du Monde ces temps-ci. Là. Si vous voulez prendre un break entre deux matchs, là, écoutez ça.
4: Ouais, faut que je regarde ça. Fait que Uruguay, je peux prendre pour eux ce soir. Puis demain soir, ben quand je vais venir du gym, c'est facile. C'est l'Irak contre la Norvège. Fait que là, je vais prendre pour nos amis norvégiens. Ça va être aussi simple que ça. Jeudi, je prends pour le Canada. J'adore le soccer. On passe au caucus.
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4: Hey, on me dit par texto, ouais, mais si le 14 gagne contre le Canada, le rêve est pas mal fini. Je le sais. Fait que jeudi 18h, là. Ouf! C'est le gros match. Je pense que je vais faire une exception. D'habitude, du lundi au jeudi, je prends pas d'alcool, mais là, jeudi, pas le choix. si Connor McDavid avait son drink vendredi, puis il joue dans la Ligue nationale.
8: Ouais, mais c'était peut-être un mocktail, là, Jeff.
11: Exact. Puis t'as pas besoin d'alcool pour avoir du plaisir et célébrer.
8: Ouais.
4: Ouais, vous avez raison. Merci de m'en remettre. Merci de m'en remettre dans le droit chemin. Anto, ça a brassé pas à peu près en fin de semaine. Il y a eu l'histoire, évidemment, avec le SPVM. On va en parler tout à l'heure avec l'avocate criminaliste Vicky Powell. Parce que ce que je veux parler avec toi en premier lieu, c'est vraiment de cette attaque. PLQ, PQ, on est dans des histoires criminelles. On commence tout d'abord avec Paul Saint-Pierre Plamondon, vendredi dernier à l'Assemblée nationale.
10: Qui impliquait des dizaines de personnes. Il y a des liens qui ont été faits avec un député fédéral. Est-ce qu'il y a des liens avec le crime organisé? Ce qu'on sait avec certitude, c'est qu'il y a un événement de financement pour créer une caisse occulte qui a eu lieu. Moi, je suis pas enquêteur de l'UPAC, mais je sais que lorsque l'UPAC enquête, c'est parce qu'on soupçonne des activités criminelles.
4: Là, Charles Milliard était pas content.
12: Alors, cette fois-ci, ça ne passe pas. Il y a toujours bien des limites. En associant le Parti libéral du Québec au crime organisé, Paul Saint-Pierre Plamondon a franchi une ligne qu'aucun chef politique sérieux ne devrait avoir franchie.
4: Mise en demeure contre Paul Saint-Pierre Plamondon de la part du Parti libéral du Québec. Anto, dis-moi donc, Charles Milliard, de par son inexpérience en politique, est tombé direct dans le piège, dans le panier de crabes?
11: Bon, je suis d'accord avec la deuxième partie de ta phrase, il est tombé dans le piège, mais je pense pas que c'est une question d'inexpérience. Puis j'entends beaucoup ça ces temps-ci, là, que l'équipe autour de lui serait inexpérimentée et tout. Ouais. Mais moi, ce que j'entends dans les couloirs, c'est que il y avait pas mal de pression de libéraux d'expérience.
4: Ouais, c'est ça.
11: Les anciens.
4: Le fameux caucus, ces fameux anciens-là qui sont impliqués.
11: Qui avait comme beaucoup d'émotions par rapport à ça. Parce qu'évidemment, quand t'es libéral, tu te fais accuser d'être corrompu de manière régulière. Et d'ailleurs, il faut quand même se dire qu'il y a eu des événements troublants entourant le Parti libéral, puis qu'on peut pas les ignorer non plus. Puis c'est pas pour rien que Paul Saint-Pierre Plamondon, il voit un terreau fertile de lancer des messages cela dans l'espace public.
4: Il a rappelé Tony Tomassi en conférence de presse samedi.
11: Le financement pendant la campagne de Pablo Rodriguez plus récemment. Il y a eu des enquêtes de l'UPAC sur le Parti libéral. On peut rappeler la commission Charbonneau. Il y a toutes sortes de choses à rappeler. Bon, maintenant, est-ce que PSPP avait le droit ou avantage à ajouter ce petit terme? Tu sais, tu mets le petit orteil là, l'autre bord de la ligne. Là. Crime organisé.
4: Ouais.
11: Le crime organisé, c'est pas juste des activités criminelles qui sont organisées. Ça réfère à quelque chose de bien particulier.
4: Ben, ça réfère
11: la
4: à
11: la mafia.
4: C'est ça.
11: Les Hells, ça, c'est du crime organisé. C'est un concept qui existe. Bon, le PQ s'est défendu dans les heures suivantes en disant, ben, c'est une définition juridique, c'est pas nécessairement ça à quoi on faisait référence. Ils savaient très bien ce qu'ils faisaient, là.
4: Ben oui.
11: On s'entend. Puis, juste vous dire aussi, le point de presse de PSPP vendredi, c'était les bilans à l'Assemblée nationale. C'est la dernière journée des travaux parlementaires de toute la législature là, depuis 2022. On s'en va pour la pause estivale. Les partis s'en vont en campagne. C'est comme le dernier point de presse très solennel avant de commencer vraiment la pré-campagne électorale où là, les gens vont plus être dans des épluchettes de blé d'Inde puis dans des barbecues. C'était un moment important. Puis tu veux laisser un message qui va être celui... Tu sais, avant Noël, on dit de quoi les gens vont parler autour de la dinde. Bien, le vendredi de derniers travaux de l'Assemblée nationale, c'est de quoi les gens vont parler autour de la piscine ou autour du barbecue. Et en général, le message, c'est on a été très bon, voici ce qu'on a fait, puis les autres, c'est des pas fins, voici, voici, voici. Et c'est toujours plus difficile de faire passer un message positif qui va percoler dans les médias qu'un message négatif.
4: Fait que là, de dire criminel, crime organisé, tu te dis ça va jaser autour du barbecue.
11: Et ça fonctionne. Ensuite, fois que Paul Saint-Pierre Plamondon avait dit le mot crime organisé, sur quoi vous pensez que les questions portaient? Les journalistes, après le discours de PSPP, posent des questions. C'était tout. Mais qu'est-ce que vous voulez dire? À quoi vous voulez référer? Vous dites que le PLQ a des liens avec les Hells. Qu'est-ce que vous. Donc, toutes les questions après tournent autour de ça. Tous les gros titres font référence à ça. Et ça prend beaucoup, beaucoup d'espace et ça vole toute la lumière. Donc, moi, j'ai l'impression que PSPP a une impression de contrôle quand il fait ça. Ça lui donne l'impression que c'est lui qui mène le jeu.
13: J'aime ça.
11: Les autres réagissent à ce que lui a dit. Les journalistes parlent de ça. Il ne parle pas d'autre chose pendant ce temps-là. Il ne pose pas des questions sur certaines choses peut-être qu'il ne ferait pas son affaire.
13: Il ne ramène pas t'en veux-tu encore pour ta sortie avec les artistes?
11: Non, c'est ça.
13: Il ne parle pas de tout ça.
11: Ça occulte d'autres enjeux. Et il savait, moi, je pense qu'il savait très bien que Milliard allait tomber dans le panneau. Ce qui s'est passé. Je reviens sur Charles Milliard, mais pour le PQ, c'est sûr que ça laisse une impression deux fois dans la même semaine de jeter des bombes. T'sais, il y avait eu le TGV.
13: Oui.
11: Puis là, on arrive avec le crime organisé. On pourrait s'interroger sur l'impact que cette approche-là a sur l'électeur moyen. Parce qu'il y a les électeurs qui sont déjà acquis, puis ça va assez bien au PQ. Mm-hmm. On est encore à 30 % dans les sondages. Mais on va s'en aller en campagne électorale. Puis il y a les péquistes purs et durs, mais il y a aussi l'électorat un petit peu plus hésitant. Ces temps-ci, les gens ne sont pas vraiment décidés. Donc, qu'est-ce que ça envoie comme message cette dernière semaine de travaux parlementaires pour Paul Saint-Pierre Plamondon? Bien, c'est sûr, je trouvais ça plus négatif. Ça donnait une impression aussi qu'on veut vraiment brasser beaucoup.
13: Oui.
11: Est-ce que c'est stratégique? Je laisse la question en suspens pour l'instant, on y revient. Et maintenant, la réaction de Charles Milliard et du Parti libéral. Premièrement, vendredi, ils n'ont pas réagi.
13: Non.
11: Ils ont dit, leur ligne...
13: C'est écrit, là, mais...
11: Oui, mais leur ligne, c'était, on va réécouter ça, on va relire ça.
13: En plein ça.
11: Puis là, je me disais, bien, premièrement, vous l'aviez écouté, là, ça prend 5 minutes. Je l'ai entendu, tout le monde l'a entendu. Je ne sais pas ce que vous voulez réécouter.
13: Oui, puis là, vous avez du staffer politique et qui est en train d'écouter sa conférence. Fait que vous avez tout entendu ça.
11: Puis envoyer cette ligne-là à tout le monde, ça prenait plus de temps pour écrire qu'il allait réécouter que de réécouter. Ouais. Fait que là, j'ai trouvé ça un peu bizarre, puis je me suis dit, check ben ça. S'ils sont lents comme ça, là, c'est parce qu'ils s'en vont dans la voie juridique.
13: C'est parce qu'il y a des avocats.
11: Les avocats sont sur le cas. Et ça amène une autre question. En politique, on s'attaque les uns les autres. Puis des fois, on ne dit pas des choses qui sont tout à fait objectivement vraies ou quoi que ce soit. Si tu commences à poursuivre les gens puis envoyer des mises en demeure à chaque fois que tu as l'impression que c'est de la diffamation, ça finira plus, je vous le dis.
13: Oui, puis est-ce que dans l'enceinte de l'Assemblée nationale où Paul Saint-Pierre Plamondon était, il n'y a pas une espèce de...
11: D'immunité.
13: Oui, d'immunité, voilà, merci.
11: Au salon bleu. Donc, puis là, qui est le rouge en ce moment, mais en chambre...
13: Pas dans le hall.
11: Exactement. Donc, quand tu es en chambre, tu es immunisé. D'ailleurs, si quelqu'un est poursuivi par la police puis il rentre dans le salon bleu, ils ne peuvent pas l'arrêter. Donc,
13: t'es immunisé, mais ceci dit, tu n'as pas le droit de dire le mot girouette.
11: C'est ça, il y a un lexique. Fait que
13: t'es immunisé, mais il n'y a pas grands attaques que tu peux faire.
11: Oui, mais ça, c'est autre chose, parce que tu ne te feras pas poursuivre pour diffamation, mais tu peux...
14: Il y a un décorum.
11: Il y a un décorum, puis il y a des règles, puis il y a d'autres procédures qui sont un peu à part.
13: Parce qu'André Fortin a dit justement le terme « mafieux » vendredi dernier, puis là, la présidente a
11: dit
13: « vous allez retirer votre mot », puis je le retire. Mais il est content parce qu'il l'a passé quand même.
11: Il faut comprendre que c'est un terrain qui a ses propres règles, un peu. C'est un peu comme l'armée versus la société civile. Ils ont leur cours martial. Ben, l'Assemblée nationale a d'autres procédures un peu à part.
14: C'est exactement comme quand je joue au Uno avec mon plus jeune.
11: Ah, il y a des règles qui s'appliquent.
13: Oui, exactement.
11: Il change d'une partie à l'autre de sa départ.
14: C'est ça. Il faut suivre la game absolument.
11: Exact.
14: Je trouvais ça intéressant la sortie de samedi de Paul Saint-Pierre Plamondon quand il a mentionné un paquet d'affaires encore là. Il a passé un paquet de messages aussi sur le fait que, tu sais, dans les derniers mois, il y en avait eu quand même beaucoup des retours juridiques de la part du PLQ envers le PQ. Mais il a mentionné une phrase, puis là, je sais pas d'un point de vue légal à quel point ça tient ou pas, mais il a dit « j'attaque pas personne ». Je parle du parti politique. Il a jamais nommé personne non plus. Fait que, est-ce que ça tient lieu et place dans une situation...
11: Je
14: comme
11: pense
14: celle-là.
11: Que oui. Je pense que quand tu attaques une organisation, mais ça dépend encore une fois. Puis les questions de diffamation, en passant, c'est des poursuites qui sont difficiles à gagner. C'est dire quelqu'un m'a diffamé, il faut que tu montres vraiment que t'es lésé, qu'il y avait une intention qui était malicieuse derrière ça. Bref, je suis pas avocate, là, je veux pas trop m'avancer plus loin que ça. Mais c'est assez difficile à prouver qu'il y avait mauvaise intention, que tu as été lésé, puis que c'est vraiment de la diffamation. Surtout qu'on est sur le terrain politique. Il va en avoir des attaques.
13: Ben, c'est ça.
11: Moi, le moins possible. Des procédures juridiques sur le terrain politique. Je comprends leur colère. C'est fatigant de se faire dire des affaires de même. Puis moi aussi, je trouve que le mot crime organisé, ça allait un peu loin. Maintenant, ils font juste rallonger la nouvelle. Donc, il y a plus de nouvelles et de gens qui parlent et de messages dans lesquels il est écrit Parti libéral, crime organisé, UPAC.
13: Okay? T'as tellement raison. Moi, ma réaction, ça aurait été de dire, hey, savez-vous quoi? Nous autres, on va être les grands garçons, on ira pas jouer sur ce terrain-là.
11: Il s'en va dans la boîte, je ne les suivrai pas là-dedans.
13: Ciao, bye.
11: Ben, je vais être l'adulte dans la pièce. Je suis 100% d'accord avec toi. Là, ce que ça donne comme impression, c'est qu'il y a deux messieurs là, qui chicanent, là, qui s'envoient des mises en demeure, puis l'autre envoie des insultes, puis whatever. Et pendant ce temps-là, qui sort gagnant de ça?
13: Ben, je vais te faire entendre qui sort gagnant de ça. Écoute bien ça.
15: Ben, je pense que les gens le voient, le changement. En tout cas, moi, je le sens beaucoup sur le terrain, puis les collègues aussi me le disent. Le fait que j'arrive avec ma couleur, ma personnalité, déjà que je sois une femme, hein, ça génère un changement. Changement d'approche, changement de style. Et puis, nos priorités, les Québécois ont pu voir au cours des deux derniers mois, là, comment on fonctionne sous un gouvernement Fréchette.
13: Et voilà, le changement d'approche, le changement de style de Christine Fréchette vient de l'emporter sur la chicane PQ-PLQ. Ils ont redonné vie à la troisième voie.
11: Et une erreur que les partis politiques font souvent, c'est de parler beaucoup d'eux-mêmes et très peu des Québécois.
13: Ouais.
11: Puis, à leur défense, je vous le dis, c'est beaucoup plus difficile de faire passer dans l'espace public des bonnes nouvelles, des propositions, des trucs constructifs que de la controverse. Évidemment, la controverse, on met la loupe grossissante toujours dessus. Mais des fois, quand on est dans... Tu sais, on regarde ça, là. Là, tu te dis, bon, ben, à propos des services publics, des finances publiques, des grands projets, on parle pas de ça présentement. Ce qu'on dit, c'est tu m'as insulté. Non, c'est toi qui avais commencé. C'est une attaque personnelle. Non, toi, c'est une attaque personnelle. Pendant ce temps-là, on n'est pas en train d'établir sa vision. Puis, je suis pas fan des faux dilemmes. Tu peux faire deux choses en même temps. Mais honnêtement, si j'avais été à la place de Charles Milliard, j'aurais eu exactement la ligne que tu avais tantôt. C'est-à-dire, écoutez, vous voyez, commencez à comprendre un peu le chef du PQ, comment il fonctionne.
13: C'est ça,
11: moi, je n'embarquerai pas là-dedans.
13: Exactement.
11: Moi, ma priorité, c'est l'économie. Est-ce que ça vous intéresse?
13: Ben,
11: parfait.
13: Ouais.
11: Voici mes propositions. Bon, il faudrait qu'il les précise, mais ça, c'est un autre enjeu.
13: L'économie, la saine gestion des finances publiques, c'est ce qu'il nous a répété ici sur les ondes de Boulevard 101. Et Marc Tanguay aussi, le leader parlementaire. Puis vois-tu, quand je lis les textures, continuez de réagir au 418-971-101. C'est unanime. Les gens disaient, pas d'un paquet de niaiseries. Ça nous tente-tu pas d'embarquer dans ces chicanes-là?
11: Puis les péquistes sont peut-être un petit peu aveuglés par les commentaires sur les médias sociaux, parce que je suis allée voir sur les publications.
13: Ça m'intéresse, parce que t'es ceux qui parlent juste à leur base, puis qui veulent donc toujours que leur base là, elle soit
11: cas,
13: derrière.
11: La base
13: elle,
11: est derrière le PQ. Ça, je peux vous s'en passer un papier.
13: PCQ fait souvent cette erreur-là. Respect citoyen ici à l'opposition officielle de la Ville de Québec fait cette erreur-là à peu près à chaque jour. Fait que là, tu es en train de me dire que le PQ est embarqué là-dedans?
11: Ben, écoute, je le sais pas. Là, je veux pas leur prêter des intentions. Mm-hmm. Paul Saint-Pierre-Plamondon n'aime pas ça. Mais quand je vais voir les commentaires, le Parti libéral se fait ramasser, évidemment. Évidemment. Puis les libéraux n'ont jamais été forts, ces médias sociaux, en passant. Quand tu t'en vas sur X, débattre avec des gens, il y a une surreprésentation d'un type d'électeur.
13: On sait bien, les libéraux, c'est juste des anglophones de 65 ans qui
11: exactement.
13: Votent pour eux.
11: Non, mais les autres, ils votent, mais ils commandent pas sur les médias sociaux.
13: Ben, c'est ça, exactement.
11: Donc, tu sais, des fois, il faut faire attention au miroir déformant. Mais le PLQ se fait ramasser. Puis ça vient renforcer, pas l'idée que Paul Saint-Pierre-Plamondon a bien fait de sortir le mot « crime organisé mm-hmm. ». Ça, c'est un autre enjeu. Mais ça vient faire sortir que le PLQ avait rien à gagner. Ils gagneront pas à faire ça.
13: Exactement.
11: Donc, en tout cas, bref, j'espère qu'ils vont avoir appris leur leçon.
13: Mais en même temps, le PQ, je me fie au texto ici, ben, tu sais, faut que tu ailles conquérir des électeurs. Faut pas juste que tu motives ta base.
11: Ben, c'est ça. À un moment donné, t'as ta base que tu dois toujours solidifier mm-hmm. et à qui il faut que t'envoies des tinananes et c'est normal. Mais j'en reviens sur la question du TGV la semaine passée. La base du PQ n'aurait pas quitté le PQ si PSPP n'avait pas fait cette sortie à fond de train contre le TGV.
13: En effet.
11: Donc, ça sert à rien des fois. Alors que de rappeler les problèmes éthiques du Parti libéral aurait sans doute suffi à craquer un peu la base sans finalement amener la question de la poursuite, mais surtout sans que les journalistes soient comme « Mais qu'est-ce que vous voulez dire? » Puis là, obligé de clarifier. Puis là, il clarifie, mais il dit « Mais moi, je pose des questions. Je ne dis pas que... » Mais je... Tu sais, il me semble que dans le dosage, il y a toujours un petit problème qui pourrait faire en sorte que des électeurs plus au centre, plus mm-hmm. modérés, qui sont pas les premiers à commenter sur les médias sociaux, mais quand ils vont aller dans l'urne, à quoi ils vont penser? Est-ce que c'est le genre de personne que je veux comme premier ministre?
13: En effet.
11: Je pose des questions, je n'y réponds pas. Je fais comme PSPP.
14: Mais c'est quand même fou. J'ai hâte de voir à l'automne comment ça va se placer. Mais tu sais, je pensais pas que c'était comme ça que ça allait se dessiner. Je pensais vraiment que le PQ et que le PLQ partaient avec une longueur d'avance, même avec l'arrivée de Mme Fréchette. Puis je pense pas être le seul qui pensait de cette façon-là. Puis tantôt, Jeff, tu parlais de l'adulte dans la pièce. La sortie de Christine Fréchette démontre que c'est clairement l'adulte dans la pièce clairement. En ce moment.
11: Ça me fait un peu penser à la campagne municipale.
13: Oui, Bruno Marchand était bon l'adulte point. Dans
11: quand,
13: la pièce.
11: Quand sa maman et la chance se chicanaient. Voilà.
13: Ben oui, Bruno Marchand était l'adulte dans la pièce. Puis là, on a fait comment ça, Bruno Marchand, après un premier mandat difficile, a scoré 49 % dans l'électorat? Ben parce que les gens votent pour un adulte.
11: Voilà.
14: Ben et voilà, ça revient
13: les gens votent
14: disais.
13: Pour un chef aussi.
14: Ben oui.
13: Et Christine Fréchette est en train de se positionner comme une chef crédible.
11: Après une dure semaine quand même pour Christine Fréchette, ben oui. Ce que PSPP a fait, c'est ça, c'est que la semaine de la CAQ, c'était pas bon. Okay? Ben il y avait le rapport de la VG sur la filière batterie, c'était catastrophique. Il y avait cette histoire de lanceur d'alerte qu'on avait mis à la porte. Et là, PSPP, dans son point de presse, au lieu de continuer à fesser ce clou-là sur Christine Fréchette, surtout que les électeurs du PQ puis de la CAQ sont un peu plus proches que ceux du Parti libéral versus le PQ, a décidé de faire sa plus grosse attaque contre le Parti libéral, donnant de l'oxygène, finalement, à Christine Fréchette. Donc, drôle de stratégie.
14: Toutes les parties ont scoré dans leur propre but, finalement, la semaine passée.
13: Et voilà.
14: C'est exact. Ça qui s'est passé.
13: Oui, puis il y en a un qui avait vraiment scoré dans son propre but. C'était le PCQ avec son histoire de pamplemousse et de boissons énergisantes. Mais là, il a marqué un bon point ce matin, lettre ouverte, mentionnant que, hey, écoutez, on va avoir 4 ou 5 débats des chefs. Ça n'en prend au moins un à Québec. Éric Duhaime était sur nos ondes ce matin, dans Marceau le matin. Il expliquait premièrement tout l'aspect retombée économique que j'avais pas vu, les équipes qui sont là, le fait que l'UMQ va se déplacer pour un déjeuner, inviter les chefs, etc. Puis il a aussi rappelé que, savez-vous quoi? Ça se fait un débat à Québec.
16: Ça serait pas la première, en passant, là, que première fois qu'il y a un débat, qu'il y a des débats des chefs à Québec, là. Moi, je me souviens, je conseillais Mario Dumont, justement, pour le débat des chefs. Je me souviens que, je sais pas si vous vous rappelez de ça, là, la fois qu'il avait parlé du viaduc, là, puis qu'il avait sorti un papier à Jean Charest,
13: oui.
16: Puis fait un gros jasé en 2007. Mais c'était dans le Parlement. On a le plus bel endroit pour faire un débat des chefs, là, c'est à l'Assemblée nationale. Ils peuvent le faire soit dans le restaurant parlementaire ou dans le hall, là. Il y a deux endroits qui sont assez
13: grands
16: pour accueillir ça, puis ça ferait super.
14: C'est vrai que ça serait super beau comme endroit aussi, mais moi, si je peux faire une suggestion au Parti conservateur, moi, mes enfants allaient dans un CPE qui s'appelait le CPE Pamplemousse.
13: Ah oui!
11: Wow!
14: Si jamais,
11: puis des fois, on trouve que c'est une garderie en plus.
14: Ben,
11: tu sais,
14: écoute,
13: c'est vrai,
14: il pourrait être super bien encadré.
13: Dans la garderie des Pamplemousses.
11: Thématique famille.
13: Ça serait bon. Mais superbe sortie d'Éric Duhaime, puis honnêtement, ça en prend plus des sorties comme ça du Parti conservateur.
11: Tellement.
13: S'ils veulent monter dans l'électorat. Il a raison, dans la capitale nationale, c'est pas normal que tout se passe à Montréal. Déjà que les annonces se passent en majorité à Montréal maintenant. Puis toi, je veux dire, là, les réseaux de télé, là, ils se déplacent. De toute façon, ils ont des équipes à Québec, là, Radio-Can, TVA, ils ont déjà des studios. Ils vont être capables de
11: organiser
13: un débat des chefs.
11: Ça se fait très bien. Puis Éric Duhaime, je trouve qu'il a rappelé avec brio que c'est lui le chef de Québec, dans le sens que les autres chefs sont tous de la région de Montréal ou de l'Estrie. Donc, c'est intéressant comme positionnement, puis c'est constructif. Puis ça fait en sorte que les autres vont se positionner par rapport à sa proposition. Je vois pas pourquoi ils diraient non, d'ailleurs, les autres partis. C'est davantage, c'est plus tannant pour les médias, soit dit en passant, parce qu'organiser des débats, c'est compliqué. Et ce sont les médias qui décident des règles de qui est invité puis comment ça va fonctionner, mais en négociation avec les partis politiques. Donc, une fois que les partis vont avoir dit « Ouais, mais nous, on aimerait ça qu'il y en ait un débat à Québec », là, on peut s'interroger sur lequel, parce qu'il y en a un avec le consortium Radio-Canada, il y en a un, il y a Face-à-Face TVA, je ne sais pas s'il va en avoir un cette année, parce qu'il y avait eu, vous vous rappelez, l'année passée, une petite controverse, parce que TVA voulait charger aux équipes de campagne un prix d'entrée. Et il y a Nouveau qui a annoncé aussi qu'il y aurait un débat, et il y a toujours... des bonnes discussions entourant la présence d'un débat en anglais pendant la campagne.
13: Éric Duhaime nous a parlé de CTV aujourd'hui là, qui organisera un débat également. Il s'en est pas caché, il était super transparent. Il disait en même temps, je le dis parce que moi, je veux faire campagne à Québec. Je veux faire campagne à Chaudière-Appalaches. Puis là, d'être toujours pogné à aller à Montréal pour ces débats-là, ça fait pas mon affaire. Il s'en est pas caché, il était super transparent.
14: Puis en même temps, tu sais, c'est vrai que c'est compliqué peut-être un peu pour les équipes, mais tu sais, on a une salle de nouvelles du côté de Radio-Canada ici.
11: Ben oui.
14: On a les moyens.
11: C'est pas si compliqué.
14: Ton point était bon aussi, Jeff, ce matin, pendant l'entrevue, quand tu as mentionné, tu sais, toutes les équipes télé sont déjà équipées pour se plugger, comme on dit en bon français, assez facilement du côté de l'Assemblée nationale.
13: Ben, de toute façon, l'Assemblée nationale est ici. Les journalistes de l'Assemblée nationale vivent à Québec. Donc, tu sais, here we go. Gagner ça à Québec.
11: Tu sais, pour Éric Duhaime, là. C'est ce genre d'annonce, c'est constructif, c'est le fun, ça le positionne dans ses comptes et cibles, évidemment. Mais en plus, ça coûte pas une scène. Donc moi, j'ai trouvé ça brillant. Je lui donne mon étoile de journée.
14: Est-ce que c'était déjà prévu ou est-ce que c'est une équipe de com qui s'est mise en place vu ce qui s'est passé la semaine passée? Il faut qu'on trouve de quoi, faut qu'on réagisse. Puis là, Eureka, hey! On va parler du débat. Il n'y en a pas à Québec. Ça ne marche pas partout.
11: C'est une bonne question. Moi, je pense que peut-être que c'était déjà prévu, mais je pense que le timing est vraiment bon parce que justement, il n'y avait pas eu l'air très constructif avec l'histoire du pamplemousse et des boissons énergisantes. Puis, il n'avait même pas réussi à changer leur gain, c'est-à-dire aller chercher des consultations pour le projet de loi en quelque chose de positif, puisqu'il avait décidé de continuer de chialer après que ce n'était pas assez puis qu'il aurait fallu faire ci, puis ci, puis ça pour que le projet de loi ait de l'allure. Donc, je trouve qu'ils repartent une meilleure semaine présentement, les conservateurs.
13: Donc, à suivre, ça va être une autre belle semaine politique parce qu'on est dans la pré-campagne. Donc, il y aura des annonces nécessairement de Christine Fréchette.
11: Ben, on lui souhaite d'annoncer des candidats à Christine Fréchette. Oui, par contre, c'est le bout qui est un peu plus dur.
13: Ben, t'as raison. Penses-tu que ça va venir plus tôt que tard? On essaie-tu de commencer avec un coup de circuit, puis c'est pour ça que ça prend du temps?
11: Ben, là, ils peuvent pas commencer avec une petite candidature, à mon avis. Là, ils ont monté la pression. Christine Fréchette est en tournée d'entrevue ce matin. C'est souvent ce qui se passe après la fin de la session parlementaire. Il y a tournée d'entrevue des chefs, puis notamment un premier ministre. C'est sûr qu'il y a beaucoup d'intérêt. Et elle a dit, là, il y a des candidatures qui s'en viennent. Mais tu sais, je rappelle que la seule fois où on a entendu parler de candidature dans les dernières semaines depuis que Christine Fréchette est première ministre, c'était un courriel qui avait été envoyé à des jeunes leur disant « Hey, le jeune, ça te tente de t'impliquer dans la campagne, sois candidat. »
13: Tu sais, moi, je rentrais pas dans la tranche d'âge, fait que j'ai pas pu.
11: Désolée. Moi non plus, je suis trop vieille.
13: J'aurais voulu être ministre de la capitale nationale.
14: C'était quoi la tranche d'âge?
11: Je pense que les jeunes de la CAQ, c'est moins de 40 ans. Ouais. Donc, c'est jusqu'à 39, j'ai l'impression.
13: T'as quel âge, toi, Nick?
14: J'ai 39. Moi, j'ai jamais reçu ce courriel-là.
11: Ben, il faut être membre de la CAQ, c'est normal.
14: C'est
11: tout en neutralité sur les ondes de la radio.
14: Tout à fait neutre,
13: Non,
14: mais c'est parce que je me pose des questions des fois parce que j'ai des amis à une certaine époque à la blague qui m'avaient inscrit à la journée d'embauche chez McDonald's. J'ai jamais été rappelé.
13: C'est triste.
14: Puis ils m'ont donné un micro.
11: Mais chacun ses forces.
13: Meilleur au micro qu'avec les patates frites.
14: Faisais pas confiance pour
11: au micro
14: Big Mac,
11: du service à l'auto, là, je t'aurais imaginé.
13: Ouais, c'est vrai.
11: T'aurais vraiment performé
13: bonjour,
11: au service à l'auto.
13: Comment puis-je prendre votre commande?
14: Mais là, ça m'ouvre peut-être une porte finalement pour une future carrière. Si vous parlez de ça, il faudrait que je me dépêche
11: mais
14: à devenir membre de la CAQ.
11: C'est que t'es trop jasant, t'es trop le fun. Fait que là, ça aurait pris 15 minutes par client parce que t'aurais jasé.
14: C'est sûr, ça aurait été problématique.
13: Pour la CAQ, par exemple, d'après moi, ils n'ont pas reçu tant de CV que ça.
14: Écoute,
11: tu peux peut-être essayer.
13: Fait que je pense que si c'est écrit à Christine, dans les moelleux, toi en plus, tu dois chercher quelqu'un pour les moelleux.
14: Ah, peut-être aussi. Je ferais-tu un bon ministre de la capitale nationale?
13: Ben oui, tu ferais un bon ministre de la capitale nationale.
11: Ce serait quoi ta priorité? Ouais. Je te passe en entrevue, là.
14: Écoutez, pour l'instant, ce que je vais devoir faire, c'est évidemment m'asseoir avec les membres du caucus pour bien comprendre exactement quelles sont les priorités de la CAQ.
11: Il y a de l'avenir.
14: Parce que je fais pas de la politique pour moi, je la fais pour tout le monde, je la fais pour le peuple et évidemment, je veux être sûr de bien endosser mon parti et de bien servir les citoyennes et les citoyens.
11: Je vote pour toi.
13: Hein? 418-971-1021, votez-vous pour Nathan Meyer. C'est tout le temps qu'on avait pour son discours politique.
11: À peaufiner, un peu de chair autour de l'os dans les prochaines semaines.
13: Exactement. Antonin Niacarini, toujours un bonheur.
11: Merci.
13: On s'en reparle demain. Vicky Power, l'avocat criminaliste spécialisé, va nous parler de ce qui s'est produit en fin de semaine au SPM. Moi, vendredi soir, je vous l'ai compté, j'étais dans mon divan en train d'écouter du sport à TV, puis tout à coup, conférence de presse majeure à 22h.
11: T'as fait un petit lapsus, est-ce que tu veux que je le corrige?
13: Vas-y donc.
11: C'est pas le SPM, ça c'est autre chose.
13: C'est le SPVM,
11: oui.
13: T'as raison.
11: À ne pas confondre.
13: Merci de le corriger. Hey. Donc, au SPVM, Fadi Daguerre, le chef du service de police de Montréal, qui a annoncé une conférence de presse à 10h. Il l'a tenue. Il a annoncé que 2 policiers étaient suspendus. 14 autres étaient attitrés à des tâches administratives. On parle de gestes de racisme qui s'est produit chez les policiers à Montréal-Nord. Après ça, dans la fin de semaine, il a dit « Hey, savez-vous quoi? Je m'attends à un tsunami d'autres plaintes. Il y a des manifestations ce soir qui vont se produire à Montréal. On espère que ça va bien se passer. » Donc, on parle de tout ça avec Vicky Powell par la suite, après cette courte pause, parce que c'est un enjeu tellement majeur. Puis, je vous ai déjà donné la direction de ma pensée là-dessus quand je vous ai parlé que j'étais ouvert à tous les pays de la Coupe du Monde. Là, c'était une grande image pour dire soyons ouverts aux autres communautés. C'est pas vrai qu'il y a plus de crimes chez les communautés immigrantes que chez les Québécois de souche. Et ça, c'est par capita, c'est les statistiques qui le prouvent.
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18: Maïté Blanchette Vézina est députée du Parti conservateur du Québec dans Rimouski. Qu'est-ce qui empêche un enfant de 8, 9, 10 ans, 11 ans d'acheter 2 canettes de Red Bull ce matin? Donc, on doit se fier au jugement du commis de dépanneur qui va juger si l'enfant va s'en taper 3 en ligne.
19: Et j'ai envie de vous poser la question, une fois interdit, là, il va être encore dans les dépanneurs. Le commis va pouvoir en vendre à quelqu'un de, disons, 17 ans.
18: Ouais, mais
19: ça va être interdit. Là.
18: En tout respect, là, les commis ne peuvent pas vendre de l'alcool à des mineurs et ça, ils le savent très bien. Là.
19: Tout à fait, mais en même temps, ce qu'on voit, c'est qu'il n'y a pas de réduction. Si on parle des saveurs de rapotage, c'est interdit aussi en bas de 18 ans.
18: Oui.
19: Donc, ils s'en commandent, ils vont contourner le problème.
13: C'est parce que moi, j'ai l'impression que vous enfargez dans des virgules de projet de loi pour quelque chose qui est super sensé.
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13: 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Tu as manqué le caucus avec Antonine Iacarini, mais ça va se retrouver sur le BLVD.fm immédiatement après l'émission. 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Aujourd'hui, c'est 22 degrés, 40 % de possibilité d'averse. Donc, on ne parle pas vraiment d'accumulation, donc je pense que ça va tenir. Demain, c'est 22 degrés également avec 30 % de possibilité d'averse. Ça va être ensoleillé le matin, mais il risque d'avoir des averses en après-midi. Et mercredi, c'est plein soleil, 25 degrés. Faire une petite exception, au lieu de parler de la grande région de Québec, on va parler de la région de Montréal dans quelques instants parce que très gros coup de théâtre vendredi 22h alors que le chef du service de police de la ville de Montréal, Fadi Daguerre, a convoqué la presse et a annoncé la suspension immédiate de deux policiers soupçonnés d'actes contre des personnes d'autres nationalités. Donc, on aurait en quelque sorte collectionné les rastas de personnes dans Montréal-Nord et également 14 autres policiers qui sont affectés à des tâches administratives. Mais avant de parler de tout ça avec Vicky Powell, avocate et criminaliste, Nathan, qu'est-ce qu'on suit dans l'actualité?
14: Une nouvelle qui retient l'attention, évidemment, depuis les dernières heures. Les États-Unis et l'Iran qui ont conclu enfin un accord de paix visant à mettre fin à près de 4 mois de guerre au Moyen-Orient. L'entente qui sera signée vendredi en Suisse prévoit notamment la réouverture du détroit d'Ormuz, une route stratégique pour le transport du pétrole, les marchés qui ont réagi positivement, faisant chuter le prix brut et grimper les indices boursiers. On est descendu là, pour le brut en dessous de 80 $, ce qu'on n'avait pas vu depuis un bon bout de temps. Malgré cette avancée diplomatique, des combats persistent au Liban, où une frappe israélienne a encore fait des morts lundi. Le premier ministre canadien, lui, Mark Carney, s'est prononcé évidemment en faveur. Il y a eu une entente global, en fait, c'est pas une entente, je n'utilise pas les bons mots, mais on a envoyé un communiqué global, plusieurs pays, le Canada en fait partie. Mais là, maintenant, on souhaite profiter du sommet du G7 pour renforcer l'accord de paix annoncé entre les États-Unis et l'Iran. Il estime que les grandes puissances peuvent aider à consolider cette avancée diplomatique avant la signature officielle prévue vendredi à Genève. Carney qui a salué le travail du président américain Donald Trump dans ce dossier. Les dirigeants du G7 doivent également discuter de sécurité énergétique, de la guerre en Ukraine et des relations commerciales. Donc, on a cet accord de paix-là. Ça sera signé vendredi, mais c'est sûr que d'ici là, on va regarder du coin de l'œil ce qui se passe du côté du G7. Sinon, on en a peu parlé de ça, je trouve, mais depuis aujourd'hui, en fait, le Québec qui va imposer de nouvelles règles aux motocyclistes débutants.
13: Oui, c'est vrai.
14: Et le but, évidemment, c'est d'améliorer leur sécurité. Les nouveaux conducteurs, peu importe leur âge, sont désormais soumis à une tolérance zéro pour l'alcool et ne pourront plus conduire certaines motos jugées à haut risque, notamment les modèles très puissants ou conçus pour une conduite sportive. Ces restrictions qui resteront en vigueur pendant environ 3 ans, le temps pour les nouveaux motocyclistes d'acquérir de l'expérience et de développer de bonnes habitudes de conduite. La SAAQ et les écoles de conduite estiment que cette approche réduira les risques d'accidents graves. Les mesures sont

0: la 121e rue. Les circonstances demeurent encore floues. Selon certaines informations, les policiers n'écartent pas la possibilité d'un geste volontaire. Oh. Malheureusement, le service de police de la Ville de Québec a sécurisé les lieux afin de permettre l'analyse de la scène. Évidemment, le boulevard Sainte-Anne a été fermé à la circulation dans le secteur touché. Mais juste rappeler là, que... on n'écarte pas la possibilité d'un geste volontaire. Évidemment, rien n'a été confirmé pour l'instant. Là.
1: Ça va être à suivre. Au sport, les Hurricanes de la Caroline ont remporté la Coupe Stanley hier, la deuxième de leur histoire, avec un gain de 3-0 à Dallas. Les Knicks de New York ont remporté leur troisième championnat en carrière, leur premier en 53 ans, grâce à un gain de 94-90 vendredi à San Antonio. En Coupe du monde de soccer, vous rappelez que le Canada a récolté son premier point de son histoire avec un match nul de 1-1 contre la Bosnie. Et en F1, c'est une première victoire pour Lewis Hamilton avec Ferrari. On jase de toutes choses à l'entour de 13h30 avec Alex Laramé. Maintenant, on va aller rejoindre Vicky Powell, l'avocate et criminaliste concernant le dossier Montréal-Nord avec ses policiers suspendus ou réaffectés à des tâches administratives. Madame Powell, merci de vous rendre disponible pour l'émission d'En jase. Madame Powell, êtes-vous là? Oh, il semble qu'il y a un petit problème avec Mme Powell. Je vais vérifier, voir. Ce qu'on va faire, Nathan, c'est qu'on va aller en pause. On va tenter de rejoindre Mme Powell et on vous revient immédiatement par la suite.
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0: 15 juin. 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C'est aussi les meilleurs moments qui s'y retrouvent. Deuxième tentative de rejoindre l'avocate et criminaliste spécialisée Vicky Powell. Maître Powell, est-ce que vous nous entendez?
1: Oui, bonjour, je vous entends bien cette fois-ci.
0: Ah, super! Il doit y avoir une mauvaise manipulation qui avait été faite de mon côté. Je m'en excuse.
1: Absolument aucun problème. Bonjour.
0: Bonjour. Merci d'être avec nous. Maître Powell, beaucoup d'encre coulée depuis vendredi 22h, alors que le chef du SPVM, Fadi Daguerre, a annoncé la suspension de deux policiers et la mise en place à des tâches administratives de 14 autres policiers. Comment vous voyez la situation à l'heure actuelle à Montréal-Nord?
1: Est-ce que c'est quelque chose qui me surprend? J'ai eu des discussions avec des collègues ce matin, puis pas nécessairement parce que c'est des événements qui nous avaient été relatés par plusieurs clients. Ce n'est pas nécessairement des événements qui sont isolés ou qui sont nouveaux. C'est juste qu'on n'avait pas nécessairement la confirmation, si je peux dire ça comme ça, que ça avait bel et bien lieu. Donc, c'est sûr que le fait qu'il y ait une sortie publique et médiatique comme ça, ça vient confirmer un peu ce qu'on savait déjà un petit peu de ce qui se passait. C'est pas juste Montréal-Nord. Je pense que c'est Montréal-Nord qui est sorti maintenant, mais c'est sûr qu'il y a peut-être d'autres villes, d'autres municipalités dans lesquelles on était conscient que ça se passait, puis qu'il n'y avait rien qui se faisait. Mm-hmm.
0: Je vous fais entendre la porte-parole du regroupement des intervenants d'origine haïtienne ce matin en conférence de presse et par la suite, on en discute.
2: Alors, pour le Rio, ces révélations sont graves, révoltantes et inacceptables. Elles viennent confirmer ce que les citoyens, les familles, des jeunes, des intervenants et des organismes communautaires de Montréal-Nord dénoncent depuis des années. L'existence de comportements discriminatoires et de pratiques qui ont contribué à pénaliser de manière injustifiable un grand nombre de résidents, notamment ceux et celles des communautés noires et arabes.
0: Elle est très catégorique avec le fait que ce racisme-là existe depuis des années au sein du corps de police. Êtes-vous d'accord avec elle? Moi, j'ai tendance à le croire, là, à la lumière des derniers événements.
1: 100%, je suis tout à fait d'accord. Puis d'ailleurs, là, ça avait été mis en lumière en 2022 devant la Cour supérieure. Là, le juge J.R. Chaud, il y avait des experts qui étaient venus témoigner devant lui dans le dossier Luamba. Puis il y avait des statistiques quand même inquiétantes qui avaient été mises en lumière. Puis malgré ces statistiques-là, il n'y a rien qui avait été mis en place. Mm-hmm. Ça, on parle de 2022, mais c'est quand même des statistiques qui ont été comptabilisées sur une grosse période de temps, là. Donc oui, effectivement, on le mentionne, puis même si on le plaide à la cour, là, parce que ça nous arrive de le plaider, le profilage racial, c'est extrêmement difficile à prouver.
0: Oui, exactement, parce que le policier va arrêter une personne, peut l'arrêter sous motif de prévention également. Je reviens à 2022, ce que vous nous racontez, est-ce qu'il y avait des recommandations qui avaient été émises à la lumière des statistiques, et si oui, quelles étaient-elles?
1: En fait, plutôt, c'est il y a un article du Code de sécurité routière qui a complètement été inopérant. Donc, c'est un article du Code de sécurité routière qui permettait aux policiers là, d'interpeller, on pourrait dire, pour à peu près n'importe quoi, les conducteurs automobiles. Là. C'est le fameux article 636. Puis, ce qui était plaidé dans ce dossier-là, c'est que les conducteurs noirs ou arabes ou autochtones étaient surreprésentés dans les interpellations. J'ai les statistiques, là, les hommes noirs, c'est 4,68 fois plus de chances. Hommes autochtones, 3,27 et hommes arabes, 2,27. Donc, c'est quand même des statistiques qui sont inquiétantes là, quand on regarde ça. Mais même, tu sais, on va dire ça, vous et moi, là, traverser la rue, c'est pas problématique. Moi, je me suis jamais fait interpeller, mais il y a des gens, à chaque fois qu'ils traversent la rue, se font interpeller par les policiers. Là. Donc, c'est sûr que il y a beaucoup, beaucoup de travail à faire là-dessus, puis de la sensibilisation, mais non, il n'y avait pas eu de recommandation.
3: Puis c'est ça, par rapport aux recommandations, parce que, tu sais, là, vous donnez l'exemple de cet article de loi-là, 636, donc on est sur la route dans ce cas-ci. Puis une chose avec laquelle, un point en fait sur lequel je me questionne, c'est à savoir, est-ce que les policiers et policières ont des formations par rapport au fait que la conduite automobile, il y a quand même quelque chose de culturel là-dedans aussi. Donc, des gens qui arrivent ici au pays ne vont pas conduire nécessairement de la même façon que nous. Il y a des gens qui conduisent beaucoup moins vite. Il y a quand même une période d'adaptation à ce moment-là. Est-ce que ça fait partie des formations qu'on reçoit au niveau des policiers et des policières, justement, pour être en mesure de s'adapter peut-être avant de faire des arrestations qui peuvent tomber dans le profilage par la suite?
1: J'ai vraiment pas cette réponse-là, mais c'est sûr que ça pourrait être quelque chose qui serait pertinent éventuellement, là. Je pense qu'il y a beaucoup de sensibilisation à faire auprès des corps de police. Puis je pense aussi que c'est bien d'inviter les communautés aussi à peut-être se présenter pour être policier, faire les études pour être policier, parce que c'est sûr qu'ils ont besoin de représentation aussi dans la police, peut-être même juste pour ramener un lien de confiance ou d'appartenance avec le service de police, mais je peux pas te témoigner si oui ou non il y a des formations par rapport à ça, mais c'est sûr que les statistiques, pour moi, là, je trouve que c'est alarmant.
0: Maintenant, comment faire pour retrouver le calme? Parce que là, évidemment, les communautés sont en colère. On le voit présentement. Là, il y a un point de presse qui vient tout juste de se terminer avec la mairesse de Montréal, Soraya Martinez-Ferrada. Il y a manifestation ce soir. Est-ce que vous attendez quelque chose d'explosif où on va être capable de garder un certain calme et qu'on va être capable d'avoir des manifestations de façon pacifique?
1: C'est sûr que je pense qu'on est dans un mode solution. Donc, s'il y a des gens qui participent à la manifestation ce soir puis qui entendent l'entrevue, c'est sûr que je les inviterais à faire une manifestation calme. Là, je comprends que les gens peuvent être en colère, puis c'est absolument normal de l'être. C'est aberrant là, ce qu'on a pu voir sortir dans les journaux dans ces derniers jours-là. Mais le fait d'avoir une manifestation violente ne va pas nécessairement faire changer les choses, ou plutôt ne va pas faire du tout changer les choses. Ce qu'il faut faire, c'est avoir une discussion et amener des solutions aussi. Mais je pense que la mairesse est ouverte. Puis ça, c'est bien là, qu'elle soit ouverte à entendre la communauté puis à mettre un plan d'action. Je pense que c'est la première chose à faire. Donc oui, c'est correct manifester, mais c'est sûr que au point où on en est, une manifestation violente ne va pas nécessairement faire changer la situation.
0: En effet, croyez-vous que justement l'ouverture d'esprit démontrée par Fadi Daguerre, le chef de la police de Montréal et également la mairesse de Montréal, fait en sorte qu'on a plus de chances que ça se déroule de façon pacifique? Moi, je vois ces deux intervenants-là comme très attelés et à l'heure actuelle, je salue leur comportement.
1: Mais également, je trouve ça bien, en fait, qu'il y ait une ouverture. Puis même s'ils demandent au public de rester calme, là, je pense que la mairesse du vendredi avait fait un point de presse immédiatement quand la nouvelle était sortie pour inviter les gens à rester calme puis à avoir des discussions de façon pacifique. Là. C'est sûr que ça fait plusieurs fois que je pense que le chef de police est ouvert à des discussions, puis qu'il n'y a pas nécessairement quelque chose qui bouge. Espérons que cette fois-ci, ça va pouvoir faire changer les choses, mais c'était arrivé. Je pense l'été dernier, là, il y avait un jeune homme qui avait perdu la vie là, lors d'une intervention policière, justement dans le coin de Montréal-Nord, puis il y avait eu ouverture à des dialogues, mais encore une fois, il n'y a rien qui s'était passé, donc je peux comprendre encore une fois que les gens, ça peut les épuiser de toujours vouloir sans qu'il n'y ait rien qui avance. Là. Donc, espérons que cette fois-ci, qu'on puisse vraiment avoir un dialogue et que suite à ce dialogue-là, il y a vraiment des mesures qui soient prises en place, parce que c'est sûr que ça ne peut pas continuer comme ça. Là. Il y a une colère puis une tension qui se crée. Puis ça va juste rendre la relation entre le citoyen puis les policiers plus difficile.
0: Pour rappel, on parle avec Vicky Powell, avocate et criminaliste. On parle de cette situation à Montréal-Nord où deux policiers ont été suspendus et 14 autres réaffectés à des tâches administratives en raison de gestes de racisme qui auraient été posés contre la communauté à Montréal-Nord. Madame Powell, parlant de gestes, je vous nomme ministre de la Sécurité intérieure aujourd'hui. Est-ce qu'on en accélérer les caméras corporelles pour les policiers? Je pense qu'on est rendu là.
1: C'est sûr que moi, je suis avocate de la défense. Là, donc, pour ma part, les caméras corporelles, c'est quelque chose qui est essentiel. Là. On le voit déjà dans d'autres provinces. C'est sûr qu'il y a des pour, il y a des contre, là, notamment les coûts, mais c'est sûr que les caméras corporelles permettraient d'assurer une transparence complète. On aurait le début de l'intervention jusqu'à la fin de l'intervention. Si le citoyen a un comportement qui est inapproprié, à ce moment-là, on va être capable de le capter.
0: Exactement.
1: Si le policier qui a un comportement inapproprié, ben on va être capable de le capter également. Mm-hmm. Puis dans les deux cas, il y a des sanctions ou d'autres décisions qui pourront être prises. Donc, je trouve que des deux côtés, ça pourrait être une bonne solution. C'est sûr qu'il y a des gens qui disent « Oui, mais on le voit aux États-Unis, ça change pas grand-chose. » Peut-être. Mais je pense que quand même, c'est nécessaire à Montréal pour minimalement là, venir apaiser les tensions actuelles.
0: Madame Vicky Powell, avocate et criminaliste, merci beaucoup d'avoir participé à l'émission On en jase ce midi. Au plaisir de se reparler dans un contexte plus positif.
1: Ben, je l'espère. Bonne journée.
0: Bonne journée. Merci beaucoup, Vicky Powell, avocate et criminaliste. Moi, je sais que ma pensée va peut-être aller à l'encontre de la majorité de nos auditeurs, mais des fois, c'est important d'être courageux dans notre prise de position. Mm-hmm. Moi, honnêtement, je suis révolté par ce qui s'est passé à Montréal-Nord. Le racisme n'a pas sa place dans notre société. Puis quoi que certaines personnes en pensent en disant « Ouais, mais ils sont acharnés avec les policiers. Ouais, mais... » Non. Tu sais, quand on collectionne des rastas, quand il y a 14 autres policiers qui sont au courant puis qui ferment les yeux, puis il y en a deux qui sont à la tête de ce mouvement-là, je suis très heureux de voir qu'il y a des policiers avec une bonne conscience qui sont allés voir le chef puis qui ont dit « Hey, ça n'a pas d'allure ce qui se passe là. Faut que t'enquêtes. » Parce que nous, on est à l'encontre de ça. Tu es le responsable de la loi et l'ordre. Tu te dois d'avoir un jugement impartial dans 100% des
3: absolument.
0: Cas.
3: Absolument. Puis ça, là-dessus, même comme tu dis, Jeff, même s'il y a des auditeurs, auditrices qui sont pas d'accord avec nous, tu sais, moi, j'ai grandi à Limoilou.
0: Oui.
3: Puis... je me souviens être jeune, être au secondaire, puis on traîne dans des parcs après l'école. Puis c'est vrai, là, ce que je te raconte là. T'sais, on avait des amis qui venaient de partout. On avait, tu sais, moi, j'ai vécu beaucoup l'arrivée des Kosovars.
0: Oui.
3: Ici au Québec, à l'âge que j'avais. On avait des amis rwandais aussi. Si on était une gang de blancs dans un parc, à traîner au parc Ferland,
0: ça allait bien.
3: Le char de police passait, ralentissait un peu, puis continuait son chemin. Mais quand les policiers s'arrêtaient, mettait les cerises puis débarquait de l'auto pour venir nous jaser, la plupart du temps, c'est parce qu'on avait quelqu'un qui était pas blanc avec nous dans la gang.
0: Exactement.
3: À ce moment-là.
0: Non. Être ostratisé de cette façon-là, on sait pas c'est quoi nous.
3: Non, c'est ça. Puis ça fait longtemps, ça, que ça existe. Puis tu sais, les caméras corporelles, évidemment, dans ce cas-ci, on parle quand même de Montréal, mais tu sais, partout, même à Québec aussi.
0: Ben oui.
3: Tu sais, à Québec aussi, là, on est une région qui est de plus en plus multiethnique. Puis si ce genre de comportement-là se produit pour vrai, c'est inacceptable. Tu sais, tu peux pas ne pas avoir de bonnes raisons d'interpeller ou d'arrêter un individu. Puis j'utilise le terme individu ici parce que c'est ce que nous sommes tous, des humains, des individus.
0: Exactement.
3: Ce que j'ai aimé beaucoup là, dans la sortie du chef de police du côté de Montréal, là, Monsieur Fadi Dagan, c'est quand il a dit, t'sais, l'annonce de vendredi est assez particulière parce qu'en général, je ne l'aurais pas fait, j'aurais laissé l'enquêteur poursuivre son travail. Mais j'ai décidé de sortir tout de suite parce que c'est trop grave ce qui se passe en ce moment. Puis... c'est le côté... je veux pas aller trop loin dans ce que je vais dire, là, parce que je veux faire attention pour pas me mettre les pieds d'un plat, moi non plus, mais comme tu disais, tu sais, il y a une espèce de... il y avait quelque chose qui s'organisait là, au sein de ces policiers-là, là, avec l'espèce de côté de collection, de collectionner les rastas, puis de... tu sais... avoir une espèce de concours à l'interne.
0: Exactement.
3: Alors que t'es policier, à savoir c'est qui va en avoir le plus. Puis on est où, là? Quoi on joue, là?
0: Exactement. Il a dit qu'à l'endroit où il était rendu dans l'enquête, il ne pouvait plus permettre à ces deux policiers-là d'être dans la communauté parce que sinon, le lien de confiance allait être brisé totalement. Donc, il a dit que les 14 autres étaient encore, justement, t'sais, sous enquête. Puis que normalement, il n'aurait pas sorti. Mais il a fait le bon geste en les retirant immédiatement de la communauté. Puis là, évidemment, ben, c'est tellement gros, ça implique 16 policiers qui n'avaient pas le choix de faire une conférence de presse.
3: Puis il a bien fait de le faire aussi parce que ça va dans les deux sens. Puis là où je m'explique, c'est que le visage puis la perception qu'on a des policiers dans les dernières années est en train de changer aussi. J'en ai des amis qui sont dans la police, autant dans le service de police de Ville de Québec que du côté de la SQ. Ce sont des bonnes personnes. C'est des gars et des filles qui sont droits.
0: Ben
3: et droites, qui font ça pour les bonnes raisons. Puis à cause d'un petit groupe comme ça, là, on va retomber dans le préjugé aussi envers la vision qu'on a de nos policiers et policières. Faut faire attention, là. Les policiers puis les policières, dans les dernières années, ici, dans la Ville de Québec, font énormément de travail social.
0: Ah, vraiment?
3: Okay? À intervenir auprès des gens sans être en mode arrestation tout le temps puis en mode brutal, puis arriver pour faire comme hey, « c'est moi la police, c'est moi... » Ça aussi, ça a énormément changé.
0: Oui.
3: Mais parce qu'il y a des individus encore au sein des services de police qui agissent comme ça, bien, c'est sûr que la balance repart de l'autre bord vraiment rapidement. Puis là, mais la perception des citoyens et des citoyennes par rapport au groupe de police fait en sorte que, ah ben, on sait bien, tu sais, c'est tous des pareils. Puis ouais. là, ils font ça, puis ils vont là, puis c'est des trappes à tickets, puis ils vont les arrêter. Puis ce n'est pas ça non plus. Ça fait mal paraître, les policiers, puis il y en a une gang qui doivent être fâchés aujourd'hui.
0: Malheureusement, ton groupe, c'est toujours le maillon le plus faible qui le décrit dans le public, malheureusement.
3: C'est ce qui fait le plus jaser.
0: Exactement. C'est pour ça qu'il faut que, si jamais il y a des gens qui nous écoutent, voilà la manifestation à Montréal ce soir, il faut que ça se passe de façon pacifique. On n'y gagne rien avec la violence, que ce soit du côté du corps policier ou de la société, on gagne rien que la violence. On gagne au dialogue. Un auditeur nous écrit « La caméra corporelle aurait dû être instaurée il y a plus de 10 ans. » Je suis tellement d'accord. Je ne sais pas pourquoi on n'a pas encore ça au Québec. Ça viendrait tellement dédramatiser des cas. Parce que là, évidemment, tu sais, aussi sur les médias sociaux, je voyais beaucoup de vidéos sortir de violences policières. Mais en même temps, des fois, c'est des cours vidéo. On n'a pas l'ensemble. Donc, c'est pour ça que la caméra corporelle permettrait justement de voir ça du début à la fin. Mais très content que le chef de police du SPVM fasse son travail. Le racisme n'a pas sa place dans notre société, mais pas du tout. Il faut vivre ensemble collectivement, puis il faut trouver des alternatives, justement, pour bien collaborer dans notre belle société, pour faire plaisir à Antonine Iaccarini, dans notre belle nation québécoise. On fait une courte pause. Nathan, tu nous le disais tout à l'heure. Entente entre l'Iran et les États-Unis.
3: Ouais. Bon.
0: C'est une vraie entente? C'est une entente boboche pour les États-Unis? L'Iran a-tu gagné du pouvoir? L'UFC est à la Maison-Blanche? Le G7 commence aujourd'hui en France? Bref, pas mal de choses à jaser en politique américaine et internationale. C'est pour ça qu'on a fait venir Luc La Liberté qui va nous jaser dans quelques instants à l'émission On en jase.
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3: On en jase, son émission d'actualité du midi. On traite toujours des grands enjeux. On va sûrement traiter un peu plus de politique municipale, Nate, demain, parce que c'est conseil de ville. Fait qu'il y a toujours des petits points de presse.
4: Ben oui.
3: Il y a toujours nos politiciens. Le maire, qui était en Belgique et en Espagne, nous a ramené un sommet des maires francophones puis un sommet du vélo. Fait qu'on a des retombées économiques.
4: J'avais pas vu le sommet du vélo.
3: Ouais, il l'avait annoncé ça avant de partir, mais il allait justement conclure le deal. Donc, on va avoir certaines retombées économiques de ces sorties-là du maire. Je sais qu'on se pose toujours la question, et avec raison. Là, t'sais, moi, quand le maire sort, je veux que ça rapporte. Je veux pas qu'il sorte pour sortir, puis qu'on ait rien au bout.
4: Non, non, c'est sûr. C'est sûr que c'est important d'avoir un retour sur l'investissement.
3: Exactement.
4: Comme on dit, ça vaut la peine.
3: À la météo, je vous le rappelle, 22 degrés, 40% de possibilité d'averse pour aujourd'hui. Mais d'après moi, si je me fais Environnement Canada, ça va tenir. On va s'en sortir. Demain, par contre, le soleil du matin va devenir nuageux et il y aura des averses en fin d'après-midi. Mais mercredi, c'est le retour du soleil à 25 degrés. Parlant de pluie, on l'a craint hier, Nate, mais on a réussi à s'en sortir à la Maison-Blanche et Donald Trump a pu faire son gala de UFC pour ses 80 ans. On en parle avec Luc Laliberté. Luc, as-tu suivi ce gala UFC?
5: Pas au complet, pour être honnête, mais par moment. Et si on oublie le volet politique, parce qu'il est très important, le volet politique derrière ça, ce n'est pas très bien reçu par la population.
3: Oh que non, hein?
5: Mais qu'est-ce que c'était spectaculaire pour ceux qui aiment la UFC. Je répète, c'est difficile parce que Donald Trump est là et que c'est la Maison-Blanche, mais en très mauvais français, comme setup, comme disposition, comme événement, le déploiement avant, pendant et après, c'était très spectaculaire. Mm-hmm. Mais je te disais, en même temps, il faut composer avec tout le volet politique qui accompagne cet événement-là. Il y a des controverses sur les liens entre la Maison-Blanche et Dana White, le Pentagone, il y a le secrétariat d'État. Donc, on a fait de la UFC, en passant, un partenaire diplomatique. Et il y a beaucoup d'Américains qui considèrent que ce spectacle-là n'était pas digne de la Maison-Blanche. J'ai des chiffres, là. Écoute, je te cite ça de mémoire.
3: Vas-y.
5: J'ai vu ça tôt ce matin. Donc, ils sont à peine 31% des républicains à considérer qu'on devait faire ça sur les parterres de la Maison-Blanche.
3: Ouch! Républicains, là! 31% des républicains.
5: Et si on prend dans l'ensemble, hors partisanerie politique, là, parce que les démocrates, ils ne sont que 5% à appuyer ce genre de spectacle-là, ils ne sont pas plus de 16% des Américains à dire ça, on devait faire ça à la Maison-Blanche de cette manière-là. Donc, la plupart des gens, rappelons qu'on est dans l'année, hein, c'est le 250 ans de l'indépendance américaine. Les gens trouvaient pas que c'était bon, de bon goût, que c'était l'endroit pour organiser ce combat-là.
3: Ben, Luc, quand on écoute ceci du combattant Josh Okick du UFC, on va comprendre pourquoi il y avait juste 16% des gens qui étaient pour. Michelle Obama is a man. Ça fait pas très démocratie ouverte.
5: Voilà. C'est ce qu'on reproche à ça. C'est-à-dire que ça apporte de l'eau au moulin de ceux qui, un, disent Donald Trump est un peu déconnecté de ce que vivent les Américains au quotidien, et deux, qu'il organise ce spectacle-là pour lui et pour ses partisans les plus loyaux, les plus fidèles. Un président américain, qu'il soit républicain et démocrate, on peut remonter dans le temps loin où il y a quelques années à peine, et habituellement, surtout quand on s'apprête à commémorer ou qu'on commémore un 250e anniversaire, on veut être rassembleur, on veut dégager l'image d'un président qui est le président de tout le monde, ceux qui ont voté pour lui et les autres et les opposants, ceux qui sont déçus comme ceux qui apprécient. Et Donald Trump ne s'embarrasse pas de ce genre de délicatesse ou de positionnement. Et c'est l'impression que ça a laissé à bien les gens.
3: Donc, on fait une coche dans la colonne défaite pour son UFC à la Maison-Blanche. Est-ce que vendredi, Luc, à la signature de l'accord avec l'Iran à Genève, en Suisse, on va faire une coche encore dans la colonne défaite? Parce que là, ce qu'on en comprend, Ils vont pouvoir avoir de l'uranium enrichi en Iran. On dit à Israël, arrête de bombarder le Liban. Puis le détroit d'Ormuz va réouvrir. Mais le détroit d'Ormuz, il était ouvert avant le 28 février.
5: Écoute, c'est intéressant ce à quoi on assiste depuis hier. D'abord, en début de journée, je me lève hier matin, donc je surveille quand même mes alertes, même un dimanche, pour nous dire cessez le feu, entente, protocole d'entente pour un cessez-le-feu. Il a fallu attendre pendant une bonne partie de la journée pour que l'Iran dise oui, il y a bel et bien un protocole, parce qu'on avait la version du Pakistan, qui est en quelque sorte un médiateur dans ce dossier-là, puis on avait la version américaine. Maintenant, avant de s'emballer, puis avant d'aller plus loin, un protocole d'entente, c'est quoi? C'est voici les balises sur lesquelles on s'entend avant de commencer à se parler. Et pour ces balises-là, pour ceux qui suivent minimalement l'actualité internationale, on sent très bien que l'Iran et les États-Unis ne disent pas tout à fait la même chose sur ce protocole. J'écoutais il y a une heure à peine, une heure et quart, le président Trump s'entretenir avec le président français parce qu'il est parti pour le G7 oui. Hier, Donald Trump. Il est arrivé donc très tôt ce matin, à notre heure, et le président donc entretenait un flou autour de ce fameux protocole. Mais là, je me disais, entre ce que dit le président devant Emmanuel Macron puis devant les alliés et partenaires du G7, ce que nous rapporte l'Iran, visiblement, on n'a pas un glossaire à la fin ou on n'a pas un index dans lequel on nous dit « voici où sont les définitions des termes que vous utilisez ». On ne parle pas tout à fait de la même chose. Le président a dit, par exemple, « écoutez, il est ouvert le détroit ». Non, pas tout à fait. On a dit qu'on allait l'ouvrir, mais il y a un détail. Il faut déminer avant de laisser passer les navires. Et on sentait pas un grand engouement des pétrolières ou encore des assureurs, ceux qui assurent les cargaisons, de se lancer comme ça dans le détroit. Sinon, pour le président, à court terme, c'est bon. Donc, quand tu parlais victoire ou défaite, là, lui, hier, pour son 80e anniversaire, pour son combat de UFC, il dit... En plus, j'ai un cessez-le-feu, puis regardez les marchés, le baril de pétrole est à la baisse. Et c'est vrai. Est-ce que c'est une victoire? Je répète, ce qu'on a, c'est les balises d'une entente qui déterminent qu'on peut se parler, puis les questions essentielles s'en viennent. Si les électeurs sont rassurés et les marchés sont rassurés par ça, c'est un, on a une mémoire courte, et deux... Ben, on s'inquiète peu de ce qu'il y a dans l'entente. Parce que moi, ce que je lis depuis hier, incluant ce matin, les informations nous parviennent au compte-gouttes, c'est qu'on a un protocole qui place la barre vraiment au plus bas si on se met dans la peau du président américain. C'est-à-dire qu'on ne parviendrait même pas à atteindre actuellement l'accord que le président Trump a déchiré, cet accord négocié en 2015 pendant l'administration Obama, mais avec les États-Unis et 5 autres partenaires. Et là, on pense, dans les 2 prochains mois, si ça tient le coup, qu'on va parvenir à régler des questions qui ont pris beaucoup de temps à régler pour l'administration Obama. Et l'Iran ne négocie jamais en courant. On a l'habitude de se traîner les pieds pendant les négociations. Et il y a de nombreux pièges à venir pendant les 2 prochains mois. Donc, au moment où on se parle, je te résumerai ça, puis je vole la phrase à un éditorial français de ce matin... Tout ça pour ça.
3: Ouais.
5: C'est bien mentionné. Il était ouvert, le détroit, avant. Puis on dit, est-ce qu'on a fait 108 jours de conflit pour réouvrir le détroit sans qu'on ait d'engagement là, précis, détaillé? On a 14 points entre l'Iran et les États-Unis. Le document signé par Obama avec l'Iran, bien sûr, et les partenaires, faisait plus d'une centaine de pages. Donc, on a encore des écueils sur la route. Donc, on prend les bonnes nouvelles quand elles nous parviennent. En même temps, gardons-nous une petite réserve ou un jugement. Je serais loin de déclarer victoire si j'étais le président Trump.
4: Donc, 2 affaires dans ce que je retiens, oui. Luc, actuellement. Si vous avez des bidons d'essence à la maison puis que vous avez là, des véhicules motorisés que vous utilisez pendant la période de vacances, là, des bateaux, des oui. Sidoux, c'est peut-être le temps d'en profiter pour aller les remplir. Là, parce que vraiment. Clairement, il va y avoir fluctuation encore du baril de brut, entre autres. C'est pas gagné d'avance, ça.
5: Non, le prix de l'essence, là, on l'a vu, le prix du brut baisse. Ça prend toujours un certain temps avant que ça se manifeste de notre côté à la pompe. Mais de ce que je lisais de la plupart des analystes, c'est attendez encore un peu avant d'avoir des baisses significatives ou de revenir à la situation qui prévalait avant que les États-Unis ne lancent les hostilités. Donc, peut-être une petite marge pour respirer, c'est vrai, hein? C'est les vacances pour plein de gens qui vont prendre la route ou qui vont se divertir et ça implique entre autres du pétrole, donc... Mais ne vous attendez pas, en tout cas pas de ce que je lis, à des baisses drastiques, dramatiques. On n'est pas encore de retour à ce qu'il y avait avant le conflit.
4: Puis est-ce qu'il y a quelque chose justement de stratégique par rapport aux vacances qui s'installent autant chez nous que dans le reste du Canada qu'aux États-Unis aussi avec cet accord-là entre gros guillemets actuellement, justement vu ce que tu expliquais avec le fait que du côté de l'Iran, quand vient la période de négociation, il y aura tiraillement de part et d'autre aussi avec les États-Unis. Je pose la question parce que tu sais, des fois, pendant les vacances, les nouvelles ne prennent jamais de pause, là, de vacances ou de relâche, mais on s'entend que pendant la période estivale, c'est pas que les médias prennent une pause, c'est plus que les gens prennent une pause de ce qu'ils consomment parce qu'on est en période estivale. On a moins envie un peu de consommer des nouvelles. Est-ce que ça se peut qu'il y ait une stratégie à ce niveau-là aussi de signer l'accord-là, sachant que l'été s'en vient puis que si jamais le pétrole augmente, justement, ça va peut-être faire moins mal à la cote de popularité de Donald Trump, étant donné que, bah, de toute façon, on est en vacances, on a besoin de se déplacer. Fait que c'est comme ça pour cette année, ou c'est moi qui fabule là, de penser comme
5: ça?
4: Je pense que
5: le hasard ou la coïncidence, puis je mets ça avec des guillemets, c'est il y a une grande insatisfaction aux États-Unis et il faut rapidement corriger le tir du côté des Républicains et du président avant les élections de mi-mandat. Les Américains sont fatigués. Ils n'ont jamais été pour ce conflit-là. Ils aiment pas la façon dont on le gère, ils aiment pas les retombées, et ils ont fait le lien pour plusieurs entre le conflit et l'inflation et le prix de l'essence. Et il y a des républicains la semaine dernière qui avaient déjà commencé à baisser les bras en disant « c'est pas vrai qu'on a le temps de se relever de ça avant les élections de mi-mandat ». Et c'est pour ça que je disais, c'est certain que Donald Trump va essayer de présenter ça comme une victoire, parce que la Chambre des représentants, tous les sièges sont en jeu, le tiers du Sénat va être renouvelé. Mais est-ce qu'il a encore le temps et est-ce qu'il peut éviter tous les pièges pour corriger le narratif? Moi, je vais être très impressionné s'il y parvient, mais déçu parce que ça veut dire que les gens lisent pas les nouvelles au complet et qu'ils se contentent de quelques grandes déclarations choc. Et je répète, le prix du pétrole, c'est pas encore réglé et ce n'est qu'un volet. Hein, rappelez-vous tout ce qui passe par le détroit d'Ormuz, qui est une voie de communication très, très importante pour bien d'autres choses que le pétrole. Donc, réjouissons-nous s'il y a une pause. Si je suis un Américain, je donne pas un chèque en blanc au président là-dessus. Je me lève pas tout de suite pour applaudir. Je veux en savoir plus.
3: C'est clair. Hey Luc, en terminant, Donald Trump est au G7 en France. Hey. Il a fait son arrivée ce matin. Tu t'attends à quoi de ce G7-là? J'ai l'impression là, que ça a tellement brassé avec l'Iran que je pense que même si c'est pratiquement impossible, il y aura pas de grande vague avec Donald Trump là, présentement.
5: Moi, je pense que c'est une réunion de famille quand il y a eu la première réunion de famille après qu'il y ait eu une chicane dans une famille.
3: Voyez.
5: Oui, hein? Les membres de la famille aient traversé une période difficile ou qu'ils aient envoyé promener le reste de la famille. On a un peu ce malaise. C'est une drôle de réunion de famille à laquelle on assiste parce que, tout d'abord, Donald Trump arrive ce matin avec sa version donc du protocole d'entente. Mm-hmm. C'est la chose qui a retenu l'attention quand il a pris la parole aux côtés d'Emmanuel Macron. Maintenant, il y a beaucoup d'autres choses sur la table. On est encore en colère pour les tarifs douaniers. On est encore en colère pour l'OTAN. On est encore en colère pour l'Ukraine.
3: Ben oui, d'ailleurs, la Russie a fait une attaque sans précédent sur Kiev hier, là.
5: Voilà, donc il y a énormément de points. Si on sort de là en ne s'étant pas querellé, c'est déjà, entre guillemets, un G7 qui sera positif parce que ce qu'on évalue dans ce G7-là, c'est on a un partenaire, il se trouve un peu les Européens dans la situation du Canada. On a un partenaire historique avec qui, malgré des écueils, on a toujours bien collaboré et parfois il est hostile et on peut pas se fier sur lui ou de moins en moins. Donc, c'est le genre de G7 dans lequel on se trouve, mais c'est une position qu'on connaît bien au Canada, malheureusement, parce qu'on vit ça presque au quotidien ces jours-ci.
3: Luc Laliberté, toujours un bonheur de te parler. On va suivre attentivement le G7. On va suivre attentivement cet accord de vendredi. Et on se reparle en courant de semaine, que ce soit dans Marceau le matin ou dans On en jase.
5: Salutations aux auditeurs, salutations à vous deux. Bye.
3: Salut Luc Laliberté, chroniqueur en politique américaine et producteur des capsules La Liberté en classe. Si vous ne suivez pas sur les médias sociaux, suivez-le, ça vaut la peine. Hey, la guerre entre Ukraine et Russie aujourd'hui dépasse le nombre de jours de la Première Guerre mondiale. C'est épouvantable.
4: Aujourd'hui même.
3: C'est
4: capoté.
3: On dépasse le nombre de jours de la Première Guerre mondiale. Quand est-ce qu'on va l'arrêter, ce Poutine?
4: Puis, tu sais, on en parle quand il y a des tristes anniversaires comme aujourd'hui, mais on en parle vraiment moins.
3: On n'en parle plus.
4: Quand ça devient...
3: C'est rentré dans
4: ça fait partie de la routine.
3: Oui, c'est rentré dans le naturel. Ah, l'Ukraine a envoyé des drones pas loin de Moscou. Ah, les Russes ont attaqué telle partie. Alors que c'est de la guerre qu'on parle.
4: Ça n'a aucun anodin. Sens. Ça
3: mais c'est devenu sens. Anodin parce que le temps a fait son,
4: ouais.
3: son œuvre.
4: Oui.
3: Complètement fou. Je trouve
4: que c'est une tristesse incroyable. Mmh. Ça, c'est ça, que ça perdure dans le temps aussi longtemps que ça.
3: Oui.
4: Puis imaginez le quotidien de ces gens-là. J'ai eu la chance de m'entretenir avec une Ukrainienne dans... c'était au printemps, ça fait pas si longtemps, qui m'expliquait que c'est une décision familiale, finalement, puis monétaire, qu'elle a eu la chance de s'en venir ici, mais que sa famille est encore là-bas, sur place. Imagine le stress que tu vis aussi quand t'es loin de tes proches, parce que ça, c'est le quotidien de plusieurs familles là, qui ont dû se séparer, qui ont dû faire des choix.
3: Vraiment.
4: Une partie de la famille est partie, a réussi à quitter le pays, mais il y a une autre partie de la famille qui est encore là-bas, sur place. Il y a des gens avec qui j'avais parlé aussi qui m'avaient dit, tu sais, moi, c'est mes grands-parents qui sont là-bas et eux ne veulent pas quitter. C'est chez eux, c'est leur terre depuis toujours. Fait qu'il n'était pas question
3: qu'ils
4: s'en aillent non plus. Fait que, tu sais, c'est ça, nous autres, des fois, on.
3: Ouais.
4: Ça remet les pendules à l'heure.
3: Ouais, puis tu sais, il y a des gens qui vont dire, puis j'entends ce discours-là, puis tu sais, je suis complètement en désaccord avec ce discours-là, de dire, ouais, mais là, en Ukraine, on envoie de l'argent, puis il y a de la corruption, puis tout ça. Faut toujours protéger notre démocratie, même si elle est imparfaite en Ukraine, versus des régimes totalitaires et autoritaires comme la Russie.
4: Absolument.
3: Toujours.
4: Ça, c'est sûr.
3: Il va toujours falloir protéger nos démocraties à 100%. Puis il faut rester, malgré le temps qui s'écoule, faut rester derrière les Ukrainiens. Ce peuple-là mérite d'avoir sa démocratie, mérite d'avoir son territoire, mérite d'avoir sa nation. Il va toujours falloir protéger nos démocraties dans le monde. C'est à ça que l'OTAN sert. C'est à ça que les grandes démocraties servent. Et il faut continuer dans ce sens.
4: C'est un principe de base aussi, Jeff. Oui. Là, inversons les rôles une fraction de seconde. Ben si c'était nous, si ça nous arrivait,
3: ben,
4: est-ce qu'on aurait envie que les pays qui nous aident depuis le début, finalement, nous disent « Ben là, ça fait longtemps, puis
3: ben,
4: l'argent, on sait pas trop comment vous l'utilisez, fait qu'on tire ça à plug. »
3: Exactement.
4: Mettez-vous de l'autre bord deux secondes.
3: Ben, c'est ça.
4: Pensez-y un peu. T'sais.
3: T'sais, je le fais. Mais... je vais le faire à l'extrême, là. Mais mettons que Donald Trump il dit parfait, 51e et tout, c'est fini. Là. Moi, j'embarque là, puis je pogne ça là, de force.
4: Je rentre, oui.
3: Puis là, on voudrait pas que les alliés européens nous aident. Ouais. On voudrait pas avoir des gens qui négocient pour nous.
4: On aurait besoin de leur aide aussi.
3: Ben oui.
4: C'est ça qui arrive.
3: Ben oui,
4: c'est ça le pire, c'est que t'sais, ben oui, on a notre armée puis tout ça, mais on. Et... dans tous les cas, éventuellement, on aurait besoin d'avoir un coup de main. Puis comme tu dis, ne serait-ce que pour la démocratie, c'est important de le faire aussi.
3: Ben
4: on ne peut pas vivre dans ce... on ne peut pas accepter de vivre dans ce genre de monde-là.
3: Non. Seulement 13% des pays dans le monde vivent sous un régime complètement démocratique. T'es pas... qu'il n'y a pas d'élection truquée là, comme il y avait au Venezuela dans le temps de Maduro.
4: Ouais.
3: C'est fou quand
4: c'est pas
3: on y
4: beaucoup,
3: pense.
4: Hein?
3: C'est tellement minime.
4: C'est vraiment pas beaucoup.
3: Faut protéger. Faut protéger nos démocraties de ce courant-là. On fait une dernière pause à l'émission. On en jase par la suite. Gros bloc d'actualité. On jase de sport avec Alex Laramé parce que c'est un énorme week-end de sport. Puis Nate, t'as fait une demande d'entrevue, toi, que tu t'es fait refuser parce qu'on veut en savoir plus sur les surveillants.
4: Les chiens de garde, effectivement, le fameux consortium là, le projet de tramway. Puis, c'est ça. Je trouvais intéressant de proposer, évidemment, de recevoir en entrevue quelqu'un du côté du projet de tramway
3: mais
4: de CDPQ.
3: Les chiens de garde veulent pas parler.
4: Mais là, on m'a dit que ça. Ça a l'air que c'est de même que ça marche tout le temps d'habitude. Tu sais, moi, j'étais encore un petit nouveau là, en radio parler. Là, fait
3: Mais les chiens de garde. Pour surveiller des gestionnaires grassement payés qu'il faut qu'ils gèrent un budget de 7,6 milliards. Pensez à ça collectivement.
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3: Merci d'être là. Merci d'être à l'écoute de l'émission On en jase. Merci d'interagir via le 418-971-1021. 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Je vous ai dit en entrée d'émission que j'étais un gros fan de la Coupe du monde de soccer. Ben, Nate, imagine-toi donc, OK? C'est l'Espagne contre le Cap... Attends, minute, on entend quoi? OK, j'ai arrêté ça. C'est l'Espagne contre le Cap Vert, OK?
4: Mm-hmm.
3: L'Espagne, déjà champion mondial. Le Cap Vert, première participation à vie à la Coupe du monde de soccer. OK, pour ceux qui ne savent pas, qu'est-ce que le Cap Vert? Eh bien, c'est un pays d'Afrique. C'est une dizaine d'îles ensemble, des îles volcaniques. dans l'État insulaire d'Afrique de l'Ouest. Ça a une population totale, écoute bien ça, de 524 877 habitants. Je rappelle, on est près de 9 millions au Québec.
4: Hey, pas l'air, hein?
3: Eux autres sont 524 000. Hey. Là, ils participent pour la première fois à la Coupe du Monde. Ils jouent contre des anciens champions mondiaux, qui est l'Espagne. On est à la 80e minute. À 10 minutes de la fin du match. Il y a quelques minutes supplémentaires à la fin du match. Ouais. C'est 0-0.
4: Encore.
3: Le Cap-Vert est en train de toffer l'Espagne.
4: T'imagines-tu?
3: J'adore les événements sportifs.
4: Mais ça, c'est des belles histoires, ouais. C'est vraiment des belles histoires, ça, ce genre d'histoire-là.
3: Belgique et Égypte à 15h à 18h. C'est l'Arabie Saoudite contre l'Uruguay. Je vais prendre pour l'Uruguay. On l'a parlé hier au début de show. Pour ceux qui n'étaient pas là, vous pouvez réécouter sur BLVD.fr.
4: Nouvelle terre d'accueil pour Jeff.
3: Et l'Iran contre la Nouvelle-Zélande, c'est l'horaire d'aujourd'hui. On va parler justement de la Coupe du Monde avec Alex Laramée dans quelques instants. Mais Nate, avant, fais-nous un petit tour de l'actualité, s'il vous plaît.
0: Certainement, avec grand plaisir. Ottawa qui affirme que la crise des opioïdes est loin d'être terminée malgré certains progrès observés en 2025. On peut lire ça du côté de Radio-Canada. Le nombre de décès liés aux opioïdes qui a diminué de 23 % Les hospitalisations qui ont reculé aussi de 12 % au pays. Les autorités attribuent cette amélioration notamment à l'utilisation accrue de naloxone. Mmh. Malgré tout, plus de 5 600 personnes sont décédées l'an dernier d'une intoxication. Apparemment, liés aux opioïdes, soit environ 15 décès par jour au Canada.
3: Nate, savais-tu quoi? Non. On a de quoi être fiers du Cap-Vert parce qu'on m'apprend par texto 418-971-101 que le Cap-Vert, c'est aussi une municipalité aux îles de la Madeleine.
4: OK, fait qu'on
3: c'est comme nos cousins.
0: Fait que les gens du Cap-Vert peuvent se dire qu'ils ont une équipe là-bas à la Coupe du Monde.
3: C'est ça, c'est comme nos cousins. Charles-Étienne, un grand connaisseur de soccer qui nous écrit au Super Texto, il dit, c'est comme si c'était 0-0 en fin de troisième période au hockey entre le Canada et le Gabon.
4: OK.
3: Fait que tu vois comment c'est exceptionnel ce qui est en train de se passer sous nos yeux. C'est pour ça que j'adore ces compétitions sportives-là. Il y a toujours de ces histoires-là à rock à l'avant.
0: Il y a toujours une histoire à raconter, effectivement. Sinon, j'irai avec le Québec qui veut encadrer l'arrivée de l'intelligence artificielle dans les milieux de travail. C'est sorti un petit peu plus tôt, ça. Ce matin, c'est le ministre du Travail, Jean Boulet, qui dévoile un guide d'implantation qui insiste sur la transparence et le maintien du jugement humain dans les décisions. Le document met aussi en lumière les risques liés à la surveillance des employés par l'intelligence artificielle. Syndicats et experts qui accueillent favorablement l'initiative, estimant qu'elle permettra aux entreprises d'adopter ces nouvelles technologies tout en protégeant les travailleurs. Rien de limitant dans ce document-là, c'est ce qu'on peut lire, mais qui va servir de base davantage pour justement les différentes entreprises. Et on en parlera un petit peu plus tard de ça, mais le projet de tramway de Québec qui franchit une nouvelle étape, c'est la CDPQ Infra qui a confié au consortium Certitram le rôle de certificateur indépendant du projet Tramcité. Son mandat sera de surveiller l'avancement des travaux et de vérifier le respect des coûts, des échéanciers et de la conception dirigée par la firme française Certifère. Le consortium accompagnera le projet jusqu'à 2 ans. Après sa mise en service prévue en 2033, Certifère agit déjà comme évaluateur indépendant de la sécurité du futur tramway. C'est coutume dans ce genre de gros projet-là, évidemment, d'avoir des chiens de garde, comme on peut lire là, dans différents médias ce matin. Mais c'est ça, on en reparlera un petit peu plus tard parce que j'ai communiqué avec le projet de tramway, donc bureau du projet de tramway, CDPQ Infra, pour avoir quelqu'un en entrevue pour nous expliquer un petit peu c'est quoi le mandat exactement, parce que c'est sorti ce matin en nous disant ça rentre dans le budget de 7,6 milliards. Donc c'était déjà prévu de cette façon-là. Puis on n'accorde pas d'entrevue. Puis là, c'est là que j'ai pas eu de réponse, parce que j'ai demandé pourquoi on n'accorde pas d'entrevue. T'sais, pourquoi juste répondre à nos questions, là, qu'est-ce que ce groupe-là va faire, ce consortium-là va faire exactement?
3: Comment on va s'assurer de rentrer dans les coûts, parce que c'est une grosse préoccupation chez les gens, et avec raison.
0: Parce que je me souviens pas, à moins que tu me rafraîchisses la mémoire, je sais qu'on avait donné le mandat lors de la construction du centre Vidéotron, maintenant on l'appelle comme ça, mais de l'amphithéâtre ici à Québec, mais c'était à l'interne.
3: Oui.
0: T'sais, ça restait dans la ville de Québec quand même.
3: C'était Régis qui gérait le budget en bout de ligne.
0: On gérait le budget. Je sais qu'il y avait un monsieur Rochette à l'époque aussi qui était le chef, la tête dirigeante de tout ça, qui s'assurait qu'on rentrait dans le budget de 450 millions à l'époque. Imaginez-vous, c'est il y a 10 ans à peine. 450 millions, on ne fait plus rien avec ça aujourd'hui. C'est quand même fou quand on y pense 2 secondes. Mais c'était quand même un gros projet aussi. Donc, est-ce qu'on avait des chiens de garde? Est-ce qu'on avait un consortium comme ça, externe aussi, pour l'amphithéâtre? Je ne sais pas, je ne m'en souviens pas, ouais. Du moins que c'était sorti dans les
3: Sébastien
0: médias.
3: Sébastien qui mentionne par texto combien nous coûte de millions notre chien de garde. Ben, c'est justement ça la question qu'on voulait savoir, parce que c'est des millions qui vont surveiller des gestionnaires qui vont gagner des centaines de millions de dollars en bout de ligne qu'on les met tous ensemble. Fait que me semble que ça fait pas mal de millions pour arriver à 7,6 millions.
0: Mais juste qu'on puisse avoir plus de réponses à nos questions qu'une ligne de communication.
3: Tellement.
0: C'est ça. Bref, on en parlera un petit peu plus tard, ouais. Plus en détail.
3: Opacité du côté du dossier du tramway hier à Vegas.
2: Stepping up his dad. The perfect storm in the 20th anniversary of their first title. Once again, the Carolina Hurricanes are Stanley Cup champions.
3: Vingt ans après leur première conquête de la Coupe Stanley, il était capitaine des Hurricanes à ce moment-là. Rod Brind'Amour qui mène son équipe comme entraîneur à la Coupe Stanley. Depuis 8 ans, les Hurricanes à Caroline, c'est l'équipe qui a le plus de victoires en saison régulière et série. Ça a repris ce 8 ans-là pour gagner la Coupe Stanley. Alex Laramie, faut regarder ça puis se dire, va falloir être patient à Montréal parce que c'est pas toujours gagné d'avance une Coupe Stanley.
5: Ben non, tu sais, les Hurricanes, ils ont vraiment passé par le processus de toutes les équipes pratiquement qui gagnent la Coupe Stanley. Tu sais, les Panthers de la Floride, combien d'années on perdait en première ronde contre Tampa Bay? C'était les années du Lightning, puis ensuite ça a été leur tour. Même chose du côté de l'Avalanche du Colorado, beaucoup d'années de pain noir avec Nathan MacKinnon avant de finalement mettre la main sur la coupe. Puis il faut se le dire, là, les Hurricanes, je pense que c'était leur année. Là. Ils ont perdu 3 matchs au total dans tout le parcours éliminatoire. Ah. C'est le parcours avec le moins de défaites là, depuis, je pense, c'était les Kings. Je me souviens plus, une des 2 années qui ont gagné la coupe là, dans les années 2010. Il y avait eu 4 défaites de leur côté. Là, c'est 3 pour les Hurricanes. Ils ont été dominants, il faut le dire. Ils ont passé à travers les 2 clubs en première ronde. Ils ont passé dessus aussi du Canada.

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1: Yeah. 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
2: Je vais répondre plus tard pourquoi au premier match des séries, à la première seconde, j'ai jeté les gants puis j'ai décidé de sacrer une volée à Brady Tkachuk.
3: C'est bien dit.
2: Ah oui, non, c'était de toute beauté. Ah, c'est simple, Jordan Staal l'a fait parce que Brady Tkachuk, ben, c'est un joueur, on le sait, très intense, très intimidateur sur une patinoire. Puis il a montré à son équipe, cette année, c'est par là qu'on s'en va. Ça a fonctionné. Il remporte le Conn Smythe malgré les statistiques offensives, mis à part la finale qui n'était pas extraordinaire. Ben, c'est un vote pour l'ensemble de l'œuvre. J'ai l'impression que vous en pensez, les gars.
3: Ah ouais, totalement. Tu sais, je regardais les votes. Il y a seulement 4 journalistes là, qui n'ont pas voté pour Jordan Staal comme première étoile. Ça semblait assez unanime. Puis tu sais, oui, c'est pas nécessairement le meilleur pointeur. Il y aurait eu Frederik Andersen qui aurait eu une chance de mettre la main sur le trophée si il avait pas été enlevé des matchs durant la série finale. Mais tu sais, est-ce qu'il y a un autre joueur qui s'est tant illustré du côté des Hurricanes? C'est vraiment le concept d'équipe, hein? Du côté des Hurricanes avec justement Rod Brind'Amour comme entraîneur-chef. Puis c'est ça qu'on a vu à la fin, c'est qu'il n'y avait pas un joueur comme Vegas. Si Vegas avait remporté la Coupe, c'est sûr que c'était Marner qui allait remporter le Conn Smythe. Donc, ouais, moi, je pense que le donner à Jordan Staal un peu pour, comme tu l'as dit, l'ensemble de l'œuvre. Un vétéran, c'est le joueur le plus vieux à mettre la main sur le Conn Smythe dans l'histoire de ce trophée-là. Donc, non, une autre belle histoire là, pour les Hurricanes.
4: Mais, je suis d'accord avec vous deux. Puis, tu sais, je suis d'accord avec ce que tu dis, Alex, aussi. Je trouve intéressant l'idée qu'on y aille avec l'ensemble de l'œuvre, qu'on se pose des questions aussi à comment cet homme-là a interagi dans le vestiaire avec les coéquipiers, comment ça a été le bras droit de Brind'Amour pendant tout ce parcours-là, le concept d'équipe, plus que d'y aller avec des statistiques sur papier, parce que c'est sûr que tu sais dans le classement des points, j'entendais Max un peu plus tôt, puis tu sais, je pense qu'il fait même pas le top 20 des pointeurs pendant les séries éliminatoires, mais est-ce qu'on est rendu là peut-être dans le sport de se dire justement que un gars comme Suzuki qu'on a ici à Montréal performe très très bien, mais ce dont on entend le plus parler, c'est son leadership dans le vestiaire, c'est le fait qu'il est capable de tenir ce noyau-là ensemble et va travailler en collaboration avec Saint-Louis. Fait que moi, je trouve que c'était bien mérité hier. L'histoire, encore là, tu parlais d'histoire dans le sport, l'histoire derrière tout ça, Brind'Amour qui a remporté la Coupe il y a 20 ans avec le même jersey sur le dos, avec son capitaine qui a tout donné à côté de lui aussi, qui y a cru.
2: Les deux se braillent dans les bras.
4: Je trouve que c'était beau. Mais c'est vraiment un beau moment de sport.
2: C'était écœurant. Parlant de beau moment de sport, c'est ce but du Canada en soccer vendredi pour donner un match nul de 1-1 contre la Bosnie. Le Qatar a surpris en ayant un match nul également contre la Suisse 1-1. Bref, la Coupe du monde a frappé le Canada, les États-Unis et le Mexique. Prochain match jeudi contre le Qatar pour le Canada. Alex, c'est vraiment excitant à regarder.
3: Ouais, ben tu sais, le match contre le Qatar va devenir drôlement important parce qu'on le sait, la Suisse, oui, a fait match nul contre le Qatar, mais c'est les favoris là, pour remporter le groupe, fait que ça risque d'être un match plus difficile. Mais moi, j'y reste avec un petit goût amer là, dans le match contre la Bosnie. Là, j'ai regardé ça puis je trouvais qu'on avait vraiment l'ascendant sur ce match-là. On a raté plusieurs chances. Je me rappelle de Jonathan David en première mi-temps, une chance directement dans zone de réparation, puis un tir faible, facilement arrêté par le gardien de but. Je trouvais qu'on aurait dû remporter ce match-là. Je pense qu'on est une meilleure nation que la Bosnie, mais au moins d'aller tirer notre premier point dans l'histoire de la Coupe du monde, c'est déjà pas pire. Mais avec justement le match nul du Qatar contre la Suisse, ça ouvre peut-être la porte pour le Canada. Mais il faut dire aussi qu'il y a des meilleurs troisièmes qui vont passer dans la ronde éliminatoire. Donc, à moins d'une catastrophe, là, on devrait avoir encore quelques matchs à se mettre sous la dent pour l'équipe canadienne.
2: Vraiment. Donc, prochain rendez-vous jeudi 18h contre le Qatar. Alex Aramé, toujours un bonheur de te parler. On se reparle cette semaine. Justement, la Coupe du monde bat son plein.
3: Ah oui, on se reparle peut-être avec un match nul là, de l'Espagne. C'est encore 0-0 contre
2: le Cap-Vert. Ben oui, encore 0-0. Espagne-Cap-Vert à la 90e minute. Ça serait une surprise exceptionnelle. Merci, Alex.
3: Salut, Alex.
2: Alex Aramé, à qui on parle régulièrement, chroniqueur sportif pour nous et également journaliste au 99.5 Montréal. Mentionner la victoire des Knicks aussi cette fin de semaine, 94-90. Bon, il y a eu du saccage dans les rues de New York après vrai. Mais quelle performance des Knicks de New York quand on parlait d'une performance exceptionnelle des Hurricanes de la Caroline à 3 défaites dans les séries. Ben, c'est ça les Knicks aussi. C'est 16 victoires et 3 revers. Jalen Brunson qui a encore été fumant en finale avec 45 points. Fait que Nate, son complète

0: Cette histoire du tramway, avant
1: ouais.
0: de nous laisser à Gravel dans le retour,
1: ouais.
0: on peut pas parler aux chiens de garde. On sait pas combien ça coûte. Puis eux autres, ils vont être responsables de surveiller le 7,6 milliards.
1: Là, c'est ça. Écoute, c'est le seul petit bout d'information que j'ai pas. Puis je veux pas, jeter la pierre à qui que ce soit. Là, c'est pas ça l'objectif. Mais c'est juste que j'ai fait des demandes d'entrevue ce matin. On m'a dit on n'accorde pas d'entrevue. Voici la ligne de communication. Je peux vous envoyer ça par courriel. Il n'y a pas de souci. Ce que j'ai reçu, c'est le courriel suivant. Le consortium Certitram est composé de Certifère Canada, appuyé par EXP et Transamo Canada, avec la collaboration de Jodoin Lamar Pratt, architecte, et de Socané. Il agira comme certificateur indépendant du projet Tramcité. Tout au long du projet, son rôle sera de vérifier que les travaux et les systèmes sont conformes au processus établi et respectent les exigences techniques, contractuelles, ainsi que les échéanciers et les budgets. Certitram a été sélectionné au mois de mai au terme d'un processus d'approvisionnement rigoureux au cours duquel 5 propositions ont été présentées. L'appel d'expression d'intérêt, étape préalable, avait permis de qualifier 21 entreprises. Là, ce qu'on peut lire sous la plume de... Attends un petit peu, j'avais l'article ici. Sous la plume de M. Moala, du côté du Journal de Québec, c'est que le coût du contrat est inclus dans le budget global de 7,6 milliards de dollars du tramway, mais tout comme c'était le cas lors de la sélection des 2 consortiums privilégiés pour le contrat civil et contrat système, les montants précis ne sont pas rendus publics à ce stade-ci du processus. Au-delà du montant, c'était plus d'avoir des explications plus en profondeur sur
0: exactement.
1: C'est quoi exactement le mandat de ce consortium-là. Il y a plusieurs entreprises, puis je comprends que ça prend un parti ou des partis externes qui vont s'assurer que le projet va être bien fait, va être bien mené, qu'on va respecter les échéances, que tout va être conforme. Mais là, pour l'instant, la nouvelle est sortie, mais on n'a pas plus de détails à vous donner parce qu'on a refusé les demandes d'entrevue, puis on m'a juste répondu, on n'accorde pas d'entrevue pour ça.
0: Ouais,
1: quand j'ai demandé pourquoi, je n'ai pas eu de réponse.
0: Ça fait pas de sens, l'opacité dans le dossier du tramway. Le retour de Gravel suit à l'instant même. Nous, on se parle demain, hein?
1: À demain.
0: Salut, merci pour tout.
1: Ciao.
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0: lundi, bon début de semaine, 14h02. Bienvenue chez vous à Boulevard 102.1. Bienvenue chez nous dans le retour. 20 degrés avec un ciel parsemé de nuages, un 40% de probabilité d'averse pour le reste de la journée. On reste dans le nuageux pour ce soir et cette nuit et on reste également avec un 40% de probabilité d'averse. Minimum de 10 degrés demain, du soleil en matinée, variable pour la suite, risque d'orage en après-midi avec un maximum de 22 degrés. La plus belle de la semaine, ce sera mercredi, du soleil et un maximum de 25 degrés avant de retourner en mode pluie pour jeudi et vendredi, respectivement avec des maximums de 22 et de 18 degrés. Pour rejoindre la gang en ville, ça c'est nous autres, par texto, le 418-971-1021, par téléphone, le 418 également, 780-1021. Vous pouvez écrire directement sur le Messenger de Boulevard. 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Ben, il y a moyen de faire votre révision d'usage. Et n'oubliez pas la fin de semaine, hein? On reste avec vous autres à côté. Et la musique reprend ses droits à Boulevard à partir du vendredi 18h avec le meilleur rock de la business. Mon nom est Denis Gravel. Gravel dans le retour s'installe jusqu'à 18h. Véro, bonjour.
1: Salut.
0: Remplaçant d'Audrey, vous êtes salué.
2: Salut.
0: Ça va bien, Max?
2: Oui, vous-même.
0: Oui. J'ai l'impression que c'est pas la dernière fois qu'on vit ce moment-là ensemble. Je sais pas, là, mais...
2: Ben, à la défense d'Audrey, c'est parce que samedi, on fêtait le 30e anniversaire de son conjoint. Puis elle a viré une Simonac, là. Fait que je la comprends, ça me chante ben... aujourd'hui. Des fois, une brosse de même, là, ça prend un bon 48 heures, là.
1: Arrête, il y en a qui vont me croire.
0: T'sais, moi, j'ai l'impression qu'une grossesse normale pour Audrey Pinchot, ça se peut comme pas. On sait qu'il va y arriver des affaires qui arrivent pas à 95% des femmes enceintes.
1: C'est pas des
0: près.
1: Affaires graves.
0: Ça a l'air qu'elle était tellement saoule en fin de semaine qu'à un moment donné, elle est montée sur le ring du UFC et elle a dit « Michelle Obama est un homme ». Ça a été une grosse, grosse, grosse fin de semaine.
1: Il y a un petit mélange de dossiers ici.
0: On fait des blagues, bien entendu. Max, ça te fait des bonnes journées, par exemple?
2: Ouais, hein? Mais j'ai eu le temps de me dépêcher aller faire une petite sieste, puis je suis de retour en force.
0: Moi, c'est pas ça qui m'inquiète aujourd'hui. C'est qu'on a beaucoup de choses à faire. On a beaucoup de choses aussi qui sont en cours, qui étaient entre les mains d'Audrey Pinchot. Puis je sais pas si t'es à jour dans nos dossiers.
2: Ben, au moins pour le petit combat que vous faites là, pour la toune québécoise.
1: Le petit combat. C'est ben, juste pour nommer la plus grande toune québécoise selon nos auditeurs, mais le petit combat, c'est correct.
0: En tant que souverainiste qui se respecte, là, tu devrais over-hyper ce petit combat-là. Ben,
2: là, j'ai été en mesure de retrouver les documents d'Audrey, tout ça, puis là, c'est sur Instagram. Là.
0: Fait qu'on va être en mesure de poursuivre notre concours pour la sélection de la toune la plus importante de l'histoire du Québec.
2: Ouais, pour le reste des dossiers d'Audrey, ça, je sais pas. Là,
0: Véro, t'as eu des nouvelles d'un ancien collègue vénérable, oui? Passionné de musique, qui mettait en doute la crédibilité de notre concours pour la chanson la plus importante de l'histoire du Québec.
1: Faut que je retrouve exactement ce qu'il m'a dit. Je vais peut-être être obligé de le censurer,
2: qui
1: par
2: ça?
1: Contre. Là.
0: Notre ancien directeur musical dans notre autre vie, qui est un auditeur régulier. Salut Marc, j'espère que tu vas bien. ça fait une couple de fois qu'il nous écrit. Et Véro, le message que tu as reçu?
1: Oui, parce que là, il nous saluait pour nos sondages. Il dit, mais humblement, votre liste de meilleures chansons québécoises, pas très crédible à mon avis.
0: Ce à quoi j'ai répondu, je seconde cette opinion fois mille.
2: Ben, moi, ça a été ma première question parce que j'avais manqué. Vous avez mis ça en place la semaine passée.
1: Oui. Non, ben, ça fait des semaines
0: qu'on travaille là-dessus.
1: Qu'on travaille là-dessus.
0: Oh, oui.
1: Tu me connais.
0: Oui.
1: On est déjà cas, planifié, organisé, on a eu des meetings.
0: On fait rien à dernière minute dans le retour. De quoi tu parles?
1: On n'improvise pas.
2: J'ai manqué le bout où vous n'avez parlé en ondes pour la première fois.
0: Oui.
2: Puis là, quand j'ai vu la liste avec Audrey, ben, c'est parce que première question, ça a été, il n'y a pas de Céline Dion?
0: Écoute, je te résume, parce que t'as pas entendu les multiples interventions non, qu'on a faites dans la dernière semaine. Je te résume.
2: Les dernières semaines.
0: On pourrait faire un concours de la plus grande chanson québécoise. Oui, mais c'est pas faisable, c'est impossible et on manque de temps. Sais-tu quoi? On va le faire pareil. Okay. Donc là, t'as eu le résumé.
2: Okay.
0: Et aujourd'hui, on est rendu dans un concours où il manque énormément d'artistes, où il manque énormément de chansons.
1: Que parfois, les chansons, je trouve que c'est pas les bonnes pour ces artistes-là.
0: Mais c'est les choix des auditeurs et faudra vivre avec. Au pire, à chaque année, on fera une nouvelle édition.
1: Puis l'autre élément, c'est que c'est un peu une excuse.
0: Il sera toujours incomplet et contestable.
2: À chaque année, on va décider c'est quoi la meilleure chanson de l'histoire du Québec.
1: C'est surtout une excuse pour... écouter de la musique.
0: Prenez pas ça au sérieux, nous autres.
1: Tu sais, quand un artiste va se faire retirer de la fameuse bracket, là, on va pouvoir jouer plein de chansons de cet artiste-là pour qu'on s'attende à quel point on avait peut-être pas choisi la bonne.
0: Là, on a réussi à s'entendre sur 8 chansons finalistes. Et là, on a commencé à faire en sorte que ces chansons-là s'affrontent les unes contre les autres, un peu comme un tournoi de la NBA ou des séries dans la Ligue nationale de hockey.
1: Arrête de me regarder, moi, c'est Max qui gère ça.
0: Oui, mais là, j'étais pas là parce que vendredi, il y a eu le premier combat. T'as-tu les informations et le résultat?
2: Absolument. Les Cowboys fringants affrontaient avec les étoiles filantes Harmonium et pour un instant.
1: C'est l'intelligence artificielle qui a choisi les affrontements. C'est scandaleux.
0: C'est fucking sauvage.
1: Tu sais, quand on dit que...
0: Voyons donc, c'est la finale.
1: L'humanité est en perdition du moment où l'intelligence artificielle s'en mêle.
0: On a un gars de sport. Le gars de sport va nous confirmer que ça arrive des fois la finale avant finale.
2: Oui.
0: Harmonium contre les Cowboys fringants avec ces deux tonnes-là, on s'entend qu'on vient quasiment de régler le tournoi.
2: Oui, tu sais, il y a d'autres duels qui sont d'un petit peu moins grande qualité, je vais le dire de même. Là.
0: Fait que là, les Cowboys ont gagné vendredi, j'imagine.
2: Oui, parce que les Cowboys vont gagner le
0: Serge
2: tournoi.
0: Serge Fiori est mort aussi, gang de 100 cœurs.
2: Donc,
0: bon, tu vas me dire que c'est pas juste pour ça, là.
2: À 73% contre 27.
0: Ouais, on vieillit.
2: C'est une rince, là.
0: Véro.
3: Quoi?
0: On vieillit, hein?
3: Je sais.
2: Oui, vous vieillissez.
0: Ouais, c'est rendu que les tunes qu'on pensait qu'ils allaient passer d'une génération à l'autre puis qu'ils allaient devenir des indétrônables, ben c'est rendu des chansons négligées versus des bandes plus actuelles.
1: Dans 10 ans, il va y avoir un échantillonnage d'une tune d'harmonium puis il y a des jeunes qui vont découvrir ça pour la première fois en pensant que c'est quelque chose d'original créé par un artiste XYZ. Donc,
0: regarde, bravo, vous avez fait mentir les vieux débris que nous sommes et oui, dans le cœur des jeunes, il y a de la musique actuelle qui a remplacé le fuck en Alaska puis qui a remplacé pour un instant d'harmonium. J'imagine que c'est pas en soi une mauvaise chose. Fait que les étoiles filantes des Cowboys fringant passe à la prochaine étape. Et aujourd'hui, puis je vais ouvrir mon Spotify, c'est quoi les deux chansons qui s'affrontent?
2: On a « Salut, salaud ».
0: Des vilains pingouins.
2: Vilains pingouins.
0: OK. Donc, on est dans l'un petit peu plus rock, un petit peu plus moderne. Je suis content qu'elle soit là.

0: problème de vilain pingouin, c'est qu'il n'y a personne de mort. C'est quoi la plus grande chanson du Québec aujourd'hui? Oliver Tree? Oh, c'est pour ceux qui suivent l'actualité. Salut, salauds! Les vilains pingouins de leur premier album. Point très personnel, mais moi, mon adolescence commence la première fois que j'entends « Salut, salaud » de Vilain Pingouin.
1: C'est les paroles qui étaient venues te chercher?
0: Il y avait un petit son rock aussi qui n'était pas détestable pour un flow de secondaire 1.
1: Oui, mais souvent, on comprenait pas l'importance de cette chanson-là, ce côté rock, justement.
0: Tu sais, moi, ce que je comprenais pas, c'était que le grand frère de mon meilleur ami écoutait de la musique québécoise, puis il voulait nous faire entendre ce qu'il écoutait, puis ça a carrément été ça. Mon chum Jean-Michel avait un frère qui était un petit peu plus vieux. Je pense qu'il était secondaire 4, secondaire 5. Puis il nous demandait, vous autres, qu'est-ce que vous écoutez comme musique? Puis tout ça. Puis là, il dit, ben là, vous écoutez pas de Québécois? Il dit, non, pas vraiment. Il dit, Vilain Pingouin, connaissez-vous ça? Non. Puis là, on a ouvert la radio communautaire. Il dit, regarde, je vais appeler, je connais le gars qui fait l'émission. Puis finalement, j'ai entendu « Salut, salaud » pour la première fois, puis ça a fait résonner les bonnes notes à l'intérieur de moi-même, même si j'avais pas compris le sujet de fond de la toune en question. Et dans le coin gauche, qui va affronter aujourd'hui « Salut, salaud » de Vilain Pingouin?
2: Luc de la Rochelière avec « Si fragile ».
0: Oh! Donc une balade contre quelque chose de plus rock. J'ai l'impression que ça va être en sens unique.
1: Ouais,
0: je peux me tromper.
3: On voudrait rêver un peu plus.
0: T'as fait un lundi, ça.
3: La vie n'est pas faite pour mourir.
0: T'as broyé.
3: On meurt souvent, bien entendu.
0: Non, on meurt en plus.
3: Car la vie est si fragile.
0: Ce sera un raz-de-marée pour la troupe de Rudy Kaya. J'ai l'impression.
2: À date, c'est un peu parti de même. En passant, pour voter, c'est sur Instagram.
0: OK, on vote pas par les textos. C'est vraiment l'Instagram de Boulevard.
2: Ouais.
0: OK. Fait que c'est parti pour la deuxième ronde. Salut, salut.
2: Ben non, première ronde.
0: La deuxième
2: affrontement de la première ronde.
0: Ouais, c'est ça. C'est beaucoup mieux.
2: Oui.
0: Oui.
1: On nous souligne que l'autre aussi n'est pas Jojo. Là. C'est pour un ami qui s'est suicidé.
0: Oui, mais
2: c'est
0: au moins...
2: C'est
0: dark, mais au moins c'est rock. On avait le choix entre ça... Pis l'ami qui sacrait son camp sur un train pour jamais revenir. Pingouin, on avait le choix des cadeaux. Là. C'était le fugitif ou le suicide.
2: Ça aurait pu être pire. Ça aurait pu être Safia Nolin qui scrape du Jean Leloup hier.
0: Non, pas moi, pas là-dessus. Okay. L'avez-vous entendu?
2: Trop.
1: Non. Ouais.
2: Comme trop, j'ai 4 secondes, puis c'était déjà beaucoup trop.
0: Je me suis vraiment demandé hier si je l'écoutais ou pas, puis je me suis dit que je méritais pas ça.
2: Ah, je voulais y aller. Si ça avait été samedi, le show 30 ans hommage au Franco là, à l'album Le Dôme de Jean Leloup, j'aurais aimé ça voir ça avant de voir ça à distance puis de me dire je suis content de pas être allé là.
0: Radio-Canada qui le présentait en direct sur ses plateformes, puis t'avais beaucoup d'artistes émergents qui étaient présents pour rendre hommage à l'œuvre de Jean Leloup, mais c'est weird parce que je trouvais que les artistes qui ont été sélectionnés avaient peut-être absolument rien à voir avec Jean Leloup et son univers. Mmh. T'sais. J'aurais compris un gars comme Hubert Lenoir, pour donner un exemple parmi d'autres. Là. C'est ça, là. Safia Nolin qui fait sang d'encre avec qui? Claude Pelgag, je pense?
2: Oui, ça se peut.
0: Ouf! Je pense vos oreilles ne méritent pas ça. L'as-tu dans nos... l'as-tu sorti dans nos...
2: Moi, j'ai pas sorti ça. Je pense pas que personne d'autre...
1: Le système le supporte pas.
0: Ah,
1: on a essayé, puis ça aurait clashé à quelques reprises.
0: Puis je veux pas être le gars qui fait ce qu'on a trop fait dans les 20 dernières années. Les artistes québécois, c'est caca, puis tout ça. Je veux comme pas embarquer là-dedans, parce que, premièrement, c'est pas vrai.
2: Ah, puis j'ai vu des belles affaires au Franco, tu sais. Je pense que c'est vendredi soir, Marie-Mé qui était là. C'était plein de monde qui chantait du Marie-Mé. Samedi, t'avais ceux qui vivent le Québec libre, je sais plus leur nom, là. Mais encore là, c'était plein de jeunes Québécois qui tripaient, qui dansaient sur de la musique québécoise. Il y a du méchant beau au Franco. Puis ça aurait pu être beau.
0: Je l'ai. Je l'ai pas écouté encore. Ça vous tente-tu?
2: Là, c'est quoi exactement?
0: C'est Claude Pelgag et Safia Nolin qui interprète « Sans d'encre » de Jean Leloup pour souligner les 30 ans d'un des albums les plus importants, oui, de l'histoire du Québec, l'album « Le Dôme ». Puis d'ailleurs, il y a de très bons textes dans la presse qui ont popé dans le courant de la fin de semaine sur à quel point cet album-là est un fouillis de n'importe quoi qui a passé proche de pas voir le jour.
1: C'est très Leloup.
0: Puis un des guitaristes qui faisait partie de la salle à faire, un des grands guitaristes au Québec, Yves Desrosiers, raconte qu'il avait fait des tonnes avec Jean Leloup, puis que quand il a entendu l'album, il dit « Ouais, c'est la tonne qu'on a faite, mais c'est pas ça qu'on a fait, mais pas en tout, là. » Tu sais, lui est crédité pour des affaires sur l'album, qui se dit « Ouais, il dit je suis pas là-dessus, mais je suis crédité là-dessus, fait que je suis bien content. » Puis de voir le nombre de versions que Leloup avait accumulé au fil des années, tu sais, le Castel Impossible, qui est devenu le Manoir à l'envers, qui est devenu d'autres choses. Un moment donné, c'était un rock. Un moment donné, c'était un reggae. Finalement, c'était d'autres choses. Faire des enfants, il l'a joué au Francofolie. C'était une toune qui rockait au bout. T'arrives sur l'album, c'est The End des Doors, tu sais. Fait que c'est vraiment un album fascinant pour ça, tu sais. Tu sens que Jean Leloup est allé dans plein de places. Tu sens que c'est justement une espèce de... C'est le plus proche qu'on a été probablement d'être dans la tête de Jean Leloup, l'album Le Dôme. Parce que ça tire à plein de places en même temps et il y a de grandes chansons sur cet album-là quand elles sont bien interprétées. Puis je pense que Leloup, c'est un peu comme Harmonium puis Serge Fiori, tu sais. C'est tellement l'ADN de l'artiste que t'es condamné à te péter à la gueule si t'essayes de reprendre une de ses tunes.
2: Peut-être, ouais.
0: Puis là, j'essaye pas d'excuser la performance avant de l'entendre, là, mais écoutons ensemble.

0: Ouais. C'est pas.
1: Mais
0: c'est ça, c'est pas catastrophique.
2: Non, ça fait karaoké de fin de soirée.
0: Ouais, ben c'est un peu ça. C'est tant qu'à faire cet exercice-là, moi, je m'attendais à du grandiose. Puis tu sais, j'avais pas checké tous les détails quand j'avais vu soirée, 30 ans, le don. Je pensais que ça allait être grandiose. Je pensais qu'on allait faire quelque chose à la hauteur de cet album-là.
2: Je m'attendais à pire. Avec les commentaires que j'avais lus, je m'attendais à pire. Visuellement, pas de son, je pensais que c'était talk.
1: Oui, j'y ai pensé aussi. Non, c'est pas
2: je,
1: des jokes.
2: Non, mais c'est parce que...
1: C'est talk qui se faisait une étoile dans la face sur son autre album. Là, c'est un genre de Max, fleur slash
0: non, style, je
1: là.
0: Sais. Oui, non, je sais exactement.
2: C'est pas une joke transphobe.
0: Non,
2: là,
0: je sais.
2: Elle ressemble à talk.
0: Oui, oui.
2: Talk, c'est un beau bonhomme, mais elle ressemble à talk énormément.
1: Puis là, pour revenir au fait que ça détonne un peu, dans tous les foutus shows anniversaires de n'importe quel artiste, on a tout le temps genre deux, trois qui sont comme leur donner leur swing à eux autres, puis comme « Ah ouais, hein, je m'attendais à mieux », mais on dirait que c'est ce qui laisse l'impression générale sur tout. Ouais. Fait que je pensais que ça allait être plus catastrophique.
2: Puis il me semble que ce genre de fête là, faut que l'artiste soit là à quelque part, tu sais, je comprends que Jean Leloup a peut-être pas le goût de faire ça.
1: Mais t'as vu les articles en fin de semaine sur les différentes rumeurs.
2: Il y en a qui disent qu'il est à Montréal par les temps qui courent, il y en a qui disent qu'il est à Sainte-Foy. Factuellement, il s'occuperait de sa mère qui reste à Sainte-Foy, qui est maintenant une nonagénaire. Ouais. Elle a 91 ou 92 ans, puis il y a aussi des gens qui disent qu'il a été très déçu de la réception de son dernier album, Jean Leloup, puis c'est peut-être ce qui a fait en sorte qu'il a décidé que c'était fini.
0: Ça, c'est l'album qu'il avait enregistré dans la nature. Là.
2: L'album dépouillé où c'est juste lui à la guitare. Moi, un album que j'ai adoré.
0: Moi aussi, vraiment.
2: Mais qui avait été reçu avec moins d'éloges que l'album d'avant. Là.
0: Ça n'a pas joué nulle part. C'est un album qui est arrivé et qui est passé un peu dans l'indifférence. Là.
2: Exact. Puis ça commence à dater, cet album-là.
0: Ça doit être 2016-17.
2: Ben, donne-moi deux secondes. Là, je veux juste aller vérifier. Dernier album en date de Jean Leloup, c'est Paradise City qui avait tout gagné c'est en ça. 2015.
0: Fait que ça doit être plus vieux, 18-19. Peut-être.
2: L'étrange pays, c'est 2019. Okay. Fait que c'est ça. L'album qui avait été très bien reçu 2015. Puis moi, l'album qui est peut-être l'album de Jean Leloup que j'écoute le plus en date d'aujourd'hui parce que j'ai brûlé le reste du catalogue et j'adore Leloup tout seul avec sa guitare qui fait des tunes de base, mais des tunes terriblement efficaces. Au milieu des néons, l'étrange pays.
3: En attendant le pire, s'il est encore à venir.
2: Mais tu sais, c'est ça tout le long.
0: Non, c'est ça.
2: T'aimes ou t'aimes pas.
0: Paradis City, t'es formaté radio, t'es formaté pour avoir des hits. Ça, t'as pas un hit là-dessus, là, c'est...
2: Non.
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2: Puis en même temps, ben, on est habitué d'avoir notre dose de Jean Leloup une fois de temps en temps depuis 1990, puis on est tout en manque. Fait que je comprends Francofolie d'avoir essayé quelque chose. Puis je pense pas que personne soit monté sur scène en se disant... Hey, à soir, je viole une tonne de Jean Leloup, tu sais.
0: Je pense pas.
2: Je pense que l'idée, c'est de faire son possible en sachant que quand Jean Leloup est pas là pour faire vivre son univers. D'ailleurs, il essaye de quoi à Trois-Rivières, là? Quand je dis qu'on a besoin d'une dose de Jean Leloup, là, c'est le show de cirque.
1: Oui, ça commence à la mi-juillet jusqu'à la mi-août. C'est leur série Hommage. Ils en ont fait quelques-uns au fil des années. Puis cette année, c'est Jean Leloup, Paradis perdu. J'ai l'impression que l'univers du cirque est probablement ce qui se rapproche le plus de l'univers que Leloup essayait de nous faire vivre.
2: Peut-être.
1: Tu sais, mettons, quand il a essayé de réaliser un film à un moment donné, quand il a essayé de mettre des concepts dans ses spectacles, dans ses albums. Non.
2: Étoffe. C'est
0: la c'est quoi le nom de l'araignée? Là?
2: La migale.
0: Oui.
2: Ouais.
0: C'était ça le film.
2: Ouais, c'est disponible sur les internets, mais même le plus grand fan de Jean Leloup va peiner à se rendre au bout de l'exercice.
1: C'est pour ça que je te dis que je pense que l'univers du cirque, c'est l'univers le plus approprié. Il y a eu une belle biographie aussi qui avait été lancée il y a quelques années sur Leloup, qui est illustrée de manière hyper pétée.
2: C'est du très beau travail. Si vous avez quelqu'un qui trippe sur Jean Leloup dans votre entourage, là, ce livre-là est extraordinaire. C'est le plus proche qu'on ait de connaître Jean Leloup, qui est quand même assez reclus. Mais là, t'as plein de ses collaborateurs, de ses musiciens, de producteurs, de ses ex. Il y a plein de monde qui parle de il était dans quelle bulle quand il a fait Les Fourmis? Il était dans quelle bulle quand il a fait L'amour est sans pitié? Oh, ouais.
0: La migale jaune, en passant.
2: La migale jaune.
0: Sorti en 2024.
1: Puis pour ce qui est du j'ose pas appeler ça une biographie, le livre dont je vous parlais, ça s'appelle Jean Leloup, De grands instants de lucidité. C'est sorti il y a 4 ans de ça. Mm. Mais c'est, tu sais, des livres de table de thé, là, qu'on appelle, là, tu laisses traîner, là, c'est carrément ça. Puis tu t'en fais un bout, puis c'est ça, le loup.
2: Sylvain nous demande, j'ai une question pour Denis et Véro. Safia Nolin ou Maxime Gonkelly? Ben, il y en a
1: moi,
2: un.
1: Je refuse de répondre.
2: Il y en a un qui est sous contrat ici à Boulevard. Fait que on
0: c'est pas Safia Nolin.
2: On est plus exposé à un qu'à l'autre. Fait que c'est dur de faire le jeu des comparaisons. Mais personnellement, j'ai jamais compris le buzz sur Safia Nolin, puis je le dis pas pour planter, parce que si je le dis pour planter, elle va me mettre sur son prochain album, puis je veux pas ça, là.
1: Ceux qui aiment ça, ils aiment ça.
0: Hey, j'en ai aimé, tout, moi, pour vrai. Il y a des tunes de Safia Nolin, puis à un moment donné, avait fait des covers de Tony Imo, avait fait une tune de My Chemical Romance, puis elle a fait des affaires que j'ai appréciées, là. Mais elle a fait d'autres affaires aussi.
2: comme cette performance de Sandangre.
0: Entre autres choses.
2: 14h23, je vous disais qu'on avait beaucoup de choses pour vous autres aujourd'hui. Cette semaine, on vous donne des laissez-passer pour aller voir Limp Bizkit au Festival d'été. À chaque jour, on va faire un finaliste, une finaliste. On va répondre à une petite question que j'appelle de base. Puis à partir de ce moment-là, ben, vous pourriez gagner vos laissez-passer pour... Allez voir Limp Bizkit le 9 juillet dans le cadre du Festival d'été. Et c'est pas n'importe où. C'est des billets avant-scène argent pour aller voir Limp Bizkit.
1: J'ai vu Limp Bizkit en show 3 ou 4 fois dans ma vie. Et mon meilleur show, ça a été le plus récent à l'Agora. Pour vous dire à quel point ça va être une foutue belle soirée nostalgique.
0: Ces vidéos que je vois passer de Fred Durst, il a l'air d'un grand papa en forme.
1: Oh, il a laissé sa tête enflée dans une vieille calotte rouge en quelque part. Puis là,
2: weird,
1: il comprend ce qu'il est. Il comprend ce que le band représente.
2: C'est weird, la vie, parce que ce band-là a été probablement le band le plus out des bands out pendant au moins 5-6 ans.
1: Absolument.
2: Sinon plus. Puis à un moment donné...
0: Ils n'ont rien fait, vraiment, là.
2: Ouais.
0: Tu sais, ils sont juste survenus.
2: On est out, puis on n'essaye pas d'être in, puis on s'amuse... On met des vestes fluo, je suis rendu avec un look de mon oncle, devient viral, ils refont des tunes, ça ressemble aux tunes du temps, puis whoop, là ça explose, tout le monde veut revoir Limp Bizkit, on dirait que c'est le bon mood, on dirait que c'est le bon moment, c'est fait bizarre la vie pareil. Peut-être qu'un jour Safia Nolin aura son heure de gloire avec Sandangre, on le sait pas. Mais j'étais sûr que c'était talk. Il est 14h25, fait que cette semaine, on donne une paire de billets avant-scène argent pour assister au show de Limp Bizkit. On va avoir des accès aussi à vous remettre encore une fois cette semaine pour le Festibiaire de Lévis. Fait que de belles opportunités qui nous attendent. Puis à un moment donné aussi, Max va aller se coucher, là, puis on va faire un top de sport avec Gab Marino qui va venir lancer en relève. Évidemment, on a plein de choses à gagner. 2 équipes championnes, une dans la NBA, l'autre
1: On va gagner tout ça?
2: Non, ben ça, on gagne rien, là. On fait juste admirer ou haïr les gagnants, dépendamment de nos allégeances. Mais les Hurricanes ont gagné la Coupe Stanley hier soir. Donc, ça termine ces séries 2025-2026.
1: Ils ont joué à Beauté américaine, ça, à glace. Avec les petits flocons rouges. Pareil comme la scène des pétales de fleurs.
2: Ben, moi, vois-tu, c'est pas... Moi, je me suis dit, ils font comme Alexander Ovechkin, mais ils sont pas dans l'eau. Mais c'est rendu important.
1: Dans des bouts de papier.
2: On fait des anges maintenant quand on s'amuse puis qu'on gagne une Coupe Stanley. Fait que ça commence de même. C'est Gravel dans le retour. S'il y a quoi que ce soit sur les routes, c'est le 418-971-1021. On revient dans pas long.
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15: Ça a l'air qu'on peut même plus appeler une femme tante non plus. 14h31, s'il y a quoi que ce soit sur les routes ou ailleurs, Max veille au grain, 418-971-1021. Pour l'instant, tout est beau, tout est calme.
16: C'est beau.
15: On va regarder ensemble l'essentiel de l'actualité, ce qui se passe et ce qui se brasse. Autour de nous autres, autour de vous autres, on est le 15 juin. Véro.
17: Moi, la fin de semaine, j'essaie de décrocher le plus possible de l'actualité.
15: C'est un signe de santé mentale.
17: Ça. Mais pour qu'un vendredi soir, à 22h30, je suive un point de presse du service de police de la ville de Montréal, c'est que c'est pas nécessairement une actualité comme une autre.
15: Pour que ça paraît pas bien, ça.
17: On va faire le suivi sur cette histoire-là J'imagine que vous en avez entendu parler à ce moment-ci des allégations de racisme au sein du poste de police du quartier 39 de Montréal. On est à Montréal-Nord. On a suspendu 2 personnes. Il y en a 14 autres qui ont été affectées à d'autres endroits.
15: C'est du monde, là.
17: Il y a le DPCP, le directeur des poursuites criminelles et pénales, qui actuellement a entre les mains certains éléments et pourrait déposer des accusations criminelles contre au moins 2 des individus qui sont visés dans cette histoire-là. Puis c'est pas pour rien qu'on s'est grouillé de faire le point de presse vendredi soir. Il y avait déjà énormément d'informations.
15: Énormément d'informations.
17: Comme c'est super dans une nouvelle comme
15: énormément.
17: Il y aura d'ailleurs des manifestations qui vont se tenir ce soir parce que là, on parle de racisme, on parle d'intervention visant les communautés qui étaient abusives, de certains gestes qui ont été posés qui sont déplorables. Si c'est vrai qu'il y en a qui se coupaient des rastas comme trophée parce qu'ils étaient intervenus auprès de personnes racisées dans Montréal-Nord.
15: C'est surréaliste. Hein?
17: C'est digne de certains épisodes de séries de télé absolument pétées. Là. Je trouve ça absolument ridicule. Là.
15: En même temps, est-ce qu'on doit se surprendre parce que c'est pas le premier signe que la police de Montréal est raciste? On recherchait un noir, puis on a arrêté un noir qui avait rien à voir avec le noir qu'on recherchait.
17: On a arrêté celui qui a appelé le 911 pour dire « Hey, c'est terrible, il y a un agent de police qui vient de se faire agresser. »
15: Mais vu qu'il était noir, on l'a arrêté parce que tu sais ce que c'est. Hein?
17: On l'a mis en dedans, sa femme était enceinte. Hey, c'était capoté comme histoire.
15: Imaginez-vous un monde où un policier arrête un blanc en disant « Mais vous savez, tous les blancs se ressemblent. » Ben, c'est arrivé à Montréal avec la couleur noire. Ça prend de solides morons et un solide manque de jugement, mais peut-être que là, déjà, on avait la prémisse d'un problème qui aurait dû être adressé là. Puis on peut toujours dire, écoutez, c'est une erreur de bonne foi individuelle, mais là, c'est un poste de police au grand complet qui s'est fait dégommer vendredi en catastrophe.
17: C'est une unité. C'est une unité qui occupait à peu près tout le même corps de travail de ce qu'on a pu apprendre. C'est des collègues du même poste
15: qui les ont
17: dénoncés. Oui. C'est au mois de mars que le chef de police et son entourage en ont entendu parler. C'est à ce moment-là qu'une première enquête a débuté, ce qui a mené aux suspensions de vendredi.
15: Toute phrase sur cette histoire-là, commençant par « oui, mais », en passant, c'est du racisme. Oui. Si vous me demandez mon avis à moi, là.
17: Et là, on s'attend d'ailleurs à avoir d'autres vagues de dénonciations. Il y aura des manifestations ce soir parce que là, on a l'impression qu'on vient justement de trouver la pointe d'un gigantesque iceberg. Pendant ce temps-là, il y a eu une autre sortie de la mairesse de Montréal qui demande une enquête indépendante. Mais encore là, pour ça, il faut qu'il y ait des accusations qui soient déposées. Il y a Yann Lafrenière qui est le ministre de la Sécurité intérieure, anciennement Sécurité publique, qui lui a annoncé qu'il allait nommer un observateur indépendant pour suivre les démarches de l'enquête qui a lieu actuellement en lien avec ces allégations-là de racisme au sein de l'unité dans le secteur de Montréal-Nord.
15: Dans une ville cosmopolite où on nous vante l'ouverture, où on nous vante la tolérance, le moins qu'on peut se dire, c'est que c'est des accusations qui sont surprenantes.
17: Oui et non. C'est de lire des témoignages en fin de semaine de jeunes qui ont été élevés. Tu sais, Audrey, moi, on t'a déjà dit souvent, dès qu'on devient adolescente, nos mères, essentiellement, nous donnent des trucs. Si tu te fais suivre, s'il se passe quelque chose, voici comment tu dois agir et te défendre. C'est pas normal, parce que t'es un jeune garçon ou une jeune fille à la peau noire ou brune ou peu importe, que dès ton plus jeune âge, on te dise, si tu croises des policiers, il faut que tu fasses attention plus que les autres parce que t'es pas blanc.
15: Ben, c'est plate.
17: Mais c'est pas normal, Denis.
15: C'est pas normal, je suis d'accord à 200%.
17: J'ai entendu dans le petit top un matin, les policiers pour nous, c'est censé être parmi les meilleurs, la crème de la crème, ceux qui vont avoir le jugement, ceux qui vont protéger, servir.
15: Je pense pas que ce soit trop demandé en tant que citoyen.
0: Puis généralement, c'est ça.
17: Mais en grande majorité. Mais pour que t'aies 16 personnes, sa même unité, qui assez longtemps soit capable de sévir et qui avait tellement aucune honte qui en parlait publiquement devant d'autres collègues qui ont senti le besoin de le dénoncer. Hey, tu te sens-tu légitime?
15: Puis en même temps, ben, tu sais, c'est normal, tragique, mais normal qu'il y ait des tensions culturelles dans une ville comme Montréal. Mais si t'adresses pas ces choses-là rapidement et si t'es adresses pas fort, ben, tu viens de scraper le travail positif des policiers qui font le job comme faut pour les 15 prochaines années, ah ouais, peut-être. Puis moi, je trouve que présentement, le damage control qu'on fait, on le fait bien. Mais il faudra être transparent, là, parce qu'il faut absolument adresser ces choses-là comme des adultes. Puis dans vie, il faut appeler un chat un chat. Si on a un corps de police raciste à Montréal, ben faudra le dire, puis faudra le dénoncer.
17: L'autre sujet, est-ce qu'il y a une entente entre les États-Unis et l'Iran? Est-ce que véritablement le détroit d'Ormuz va ouvrir vendredi? Il y aurait une entente signée de manière numérique qui serait signée en personne vendredi prochain du côté de Genève. Mais de part et d'autre, ce que tu entends, c'est que personne qui a véritablement confiance en ce qui a été entendu, dont on a très peu de détails à ce moment-ci.
15: La bonne nouvelle, c'est que dans une heure à peu près, on va faire le tour de toute cette problématique-là avec Éric Sauvé, qui est analyste stratégique pour Inovigo.ca.
17: C'est pire que moi.
15: Ouais, on met pas nos voyelles aux bonnes places aujourd'hui.
17: C'est un dur lundi.
15: C'est gravol dans le retour.
17: Là, Donald Trump qui a fait son arrivée du côté de la France parce que c'est le G7 qui débute aujourd'hui. Il a d'ailleurs eu son tête-à-tête avec Emmanuel Macron un peu plus tôt cet après-midi. Il y a Mark Carney qui s'y trouve aussi. Puis le G7, c'est quand même particulier. Bon, c'est les 7 grandes démocraties économiques qui se retrouvent au moins une fois par année pour parler des grands enjeux. Puis, ça fait une couple de fois que Donald Trump reste pas jusqu'au bout. Tu sais que lui, quand ses affaires sont finies, fait qu'il fout le camp. Savez-vous ce que le président français a fait pour essayer de le garder en France jusqu'à la fin du G7? Il l'a invité à un souper de luxe au château de Versailles.
15: Ah, ben voilà.
17: Tu sais, Trump, il aime ça, ce qui est glam, ce qui est privilégié, ce qui est tout ça. Fait qu'il l'a invité pour mercredi. Fait que comme ça, on essaie de s'assurer le plus longtemps possible de sa présence. Il y a quand même des gros dossiers à discuter. Oui, bien sûr, l'Iran fait partie, mais on veut ramener l'Ukraine à l'ordre du jour. Il y a tout ce qui est les minéraux critiques et plus particulièrement les réseaux sociaux. La semaine passée, on s'en jasait parce que le Canada veut faire passer sa loi pour que les jeunes n'aient pas accès aux médias sociaux en bas de 16 ans. La France en a une aussi. Mais la plupart des gros joueurs de médias sociaux, leur siège social est du côté des États-Unis. Il y en a plusieurs qui sont dans l'entourage-ish de Donald Trump. Fait que je ne sais pas jusqu'où on sera capable d'aller à travers tout ça. Consortium pour superviser l'avancement du travaux de tramway, ça a été confirmé aujourd'hui. C'est une compagnie française qui s'appelle le Certifère qui va être à la tête de ce consortium-là, Certitram. Fait que eux autres, à toutes les étapes, dès maintenant, là, conception, calendrier, cadre budgétaire, c'est eux autres qui vont être en charge de tout ça et ils vont le rester jusqu'en 2033. Et en terminant, c'est un peu difficile de départager le vrai du faux ces temps-ci sur Internet avec des vidéos qui circulent. Avez-vous vu la fille au Brésil en fin de semaine qui est allée faire du rope jumping?
0: C'est-tu vrai, ça?
15: J'ai tellement vu de ces vidéos-là que j'arrive pas à les distinguer. Bon. Là, parce qu'il y en a beaucoup qui sont faites avec l'intelligence artificielle.
17: Ouais, c'est une véritable vidéo. C'est une tragédie qui s'est déroulée. Ça on voit deux individus qui portent une femme à bout de bras, un peu comme si elle faisait du body surfing sur le ventre, et qui la lancent à bout de bras en bas d'un pont qui s'appelle d'ailleurs le pont squelette, là, qui est un peu macabre. Voilà. Et le rope jumping, ça peut se rapprocher du bungee à la différence que c'est une corde qui est plus rigide, qui est attachée à la taille, puis que la personne, au lieu de faire un bond de haut en bas, comme en bungee, va faire le pendule arriver au bout de la corde en question.
0: Mais dans tous les cas, t'es supposé être attaché, autant le bungee que ça.
17: Ils ont oublié d'attacher la corde.
0: Comme tu les vois, puis c'est pour ça que la vidéo est comme surréaliste, c'est que sa vidéo...
15: Il attire en bas.
0: Oui, puis tu vois qu'elle n'est pas attachée, puis tu te demandes comment personne a pu se rendre compte de ça.
17: Incluant elle?
0: Ta voix se faire lancer en bas, aucunement attachée.
15: C'est vrai, ça, là?
17: C'est très vrai. Ça s'est déroulé au Brésil en fin de semaine. C'est une femme de 21 ans. C'est dans l'état de Sao Paulo. Puis, sur la vidéo... Puis moi, je ne l'ai pas écoutée avec du son. Là. Déjà, je suis très mal à l'aise de voir les derniers... Denis, c'est pas drôle.
15: Ben là, calvaire.
17: Je vais te dire que je suis mal à l'aise de voir les derniers instants d'une femme.
15: Les gars l'ont au bout de leur bras comme Dirty Dancing, là. Puis ils donnent une swing, mais il n'y a rien. Il n'y a pas de corde, il n'y a pas... Comment des choses comme ça peuvent arriver?
17: T'entends des gens dans les vidéos de la vidéo qui crient les gars la corde.
15: Ben
17: parce
15: non.
17: Que oui. Mais en tout cas. Le fondateur de cette activité-là, l'inventeur en fait de l'activité, là, il est mort à l'âge de 35 ans en 98 en faisant du rope jumping.
15: As-tu oublié sa corde aussi?
17: Elle le sait pas.
15: Mais voyons donc, ouais. Là, si je mets le son, on entend.
17: Je sais pas, j'ai pas entendu le son.
16: 31 ans meurt lors d'un saut dans le vide à cause de l'oubli de la corde de sécurité. La victime, Maria Eduarda Rodriguez de Freitas, a fait une chute d'environ 40 mètres. Les instructeurs ont oublié d'attacher sa corde de sécurité avant de la jeter du pont squelette dans l'état de Sao Paulo. Peu avant sa mort, la jeune femme avait publié sur Instagram une image avec la légende « Qui est le fou qui m'a laissé venir pour sauter d'un pont ?» La police a expliqué que l'équipement de sécurité n'était pas bien attaché au moment du saut et que la victime n'a pas survécu à la chute. Trois hommes ont été arrêtés pour homicide avec dol éventuel, c'est-à-dire pour possible faute consciente. Une enquête est en cours.
15: OK, il y a une image... Je sais qu'il faut pas rire, là, quelqu'un est mort, mais tu sais, ils prennent la fille avec tellement de confiance, ils attirent en bas avec tellement de confiance, puis là, il y en a un des deux qui porte un chapeau beige, qui regarde à terre à côté de sa cheville, puis là, il voit la corde. Il voit la corde qui traîne à terre, puis là, il vient de réaliser qu'il a littéralement lancé quelqu'un dans le vide pour qu'elle aille s'écraser 40 mètres plus bas.
17: By the way, eux autres, ils appellent ça la corde de sécurité. Là. Mais moi, dans ma tête, la corde de sécurité, c'est ce qui s'ajoute en plus de quelque chose. Là. C'est rien pantoute.
15: Moi, j'appelle ça ta seule chance de survie.
17: Absolument.
15: Ouais. OK, checker les images comme il faut.
17: Checker le gars quand
15: il va réaliser que la corde elle traîne à terre.
16: Il n'était pas bien attaché au moment du saut et que la victime n'a pas survécu à la chute.
15: Checker.
16: Trois hommes ont été arrêtés pour homicide avec vol éventuel, c'est-à-dire pour possible faute consciente.
15: C'est parce qu'on voit la corde littéralement à terre. Puis là, elle tombe de 40 mètres, mais la corde, elle bouge pas, là. Hey, oublier ses clés, c'est une affaire, là. Ça, c'est next level, là.
0: Mais là, Véro, juste parce que moi, quand t'as commencé à me parler d'une vidéo, si on sait pas, si tu truquais, si tu. Justin Trudeau qui French Katy Perry dans un parc, ça, c'est une vraie vidéo?
17: Moi, je me questionne beaucoup sur la santé du photographe, en fait, du caméraman qui est allé se cacher d'un buisson à Santa Barbara pour les filmer Frenchés pendant
0: le pique-nique. C'est sûr qu'il aimait pas la petite main sur la petite fesse, là.
17: C'est intense.
15: Ben là, ils sont amoureux.
17: En fait, allez vous promener dans n'importe quel parc de Québec quand il fait beau, puis du monde demain, vous allez en avoir des dizaines.
15: Mais faut-tu. Je reviens au point de base sur Justin Trudeau, faut-tu haïr quelqu'un pour l'haïr quand il est heureux? Puis moi, il y a du monde...
0: Mais il a mis le Canada dans la merde!
15: Ouais, c'est quoi le rapport?
0: Il nous a mis dans la merde!
15: Il a le droit d'être en amour puis d'être heureux.
0: Non!
15: Ben oui. Tout le monde a le droit d'être heureux puis en amour.
17: Là,
15: tout le monde a le droit de faire des belles photos avec ses enfants. Même du monde qu'on n'aime pas, même du monde qu'on haït, même du monde qu'on méprise, je veux dire.
17: Mais là, la presse à Potin a trouvé sa nouvelle vache à lait parce que là, en fin de semaine, il était du côté de la Californie parce que Katy Perry participait aux cérémonies d'ouverture pour les matchs de la Coupe du monde du côté américain. Puis il est allé là-bas au lieu d'aller voir le match du Canada. Hein?
0: On voit bien.
17: Ancien premier ministre canadien.
0: Hypocrite.
17: Ça n'a pas de bon sens.
15: Fait que dans les 48 dernières heures, il y a du monde qui ont regardé une vidéo où deux gars tirent une femme en bas, elle tombe de 40 mètres, puis elle meurt, puis ils ont oublié de mettre la corde à bungee. Ils feront pas de commentaires. Puis après ça, ils vont passer le fin de semaine à chialer sur Justin Trudeau. Ouais, le monde est malade. Vraiment malade. Il est 3h15. 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

0: 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Première de la semaine de Gravel dans le retour. J'espère que ça se passe bien de votre côté. Je sais pas si Véro a pris le temps d'appeler ses parents, sa famille, pour savoir s'il avait ressenti le tremblement de terre aujourd'hui.
1: Avec eux autres.
2: Il y en a eu deux, hein?
0: Ouais, au Saguenay, on est nerveux avec ces affaires-là. Hein? Deuxième séisme en 3 jours qui a été ressenti dans le secteur de Saint-Honoré. Ça, c'est au Saguenay, ce matin. 2,8 la secousse, qui est survenue vers 8h23, selon les données de Séisme Canada. L'épicentre à quelques kilomètres à l'ouest de Saint-Honoré, tout près des terrains de la minière Niobec. Une trentaine de personnes qui ont signalé avoir ressenti le tremblement de terre, qualifiant son impact comme étant faible. Selon Séisme Canada, très peu probable qu'un séisme de magnitude inférieure à 5 cause des dommages. Ce qui arrive, c'est qu'au Saguenay, on a été chaudé il y a de cela plus d'une trentaine d'années.
1: Ah oui, puis...
0: Parce qu'avant d'avoir le vrai shake and bake, là, on avait eu une coupe des petites secousses dans la semaine.
1: Tu t'en souviens-tu, c'était quoi les premières? Parce que, tu sais, la grosse, là,
0: oui.
1: C'était le 25 novembre 88, c'était quand même assez élevé, c'était 6,5 sur Richter.
0: Oui, je sais qu'on avait eu une secousse à 4,2 la veille ou l'avant-veille, mais juste terminer sur ce qui s'est passé dans la fin de semaine. Donc, le petit tremblement de terre de ce matin fait suite à une autre secousse à peu près dans les mêmes magnitudes, le 2,7 puis 2,8, le 13 juin au même endroit. Maintenant, quand la terre a tremblé au Saguenay, effectivement, c'était le 25 novembre 1988.
1: C'était la fête de mon frère, puis on allait prendre des photos sur cire.
0: Pour vrai?
1: Au centre d'achat.
0: Hey, moi, j'étais pas loin de l'épicentre. On allait à un aréna qui sert maintenant de palestre pour la gymnastique, l'aréna Johnny Gagnon. À Chicoutimi, dans le sud de Chicoutimi. Et on était sur la glace quand la terre a tremblé. On a perdu le courant, puis on a défait notre équipement. Et le lendemain, ben moi, vois-tu, j'avais 3 patins dans ma poche, puis j'avais pas de jackstrap.
1: 3 patins, coach.
0: Il a fallu se démêler, là.
1: Nous, on était sur la route, puis on a eu l'impression de pogner une plaque de glace, mais c'est en rentrant en Place du Royaume, avec toutes les boîtes de chocolat de Laura Secor qui étaient tombées, et les madames qui couraient en hurlant... On va tous mourir! T'sais, vous pouvez imaginer c'est la panique d'un soir de centre commercial du mois de novembre, un mois avant Noël.
0: Tu sais que le tremblement de terre de Saguenay de 1988 est toujours pas expliqué et explicable. Ouais. Il y a des scientifiques qui sont descendus expressément des années plus tard pour essayer d'expliquer le pourquoi du comment, parce que on n'est pas dans une zone ici où c'est supposé shaker de même. Une énigme aux yeux des chercheurs, le tremblement de terre de 1988. L'épicentre est en plein cœur du bouclier canadien. Ça a de l'air, c'est fait solide, là. D'ailleurs, ils ont été nombreux, les scientifiques, à débarquer au Saguenay après le séisme pour étudier le phénomène. Le 25 novembre 88, c'est le plus gros tremblement de terre à survenir en 63 ans dans la province de Québec. Le dernier enregistré datait de 1925. Fait qu'il était en noir et blanc. La région de Charlevoix-Kamouraska qui avait été la proie d'un incident sismique de 6,2 de magnitude. Dans la région de Charlevoix, c'est plus propice à ça.
1: À cause des plaques?
0: On compare ça un peu à Vancouver dans l'ouest du pays. Puis oui, effectivement, quand tu es aux abords des plaques tectoniques, c'est des endroits où c'est supposé de shaker. Mais

0: énigme du tremblement de terre du Saguenay à 6,5, on est rendu des années plus tard, puis ils n'ont pas encore réussi à l'expliquer. Puis c'est weird quand ça shake. Tu sais, nous autres, on vit pas dans l'ouest des États-Unis. On n'est pas habitué de sentir ça. C'est, je m'en souviens encore aujourd'hui à quel point tu comprends rien de ce qui se passe.
1: Nous autres, on est habitué en Abitibi parce qu'à Val-d'Or, à tous les jours, il y a des sautages miniers.
2: Ça paraît, ça. Hein?
1: Oh, ouais, tu le sens. Puis il y a des soirs où tu te. En fait, parce que tu le sais que c'est tout le temps à 17 heures. Fait que. Mais tu sais, je me souviens, dans les dernières années, une fois, j'étais retourné en Abitibi, puis exceptionnellement, il y en avait fait un dans la nuit aux alentours de... C'était-tu minuit ou 3 heures? En tout cas, dans la nuit. Puis là, ça avait shaké solide. Puis là, tu dis, voyons, d'habitude, c'était à 17 heures. Là, tu penses que c'était un séisme, puis finalement, c'était quelque chose d'exceptionnel.
3: Ouais.
1: Mais j'étais en train de lire c'est sur le, ceux qu'il y avait eu avant et après, en 88, au Saguenay. Puis il y en avait eu un le jour d'avant, le 23 novembre. Fait que deux jours avant.
0: Deux jours avant.
1: À 4 heures le matin.
0: Uh-huh. Oui.
1: Puis c'est après surtout qu'il y en a eu plein d'autres, dont un de 4.1 dans les alentours du 25.
0: La grosse secousse, il y a des gens qui l'ont ressenti ici, oui, à Québec. En fait, ça a été ressenti jusqu'au nord des États-Unis là, avec les appareils pour capter l'activité sismique. Il y a quelqu'un qui nous écrit, qui dit à Québec aussi, ça avait brassé, je m'en rappelle, c'était le lendemain de ma fête. L'appartement qu'on habitait à ce moment-là a eu plusieurs craques, entre autres, au-dessus des cadres de porte. Puis, les seuls dommages qu'il y a eu au Saguenay, c'est ça, là, c'est des armoires à bibelots qui ont sacré le camp, puis des fissures qui sont apparues dans certaines fondations, mais il n'y a pas eu... c'était rien comparé au déluge. Puis non, il n'y a pas eu de mort.
2: Déluge, il y avait eu des décès.
0: On a associé un arrêt cardiaque possible au tremblement de terre, mais à cette heure-là, quand on fait des reportages anniversaires, là, tu sais, 30 ans plus tard, puis ainsi de suite, on ne parle plus de décès. Fait que d'après moi, c'est peut-être juste une rumeur ou un concours de circonstances qui avait circulé à l'époque, mais on ne sait pas là, si ça va repartir du côté du Saguenay, mais sachez-le, ce matin, 2.8, ben du monde qui l'ont pas filé au Saguenay,
2: ouais,
0: celui-là.
2: Tu sais, je suis bien à l'aise de vivre dans un endroit où des catastrophes naturelles, on n'en a pas tant. Tu sais, il y a des secteurs des États-Unis, tu as des routes d'évacuation pour les ouragans. Tu roules là-bas, là, tu le vois, il y a les panneaux partout, puis il y a des haut-parleurs qui sont installés, puis s'ils doivent évacuer, c'est par là.
0: Ouais.
2: Les secteurs qui ont des tornades, puis que par défaut, eux autres, toutes les affaires de valeur, c'est tout dans le sous-sol de leur maison, ils ont une salle où aller se cacher. Avez-vous vu, c'est-tu en Saskatchewan la semaine passée? La F3, c'est pareil comme dans un film, là, tu la vois arriver, puis c'est le gros entonnoir, puis tu dis, j'espère juste que je suis pas sur sa route, là. On n'a pas de gros tremblements de terre, on est quand même relativement safe.
0: Puis quand ça arrive, ben tu vois, ça fait pas tant de dommages,
2: exact,
0: que ça. Jason s'en souvient, il écoutait coup de foudre à TQS.
2: C'est un gros coup de foudre.
0: C'est bien la seule fois que quelqu'un a shaké fort pour quelqu'un dans cette émission-là. Mais oui, moi je suis content de vivre dans un endroit où on est en sécurité. Puis je vais te donner un exemple, on tire pas du monde dans le vide, pas de corde de bungee, là.
2: Je vous ai traumatisé.
0: Excuse-moi, je suis obsédé par cette histoire-là. Véro nous a montré un vidéo véritable d'une femme qui a été pitchée dans le vide au Brésil. Elle a été lancée d'un pont pour faire du bungee. Pas de bungee.
2: Du rope jumping.
0: Moi, là, j'ai fait la tyrolienne au Cap Jaseux, OK? La tyrolienne au Cap Jaseux, là, ça, c'est à Saint-Fulgence, c'est dans mon hood. Mettons que je tombe, toute l'âge, puis je tombe. Je me foule même pas une cheville. Je veux dire, c'est pas haut, puis c'est pas long. D'ailleurs, y a-tu quelque chose de plus plate que de la tyrolienne?
2: C'est pas vrai. Max en a fait l'année passée, il a trippé sa vie.
4: J'ai plein.
0: Puis là, t'essayes d'avoir de l'air extrême, puis... Ah ouais, ouais, étire les jambes! En tout cas, là, t'as un parcours dans mon arbre, puis là, le pic, c'est la tyrolienne. Et quand tu réalises que je touche à terre avec mes pieds quand je fais de la tyrolienne, je me dis, ouais, finalement, je m'attendais à quelque chose d'un peu mieux. Mais le nombre de harnais puis de straps qui t'attachent pour dire, OK, j'ai vraiment besoin de tout ça pour faire une tyrolienne que mes pieds poignent les branches de sapin en descendant. Oui, oui. Mais j'aime mieux ça que l'autre extrême, là, se faire tirer dans le vide à 40 mètres de hauteur.
1: Mais clairement, ce fille-là, c'était une habitude. Qui checkait plus vraiment ses affaires, qu'il avait déjà fait plein de fois.
0: Non.
1: Je pense que oui, moi.
0: C'est pas juste une influenceuse. Hey, c'est pas drôle. 21 ans. Tu fais pas jouer les vidéos aux funérailles, hein?
2: En fait, ça me surprend même que ce soit en ligne.
0: Oui, quand même. Mais t'avais raison, hein. On est tellement inondé de vidéos d'intelligence artificielle, genre de ponts qui s'écroulent. Mm-hmm. Les fameuses piscines, là, sur le top des buildings, là.
2: Oui, qui s'ouvrent. Les Infinity Pool avec le dessous en vert.
0: Exact. Tu sais, il y a tout le temps une piscine sur le bord d'un building, puis là, tu vois que la vitre a fend, puis là, tu vois le monde tomber, puis ainsi de suite. Je sais pas c'est quoi le buzz de ces faux vidéos catastrophes-là, mais il faut croire qu'on les regarde parce qu'il y en a énormément. Je l'ai vu passer en fin de semaine. J'ai jamais pensé que c'était vrai deux maudites secondes.
1: Ah, puis non seulement il n'y a pas d'intelligence artificielle, il n'y a pas beaucoup d'intelligence non plus dans cette vidéo-là.
0: Ni un ni l'autre. Ni un ni l'autre. Bon, un autre auditeur qui écoutait Coup de foudre pendant le tremblement de terre.
2: Attends, Mathieu, vous?
0: Mais oui! Vous les écoutiez, les émissions avec...
2: Yves Gionnet
0: et Anne Bisson.
2: Ouais.
0: C'était ça, hein, les animateurs de Coup de foudre. Pour ceux qui ne l'ont pas regardé depuis la diffusion originale, il y a plein de clips sur YouTube. Allez voir les coupes de cheveux puis le linge.
2: Comment avoir l'air d'avoir 45 ans quand t'en as 19?
0: Puis dis-toi que t'allais là pour cruiser, fait que tu te mettais à ton meilleur. Puis ton meilleur, c'était ça, là.
2: La permanente, hein?
0: Ouais.
2: Hey, la permanente chez les jeunes hommes est revenue depuis quelques années.
0: Ben voyons donc, toi.
2: Ben oui.
1: Oh, ben oui.
0: C'est frisé permanent, ces petits cheveux-là, Max?
1: Ça frise un petit peu. Mais c'est MGK, notamment, qui a ramené ça.
0: Bon, on est revenu à MGK.
1: Non, mais c'est factuel. Moi, je suis un gars de fait. Puis c'est MGK, notamment. Mon coloc à Jonquière avait une petite permanente, je m'en souviens. Oh, ouais, c'est
0: revenu. Il faisait une permanente.
1: Oui, oui.
0: OK.
1: Oh, oui.
2: Il garde les petits cheveux courts sur le côté, puis c'est permé, là.
0: Moi, je comprends plus rien d'un look de jeune, là. C'est rendu qu'il ressemblait à Fred, si t'as du sex appeal. Le gars a un pinch doux, des lunettes rondes d'Harry Potter, puis le toupette drette, comme s'il y avait la coupe bol, là.
1: Mm-hmm.
0: Ah, oui. Ben, vous avez pas de l'air impressionné, ni un ni l'autre. Moi, ça me fait capoter.
2: Mais oui, mais on sort!
0: On sort!
2: On voit du vrai monde, là!
0: Le nombre de personnes qui voulaient ressembler à Fred's, au show de Fred's. Je me dis, si tu veux ressembler à Fred's, tu veux peut-être sa voix, son talent mélodique, sa prestance sur scène. Non, je veux juste une coupe bol et un pinch doux. Au cas où une fille assez maganée pense que c'est moi, Fred's. Puis que j'aille pas besoin d'y chanter une tonne.
1: C'est comme le look Benson Boone aussi. Là, oui. Tous les petits gars à maintenir ressemblaient à Benson Boone.
0: Ouais.
2: Je maintiens encore que les filles qui pensent l'avoir croisé dans le Vieux-Québec l'année passée, c'est peut-être juste un gars de l'École des Sentiers qui s'est fait passer pour lui.
1: On est croisé 15-20 à son show minimum.
0: Faut croire que je suis pas le seul vieux à rien comprendre. Quelqu'un m'écrit « Si le gars a de l'air d'un alpaga ou d'avoir un brocoli sur la tête, c'est un indice. »
2: Absolument!
0: Jeff Fortin avait-tu?
1: C'est vrai, c'était permanent.
0: C'est vrai, vous avez raison.
1: C'est vrai.
0: On a un ici. Un jeune tendance. Il aurait fallu lui demander. Il est 15h01, on s'arrête, on revient. 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On a 22 degrés à Québec.
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3: Coup de théâtre à la Coupe du Monde, c'était l'entrée en scène de l'Espagne aujourd'hui contre le Cap-Vert, un petit pays insulaire d'Afrique qui en était à sa première participation au grand tournoi. Et le Cap-Vert a tenu le coup et a réussi à arracher un verdict nul de 0-0 contre les Espagnols. Un résultat vraiment historique pour le pays avec seulement 500 000 habitants.

soirée à 22h, c'est l'Iran contre la Nouvelle-Zélande. Sinon, du côté de la Tunisie, bien, on semble avoir mal digéré le revers de 5 à 1 en levée de rideau face à la Suède hier soir. Au lendemain de cette dégelée, les dirigeants ont décidé de limoger l'entraîneur-chef Sabri Lamouchi. On transporte maintenant au tennis. Félix Auger-Aliassime s'est presque blessé en chutant pendant le deuxième set aujourd'hui. Mais il s'en sort indemne et avec une victoire en 3 manches face à Nuno Borghese lors du premier tour du tournoi de Halle en Allemagne. Le défi sera un peu plus tenace pour le Québécois au deuxième tour. Il croisera le fer avec l'Américain et 19e au classement mondial, Lerner Tienne. Ensuite, au hockey, un ancien des remparts vient de s'entendre avec les Red Wings de Détroit. C'est Théo Rochette qui conclut une entente d'un an avec les Wings après 3 saisons dans la Ligue de Suisse à Lausanne. Et bonne nouvelle pour un espoir du Canadien, le choix de 3e tour du CH en 2025, Bryce Pickford, est nommé défenseur de l'année dans le

0: l'attaquant des Saguenayens de Chicoutimi, Maxime Massé, grâce à sa récolte de 102 points cette saison.
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0: prévu pour la journée. Il y a un 40% de probabilité d'averse qui est en vigueur pour l'après-midi, pour ce soir et pour cette nuit. Le minimum est de 10 degrés. Demain, du soleil en matinée, ça devient variable pour la suite des choses. Il y a un risque d'orage en après-midi avec un maximum de 22 degrés. Selon Environnement Canada, la plus belle journée de la semaine sera mercredi. Du soleil maximum de 25. On prévoit le retour des averses présentement pour jeudi, vendredi et même samedi. Max, comment ça va sur les routes?
1: Relativement bien. Petit ralentissement sur 20 ouest, un peu passé, chemin des îles. 20 est, hauteur Taniata, c'est au rouge. Secteur des ponts, ça va encore bien. Henri 4 sud, vers le boulevard du versant nord, il y a le maintenant classique ralentissement en raison des travaux dans ce secteur-là. Capitale est, vers Pierre-Bertrand, un ralentissement commence à peu près à hauteur du boulevard Neuvial. Et c'est tout. C'est pas mal tout.
2: C'est tout?
1: Oui, oui.
2: T'es sûr c'est tout?
1: Ça va être tout.
2: OK, ça va être tout
1: pour l'instant.
2: Ben parfait.
1: Merci.
0: On va se parler de sport tantôt. Les Hurricanes qui ont gagné la Coupe Stanley. C'est le vieux bonhomme qui a gagné le Conn Smythe.
1: Jordan Staal, avec seulement 12 points. Ça, c'est autant que Juraj Slafkovský en série. Il est même pas dans le top 20 des pointeurs en série, Denis.
0: Ouais.
3: Je sens ton irritation.
0: Qu'est-ce qui est le plus choquant? Staal qui gagne le Conn Smythe ou Kotkaniemi qui soulève la Coupe Stanley?
1: Ben, Kotkaniemi, c'est juste drôle.
0: Il n'y a pas personne qui a dit de Kotkaniemi, hey, dans le vestiaire, là, c'était vraiment un bon motivateur.
1: Non, lui, c'est j'ai pas entendu beaucoup de coéquipiers en parler en bien.
3: En fait, t'as-tu entendu des coéquipiers en parler point?
1: Non, pas vraiment. Quel manque de classe, d'ailleurs, de sa part. Puis je comprends qu'on a établi un ordre avant, que ça allait selon l'ancienneté. Puis Kotkaniemi aurait dû, par respect pour tout le monde, dire hey, savez-vous quoi, moi, les gars, je vais apprendre à la fin la coupe. Parce que là, il a pris la coupe avant des gars qui ont joué.
0: Si je joue pas en séries éliminatoires puis que je suis pas blessé, je me pointe même pas sur la glace. Personnellement, là,
1: ouais,
0: je vais rester en arrière puis je vais être super discret. Là. Quand le coach Brind'Amour va se mettre en bédaine, va montrer ses pecs, là, je vais être caché, moi, en arrière du plastique, va prendre ma petite bière tranquille. Puis quand les caméras vont arrêter de tourner, là, je vais aller toucher un petit peu à la Coupe Stanley. Là.
1: Je vais être très à double standard là-dessus, mais dans le cas de Nick Deslauriers, qui n'a pas joué non plus, lui, je pense qu'il a été important pour vrai dans cette conquête-là, même sans jouer. Kotkaniemi, puis oui, c'est parce que je l'haï, là, mais...
3: Ça a le mérite d'être clair.
0: Lui, il démonte lui-même sa thèse.
3: Juste si elle
1: a un billet. Non, ben, j'aime mieux le dire.
0: C'est bien, c'est parfait.
1: J'aime mieux être honnête, puis le dire.
0: Puis toi dans le vide, pas de corde de bungee, mon grand. Amuse-toi, mon vieux, là.
1: Mais c'est ça, moi,
0: on
1: n'a
0: qu'une vie.
1: Nick Deslauriers, je trouve ça cool qu'il ait pu soulever la coupe. Kotkaniemi, j'ai vécu un léger malaise, puis j'ai trouvé ça drôle. Là, tant mieux pour lui en même temps, regarde.
0: Vous voulez vivre de léger malaise sur une base quotidienne? Leclerc Communication se recherche un représentant en vente. Vive avec la belle équipe ici! Quoi de mieux qu'un représentant qui fait déjà la job pour vous convaincre que c'est une job de fou puis que ça n'a pas de maudit bon sens?
3: C'est une belle prémisse, bravo!
0: C'est pas pire.
3: T'as bien mis la table.
0: Max Lapointe. Max Lapointe est conseiller publicitaire chez Leclerc Communication. Salut Max!
4: Salut!
0: Ça part bien, hein?
1: Ça part très bien. As-tu besoin de ta feuille pour son nom?
0: Oui!
3: Denis!
0: Le nom de famille, désolé.
3: Tu niaises.
0: Ben, je suis pas bon là-dedans! C'est Max! Toi, c'est Max Larouche, puis toi, c'est Max. Juste Max.
3: Okay. Max Lapointe, c'est le rep qui, dans son cubicule, est toujours prêt à rire nos niaiseries à notre table d'animateur.
1: Là, on oublie les conversations. Ouais, très chaud.
0: C'est incroyable. Le nombre de conversations que ce gars-là n'est pas supposé d'entendre, mais sa discrétion exemplaire fait en sorte que ça fait 8 gags de mauvais goût qu'on fait sur un collègue, puis à un moment donné, on l'entend rire pour la première fois.
5: Ça fait partie de mon quotidien.
0: Ça fait combien de temps que tu travailles ici?
5: Ça va faire 9 ans au mois d'août.
0: Ouh, fait déjà partie des vétérans.
3: Ouais, c'est comme une imprimante à la stage.
5: Effectivement. Ben, c'est parti un peu de ça, en fait.
0: Comment ça?
5: Ben, moi, Leclerc Communication, en fait, a été mon dernier client de mon ancien travail.
0: Okay.
5: Qui se trouvait être les photocopieurs qu'on a ici. Fait que moi, j'ai vendu les photocopieurs ici et un mois après, Nicolas Leclerc m'a écrit pour m'offrir un poste.
0: T'as fait la passe des deux bords.
5: Voilà.
0: Tu t'es photocopié toi-même ici.
3: Depuis ça, là, toutes les fois qu'il... Tu sais, il vend, c'est un excellent rep, mais en plus de ça, quand on a des problèmes d'imprimante, il est toujours là pour nous autres.
5: On m'a mis exactement le premier cubicule sur le bord des photocopieurs, fait que c'est ça.
0: Puis la job d'un représentant, c'est quoi?
5: En fait, c'est que nous, on doit principalement rencontrer des clients, on monte des campagnes radio, pour eux sur nos ondes, soit de week-end, soit de boulevard, et même de notre station, le 99.5 Montréal. Le but étant de, ça peut être mousser un événement, mousser, ça peut être du recrutement qu'ils ont besoin, la notoriété qu'ils ont besoin à travers l'année. Donc, c'est simplement pour leur amener un retour sur investissement pour faire connaître l'entreprise et le produit pour eux.
0: Fait que toi, dans le fond, Max, le genre de phrase que tu peux utiliser pour convaincre les gens de s'associer à Leclerc Communication, c'est par exemple, ben, week-end est numéro un dans le marché. Ou encore, bon, je le sais que ça fait 5 fois qu'on change d'image à Boulevard, mais celle-là, là, c'est la bonne.
5: C'est surprenant comment ça va plutôt bien. Ouais. C'est autant que le monde peut se poser bien des questions sur la radio, mais la radio à Québec, t'es extrêmement forte.
3: Ça fonctionne
5: fort,
3: encore bien. Hein?
5: Extrêmement forte. Ouais.
0: Comment tu passes de vendre des photocopieuses à vendre de la radio? Puis c'est quoi la différence entre les deux? Parce que j'ai connu plusieurs représentants depuis que je suis à Québec. Il y en a qui saisissent pas la différence puis qui la saisiront jamais. Toi, tu vois ça comment?
5: Je pense que la différence majeure, c'est surtout le photocopieur était plus une gestion de dépenses d'entreprise, tandis que là, la publicité radio est plus dans le fait d'augmenter leur chiffre d'affaires puis mm-hmm. générer des bénéfices. Donc, c'est surtout ça, dans ce sens-là. L'ouverture des clients est beaucoup plus grande à nous rencontrer quand vient le temps de leur dire, ben, moi, mon but, c'est de te faire plus d'argent en bout de ligne à la fin de l'année. Donc.
0: Leclerc Communication, avant qu'on s'en vienne, moi et Pivero, il y en avait plusieurs qui nous avaient dit, tu sais, il y a un esprit de famille qui est bien unique et bien particulier, puis on avait de la misère. On nous l'expliquait, mais tant que tu le vis pas, on dirait que c'est dur à saisir. Puis là, nous autres, ça va faire 4 ans et demi, 5 ans qu'on travaille chez Leclerc Communication, puis on a catché très, très vite ce que ça voulait dire. Toi, l'esprit de famille de Leclerc, tu le décrirais comment?
5: Ben c'est un peu comme tu l'as dit, c'est sûr que c'est un peu, c'est dur à expliquer, puis c'est dur tant que les personnes n'ont pas vécu, puis tu sais, on le dit beaucoup, il y a beaucoup d'auditeurs qui nous disent, ben tu sais, vous avez donc bien l'air d'avoir du fun à l'interne, puis tu sais, ça se sent en studio, puis ça, mais à l'interne, juste à l'extérieur du studio, tout le monde est comme ça, là. Donc peu importe à travers quel département qui se parle ensemble, c'est la même chose.
3: Puis il y a une grande stabilité chez Leclerc Communication, puis tu sais, on parle souvent de, justement, week-end, parce que t'as des animateurs qui sont là depuis des années, en fait, depuis le début, des équipes qui sont soudées.
0: Il y en a même un qui est montrable en chess, là.
3: En plus,
0: je veux dire,
3: c'est pas rien,
0: juste
3: là.
0: Des plus.
3: C'est
0: là.
3: Franchement pas rien, ouais. Mais c'est le même dans tellement de départements. Les ventes, là, Denis, dans une autre vie, n'apprenait même plus les noms parce que le roulement était élevé. Depuis qu'on est ici, c'est seulement la 2e campagne d'embauche qu'on vit.
0: C'est vrai?
3: En
0: hein?
3: 5 ans.
1: Denis connaît pas plus les noms.
3: Non!
1: Ça, c'est pour des raisons différentes.
5: Il connaît les prénoms.
0: Oui, ça va. C'est déjà une grosse amélioration.
1: Ton exemple, t'es peut-être pas le meilleur, mais
3: c'est
1: là,
3: quand même drôle.
5: Mais tu sais, juste pour dire, nous, on est 8 représentants à l'interne. Et moi, ça va faire 9 ans, puis il y en a 5 qui ont plus d'ancienneté que moi à l'interne. Donc, c'est pour montrer à quel point... Au niveau des ventes, il n'y a pas beaucoup de roulement à ce niveau-là.
0: Fait qu'on cherche quelqu'un qui n'est pas ici pour 6 mois, finalement. Là.
5: De préférence.
0: Ouais.
5: De préférence.
0: On cherche-tu un jeune? On cherche-tu un vieux? On cherche-tu quelqu'un qui est dans la vente radio? Qu'est-ce qu'on recherche?
5: Aucune préférence à ce niveau-là. Okay. Même que le côté même connaissance radio n'est même pas une nécessité. Parce que même moi, j'avais aucune connaissance à radio. Puis,
0: On est plusieurs ici à voilà. Connaître la radio pantoute. On fait ce qu'on peut. Là.
5: C'est un produit qui va s'apprendre, puis on va prendre le temps de former la personne. C'est juste qu'on veut s'assurer d'avoir la personne qui, justement, veut travailler à long terme avec toute la qui est ici.
0: On va rejoindre comment?
5: Pour le postulé au poste?
0: Ouais, mettons, là.
5: On peut aller sur lecarrière.fm. On a notre site en ligne là, pour ce qui est du recrutement à l'interne. Fait que lecarrière.fm.
0: Pas de S. Carrière.fm.
5: Point ouais. FM, exactement. Fait que la personne qui peut justement voir tout le descriptif du poste, jumeler son CV, lettre de présentation, puis aussitôt qu'elle clique sur « Soumettre », ben on va regarder ça en temps cellulé et faire le suivi avec la personne.
3: Depuis que tu es rep dans une station de radio, c'est quoi le côté que tu apprécies le plus de ta job?
5: Hey, c'est dur à dire.
0: Sans nommer mon nom, là, copain. Là. Mettons.
3: Il connaît pas, il est correct.
5: Honnêtement, ça, c'est quand même dur. C'est un domaine qui va extrêmement vite, mais c'est un domaine quand même qui est très cool à vendre. Tu sais, c'est pas. On n'a pas un produit. Oh, oui, c'est ça. On n'a pas un. Tu sais, les stations vont extrêmement bien. Les stations performent, sont en croissance. Fait que, tu sais. Peut-être que je dirais pas la même chose si c'était de deux stations qui sont sur le déclin, ouais. Mais c'est pas notre cas. Donc, c'est sûr que... C'est sûr,
3: c'est stimulant.
5: C'est très stimulant.
0: C'est qui l'animateur le plus difficile à gérer de Leclerc Communication?
5: Ça dépend pourquoi. Ça dépend pourquoi. Et ça peut être autant au week-end qu'autant à boulevard.
0: Ah
5: ouais? Certains,
0: ouais,
5: sur okay. Certains niveaux.
3: On a des particularités, on a des bébites. Hein?
5: Oui. Ben, tout le monde à l'interne, c'est des bébites. Hein? Faut que c'est pas juste les animateurs. Là,
3: ça, c'est l'autre affaire, oui.
5: C'est ça. Ça peut être aux ventes, ça peut être aux promos.
2: C'est un zoo, ici. Là.
5: Voilà, c'est un zoo, mais c'est un...
3: Un zoo attachant.
5: Un zoo très attachant.
2: Hey, merci, Max.
5: Merci à vous.
2: Lapointe. Merci, Max Lapointe.
3: Carrière.fm. Si ça vous parle, si vous pensez que vous pouvez performer dans ce domaine-là, si vous avez l'intention de vous installer en quelque part avec une belle gang, c'est le fun, la relation qu'on a avec tous les départements. C'est le fun à quel point on travaille en équipe puis que tout le monde veut viser haut. Puis c'est pas juste les gens en onde que vous entendez. C'est de même partout dans le business chez Leclerc Communication.
2: Une petite gang, pas de réseau, les boss qui sont à la même place que nous autres. C'est comme plein de raisons qui font en sorte que moi, ça me rappelle vraiment les premières années de radio à Québec où ramasser tout le monde, c'était juste, tu parlais un petit peu plus fort, venez-vous-en gang, puis tout le monde est là en même temps, puis on se ramasse, puis on souligne les événements le fun, puis on prend de la bière quand les événements sont moins le fun. Merci Max.
5: Voilà, merci à vous.
2: Carrière.fm pour postuler, puis on aimerait ça régler ça avant le début des vacances. Là. Fait que si vous pouvez envoyer vos affaires dans les prochains jours, ça serait doublement apprécié. Il est 3h20, vous êtes à Boulevard 102.1. C'est Gravel dans le retour. S'il y a quoi que ce soit sur les routes ou ailleurs, ben on se gêne pas. Le 418-971-1021.
1: Capitale Est, ça s'est compliqué un petit peu. Là. À partir de Pierre-Bertrand jusqu'à Neuvial, c'est au rouge. Robert Bourassa Nord. Vers Capitale-Est, là, c'est au ralenti aussi. Capitale-Ouest entre Henri Bourassa et Laurentienne au ralenti. L'accès au pont Pierre-Laporte, direction sud, ça commence à ralentir un petit peu. Sinon, sur la rive sud, un petit ralentissement, je vous dirais, sur la 20 Ouest entre Président Kennedy et Chemin des Îles, mais c'est pas grand-chose.
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2: Beaucoup de choses pour vous autres. D'ici 18 heures, ça vous tente d'avoir des accès et des dégustations pour le Festibiaire de Lévis, ce sera possible. Également, toute la semaine, on fait des finalistes pour permettre à un auditeur, une auditrice, avec son chum, sa blonde, un enfant, un tripeux, une tripeuse, pour aller voir en avant-scène Limp Bizkit au festival d'été. Une opportunité par jour jusqu'à vendredi. Saisissez-la d'ici 18 heures. On a aussi un vote qui est en cours pour notre tournoi ultra crédible de la chanson la plus importante de l'histoire du Québec et les deux chansons qui s'affrontent aujourd'hui sur l'Instagram de Boulevard. Salut Salaud de Vilain Pingouin et Si Fragile de Luc de la Rochelière. C'est la catégorie chanson Hop la vie. Hein? Ça parle de suicide puis de gens qui meurent. C'est super, super. Hein? On aime ça, la joie au Québec.
1: Mais c'est lundi après tout.
2: Ouais. Mais il y aurait un débat à faire juste là-dessus. Les meilleures chansons, c'est-tu les chansons tristes ou les chansons joyeuses?
1: Ben c'est parce qu'en fait, ça prendrait un combat de la meilleure toune triste, puis après ça, tu fais un combat de la meilleure toune joyeuse, puis là...
2: Ben, c'est juste, t'sais, prenons n'importe quelle band, les Cowboys Fringants.
1: Oui.
2: Tu sais, la meilleure, c'est-tu Marine Marchande ou Les Étoiles Filantes? On pourrait faire une thèse là-dessus et jamais ben voir non. Le bout. Là.
1: Marine Marchand n'est même pas dans le top 5 des Cowboys.
2: Tu as I Lost My Baby au 1990, la meilleure toune de Jean Leloup. Tu sais, juste un artiste, on se fourre. Parce que c'est dur de comparer une toune qui brasse avec une toune qui est déprimante. Là.
1: C'est entre ces deux-là pour Jean Leloup, pour vrai?
2: J'essaye de donner des exemples pour illustrer un point. Je veux pas m'astiner avec toi, Max. Je le sais qu'ils vont le démolir, le Colisée, là.
1: Je veux tout le temps m'obstiner.
2: Oui, je le sais, mais là, t'as eu une grosse journée, là. Prends off un peu, là. T'as pas besoin de t'ostiner tout le temps, là. Bref, nous autres, on va se rendre au bout de ce tournoi-là, mais j'ai l'impression que la discussion et les débats vont, eux, se poursuivre sur la plus grande chanson de l'histoire
1: du Québec. Puis moi, demain, je pars ma série de la meilleure toune québécoise dans le point de max. On va faire un bracket.
2: Ah, bon, d'accord, c'est ça.
1: Ça sera pas mêlant pantoute sur nos réseaux sociaux.
2: J'aime ça de même, clair de même, j'apprécie. Parlant de dossiers manquants de clarté, présence de Donald Trump à la Maison-Blanche fait en sorte qu'à chaque fois qu'il y a une annonce officielle, on se demande si cette fois c'est la bonne ou on se fait encore niaiser. Mais à corps défendant, on n'aura jamais autant parlé d'actualité internationale de notre vie. C'est-tu l'inquiétude qui amène ça? Peut-être. C'est-tu le fait que lui crée des événements aussi? Peut-être, mais... Encore une fois, on se pose la question, est-ce que cette fois, c'est la bonne? On va parler d'actualité internationale sous plusieurs aspects avec Éric Sauvé, qui est vétéran, qui est analyste stratégique chez Inovigo.ca. Salut Éric, comment ça va?
0: Ça va bien, toi?
2: Oui, ça va. Est-ce que cette fois, c'est la bonne? Est-ce que c'est la fin de la guerre en Iran?
0: Je ne dirais pas que c'est la fin de la guerre en Iran. Cependant, c'est la première fois que l'Iran admet qu'il y a un accord qui s'en vient. Le Pakistan l'a annoncé aussi. Le Qatar, qui a joué un rôle important, l'a annoncé. Mais là, il faut comprendre que c'est pas un accord de paix. C'est un protocole d'entente qui fait en sorte qu'on va continuer à se parler. Donc, ce qui va être signé en Suisse vendredi, si ça arrive, c'est un protocole d'entente pour discuter sur les points d'Akiachop pendant les 60 prochains jours. C'est un peu comme si on continuait le cessez-le-feu, dans le fond.
2: Dans le fond, ce qui semble être la priorité pour tout le monde, c'est de rouvrir le détroit d'Ormuz. Est-ce qu'il va rouvrir, lui, vendredi, si on se rend à signer cette entente-là?
0: Oui, mais c'est pas comme si on levait une barrière puis on disait passer. Hein? Le détroit d'Ormuz a été miné par les Iraniens. Va devoir être déminé. Il y a des couloirs en ce moment qu'on peut utiliser qui ne sont pas les couloirs habituels. Et puis, il y a comme 600 navires, dont 250 pétroliers, qui sont là depuis plusieurs jours, sinon plusieurs semaines, dans certains cas plusieurs mois, qui veulent repartir, mais ce ne sont pas des navires de guerre. Ce n'est pas des pétroliers qui vont prendre des risques. Ils vont attendre de s'assurer que tout est normal, tout est sous contrôle, avant de s'engager. Donc, ça va prendre... juste l'opération de déminage, on parle de 6 à 8 semaines, et de faire ressortir ces pétroliers-là, on parle encore de semaines et de mois. Là.
2: Éric, ils sont quand même importants dans tout ce dossier-là, mais Israël fait pas partie de cet accord-là?
0: Ça, c'est un gros problème qui a été un problème pour l'Iran depuis le début. Ils ont dit que l'accord devait prendre en compte la situation d'Israël. Israël a accepté peut-être d'arrêter de combattre, mais ils n'ont pas quitté le sud Liban et ont justement bombardé Beyrouth il n'y a pas longtemps. Ce qui m'inquiète par rapport à ça, quand je parle de vendredi, c'est qu'il reste encore 4 jours avant que ça signe.
3: C'est long 4 jours, hein?
0: C'est long 4 jours quand tu as Netanyahou qui n'est pas content de l'accord, quand tu as des députés d'extrême droite qui veulent que ça continue, les risques que ça s'envenime encore d'ici vendredi sont assez élevés. Si tout va bien, ils vont signer, mais ils n'ont pas signé un accord sur le programme nucléaire iranien.
2: Ça, c'est l'autre affaire, c'est que depuis le début, c'est le point qui achoppe.
3: C'est le déclencheur
2: point,
3: même.
2: Le point majeur, mais là, à partir du moment où le point n'est pas dans l'entente, ça vaut quoi cette entente-là? Puis c'est quand qu'on s'entend sur le nucléaire, là?
0: Là-dessus, on va donner 1-0 à l'Iran parce que l'Iran a tenu à ce que les négociations sur le nucléaire se fassent après un cessez-le-feu. Et c'est ça qu'ils gagnent en signant le protocole d'entente vendredi. Là, est-ce qu'ils vont renoncer à l'enrichissement pendant 5 ans, 10 ans, 15 ans? On ne le sait pas. Qu'est-ce qui va arriver avec les 450 kg d'uranium? On ne le sait pas. En fait, le problème, c'est qu'on sait très peu de choses. Le président Trump est au sommet du G7. Et je suis certain que tout le monde tire sur sa chemise en disant « J'aimerais savoir c'est quoi qu'il y a dans le protocole d'entente. » Parce qu'il y a très peu de choses qui ont transpercé. Et puis, c'est l'inquiétude en ce moment, c'est on va entendre des choses du côté américain, du côté iranien, qui ne vont pas nécessairement concorder. Donc, on ne sait pas qu'est-ce qui va être signé vendredi prochain.
2: Je veux pas tomber dans les théories trop simplistes, puis en même temps, c'est difficile de ne pas le faire quand on parle de Donald Trump, mais est-ce qu'on voulait absolument signer quelque chose pour bien paraître au 80e anniversaire avec Dana White puis la gang du UFC en avant de la Maison-Blanche?
0: J'adhère complètement à ta théorie. Il est sorti sur Truth Social à 5h29, un peu avant le début des combats, un peu avant le début des orages, pour sortir en gagnant. Le lendemain, ben aujourd'hui, il est maintenant au sommet du G7. Donc, il est accueilli comme quelqu'un qui a amené la paix. On s'entend que c'est lui qui a amené la guerre au Moyen-Orient.
2: Mais oui.
0: C'est lui qui a forcé la fermeture du détroit qui vient peut-être de réouvrir. Donc, moi, je suis très cynique et je pense aussi que tout ça était très bien orchestré comme seul Donald Trump sait le faire.
2: Ça reste une défaite personnelle pour Donald Trump, même si on réussit à faire signer une entente vendredi?
0: Je te dirais que c'est plus qu'une défaite personnelle. C'est une défaite pour les Américains au complet. Encore une fois, tout dépendamment de ce qui sort vendredi, mais la réputation des Américains dans le monde, au Moyen-Orient, là, ce qui n'est pas tellement sorti dans les médias, mais ce qu'on sait quand même de sources sûres, c'est que les bases américaines dans la région ont été frappées assez durement. Les Américains ont réussi à cacher ça, mais il a fallu qu'ils vident leurs bases, qu'ils envoient leur personnel coucher dans des hôtels au Qatar, au Bahreïn, un peu partout en Jordanie. Les pays qui sont alliés avec les États-Unis au Moyen-Orient ne sont pas du tout contents de ce qui s'est passé. Les Américains vont avoir de plus en plus de difficultés à maintenir une présence. Et aussi, dernière affaire, c'est qu'ils ont tout fait de façon unilatérale avec Israël. Donc, les alliés ont perdu confiance. Donc, tout ce qui est la réputation des Américains est fortement affecté par cette guerre-là.
2: Éric, un autre aspect qu'on voulait aborder avec toi de l'actualité internationale, c'est la montée de la droite un peu plus radicale ailleurs dans le monde. Puis moi, ça m'étonne un peu à prime abord parce que je me disais, au fur et à mesure que la balloune de Donald Trump est en train de nous péter d'en face, j'imagine qu'on se rend compte que c'est pas une super stratégie d'aller là. Mais quand on parle de la droite radicale, c'est peut-être plus par rapport à l'immigration qu'on est capable de marquer des points. C'est dans quel pays, présentement, que la droite un peu plus raide, un peu plus abrupte, fait des remontées ou des montées?
0: Bien, écoutez, en France, on a Marine Le Pen, qui a toujours été très populaire dans les dernières années. En Allemagne, il y a un parti qui est littéralement un parti pro-nazi. Donc, en Allemagne même, il y a Orban en Hongrie qui a perdu.
3: C'est
0: pas une chose.
3: Mais oui.
0: C'est fait tasser, mais on a en Argentine Javier Milei, qui est un sosie de Trump. Il y avait celui au Brésil avant. Il y en a un au Nicaragua. Je veux dire, Trump a créé des sosies parce que peu importe qui gagne ou qui perde, il y a quand même une assez importante longévité au niveau d'être président. C'est le seul président qui a fait deux mandats non consécutifs. Ça fait au moins 12 ans qu'il est sur la scène internationale. Il a révolutionné beaucoup de choses, pas nécessairement d'un côté positif, mais il y a des gens qui vont émuler ça. Et puis, c'est un populiste et les gens qui n'aiment pas l'immigration, qui n'aiment pas le fait que l'argent est du côté des élites, se disent peut-être que si on élit quelqu'un de droite, d'extrême un peu, peut-être que ça va changer.
2: Parce que pour qu'un personnage particulier comme Donald Trump réussisse à se hisser à la présidence deux fois plutôt qu'une, à quelque part, tu es très insatisfait de ce qui se passe en politique. À quelque part, et à gauche et à droite, tu rejettes la politique ou le système politique ou la façon un peu vieillotte de faire les choses. Puis tu te dis, rendu là, j'aime mieux essayer de faire coller n'importe quoi sur le mur en espérant que ça colle.
0: Complètement. Et puis les deux choix, tu sais, c'était Trump qui est à droite ou même Bernie Sanders qui est à l'extrême gauche. Ouais. Les gens se disaient, il faut qu'on change les partis traditionnels, il faut qu'on essaie d'autres choses. Moi, j'utilise souvent l'allégorie de la pendule qui part d'un extrême à un autre. Hein.
2: Ouais.
0: On a eu des partis beaucoup plus à gauche, et puis là, il y a comme un ressac. Là, ça s'en va à droite. On s'en va vers une droite radicale. Les choses vont se repositionner éventuellement. Mais partout dans le monde, on voit une montée de la droite radicale. J'ai aucun problème avec la montée de la droite. C'est la droite radicale qui m'inquiète, comme la gauche radicale m'inquiète.
2: Ouais.
0: Et ces gens-là amènent des solutions simples à des problèmes complexes que les gens peuvent comprendre puis se disent, oh, lui est sérieux, il va changer les choses, quand le problème est beaucoup plus complexe à la base souvent.
2: Même dans des pays qu'on considère comme plates comme la pluie, Véro me parle depuis une couple de jours de ce qui se passe en Suisse. Moi, la Suisse, c'est le pays neutre d'un guerre mondiale, c'est le fromage suisse puis c'est les mondes suisses.
3: Alors qu'on faisait un référendum en fin de semaine pour essayer de plafonner la population maximale de la Suisse, moi, j'ai vu ça comme étant justement un outil pour faire diminuer l'immigration et bloquer l'immigration?
2: Tu sais, puis il y a une réflexion intelligente à faire sur le flot des immigrants. Des fois, on a de la misère à garder le ton, mais en même temps, derrière ça, il y a aussi un discours anti-immigrant qui peut être un peu troublant et dérangeant, là.
0: Ben, il y a un gros mouvement anti-immigration en Europe. Ça a commencé avec la Syrie il y a quelques années. Des réfugiés de différents pays, ils ont eu des problèmes en Allemagne, ils en ont trop admis. C'est normal qu'on veuille gérer les taux d'immigration. Mais maintenant, il y a des partis qui exploitent ça en voulant complètement fermer les frontières, ou presque. C'est une bonne chose que la Suisse l'ait rejeté, mais on peut s'attendre à des votes similaires dans d'autres pays, des gens qui montent et qui disent « le problème est à l'extérieur, si on ferme nos frontières, il y a juste des bonnes personnes à l'intérieur ». Trump a dit la même chose avec son mur.
2: Ouais.
0: Il a démontré que tout ce qui venait du Sud était mauvais. Fait que là, les gens s'en prennent aux Cubains, aux Vénézuéliens, en les mettant tous dans le même bateau, dans le fond.
2: Éric Sauvé, c'est comme toujours un plaisir, en espérant qu'on se rende jusqu'au vendredi sans que ça change trop d'un bord ou de l'autre, là.
0: On pourrait planifier une entrevue vendredi, parce que je suis pas certain qu'on va assister à une signature.
2: Peut-être même avant. Merci, Éric.
0: Merci, à la prochaine.
2: Salut, Éric Sauvé, qui est vétéran analyste stratégique chez Inovigo.ca. Pour... situation particulière. Moi, pour vrai, j'ai jamais vu ça de mon vivant. Le cirque, le freak show qu'on a fait en avant de la Maison-Blanche en fin de semaine, où tu vois le président des États-Unis sortir de la Maison-Blanche avec Dana White, un des plus gros crosseurs de l'histoire du sport professionnel. Puis, tu sais, c'est un gars qui a réussi à faire du UFC un sport crédible et ainsi de suite. Mais on s'entend-tu que dans les 20 dernières années, il est devenu un peu une joke ambulante, comme bien du monde qui viennent riches bien vite puis puissants bien, bien vite. Et dans le cadre de cet événement-là, ben on a laissé monter non seulement sur le ring, mais on a laissé parler un gars qui est réputé pour être un parfait imbécile dans toutes les circonstances de sa vie, un combattant des arts martiaux mixtes. Il y en a qui sont brillants, il y en a qui le sont pas mal moins. Lui, c'est un méchant pocaille, là. Puis dès qu'ils ont donné le micro, la première affaire qu'il a dit en avant de la Maison-Blanche, c'est « Michel Obama, c'est un homme ».
1: Yeah!
2: Yeah! Et autour, tu sais, si le gars voulait faire passer pour une gang d'attardés les gens qui étaient à Maison-Blanche pour le 80e anniversaire de Donald Trump, il aurait pas pu faire pire, là. C'est incroyable, c'est surréaliste. C'est les images les plus gênantes que nos démocraties nord-américaines ont jamais offert sur un plateau d'argent à des dictateurs ailleurs qui disent « Hey, les Américains sont en train de s'effoirer, c'est une joke, je comprends rien. »
1: On faisait des liens avec le film Idiocracy.
2: Ouais. Ben oui,
1: depuis
2: ben oui.
1: Un petit bout déjà.
2: Faut là, je l'écoute. Hein?
1: On dirait que de plus en plus, puis hier, je pense qu'on a atteint possiblement l'événement qui aurait le plus pu se retrouver dans ce film-là. C'est hier, ça.
3: C'était tellement une bonne comédie dans le temps. Là, on dirait un film dystopique.
1: Mais tous les éléments, tu parles du gars qui monte sa scène, dire « Michel Obama, c'est un homme ». Tout là-dedans aurait pu être dans Idiocracy, puis là, tu aurais vu ça, puis tu aurais fait « c'est drôle ».
2: La veille, le même combattant a fait semblant d'être ivre-mort lors de la pesée. Puis, il a tellement été convaincant que la plupart des gens n'ont pas compris qu'il faisait une joke. Puis, on pensait qu'il était juste sous-mort. Tu sais, c'est un gars qui aime ça, là, brasser de la merde, mettons, là. C'est pas le genre de gars que tu mets au centre d'une cérémonie diplomatique pour souligner une des plus grandes démocraties de l'Amérique du Nord. Parce que tu sais que ça va te péter d'en face. Ben, c'est exactement ce qui est arrivé. Puis, je vous redonne ma prédiction. Un WrestleMania en avant de la Maison-Blanche, si Donald Trump se rend au bout de son mandat, on va peut-être vivre ça pour vrai, là. Donald Trump avec Triple H puis Stephanie McMahon qui partent du bureau avant rien qu'en le disant. Man, j'ai des frissons de dégoût, là.
3: Il reste quoi, 2 ans et demi?
2: 2 ans et demi, ouais. Tu vois, le prochain WrestleMania, c'est du côté des Émirats arabes unis, parce qu'on va où est-ce qu'il y a de l'argent et on se sacre des principes moraux, de la liberté d'expression, puis de tout ça. On s'en va chercher de l'argent, puis on s'en sacre comme l'an 40. Quand la WWE a commencé à négocier avec les Émirats arabes unis, tout le monde disait « Ça arrivera jamais, WrestleMania. Au moins, on va garder WrestleMania, le Super Bowl de la lutte. » Ouais, l'année prochaine, c'est eux autres qui l'ont. Puis après ça, ben, qu'est-ce qu'ils vont faire, les Donald Trump? ben ils vont se dire, ah ben tabarnouche, nous autres aussi, ça nous en prend un. Hein? Fait qu'on va voir l'Undertaker avec son chapeau puis son grand manteau sortir de la Maison Blanche avec de la boucane bleue en arrière. Puis, tu sais, c'est complètement, complètement burlesque. Puis je dis pas que de mettre de l'entertainment pour le monde, c'est pas la chose à faire. Mais dans ce contexte-là, ça a l'air d'être un dictateur qui veut montrer qu'il y a une plus grosse bisoune que d'autres dictateurs à travers le monde. Ça fait cocombe. Au point où plein de gens qui sont en amour avec leur pays, sont nés aux États-Unis, c'est des artistes aux États-Unis, ben ils se font inviter à un événement comme celui-là, puis ils disent, ben là, non, le jupon dépasse beaucoup trop. C'est pas les États-Unis qu'on célèbre, c'est Donald Trump. C'est égocentrique à ce point-là. Puis probablement que ces gens-là qui ont refusé l'invitation, ben quand ils ont vu le combattant crier que Michelle Obama était un homme à la télévision nationale, ils se sont dit, hey, j'ai callé la bonne shot, moi. Je suis pas là. J'aurais pas voulu être dans le cadrage de la TV quand cet événement-là est arrivé.
1: Les frères Kachuk étaient là.
2: Les frères Kachuk étaient là. Ben, êtes-vous surpris? Là, il y en a qui vont dire Georges Saint-Pierre était là.
1: Oui.
2: Je pense que Georges Saint-Pierre, mon Dieu, a une belle naïveté. Je me ferai pas défaire en 500 morceaux pour dire que Georges Saint-Pierre est un joyeux naïf. Tu sais, lui, il est invité, c'est une légende
3: De ce sport-là. J'avais de la misère à dire sport, tellement que là, c'était un peu cirque en fin de semaine.
2: Tu sais, je pense que c'est le dernier à se rendre compte de la mascarade politique qu'il y a autour, là, avec respect.
1: Mais en même temps, je pense qu'il est plus républicain que démocrate dans ses idéologies. Mmh. Là. Moi, je pense qu'il est peut-être... Peut-être qu'il se rend compte là, un petit peu de ce qui se passe puis que lui est pour ça. Là. Puis il a le droit.
2: Faudrait peut-être y demander s'il pense que Michelle Obama est un homme. Ce serait peut-être intéressant d'avoir la réponse rendue là. Là. Il est 4h moins quart. On s'arrête quelques instants. 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Il y a de la circule, Max.
1: Oui, l'accès au pont Pierre-Laporte direction sud, ça s'est devenu compliqué pas mal dans les dernières minutes. Quand tu arrives par Duplessis, ralentissement qui commence un peu avant le boulevard du versant nord, par Henri IV, ça bouche à peu près hauteur chemin des Quatre Bourgeois. Quoi qu'il y a aussi plus haut où il y a les travaux, hauteur de la 40 toujours. Là. Sinon, Capitale Est, de l'entrée par Henri IV jusqu'à l'approche de Pierre-Bertrand, c'est au rouge. Robert Bourassa, direction nord, à partir de Wilfrid Hamel jusqu'à aller chercher la capitale Est, là aussi, au ralenti. Laurentienne Sud, des petits problèmes par bout entre le boulevard Louis XIV et la capitale. Sinon, on va faire un petit tour sur la rive sud et sur la 20 dans les deux directions hauteur Taniata. Il y a du rouge et direction Ouest, hauteur chemin des îles, c'est au ralenti.
2: On s'arrête pas longtemps, puis on revient.
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1: Okay. On les voit à bien des places cet été, eux autres, Engine de Poitrine. Ils seront d'ailleurs présentés dans la meilleure émission musicale au monde, Later with Jules Holland, dans l'édition du 21 juin prochain. Ça veut dire qu'à partir du 22 juin, ça va être partout sur les YouTube. Il y a encore des gens à travers le monde qui, à cause de cette performance-là, parce que l'émission Later, c'est une institution en Angleterre et partout c'est diffusé à travers le monde. C'est la meilleure émission de musique qui existe, point à la ligne. On donne la scène à tous les bands, de tous les artistes, de toutes les catégories, puis n'importe qui est quelqu'un est allé faire au moins une toune à l'émission Later qui existe, je crois, depuis 1992. Avant YouTube, Max, là, on achetait des DVD de Later pour voir des performances live des bands puis des artistes qu'on aimait. Tu sais, t'avais le Later compilation rock, t'avais le Later compilation musique internationale, le Later British Invasion, puis nous autres, on n'avait pas YouTube, fait que c'était ça qu'on avait.
2: Ben, moi, maintenant, j'ai Musique Plus sur TikTok.
1: Bon, ben, tabarnouche, hein, les jeunes. Vous êtes trendy. As-tu commencé, cette affaire-là?
2: Ouais, ouais, j'ai vu passer des affaires, monsieur abonné, là.
3: Moi, je veux que ce soit une vitrine locale, là.
2: Ils font du contenu.
3: Non, mais c'est pas ça que je veux. Je veux qu'ils mettent en valeur des artistes ici, des artistes émergents.
2: Ouais, ouais, ils ont parlé à Simple Plan.
1: Bon.
2: Mais c'est ils font des vidéos drôles, là. J'ai vu, là, c'est drôle parce que là, ils sont en public. Puis là, ils parlent, puis là, ils disent Justin Trudeau, il sort avec Madonna, là. Puis là, il y a un chronomètre, puis il faut qu'il calcule, ça va prendre combien de temps avec que quelqu'un autour intervienne.
1: Ce sera pas Musique Plus. Puis vous m'avez convaincu, là, les filles, quand on a parlé de ça ensemble, parce que moi, je me disais, c'est voué à l'échec parce que ce sera jamais... Ça peut pas avoir l'impact que Musique Plus a eu pour les mêmes raisons que je t'explique les DVD de l'émission Later. Tu peux voir n'importe quel clip de n'importe qui, quand tu veux, où tu veux. Fait que la première mission de Musique Plus, ça peut pas revenir ce que c'était. C'est beau la nostalgie, mais maintenant, faut que t'en reviennes. Ça fait partie du passé, comme les calèches, comme les lecteurs CD, puis ainsi de suite. Maintenant, ça reviendra peut-être, comme les vinyles, on sait pas. Mais tu sais, faut que ce soit autre chose pour que ça marche. Puis si c'est autre chose... Ben, pourquoi on appelle ça Musique Plus à la base? En fait, moi, la réponse à cette question-là, je l'ai juste pas.
2: Ben, c'est copier Much Music.
1: Ouais,
2: mais
1: c'est ça.
2: Quoique là, ce qu'ils ont fait...
1: Parce qu'ils ont fait pareil.
2: Ben, non, ben c'est ça l'affaire, ce que je viens de... Puis tu sais, je peux te le montrer aussi, Denis, rapidement. Là.
3: Tu vas voir que c'est juste l'évolution de ce que Musique Plus était devenu. Musique Plus présentait de la télé-réalité. Là, Musique Plus présente des affaires de TikTok.
1: Mais les VJ avaient de la personnalité dans le temps, mais ils étaient tous au service de la musique.
3: Absolument.
1: T'avais pas de VJ qui était au service d'eux-mêmes. Là, c'est juste du monde qui font des niaiseries. Hey, d'ailleurs, je comprends rien. Je comprends rien. J'avoue mon aveu d'impuissance. Mon algorithme, des fois, me pitche des affaires, puis je sais pas c'est quoi. Puis là, je vois le nombre de vues, puis je fais, OK, il doit y avoir quelque chose. En fin de semaine, sur YouTube, j'ai écouté un gars, ma blonde a ri de moi parce qu'elle, elle le connaissait, puis moi, je le connaissais, fuck all, là. Je vais vous dire ce qui

0: parfait et je suis persuadé que plein de gens vont m'écrire son nom. Mais mon oncle Gravel, lui, est reculé dans ces affaires-là. Fait que là, je vois passer le gars avec sa face. Il a les cheveux longs, il est maigre un peu, il a un pinch. Puis lui, ce qu'il fait, c'est qu'il goûte de la bouffe. OK? Puis dans son vidéo qui dure une demi-heure, il est allé chercher tous les nouveaux articles des fast-foods du Québec, genre la nouvelle pizza avec des saucisses dans croûte de pizza. Il est allé chercher le Big Mac au poulet chez McDonald's. Il est allé chercher les doigts de poulet du Wendy's. Bref, puis là, il goûte à ça. Puis il dit ce qu'il en pense, mais il se passe à rien. Le gars a de l'air super smart, là.
1: Mais Gurky qui a les...
0: C'est Gurky, c'est ça, c'est Gurky. Y a-tu quelqu'un qui peut m'expliquer le phénomène Gurky? Y a-tu quelqu'un qui peut l'expliquer en parlant fort à mon oncle Gravel qui s'en vient dur de la feuille puis qui est complètement déconnecté de la vraie vie?
1: Veux-tu savoir il y a combien d'abonnés sur YouTube?
0: Je l'ai vu en fin de semaine, vas-y fort.
1: 1,45 million.
0: Ouais. En fin de semaine, je l'ai regardé goûter de la nouvelle bouffe de fast-food, puis il commente, puis un moment donné, ben, il demande à son caméraman qui ferait triper Audrey Pinchot de venir goûter, puis lui, il goûte avec ses gros bras tatoués, puis il redit la même affaire que Gurky a dit avant lui, puis c'est pas... Comment je te dirais? C'est pas mauvais, mais c'est pas très bon non plus, puis là, tu regardes le nombre de vues... Puis tu te dis, qu'est-ce qui se passe?
1: Je check ses vidéos les plus populaires, là.
0: Il y a une vidéo de fondu au fromage. Ma blonde me l'a fait écouter, là. Il est allé, Véro, il est allé chez un fromager, OK? Mm-hmm. Il va chercher les meilleurs fromages du monde. Puis le but, c'est de faire une fondue au fromage puis de décider quand est-ce qu'il y a trop de fromage puis que ça commence à être dégueu. Fait que tu le vois... brûler, tu le vois brûler littéralement des maudits beaux fromages pour faire son bouillon. Ah, et ça goûte le fromage. Toi, gros, tu veux-tu goûter au fromage? Puis là, gros, il arrive avec ses bras pour faire tripler Audrey Pinchot. Puis là, ben, le gros, il goûte au fromage. Puis il trouve que ça goûte le fromage aussi. Puis il retourne en arrière de la caméra. Puis je le répète, ça a l'air d'être des bons jacks. Je me serais tenu avec eux autres à l'école, au cégep, là. Mais il se passe à rien comme rien.
2: Oui,
0: là.
2: Ça pogne.
1: Sa vidéo,
0: mais pourquoi?
1: Sa vidéo la plus vue, 3,8 millions de vues.
0: Oui, il y a sa sauce piquante. Oh. Ma blonde m'a dit ça. Il y a sa sauce piquante, Gurky. Oh. Tu peux acheter sa sauce piquante dans les épiceries, ça a de l'air.
1: On fait frire des aliments insolites avec Amixem, qui doit être un autre populaire YouTuber.
0: J'imagine, parce qu'il a commencé... Encore une fois, c'est ma blonde qui m'a éduqué, mais il a été invité en France. Pour faire justement des vidéos avec d'autres influenceurs puis d'autres YouTubeurs.
1: Notamment avec Joyka, que je ne connais pas non plus. 3,3 millions de vues. Hey, on fait des crêpes insolites avec Joyka.
0: On a de la misère à faire 200 vues avec une entrevue sur YouTube. Je connais un ami qui est multi-instrumentiste, qui est rempli de talent. Il fait des montages musicaux d'une demi-heure où il joue de tous les instruments, comme Mike Oldfield en 73. Puis des fois, il y a de la misère à ramasser le million. Lui, il goûte de la bouffe. Puis il dit, ça c'est bon, ça c'est pas grave, ça c'est correct. Ça dure une demi-heure, c'est long, il n'y a pas vraiment de joke. Puis il pète le million. Je comprends rien. Aidez-moi.
1: Des Québécois testent des bonbons français.
0: Bon.
1: 2,4 millions.
0: mais qu'est-ce qui se passe? Moi, j'attendais le feu d'artifice.
2: Oui, mais justement, il y en a plusieurs qui nous disent, c'est justement ça qui est le fun. Il nous fait découvrir des affaires, il gosse pas trop, c'est banal, c'est pas criard.
0: Il gosse pas trop.
2: Non, mais quand même.
0: Moi, on m'a jamais dit, comment tu vas faire, mettons, pour avoir des codes d'écoute à radio? Gosse pas trop.
2: Non, mais regarde.
0: Gosse, mais pas trop.
2: C'est parce qu'il y en a tellement qui sont criards, qui mènent pas des vraies vies. Puis c'est Marseille qui nous écrit. Justement, le gars fait pas tout un show avec juste avec la bouffe. C'est simple, c'est ordinaire. C'est ça qui fait la beauté de ce show-là, de ce gars-là.
0: Marie-Soleil, Raph, ma blonde m'a expliqué exactement la même chose hier en disant que c'était ça, la clé de son succès.
2: Fait c'est
0: que
2: plus proche du vrai monde, ouais. Au lieu d'essayer de vendre justement du stock qui n'est pas achetable.
1: Ben, va le faire. Moi aussi, de bord, Simonac.
0: Mais ça, c'est l'autre affaire. C'est que tout est une question de timing.
1: Ben oui.
0: Ma blonde m'a expliqué, il y en a 80 au Québec qui l'ont parti, cette affaire-là.
1: Ouais,
0: mais il y en a un qui l'a parti 2 semaines avant les autres. Puis lui, il a pogné en feu. Les autres, ils vont tous se péter à la gueule. Dans un an, ils font plus ça. Mais lui, parce qu'il a commencé avant, parce qu'il a généré de l'intérêt avant, puis qu'il a de l'air, et je vais le redire encore, je suis pas en train de le planter, Gurky, là. Il dit, il a du succès. Il a de l'air, il a de l'air smart. Son caméraman, il a de l'air smart, puis en plus, il ferait triper Pinchot.
2: Que c'est bien dit. C'est vrai, il crie pas et c'est intéressant parce qu'il dépense son cash pour pas que j'aille à le faire.
0: Ouais, mais quand il met des fromages dans sa fondue au fromage...
2: Ça, c'est un peu épais.
0: Ouais, ben c'est...
2: Il existe de très bonnes fondues au fromage déjà faites, de genre mille et une fondues.
0: Hey, je voulais vraiment... Je voulais vraiment pas parler de ça parce que je trouve que je me déshonore quand je parle de ça. Il y a rien qui m'énerve plus à la radio qu'un vieux qui comprend pas ce qui est hot. Et je suis exactement ça par rapport à Gurky.
2: Si ça peut te rassurer, Max le sait pas plus. C'est quoi qui est hot chez Gurky puis il est plus jeune que toi.
0: Fait que je vais acheter sa sauce piquante puis je vais essayer de trouver ça bon. Là, d'essayer de trouver s'il y a un attrape. Moi, il m'a donné de l'argent. J'ai regardé ses clips pendant une demi-heure, 45 minutes en fin de semaine en comprenant pas ce que j'écoutais. Fait que... Gurky. Mm. Ouais, ça qui arrive. Aussi, je voulais aller avant de parler de Gurky.
2: Une excellente question.
0: Ah, je voulais parler de Big Flo et Oli qui s'en viennent au centre Vidéotron. Mm-hmm. Ils ont triomphé sur les plaines, c'est le moins qu'on puisse dire. Là, le show est confirmé.
2: Enfin, Denis qui parle de quelque chose que les jeunes vont trouver branché. Oui, effectivement, il y a un show qui a été annoncé un petit peu plus tôt aujourd'hui. Les mises en vente de billets qui vont se faire de mémoire, c'est à la fin de la semaine.
0: Le 22 janvier 2027.
2: Ça, c'est le show, c'est pas la mise en vente de billets.
0: Exact. Donc, la deuxième visite des Français au Centre Vidéotron. Il était venu une première fois en novembre 2023. Entre les deux, évidemment, il y a eu la performance sur les plaines au festival d'été. Beaucoup de monde qui ont trouvé même que ça a été le show du FEC cette année-là, toutes catégories confondues. Fait que ça, c'est la première nouvelle musicale.
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0: Un fan de Big Flo et Oli, Max?
1: Non.
0: Non?
2: Il comprend pas.
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0: Big Flo et Gurky, là,
1: Non, moi, je suis... dans le rap français, j'en écoute pas vraiment, mais il y a un gars qui était au Centre Bell pour les Franco jeudi, Aurel San,
0: okay,
1: qui lui aussi fait du rap français. Puis lui, j'ai plus accroché. Big Flo et Oli, j'ai pas encore capté.
0: Sont une gang à l'avoir pogné parce que quand ils se pointent à Québec, les gens se présentent. On sait pas qui va faire les premières parties. Donc, 22 janvier prochain du côté du Centre Vidéotron. C'est pas votre style musical? OK, bon. Je sais que je suis pas le tout seul à être déconnecté, puis à être mon oncle un peu, puis à rien comprendre. Pourquoi Musique Plus est sur TikTok? Qui est ce Gurky qui mange du Tim Hortons sur ma télévision? Bon, vous êtes reculés par le tonnerre aussi, vous autres? Good! On va parler de Limp Bizkit au Festival d'été. Là, je vous reconnais! Ouais! Limp Bizkit! Oui! Papa en écoutait quand il était jeune! Limp Bizkit est de retour en mode populaire. Incroyable, mais vrai.
1: Toi, Denis, étais-tu à Woodstock?
0: J'étais à Woodstock.
1: Ah ouais?
0: J'étais à Woodstock, jeune homme.
1: Veux-tu me radoter ça?
0: Ben oui, hein, je l'ai jamais compté. Permets-moi de radoter mes vieilles anecdotes dont tout le monde se contre Saint-Cyboirise, Maxime.
1: Non, les premières fois, j'ai trouvé ça super intéressant.
0: Va chier. OK, avant-scène argent au festival d'été pour aller voir Limp Bizkit, ça vous tente dessus? Ben si la réponse est oui, chaque jour de cette semaine, on fait un finaliste, une finaliste parmi tous ceux qui vont répondre à notre question qui sera toujours excessivement difficile. On joue pas à balle donnée, là, on veut vraiment des érudits là, de Limp Bizkit là, qui connaissent ça sur le bout de leurs doigts. Alors aujourd'hui, c'est un indice musical pour qualifier notre première personne. Faudrait être attentif parce qu'il est très court. Non, ça c'est Big Flo et Oli, puis on a fini.
2: Okay? Je trouvais ça court.
0: Oui, c'est court, mais c'est ça. Donc, êtes-vous prêts? C'est parti. C'est tout. Je veux le nom de cette chanson-là, donc 418-971-1021. Les vieux la reconnaissent, là, les gens qui ont mon âge, là, qui comprennent pas TikTok, là, vous autres, vous vous souvenez du nom de cette chanson-là? Ben oui.
2: Ça a pris 3 secondes sur le
0: téléphone. Ben oui, j'espère que ça pop comme du popcorn. J'espère.
2: Ça pop comme les casquettes rouges dans le temps sur la tête des garçons.
0: Pop, pop, pop, pop. Hey, oubliez pas votre nom, votre prénom. Je ne vois que des bonnes réponses ou presque présentement. Fait que parmi tous ceux qui vont donner la bonne réponse, Max, on y va au hasard. On donne ça à un champion, une championne de notre époque définitivement révolue. Mais on a le droit d'aimer nos vieilles affaires pareil.
1: T'es chien, ça.
0: Ça donne le goût de partir, hein? C'est comme un coït interrompu à toutes les fois, là.
1: J'ai déjà dit que Fred Durst avait fait une toune avec Machine Gun Kelly.
0: Hey, regarde-moi donc pas m'intéresser à ça 2 maudites secondes. Il est 16h04, on revient.
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0: 16h10, bienvenue chez vous à Boulevard 102.1, bienvenue chez nous dans le retour. C'est nuageux présentement dans le ciel de Québec à 20 degrés. Il y a un 40% de probabilité d'averse pour ce soir. Et cette nuit, le minimum fixé à 10. Demain, vous vous levez tôt, vous verrez le soleil. Pour la suite de la journée, alternance soleil-nuage, il y a des risques d'orages en après-midi. Avec un maximum de 22, un humidex à 25. Mercredi, soleil mur à mur, maximum de 25 degrés. Selon Environnement Canada, les averses s'installent pour la balance de la semaine jeudi, vendredi et probablement samedi. On prévoit des averses et de la pluie pour la grande région de Québec. Mon nom est Denis Gravel. Véro s'apprête à faire le tour de l'actualité, les nouvelles les plus fraîches. Mais d'abord, Max Larouche sur nos routes.
1: Laurentienne Nord, hauteur boulevard Jean Talon. La voie de droite qui est bloquée en raison d'une panne et les services d'urgence qui sont sur place. Sinon, Capitale Est quand même pas pire compliqué là, de l'entrée par Henri IV jusqu'à Pierre-Bertrand, je vous dirais. Ça cause aussi en partie un bon ralentissement pour ce qui est de Robert Bourassa, direction Nord, à partir de Charest jusqu'à la capitale, notamment dans la bretelle, pour aller chercher la capitale direction Est. En 4 Sud, ralentissement hauteur de la 40, ça c'est un classique. Duplessis Sud, à partir du chemin Sainte-Foy au Rouge, en 4 Sud, à peu près la même hauteur. Sur la 20, direction Ouest, au ralenti entre route du président Kennedy et Taniata. 20 Est, hauteur Taniata, il y a un ralentissement aussi qui se fait sentir. Boulevard Guillaume-Couture, particulièrement direction Est, à l'approche de la 4e Avenue / Taniata. C'est au rouge.
0: Hey, on est en famille, hein, ici, à Boulevard, entre nous autres, là, la gang de Gravel dans le retour. On est capable de se dire les vraies affaires. Je sais pas si vous êtes autant mêlés que moi quand on parle de Musique Plus sur TikTok, ou bien de Gurky sur YouTube. Mais une chose est sûre, c'est que vous connaissez votre Limp Bizkit. Puis ça, ben, c'est Breaks.

0: vous avez été une maudite gang à nous écrire et vous êtes une armée à vouloir aller voir Limp Bizkit. Avec mon oncle Fred Durst.
1: Généreux avec mon oncle, c'est grand-papa Fred Durst.
0: Est-ce que le guitariste se déguise encore, Wes Borland?
1: Je pense
0: que oui, puis lui...
1: Il peut pas déguisé, il peut être n'importe qui.
0: Là. Mais lui, la force, c'est que dans le temps, il changeait de déguisement tout le temps. Là.
1: Il gardait tout le temps la lentille noire, par exemple,
0: ouais.
1: Hein, dans les yeux, puis pour
0: mais
1: le reste. Lui, il a pensé qu'il était plus gros que le band. Il est parti.
0: Puis finalement, il est revenu. Ouais. Ça a l'air qu'il a essayé de partir des vidéos, ce qui goûtait des affaires de fast-food sur YouTube, puis il a parti ça un petit peu trop tard. Fait que c'est qui notre gagnant aujourd'hui?
2: Il s'appelle Alex Marcotte.
0: Ben, félicitations, Alex, finaliste numéro uno pour aller voir Limp Bizkit en avant de tout le monde dans la section argent sur les plaines dans le cadre du festival d'été. On se reprend ça demain. On fait ça mercredi, jeudi, puis vendredi. On fait un gagnant, une gagnante pour aller voir Limp Bizkit. Puis allez vous faire engueuler par Fred Durst parce que contrairement à l'autre bord des plaines, vous faites pas assez de bruit. Mais vous êtes heureux et festif, puis ça, c'est le principal. On va regarder l'actualité, les principales nouvelles du jour avec Véronique Bergeron. On est lundi, on est le 15 juin, puis tout.
1: D'accord, quand même pas mal de réactions en lien avec l'annonce qui a été faite par le service de police de la ville de Montréal vendredi soir, quand on a annoncé qu'il y avait 16 policiers qui semblaient être au cœur de problèmes dans le poste 39 qui est à Montréal-Nord. Des allégations de racisme, de profilage racial, pardon, deux agents qui ont été suspendus, les 14 autres qui ont été transférés ou réaffectés à des tâches qui nécessitent aucun contact avec le public. Là, il y avait eu des demandes, entre autres, de la mairesse de Montréal de faire une enquête indépendante. Il y a le ministre de la Sécurité intérieure, Yann Lafrenière, qui, lui, a choisi de nommer un observateur indépendant. La première ministre, Christine Fréchette, elle a indiqué qu'elle ne fermait pas la porte à une enquête publique en lien avec ça. Elle a aussi reparlé des deux projets pilotes de caméras corporelles qui ont cours à ce moment-ci. C'est donc bien long faire des projets pilotes au Québec.
0: C'est incroyable. Il me semble qu'on parle de ça constamment depuis, j'allais dire des années, mais c'est pas vrai, depuis des décennies, alors qu'on est inondé de documentaires, entre autres sur Netflix, qui nous proviennent des États-Unis, où on est capable de nous montrer tout ce qui se passe dans une histoire de meurtre, dans une histoire d'agression, parce que les policiers ont leurs caméras. Puis moi, je pense que la meilleure façon de rétablir le dialogue quand ce scandale-là sera mis à terme, parce qu'il faut que tu te rendes au bout de ça.
1: Ça peut être très long.
0: Il faut que tu dénonces sans faire de mauvais jeu de mots à tendance raciste. Il faut que tu laves plus blanc que blanc, là, platement parlant. La police doit être au-dessus de tout soupçon, particulièrement dans une ville cosmopolitaine comme Montréal.
1: Encore plus dans le coin de Montréal-Nord.
0: Ben là, c'est parce qu'il y a plein de gens qui disent qu'ils sont opprimés. Il y a plein de gens qui disent qu'ils sont victimes de racisme, de racisme systémique, de profilage, puis ainsi de suite. Puis qu'ils aient tort, qu'ils aient raison à 100% ou qu'ils exagèrent un petit peu, le point n'est pas là. C'est qu'en tout temps, la police doit être au-dessus de tout soupçon.
1: C'est leur job.
0: Ils doivent être les meilleurs d'entre nous et c'est malheureux de voir que pendant un chiffre de police à Montréal, il était organisé où il faisait des concours puis il se ramenait même ce qu'il appelait des trophées de chasse lorsqu'il mettait en arrestation un noir. Moi, c'est des choses que je pensais pas réentendre au Québec en 2026. Ça me dépasse complètement. Il y a plein de gens qui viennent de ces communautés-là qui vont nous dire « Ah ah, nous autres, ça fait longtemps qu'on le dit puis on avait raison de le dire. » Ça vous donne un point. Puis jusqu'où ça va aller? Parce que là, c'est plus d'une dizaine de policiers.
1: Oui, qui ont été dénoncés par de leurs collègues de travail qui, semble-t-il, les entendaient sa job. Ça veut dire que peut-être que depuis plus longtemps, il y en a qui le faisaient, mais ils s'en vantaient pas. Mais quand tu te sens suffisamment à l'aise, quand tu te sens suffisamment au-dessus de tout pour même plus te cacher d'agir en raciste, le chef de police s'attend à ce qu'il y ait un tsunami de dénonciation. Effectivement, ça s'enligne vers ça.
0: Mettons que je suis une police pas raciste.
1: Ouais.
0: Puis que je me fais accuser d'être une police raciste.
1: Hey, je serais bien marrant.
0: Je vais l'installer moi-même, la caméra.
1: Oui. Ça protège tout le monde de part et d'autre.
0: Ben, moi, je pense que c'est la meilleure façon de rétablir le dialogue. Puis t'expliques à tout le monde, regarde, on le met pas pour protéger les policiers. On le met pour vous protéger, vous autres aussi. Parce que la prochaine fois que le racisme va gangréner la police de Montréal, on va l'avoir on tape, de A jusqu'à Z. Par contre, s'il y a de l'exagération qui est faite, par des criminels, ben on va être aussi en mesure de replacer la barre à la bonne place. Mm-hmm. On le fait partout dans le monde. Pourquoi c'est long de même lancer ces projets-là?
1: De quoi on a peur, hein?
0: Ben, là, les boissons énergisantes, on a été capable de régler ça en une semaine, puis Éric Duhaime chialait. Si tout le monde est d'accord pour les bas de gamme des policiers, on peut-tu régler ça, je sais pas, moi, avant de partir pour l'été, là? Il me semble que ça fait assez longtemps que ça niaise.
1: Là, il y a une manifestation qui est prévue ce soir devant le poste 39. Faudra que ce soit excessivement bien géré.
0: Les policiers à Québec, êtes-vous pour ça, les bas de gamme?
1: Ah, je serais curieuse.
0: Ouais. Puis sinon, il est où le problème? Hey, moi, tous les jours que je rentre, je poserai la question. C'est quand je vais avoir mon bas de gamme? Je suis tanné de me faire filmer par du monde. Je suis tanné de me faire traiter de raciste. Je suis pas raciste. C'est sûr que si t'es raciste, tu veux peut-être cacher des affaires, mais mettons que je suis pas raciste.
1: Êtes-vous tanné de voir des affaires hors contexte? Crime. Parce que ça aussi. Puis, tu sais, dans ceux qui vont se faire interpeller, pour être sûr que s'il y a de l'exagération puis de la violence qui dépasse ce qui devrait être utilisé, on veut tout ça en tape, là.
0: Ouais.
1: On veut tout ça. Mais oui, faudrait accélérer les choses définitivement. Ce sera donc à suivre qu'est-ce qui va se passer. Le DPCP, directeur des poursuites criminelles et pénales, qui a le dossier entre ses mains pour, entre autres, deux des individus. Il y a des accusations criminelles qui pourraient être déposées. Ça, à ce moment-là, s'il y a des accusations, ça veut dire que les identités vont être dévoilées. Il y en a plusieurs qui se questionnent sur la génération de ces gens-là. J'ai l'impression qu'on pourrait faire le saut.
0: Je veux pas dire au monde quoi faire, mais à date, je pense que les autorités à Montréal ont réagi de la bonne façon. Pourquoi faire une manif là alors qu'il y a 90 % de chances que ça vire mal? Est-ce qu'on aurait pu ou est-ce qu'on aurait dû attendre un peu? Je le sais pas.
1: Il y a des gens qui, depuis des années, ressentent une pression, justement, avoir l'impression d'être traqués puis tout ça.
0: Moi, t'as raison.
1: Qui n'ont pas été entendus, qui n'ont pas été écoutés, que là, ils ont l'impression que, hey, tout ce qu'on vous disait, c'était pas de la bullshit.
0: Je suis d'accord avec Guillaume. Il dit, j'espère que ces policiers-là vont être envoyés et pas protégés par leur syndicat. Je pense que si on nous confirme ce qu'on nous a raconté en fin de semaine sur les trophées de chasse, c'est de l'indéfendable. Ouais. Ça tombe dans la catégorie de ce qui est indéfendable.
1: Ensuite de ça, nouveau sondage, l'actualité Palace Data Québec 125 qui est paru au courant de la dernière heure. En gros, tout est possible pour l'élection générale à l'automne. C'est encore une lutte à trois. Puis tu sais, quand on sépare par les groupes qui votent, francophones, anglophones, etc., etc., tu vois que ça peut partir d'un bord comme de l'autre.
0: Ben, si Paul Saint-Pierre, Plamondon puis Charles Milliard continuent de s'ostiner puis de se faire la guerre sur des choses que le monde en a rien à foutre, il y a peut-être pas tant de scénarios que ça qui sont possibles à l'automne prochain. C'est peut-être juste Fréchette qui reste là.
1: Oui et non, parce que le sondage a été fait du 10 au 12 juin dernier. Le 9 juin, c'était la sortie de Paul Saint-Pierre Plamondon sur le fameux TGV. Le 10 juin...
0: Le TVG, c'est le démon!
1: Le 10 juin, c'était le dépôt du rapport de la vérificatrice générale sur la filière batterie, qui n'a pas épargné la CAQ. Et là, tu vois que le PQ, on s'est stabilisé, ça bouge pas beaucoup. Parti libéral a trouvé le moyen de perdre des points. Fait que t'as 29 % pour le PQ, 25 % pour le Parti libéral. La CAQ a un plus 1, mais tu sais, on est probablement dans la marge d'erreur à 20 %.
0: Les conservateurs, il se passe quoi?
1: 14 %, ça n'a pas bougé selon les chiffres de cet organisme-là.
0: Est-ce qu'on avait fini le débat sur les boissons énergisantes? J'étais curieux de voir si ça allait avoir une incidence ou pas.
1: On était dans ces eaux-là, okay. À peu près, parce que ça s'est tout passé à l'intérieur des mêmes 5 jours de mémoire. Québec solidaire a un gain de 3 points. C'est drôle, on en a parlé la semaine passée. Québec solidaire, c'est eux autres qui ont eu le moins de troubles au courant des dernières semaines. Fait que c'est peut-être ça a été safe dans les réponses au vote. Chez les francophones, c'est les anciens libéraux-ish qui semblent s'en aller vers la CAQ au moment où on se parle, ce qui a permis à la CAQ de bouger un peu vers le haut alors que le PQ a quelque peu descendu. On dit par contre que pour la CAQ, on estime que tout ce qu'on pouvait avoir comme gain récemment, on est probablement allé au top parce que le pourcentage de satisfaits est à peu près dans le même range de ceux qui voteraient pour la CAQ à 20 %. Par contre, les insatisfaits, augmentation de 14 points. On est à 56 %. C'est pour ça que je te mentionnais que c'était important de parler du rapport de la vérificatrice générale puis d'une couple d'autres gestions qui s'est faite la semaine dernière. Ça a été quand même assez tough. Dans la capitale nationale, on dit que la CAQ a gagné 10 points depuis le mois dernier et que le PQ a perdu 9 points. L'affaire du TGV, là,
0: ça n'a pas passé, ça.
1: Je pense que ça n'a pas passé, ouais. Mais pas du tout. Parce que, tu sais, Québec, c'est important qu'on soit relié dans ce corridor-là. Ça s'appelle le corridor Québec-Windsor. Ce
0: serait le fun d'être dedans.
1: Ça serait quand même le fun d'être là. Puis, on disait, ben ça aurait pu être une anomalie statistique considérant la grandeur de l'échantillon. Sauf qu'ils font le lien avec le sondage Synopsis Recherche La Presse publié la semaine dernière. Puis c'est le même phénomène. Une baisse du PQ pour une hausse de 7 points de la CAQ. Ça fait une couple de fois que Paul Saint-Pierre Plamondon tire du gun dans le fond de sa propre chaloupe.
0: Oui.
1: Ça semble avoir une incidence. Que ce soit chez les hommes, les femmes, les groupes d'âge, il n'y a personne qui domine nulle part.
0: Tant mieux. C'est vraiment... de promesses.
1: Mais en fait, plus de promesses.
0: Plus de clarté, plus de chicanes.
1: Plus de projets.
0: Plus de tout.
1: Plus de concret.
0: J'espère pas trop. Là.
1: Je sais bien, mais
0: rêve pas en couleur. Juste avant de poursuivre les nouvelles, t'avais-tu fini pour le sondage?
1: Oui, pour le sondage, ça fait
0: OK. C'est parce que Max, en amont, est allé faire quelques vérifications sur les body cam puis sur le pourquoi on le fait pas. Qu'est-ce que t'as trouvé?
2: Ben, ça. Entre autres, les coûts. Ça, c'est une des raisons de pourquoi on va pas de l'avant. Là. Ça serait plusieurs millions par année. Ça pourrait aller, semble-t-il, jusqu'à au-dessus de 200 millions par année, les coûts pour équiper... Ben, ils doivent payer. mais
0: Il n'y a pas d'office québécois de la langue française ailleurs. On fait d'autres choix.
2: mais surtout, il y a un rapport qui a été fait par rapport à un projet pilote qui avait eu lieu du côté de Montréal en 2015-2016. Puis de ce rapport-là, ce qu'on avait sorti, c'est que l'expérience n'avait pas permis de démontrer sans équivoque que les caméras portatives favorisaient la transparence des interventions policières et consolident le lien de confiance entre le policier et le citoyen, ainsi que la sécurité des policiers. On avait dit que ça... on n'avait rien remarqué que ça de grand positif que ça amenait. Puis en plus...
0: Est-ce qu'on a filmé à cette époque-là des policiers racistes prendre des trophées de chasse quand ils arrêtent un noir?
2: Ben, c'était au SPVM en plus, ce projet pilote-là. Mais
0: si on le voit pas sur les images des body cam, ben, je te dirais, c'est peut-être quelque chose qu'on avait de positif en 2016 qu'on a pu en 2026.
2: Du côté de la SQ, ce qu'on avait dit quand on avait fait un projet pilote aussi, là, on n'avait pas, au moment du texte que j'ai, là, tous les détails du rapport, mais on disait que ça n'avait pas entraîné de baisse significative dans le nombre de plaintes enregistrées à l'endroit des policiers. Puis pour ce qui est du judiciaire, on disait que ça allait amener plus de travail, puis on allait avoir besoin de faire des changements législatifs.
0: Mais si ça ramène la confiance entre le citoyen puis le policier...
2: Mais eux, ils disent que non, ça a l'air.
0: Bon.
2: Moi, je comprends pas, là.
0: En même temps, avec l'intelligence artificielle à cette heure, tu peux faire accroire n'importe quoi à n'importe qui.
1: C'est ça.
0: Fait que tu réussirais peut-être pas à convaincre, tu sais, des gens qui disent « Ah, j'ai été arrêté puis c'était raciste, puis on regarde la vidéo puis il y a rien de raciste », ben il va dire qu'on a trafiqué le vidéo, qu'on
2: sûr.
0: A coupé des bouts, puis tu sais, t'arrêteras pas nécessairement tu rétabliras peut-être pas le climat de confiance. Ouais, c'est vrai.
1: Avez-vous quelqu'un dans votre entourage qui boque toujours sur le même dossier puis qui en revient pas?
0: Ben j'ai travaillé à Radio X longtemps. Là.
1: On va aller s'asseoir avec Monsieur François Legault, ancien premier ministre du Québec, pour lui demander de lâcher son X. C'est-tu déjà la firme qu'on paye qu'il fait ou c'est lui qui l'écrit lui-même?
2: Bonne question. Ça, d'après moi, c'est lui.
1: Depuis le dépôt du rapport de la vérificatrice générale sur la filière batterie, à peu près au 3 jours ou aux 8 heures, il y a un petit tweet qui passe de la part de François Legault. Puis clairement, il trouve que ça n'a pas assez d'attention puisqu'aujourd'hui, il écrit un mini-roman. À titre personnel, en disant qu'il n'était pas d'accord avec les conclusions de la vérificatrice générale, ce bout-là, on l'avait déjà compris, monsieur. Ouais,
0: le Québec est unanime à dire que vous avez tous brûlé nos chips sur une table de poker à laquelle on n'avait pas d'affaires.
1: Je pense qu'il n'a pas beaucoup aimé de ne pas être défendu par l'équipe qui est toujours en place de la CAQ.
0: Défendre l'indéfendable, diront certains.
1: D'abord, la planification. Il était difficile de planifier le développement de l'ensemble d'une industrie naissante, puisqu'on est tellement révolutionnaire ici. Hein? On était au cas par cas. Et concernant l'évaluation des risques, et ça, on s'en était déjà parlé, le risque était géopolitique.
0: Moi, ces explications-là, François Legault n'est plus premier ministre,
1: exact.
0: Il s'en va à retraite. Je trouve ça très peu intéressant. Moi, c'est plus les gens qui étaient là dans le temps puis qui sont encore là. Vous autres, vous avez quoi à dire là-dessus?
2: La faute à Legault.
0: Mon oncle François, il sort parce que vous le défendez pas. Pourquoi est-ce que vous le défendez pas? As-tu vu Geneviève Guilbeault se promener avec sa boîte vide vendredi?
1: J'en ai entendu parler
0: tu
1: beaucoup.
0: Tu l'as pas
1: oui.
0: vu?
1: J'ai vu, là, je l'ai vu passer, là, c'est sûr. Là,
0: mais t'as-tu vu la boîte vide?
1: Ben oui.
0: Parce que c'est aussi évident que la fille qui ont tiré dans le vide au Brésil. Là.
1: Ben oui.
0: c'est clair de même. C'est Marceau qui parlait de ça vendredi matin. Puis je l'écoutais chez nous, puis je me disais, bon, Marceau, fait de l'enflure, là, ça se peut pas, tu sais. Ils sont pas niaiseux au point de faire semblant de sortir de l'Assemblée nationale avec une boîte vide pour faire un vidéo. Ah, oh, je pars avec mes boîtes! Ha, ha, ha! Lol! Un moment là, tu vois clairement qu'il y a rien dans la boîte. Ça veut dire qu'il y a une équipe, vraisemblablement, avec Mme Guilbeault, qui ont, un, cherché une boîte, deux, rien trouvé à mettre dedans, trois, ils se sont dit, hey, on va le faire pareil, on a la boîte.
1: Mais il n'y avait plus de dossier, t'es plus ministre.
2: Des échos qu'on entend par rapport à Mme Guilbeault, je pense pas qu'elle a besoin de son équipe pour ça. Là.
0: Moi, je pense.
2: Elle demande à quelqu'un de filmer, ouais. Mais je pense que pour tout ce qu'il reste, là, elle s'en occupe elle-même, puis c'est elle qui veut ça.
0: Je pense que ça fait longtemps que son stock est parti du bureau. Moi, ben franchement, il restait plus rien dans ce bureau-là pour mettre dans la boîte. Là. Tant qu'à être dans les petites mises à jour politiques, je veux le souligner. Je sais que ça date un petit peu, c'était ce matin. Mais je le souligne, quand Duhem déraille complètement, je veux le souligner quand il y a des bons points, Duhem a raison à 200% sur les débats à Québec. Je pense même qu'il n'en demande pas assez. Au moins la moitié des débats devraient se dérouler dans la ville où il y a l'Assemblée nationale. Et 100% des rencontres protocolaires et des annonces devraient se dérouler à Québec. Je suis surpris que Bruno Marchand ne soit pas sorti encore là-dessus.
1: Tu sais que je l'ai dans ma liste de questions pour la prochaine fois que le maire Marchand vient s'asseoir avec nous. Comment ça se fait que soudainement il était content d'être à Longueuil pour une annonce du provincial puis du fédéral alors que la capitale c'est Québec?
0: Régis Labeaume avait bien des défauts. Il n'y aurait jamais, jamais, jamais, jamais, jamais laisser l'annonce du tramway se faire à Montréal. Ouais. Jamais, au grand jamais. Il aurait rué d'un brancard, il aurait pas été poli tout le temps d'un corridor, mais je vous jure que Carney aurait pris ses fesses de premier ministre puis serait venu les asseoir à Québec.
2: Ou dans
0: faire
2: le pire
0: l'annonce.
2: Des cas, mettons que Carney l'avait pas fait, on n'aurait pas vu la bombe là-bas. Mais
0: la bombe ça, serait pas allée. Il aurait parti une histoire là-dessus. Convaincu,
1: je
0: convaincu.
1: Sais pas.
0: Là-dessus, je trouve que Bruno Marchand est mou. Mou, mou, mou, puis faut qu'il apprenne à tirer à couverte de son bord dans ce genre de choses-là. Sans ça, ça changera jamais. La politique provinciale est une politique de vieilles pantoufles, avec respect. Et ces gens-là sont bien à Montréal et ne sont pas bien à Québec. Québec, c'est toujours un détour, c'est toujours un déplacement, c'est toujours un effort. Ouais, mais c'est la loi. Si vous voulez qu'on se respecte en tant que peuple, tu vas l'aimer, cette phrase-là, Max. Si vous voulez qu'on se respecte en tant que peuple, il faudrait peut-être se respecter en tant que capitale nationale. Souverainiste ou pas. Tu es d'accord avec ça?
2: Oui.
0: C'est beau, hein?
1: Bruno Marchand avait fait quelques sorties à ce sujet-là qui tombe caduque du moment où il accepte d'être une cheerleader dans la foule qui est assise là à attendre l'annonce alors que lui fait même pas partie des invités puis que c'est un des plus gros dossiers de Québec. Mmh. Des quoi? Des 15 dernières années? T'sais, depuis le centre Vidéotron, on n'a pas eu un plus gros dossier d'infrastructure à Québec. Là.
0: On était dans les millions pour le centre Vidéotron. Là, on est littéralement dans les millions.
2: On a-tu déjà eu un aussi gros dossier à Québec?
0: Non.
1: Non, exactement. Exactement. Il y a le G7 qui a débuté, donc Mark Carney qui est du côté de la France à Évian. Il y a aussi Donald Trump qui est arrivé avec son entente qu'il a avec l'Iran. Puis Max nous a envoyé quelque chose de tellement drôle parce qu'il y a eu une rencontre ce matin avec le président français Emmanuel Macron.
2: la poignée de main.
1: La poignée de main qu'il y a eu entre les deux, c'est comme si ça sentait le caca du côté de Trump et qu'il voulait sacrer son camp.
0: Vous n'avez pas l'image, mais je peux vous faire le son de l'image. Quand le président français tend la main, Donald Trump réagit de la façon suivante.
1: Il est obligé.
0: Ouais.
1: C'est comme si on y avait dit,
0: c'est
1: là,
0: genre,
1: tu t'es chicané avec ton petit ami, là, vous allez vous serrer la main.
0: OK. N'importe qui a eu des jeunes le sait, là. Tu viens de t'asseoir, ça fait une heure et demie que t'arrêtes pas. Tu viens de t'asseoir les deux fesses dans le salon, puis t'entends, « Papa, viens m'essuyer!
1: » La face de papa.
0: C'est ce face-là que Donald Trump fait en serrant la main du président français.
1: Tu sais, je vous racontais un petit peu plus tôt, Donald Trump, depuis qu'il est premier président américain, trouvent le moyen de se sauver des fins de G7. D'ailleurs, on s'entend plus sur rien. Il n'y a plus jamais de communiqué conjoint. Lui, dès qu'il est tanné, c'est comme OK, Charbail. L'année passée, c'était au Canada. Puis cette année, on lui avait trouvé un petit nanan, une carotte au bout du bâton pour tenter de le garder jusqu'au bout du G7. Et c'était justement Emmanuel Macron qui l'avait convié à un dîner privé au château de Versailles, un feu d'artifice après. Tout ce que Trump aime pour avoir le chichi puis tout ça. Je ne sais pas encore s'il va aller au souper. La Maison-Blanche avait confirmé hier que oui, le souper est supposé être mercredi.
0: Il a l'air déjà de s'endormir pas mal. Là, le vieux sénile, il est sur le bord d'aller faire son petit dodo.
1: Il a l'air d'être tanné. Ah oui. Ensuite de ça, il y a notre sort. Vous souvenez-vous du sort du fentanyl? Le gars qui avait été nommé pour faire plaisir à Trump, qui disait qu'on était une passoire.
0: Il existe encore.
1: Il existe encore, Kevin Brosseau. Et là, d'ailleurs, il s'en va à Washington là, pour présenter le résultat des dernières données sur les décès liés aux opioïdes. Semble-t-il que ça a été une grande amélioration, mais que ça démontre aussi à quel point le Canada n'a jamais été un problème.
0: Faut revenir sur Bruno Marchand.
1: Oui.
0: Plusieurs auditeurs ont une théorie.
1: Vas-y, j'aime ça à Montréal.
0: Ça a l'air que Bruno Marchand serait pas très ferme sur les demandes pour que les cérémonies se tiennent à Québec parce que il aime peut-être ça à Montréal. Il y a peut-être des intérêts à aller à Montréal. Il y a peut-être un intérêt à la... Il y a une blonde à Montréal. Il y a une blonde à Montréal.
1: Oui,
0: c'est Monique est à Montréal.
1: Ses sorties, non? Ouais.
0: Ben, c'est des sorties.
1: Tu préfères faire d'autres genres de sorties maintenant?
0: Ben, c'est parce que si tu fais une sortie puis qu'il n'y a pas de suivi, mettons, je fais une sortie là, pour dire hey, ça prendrait le retour des Nordiques. Excusez, j'ai pas pris ma voix.
1: Oh non.
0: Ça prendrait le retour des Nordiques.
2: Mais c'est pas un bon exemple. Lui, il lâche pas, là. Au contraire.
0: Ouais, mais ouais, c'est vrai, c'est pas un bon exemple.
2: C'est vraiment pas un bon exemple.
0: Il faudrait qu'il en revienne un peu, d'ailleurs. Mais, tu sais, mettons que je fais cette sortie-là, puis que personne me répond, puis que j'arrête. Parce que c'est ce qui est arrivé, là. Revenez à Québec pour les annonces importantes. Revenez à Québec pour les débats. Revenez à Québec pour faire de Québec la plaque tournante de la politique dans la province, évidemment, mais pourquoi pas au pays. Il y a personne qui y répond. Puis finalement, il se dit, bon, ben tabarnouche, je m'en vais à Montréal, je m'en vais voir Monique, c'est pas grave, c'est pas si grave que ça. Peut-être. C'est la théorie des auditeurs, hein, j'ai pas dit que je la partageais. Mais si j'avais une blonde à Montréal, je m'organiserais pour y aller.
1: En terminant, est-ce que vous avez entendu parler du wallaby de la Rive-Sud?
2: Du quoi?
1: Le wallaby.
0: La sauce piquante, là?
1: Non, pas le wasabi.
0: OK, non.
1: Le wallaby.
2: Non, ça n'est pas ce mot-là.
1: Ben voyons. Fouillez son super cute.
0: C'est un gars sur YouTube qui fait des chroniques de fast-food?
1: Non plus. Okay. C'est dans la même famille que le kangourou,
2: mais en format
1: plus petit. Il y a un wallaby en cavale dans le secteur de Boucherville.
0: Qu'est-ce qu'il fait là?
1: Selon ce qu'on peut comprendre...
2: C'est un kangourou, ça?
1: Oui, mais c'est la moitié de la grosseur d'un kangourou.
2: Ouais, mais moi, dans les médias, en fin de semaine, je lisais un kangourou en cavale.
1: Oui, mais ils ne croient pas ce qu'il y a des médias. Ils disent n'importe quoi.
2: Mais si tu m'avais parlé d'un kangourou en cavale, j'aurais compris.
0: Techniquement, c'est comme si un kangourou avait fourré une marmotte. Non, mais j'essaie de faire une image. On est à la radio, fait que j'essaie de...
1: Hey, tu fais des drôles d'images, toi. Papa vient m'essuyer, puis le kangourou et la marmotte.
0: Je fais mon possible.
1: Selon ce qui circule, c'est depuis vendredi dernier, c'est un jeune wallaby qui se serait échappé d'une écurie où il était là de manière totalement illégale. Fait qu'on estime que ce serait soit du braconnage ou une détention illégale de wallaby.
0: On parle donc de wallaby légalité. Ben, c'est pas faux.
1: Oh, même Max a pas ri. Vous comprendrez que c'est un animal qui provient...
2: Justement, c'est supposé être avantageux pour toi.
1: C'est un animal qui, d'origine, provient de l'Océanie, tout le secteur de l'Australie. Et là, vraisemblablement, quand un organisme s'est présenté là-bas pour vérifier l'écurie, ils ont trouvé le pauvre wallaby qui était seul dans un box, dans des conditions qui étaient minimales, puis qui n'avait rien pour son bien-être. Fait que je sais pas si les propriétaires de l'animal ont décidé de le laisser aller pour pas être dans le trouble. Mais là, il y a le pauvre petit wallaby qui s'est fait voir à proximité de l'autoroute. Là, ça a l'air d'être compliqué pour être capable d'aller le rechercher parce que ça prend des permis puis tout ce que vous voulez.
0: Mais là, il avait réussi à se sauver.
1: Ben, oui, ils l'ont laissé aller.
0: Il était relativement wallabile. Bonjour.
1: J'ai tellement de questions à savoir comment ça se fait qu'ils se sont ramassés avec ça. Ils l'ont volé où? Ils l'ont-tu ramené dans un paletot lors d'un voyage?
0: Mais un coup que tu l'as, c'est quoi l'idée? Je veux dire, tu le revends ou...
1: Je sais pas.
0: Ça lui prend un bon wallaby. Effectivement, Maxime a raison là, concernant l'acte criminel en tant que tel.
2: T'as-tu son nom?
1: Ben, en fait, il y a un surnom. Là.
2: C'est quoi?
1: Ils l'ont surnommé Joey, mais ça n'a comme pas de rapport.
2: Ah, là, c'est pas drôle. Mmh. Je pensais qu'il s'appelait Wally? Billy. Ah. Fait qu'on allait le ramener, on allait dire « Voilà, Billy! »
0: On s'en va à la pause. Vous permettre de reprendre votre souffle, hein, à rire de même. Vous allez péter du cœur, c'est sûr.
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0: Avant de vous parler d'EnviroConfort, quelques informations supplémentaires sur le Walibi, qui est un petit kangourou. Plusieurs personnes nous disent qu'on l'a appelé Joey parce que Joey, c'est le terme qu'on utilise justement pour qualifier un petit kangourou en Australie.
1: Hey, on apprend des choses.
0: Et il y a Eric qui nous dit c'est clairement un mâle parce qu'on lui walabisoune. Merci.
1: Hey, on est lundi. On est juste lundi.
0: Ça, c'est un circuit, ça, là, là. Ça, ça tombe sur un char au stade municipal, c'est sûr. OK. Oui, Véro, non?
1: Non, rien.
0: Non, mais on s'amuse.
1: Oui.
0: Ah oui, on a du fun. Là, arrêtez de l'envoyer, là. 418-971-1021. 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Oui, Maxime?
2: Non, mais c'est juste que, tu sais, on parle, on jase, puis moi, ça me rappelle le show de Saint-Jean, c'est plein l'année passée.
0: OK, pourquoi?
2: Il y avait une belle brochette d'artistes, mais moi, tout le long, ce que je me demandais, c'est kangourou?
0: Kangourou?
1: Kangourou?
0: Mais c'est pas...
2: Parce que Garou, t'es là au show?
0: T'es ouais, ouais, mais là, Gourou, Garou.
2: Ben là, Caroline, on sortira pas pour une caclette, là.
0: Ben, j'ai quasiment le goût, là. T'aimes ça t'ostiner, toi, aujourd'hui?
2: Ouais,
0: là.
2: Mais pas là-dessus.
0: Kangourou.
2: C'est kangourou. Kangourou, c'est en anglais.
0: Ouais, OK. Ben, si t'avais dit c'est kangourou.
2: C'est kangourou.
0: Faut que tu lui donnes une. Faut que tu lui donnes une twist de langue, là. Tu sais, c'est. Ça va venir avec l'expérience, mon Max.
2: Les twists de langue, ça?
0: Ils t'ont pas jamais parlé de ça, les demoiselles que tu rencontres?
1: C'est quoi le signe quand on a besoin d'aide, c'est ça, là?
0: C'est quoi?
4: quand on a besoin que quelqu'un vienne à notre secours.
0: Quand vous êtes une femme en détresse?
4: Oui.
0: OK. On s'arrête pour vous. Kangaroo. Oui, kangaroo, oui. Oui. On est encore en onde?
2: Oui.
0: OK, ah ouais? C'est beau. Oui, oui, oui.
2: OK.
0: Oui. On continue de rire ta bonne blague.
2: Je sais.
0: Je suis pas le genre, tu sais que je suis pas le genre à tirer un malaise. Hein?
2: Non.
0: Alors, remets tes écouteurs. Porte-la au frontibus, pis tout.
2: C'est kangaroo.
0: Il y a des gens qui veulent savoir si les malaises de Max sont encore bons pour la promo Enviro-Confort. Non. C'est terminé. C'est malheureux parce que celui-là te donnait la thermopompe. Là.
4: On les accumule pour la prochaine promo.
0: Ouais,
4: là. On me dit que depuis 14 heures, on est correct pour plusieurs semaines de concours.
2: Ils m'ont demandé d'en faire pour qu'on mette ça en banque pour la prochaine fois.
0: Hey, c'est plate qu'il l'aille repogner, le Wallaby, par exemple, parce qu'il était tellement bien dehors, on disait même qu'il Wallaby en rose. Un auditeur qui est solide.
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1: Tu veux que les gens textent ça?
0: Non.
1: Okay.
0: Il va y avoir une question où il n'y a pas de mauvaise réponse. Donc, votre bière préférée, c'est quoi? Pas une blonde, là. Je veux dire, quelque chose de plus précis que ça, là. Parmi tous les produits disponibles, votre bière préférée, celle à laquelle vous revenez toujours. 418-971-1021.
2: Je me rends compte que je suis tellement infidèle là-dessus. Non?
0: Je pense qu'on l'est tous, puis c'est un problème de l'industrie. On dirait qu'on est toujours poussé vers des nouveautés, des nouveaux produits, puis tu sais, un moment donné, on va pogner le bout de ce qu'on peut faire. Tu sais, quand ça fait 40 New England IPA que tu sors, la première était pas mauvaise, mm-hmm. là, mais on dirait que sans cesse... On est poussé vers, bon, la nouvelle bière de la souche, c'est quoi? Puis la nouvelle bière de l'Emporia, mais où? Puis ainsi de suite.
2: Là, je pensais que mon dada pour les prochaines semaines, ça allait être la limonade de la souche.
0: Mm-hmm.
2: Là, j'ai regoûté à la Miss Céleri du Grindel, leur gosse, qui goûte le poivre de céleri puis le sel de céleri. Hein. Là, je suis en train de rechanger d'idée encore une fois.
0: C'est parti! La 1664 aux fruits rouges pour Alexandra. On a la O'Garden. Sébastien Labatte 50, rien de moins. La 1664, Start Impérial d'Emporium. Ouais, ils en ont fait plusieurs, François, mais je comprends ce que tu veux dire. La gosse du Baraquois. Ça te dit-tu
2: quelque
0: chose?
2: Non, je la connais pas.
0: Je la connais pas non plus.
2: J'aime bien la personne qui dit « J'aime beaucoup la joufflue » et non, je ne parle pas de moi.
0: Ouais, moi aussi, j'ai un petit côté joufflu, fait que je sais ce que c'est. L'IPA du Nord-Est qui revient quand même pas mal. L'écume de l'abri de la tempête.
2: Oh, oui, hein?
0: Véro, je sais que ça fait partie de tes préférés. La IPA de Frampton Brass. On se promène, fait que c'est le fun. La grosse fleur de la micro de Kamouraska, la tête d'épingle. Tabarnouche, on va apprendre des choses. Je me prends quelques notes on the side. T'as-tu une bière qui est un go-to, Max?
1: Ben, il y a les bières...
2: C'est la bière... tête d'allumette, Kamouraska?
0: Oui, oui, oui, okay. Oui, oui.
1: Il y a les bières que je vais, tu sais, mettons, au bar, mon Boréal IPA.
0: OK.
1: Ah, ça, bonne, c'est hein? tout le temps, oui. Ça, c'est comme...
0: Ah, mais rendu disponible sur bien des lignes de fût, là, ça ben, aide
1: c'est
0: aussi,
1: ça.
0: Là.
1: Fait que, tu sais, je sais que ça, puis de la gousse IPA, mettons.
0: Mm-hmm.
1: Tu sais, je sais que ces deux-là, c'est comme... Mais il y en a que tu vas pas toujours boire, mais que quand tu bois... Tu sais, moi, mettons, la tête de pioche du prospecteur en Abitibi.
0: Oui.
1: Comme, fut un temps, là, que mes parents, toutes les fois qu'ils venaient à Québec, ils m'amenaient une cruche de tête de pioche. Mais sinon, puis j'ai goûté récemment notre partie de sondage à Voix Maltée, mais moi, la soutien-gorge, là, ça, c'en est une.
0: Vois-tu, elle vient de sortir, Max, la soutien-gorge,
1: ouais,
0: la Voix Maltée.
1: Ça, ouais.
0: Ça, c'est l'impérial IPA. Hein,
1: ouais,
0: c'est ça?
1: Au cégep à Jonquière, là, de la soutien-gorge, je n'ai bu pas mal.
2: Non, on vient de parler des. Je viens de voir passer les IPA, mais aussi les NIPA de Alpha. Ce qu'ils font, eux autres, sont
0: très forts là-dessus. Ben oui. Hey, d'ailleurs, je me suis gâté. C'est vendredi. On est allé faire un tour du côté du Nano Cinco,
2: mm-hmm.
0: dans Limoilou.
2: Ah, c'est beau, ça.
0: Puis je me suis fait une déclinaison un peu violente, là. Une New England IPA, une double New England IPA et une quadruple New England IPA.
2: Fait que t'es revenu à pied.
0: Je suis revenu en roulant, oui, avec ma blonde au vol. Donc, continuez, puis parmi

0: Festival.
1: Hey, c'est vrai, vous autres, vous allez être partis après ça.
0: Ben oui, ben oui. Oh. D'ailleurs, on est les trois. Max, je sais pas ce qui arrive avec le reste de ta semaine. Normalement, Audrey devrait réintégrer l'émission à partir de demain, mais on n'est pas à une vomissure près avec Audrey. C'était comme ça avant qu'elle soit enceinte, imaginez-la. Là. Mais normalement, Véro, nous autres, on est là jusqu'à mardi prochain, c'est bien ça?
1: Oui.
0: On a des émissions jusqu'à mardi prochain.
1: Oui, le mercredi, c'est férié pour la fête de Maxime.
0: Puis après ça, toi, tu reviens.
1: Moi, je reviens, puis je repars, je pense que je repars en même temps que le FIC débute.
0: OK, OK. Véro, 16h50, t'es allé voir deux films dans les derniers jours au cinéma, t'es sorti?
1: J'avais du rattrapage à faire.
0: T'es allé voir Les Maîtres de l'Univers?
1: Non, pas encore.
0: Oh.
1: Non, mais j'avais d'autres priorités.
0: Donne-y une chance, il est en train de flopper, puis tout le monde aime ça.
1: Mais non, c'est incroyable à quel point il est effectivement en train de flopper. J'ai l'impression que ça va être un succès pour la suite, peut-être.
0: Oui, parce que j'ai rarement vu un film floppé de même que tout le monde qui vont le voir disent « c'est exactement ce que je voulais ». Tu sais, quand Les Dangereux ont floppé au Québec, il n'y a personne qui sortait de là en disant « hey, c'est un super de bon film ». habituellement, un film qui floppe, il y a des raisons pourquoi le film floppe. Mais dans le cas des Maîtres de l'Univers, j'ai pas vu beaucoup de mauvais commentaires.
1: Denis, c'est une marque de commerce qui a pogné pendant 3 ans quand on était jeune.
0: Hey, c'est l'essentiel de ma vie d'enfant.
1: Oui,
0: là.
1: De toi.
0: Tu peux pas réduire.
1: T'es allé le voir, toi?
0: Tu peux pas réduire ça à un flop au cinéma.
1: T'es allé le voir, toi?
0: Mes enfants veulent pas venir avec moi.
1: Ben oui, mais t'es assez grand pour y aller tout seul.
0: Mes enfants, ça les intéresse pas. Musclor, puis Skeletor, puis.
1: Vas-y tout seul comme un grand. C'est à cause de gens comme toi, peut-être, que c'est en train de flopper.
0: Ouais.
1: Non, il y a de gros films qui étaient sortis au courant des dernières semaines. Là, jeudi, c'était un film de Steven Spielberg qui s'appelle La Révélation, Disclosure Day, qui avait sa première présentation alors que le film prenait officiellement l'affiche vendredi.
0: C'est bon?
1: J'ai beaucoup aimé ça.
0: Ouais.
1: C'est un bon film.
0: Oh, OK. T'es pas dans le classique, là.
1: C'est parce que moi, j'ai capoté sur Rencontre du troisième type.
0: Ouais.
1: Ça a été mon premier film de science-fiction qui était une réalisation de Steven Spielberg. Exactement ça. Il y a des images là-dedans qui sont restées marquées jusqu'à aujourd'hui. Rencontre du troisième type, c'était les extraterrestres qui se posaient sur Terre pour un premier contact, mais c'est toute l'espèce d'obsession auparavant.
0: Puis tu sais,
1: de signes qui sont envoyés, puis c'est bien construit, c'est stressant.
0: Quand t'as fait, dans ton jeune temps, le classique des classiques dans ce qu'on appelle le film de rencontre extraterrestre, bien évidemment, on va toujours te poser la question. Ton nouveau, il est-tu aussi bon que Rencontre du troisième type?
1: Il n'est pas aussi bon, mais c'est probablement son meilleur par la suite. Je fais exception de E.T., là, qui a probablement été pour plusieurs leur meilleur film
0: absolument.
1: De science-fiction quand il était jeune. Mais au travers de tout ça, c'est la guerre des mondes, ça a été bien. Il y a eu une couple d'affaires intéressantes. Mais si on parle purement et simplement d'extraterrestre, j'ai trouvé ça le fun. Puis j'ai aimé la prémisse de base. Mettons que ça fait des décennies que le premier contact s'est fait et qu'il y a eu de multiples contacts, mais qu'on ne le sait pas. Est-ce que le genre humain doit être mis au courant? Est-ce que c'est une information qui appartient à tout le monde ou on est trop fragile et c'est trop risqué de rendre cette information-là disponible?
0: Trop fragile. On a vécu la pandémie ensemble. Le monde sont virés sur le top parce qu'on leur a demandé de rester à la maison passer 8h30. On n'est pas prêt à savoir que des extraterrestres nous parlent sur une base régulière. Je peux te le confirmer.
1: C'est exactement ça, la révélation. C'est un groupe genre paragouvernemental qui a des informations et t'as une souche parmi eux qui disent « Hey, ça devrait être de l'information public.
0: Mm-hmm. »
1: Et c'est l'espèce de course contre la montre, l'un contre l'autre.
0: C'est plus un film politique.
1: C'est un film qui est très, beaucoup dans le suspense, mais à travers tout ça, il y a le côté très science-fiction qui est présent. J'ai trouvé ça vraiment bien fait. La grande force de Steven Spielberg, c'est sa manière de diriger les humains à l'intérieur d'un film. Colin Firth qui fait un méchant. Pourquoi personne n'a jamais fait ça auparavant? J'ai trouvé ça génial. Emily Blunt, qui physiquement est la Emily Blunt qu'on connaît, a une...
0: Qu'est-ce que tu veux dire par
1: son
0: physiquement,
1: jeu.
0: C'est la Emily Blunt qu'on connaît?
1: Parce qu'elle est toujours pareille. Elle est toujours aussi cute. Elle est toujours... Elle est à peu près toujours...
0: Elle est effroyablement belle.
1: Mais dans son jeu, il y a quelque chose de totalement différent. Tu oublies qui est cette fille-là.
0: Moi, je peux pas l'oublier, man.
1: Non, je sais que tu peux pas l'oublier. Fait que j'ai beaucoup apprécié. Ça a fait du bien de voir un film de ce genre-là... Des fois, tu te dis, hey, peut-être qu'on n'est pas si loin de la vérité. Là.
0: Bonne question de Sam. Ouais. C'est-tu un film à grand déploiement qui doit être vu au cinéma ou ça peut être un bon film de science-fiction de salon?
1: Moi, je trouve
0: que de la façon que tu m'en parles, c'est pas un film de cinéma
1: non,
0: nécessairement.
1: C'est un film de cinéma, parce qu'il y a beaucoup d'action à l'intérieur de ça.
0: Tous les films sont des films.

0: de cinéma.
1: Denis, au fil de sa carrière, Spielberg a démontré à quel point il avait une force aussi pour faire des poursuites policières, pour faire du grandiose. Il y a beaucoup de grandiose à l'intérieur de ce film-là. Fait que j'étais contente d'aller le voir. John Williams, qui est sorti de sa retraite pour faire la musique du film. Aussi, tu veux de la musique comme ça à l'intérieur de tes oreilles dans un cinéma. Le film est sorti numéro 1 du box-office en fin de semaine avec un 44 millions de dollars. C'est à peu près ce qu'on voyait pour ce film-là. Et l'autre film que je suis allée voir, l'autre buzz, parce que dans les dernières semaines, je vous ai parlé beaucoup d'Obsession, ce film d'amour absolument traumatisant,
0: ben,
1: qui est un film d'horreur.
0: Ouais, c'est ça.
1: Où un gars souhaite que sa meilleure amie tombe follement amoureuse de lui.
2: Et joué là-dedans, moi.
1: Tu serais du genre à jouer là-dedans.
0: C'est pas une biographie, Max.
1: Oui, je suis pas sûre que tu aimerais les conséquences. D'ailleurs, le film est numéro 2 au box-office encore en fin de semaine. Il continue à faire de l'argent. Il y a 188 millions de ramassés. C'est plus que le film de Star Wars, Le Mandalorian. Mm. C'est pour vous dire à quel point ça score. Et l'autre qui faisait jaser, c'était les backrooms, les arrière-salles. Vous avez peut-être vu les bandes-annonces. Le gars qui découvre dans un magasin de meubles qui, en passant à travers un mur, t'as des salles à l'infini qui s'ajustent, des genres de bureaux. C'est tordu sur un moyen temps.
0: C'est-tu bon?
1: J'ai beaucoup aimé ça. J'ai pas encore tout compris.
0: C'est un boss de YouTuber, hein? C'est ça?
1: Le réalisateur de ce film-là, qui est un jeuneau, il va avoir 21 ans le 18 juin, lui avait exploité l'idée de pièces sans fin sur YouTube. Il y a une série qui existe avec une histoire, une origine. Puis le film est en partie la continuité. Et c'est ce que je lisais en fin de semaine sur Internet. Il y en a plusieurs qui disent, si tu regardes ce que tu as vu sur YouTube, tu vas trouver les explications qui te manquent en bonne partie dans ce film-là, qui est ultra stressant. Tu vois pas grand-chose, mais tu es tout le temps comme prêt à faire un saut. C'est malaisant, c'est fiévreux comme film. C'est cauchemardesque, mais c'est très psychologique aussi. Tu sais, quand t'es pas bien dans ta tête, qu'est-ce que t'es capable de créer? Puis c'est un peu tout ça. Mais je trouve ça le fun qu'actuellement, ces deux films-là aient un gigantesque buzz avec des budgets qui sont pas si énormes. Puis je trouve que ça fait un amour différent du cinéma. Mmh. Il fut une époque où Spielberg, c'était la personne que tu voulais voir réaliser des films. Là, t'as deux jeunes dans la vingtaine qui sont allés avec des histoires originales, pas des remakes, puis qui trouvent le moyen d'aller chercher la génération plus jeune puis les faire déplacer dans les salles. Les line-up vendredi soir au cinéma pour voir Obsession.
0: Ah ouais.
1: Puis pour voir Backrooms. Puis tu sais, tu l'entends, là, tu le sais pourquoi les gens viennent chercher des billets de cinéma. Puis c'est pas Spielberg qui venait voir eux autres. Là. C'était ces deux films-là dont il avait entendu parler.
0: Fait que t'es en train de me dire que si je vais aller voir Les Maîtres de l'Univers cette semaine, ça va être tranquille dans ma salle.
1: Ça va être très tranquille dans ta salle.
0: Moi et quatre boomers en jogging, on va aller voir Les Maîtres de l'Univers, c'est ça?
1: Okay. Parce que de toute façon, les affaires de jouets qui pognent le plus, ils sortent la fin de semaine prochaine, c'est le cinquième Toy Story.
2: C'est la dernière fois que je suis allé au cinéma. À part, j'étais allé il y a quoi, 3 ans, c'était 2022, je pense, le film de Machine Gun Kelly. Mais avant ça, c'était pour Toy Story 4, puis j'avais pleuré. J'étais un émotif.
1: Non, je comprends pourquoi.
0: Moi, j'ai pleuré quand tu m'as dit, je suis allé voir Machine Gun Kelly au cinéma. Moi, c'est à ce moment-là précis que j'ai versé des larmes.
2: Mais c'est ça, fait que là, d'après moi, ma prochaine fois au cinéma, j'aurais pas le choix d'aller voir Toy Story 5. Là. C'est mon film. Là.
0: Disponible à la location depuis quelques jours, j'ai écouté Mortal Kombat 2 en fin de semaine.
1: T'as-tu du fun?
0: Ben, attendez qu'il soit sur un service de streaming que vous payez déjà. J'ai trouvé ça correct, mais j'aurais voulu plus. Je sais pas ce que je voulais de plus. C'était-tu plus d'humour? C'était-tu plus de, appelons ça, de l'ultra-violence?
1: Ouais.
0: Les séquences d'action sont super bien faites. Ce qu'on fait avec les personnages, c'est bien aussi, mais tu sais, je viens de finir la série The Boys. Là.
1: Ouais.
0: Et ça donne qu'un des personnages principaux dans The Boys joue le rôle de Johnny Cage. Puis c'est dur de faire la distinction entre le personnage dans la série de Boys puis le personnage dans Mortal Kombat, là, j'ai trouvé qu'il manquait, je sais pas, je voulais quelque chose de peut-être plus décadent que ça.
1: Plus fun.
0: Un petit peu des deux. Mm. Tu sais, ces temps-ci, je vais aller avoir du fun à He-Man. Mm-hmm. Parce que je vois qu'il y a beaucoup d'humour puis beaucoup de deuxième niveau puis c'est un film qui se prend pas au sérieux, c'est quasiment une parodie. J'aurais peut-être voulu quasiment ça pour Mortal Kombat. J'ai trouvé que ça manquait de couleur un petit peu. Le Street Fighter va sortir d'ici la fin de l'année. Puis les images qu'on a vues jusqu'à maintenant, c'est très over the top, très caricatural, alors que Mortal Kombat, dans un scénario complètement invraisemblable, essaye de nous rendre ce monde-là crédible. Puis c'est pas ça que tu veux nécessairement, là. Tu sais, il aurait été capable d'exagérer plus. Il y a une couple de scènes de mort, de finish him qui sont très drôles, mais je n'aurais pris une couple de plus. Mais c'est pas...
1: Je l'attendrai donc en location.
0: C'est pas mauvais, mais en streaming. C'est correct, c'est correct. 17h, vous êtes à Boulevard 102.1, puis c'est Gravel dans le retour.
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0: partiellement nuageux pour ce soir et cette nuit. C'est pas mal l'état des choses actuellement dans le ciel de Québec. Un 40% de probabilité d'averse tôt en soirée. Minimum de 10 degrés. Demain, soleil en matinée. Par contre, ça devient variable et il y a des risques d'orage en après-midi avec un maximum de 22 degrés. Mercredi, la plus belle de la semaine du soleil, maximum de 25 degrés. Et la pluie s'installerait pour le reste de la semaine et de la fin de semaine, jeudi, vendredi, samedi et dimanche. On prévoit des averses dans la région de Québec sur les routes. Ça se passe comment, Max?
1: On est encore en pleine heure de pointe. Capitale Est entre le boulevard de l'Ormière et l'approche de Laurentienne. C'est pas pire jamais. Même affaire pour Robert Bourassa Nord vers la capitale à partir de Charest. Pour ce qui est de l'accès au pont Pierre-Laporte, direction sud, ralentissement autant sur Duplessis que sur Henri IV qui commence à peu près hauteur chemin Sainte-Foy. Plus haut sur Henri IV, je vous dirais que c'est pas mal au rouge, là, direction nord, entre le boulevard Chauveau-Ouest et le boulevard Wilfrid Hamel. Si on passe à la rive sud maintenant, la 20 ouest à partir de mi-chemin entre route du président Kennedy et chemin des îles à peu près jusqu'à Taniata, c'est au rouge et bien sûr sur Guillaume Couture. Ça changera jamais.
0: Peut-être rappeler que dans l'actualité la plus récente, Véro, de nouveaux chiffres nous montrent que cet automne, ça pourrait être pas mal plus serré qu'on l'aurait cru au départ.
2: Oui, tout est pas mal possible au moment où on se parle. C'est un sondage Palace Data Québec 125, l'actualité, qui est paru un peu plus tôt cet après-midi. Puis ça, à un certain moment donné, dans les derniers mois, le PQ avait le haut du pavé. Ce n'est plus le cas. On a arrêté de perdre des plumes selon ce sondage-là, mais malgré tout, à 29% puis que ça ne bouge plus, c'est pas assez pour voir une véritable tendance. C'est plus dur pour le Parti libéral, puis on s'en doutait, le Charles Millière, qui a une grande difficulté à se démarquer. On estime qu'ils ont baissé de 3 points pour se retrouver à 25%. Et la CAQ, dont la hausse serait stabilisée avec un point supplémentaire, est à 20%. Mais quand on regarde par les régions, par les groupes, il n'y a rien, il n'y a personne qui se démarque franchement. Chez les francophones, il y a la CAQ qui est en hausse à 25%, le PQ en baisse de 1 point. La satisfaction, par contre, du côté du gouvernement, il y a eu une bonne drop des insatisfaits, une augmentation, devrais-je dire, pardon, des insatisfaits à 56%. Et le sondage a été fait entre le 10 et le 12 juin. Pendant cette période-là, il y a eu le rapport de la vérificatrice générale sur la filière batterie. Il y a eu Paul Saint-Pierre Plamondon du PQ qui a décidé que lui, le TGV, s'il était élu, il sortait le Québec de tout ça.
0: Il y a eu les boissons énergisantes.
2: Il y a eu les boissons énergisantes. Il y a eu les sorties du Parti conservateur. T'sais, personne n'est sorti glorieux de cette période-là. En fait, il y a Québec solidaire qui s'en est mieux tiré que les autres, là, puis ils sont à 11% avec une petite hausse de 3 points.
0: Mais les libéraux de Charles Millière ont hâte de tomber sur une bonne note. Hein. Il me semble qu'à date, c'est un récital difficile.
2: Puis si on regarde carrément ce qui est considéré comme la grande région de Québec, là, la RMR, le Parti conservateur est encore bien placé à 30%. Par contre, la CAQ qui a réussi à gagner 10 points au détriment du PQ, c'est quand même assez spectaculaire comme bon. Mais si j'ai le feeling que l'affaire de TGV a peut-être eu une incidence. Puis selon l'actualité, c'est deux sondages en une courte période qui semblent dire la même affaire. Fait que ce serait pas un glitch du sondage en question. Mais des sondages de même, là, on va en avoir pendant les prochains jours. T'sais, on a fini les travaux vendredi dernier. Puis tout l'été, c'est ce qu'on risque de voir. Pas un parti qui a été capable de se positionner avec force jusqu'à maintenant.
0: J'ai pas mal dit ce que je pensais sur les derniers coups de gueule de Paul Saint-Pierre Plamondon, que ce soit le TGV, c'est le démon, ou Charles Millière, c'est le démon, ou encore l'Ontario, c'est le démon. Bon, je caricature, mais comment tu trouves le chef du Parti québécois, Max, en tant que souverainiste, mettons?
1: Ben moi, je pense que la sortie sur les allégations, même les questionnements par rapport au Parti libéral qui pourrait peut-être avoir des liens avec le crime organisé, ça aurait même pas fait jaser tant que ça si le Parti libéral du Québec avait pas répondu.
0: Ouais, ça.
1: Personne aurait dû faire de plat avec ça, puis ça aurait été un genre de
0: plouf dans le lac, là.
1: Ouais. Je pense que même Paul Saint-Pierre Plamondon s'attendait pas à ce que ça prenne cette ampleur-là.
0: Là, il est comme pogné avec ça. Hein?
1: Ben, un peu. Puis, tu sais, le PLQ amènera pas ça plus loin, là.
2: Parce que là, il y a une mise en demeure qui a été envoyée parce que Paul Saint-Pierre et Plamondon ont refusé de se rétracter sur les lignes qui pouvaient sous-entendre.
0: Sauf Saguenay, on appelle ça des affaires simples.
3: Oui.
0: Là, les deux font des affaires simples.
2: Aujourd'hui, c'est Christine Fréchette qui disait en entrevue, moi, je trouve que c'est une excellente nouvelle. Vous voyez bien que les deux vieux partis sont encore pognés dans leur vieille rengaine.
0: Les deux vieux partis, dit celle qui représente le gouvernement qui est là depuis 8 ans.
2: Ben oui.
0: En tout cas, c'est
2: mais
0: tant carré.
2: Non, mais d'un autre côté, elle n'a pas tort. Là.
0: Ah ouais.
2: Le PQ puis le Parti libéral, depuis que les deux existent, se sont toujours chicanés à peu près sur les mêmes affaires. On est rendu en 2026 avec deux chefs qui sont plus jeunes, qui sont supposés être d'une autre génération, qui sont vraisemblablement supposés mieux comprendre ce que ça prend pour le Québec pour grandir, puis ils sont pas foutus de se sortir de ça.
0: Ah, j'espère que cet automne, quelqu'un va trouver une coupe de bonnes notes en ligne. Ça ferait du bien, là, mais il me semble que ça vole pas haut, la politique, depuis quelques mois, alors que on est plusieurs à dire « Hey, on mérite mieux, on est insatisfait, on est volage aussi, t'sais, on se promène d'un parti à l'autre. » On attend que quelqu'un nous dise quelque chose qu'on a le goût d'entendre sur un sujet que nous autres, on trouve important. Ce serait le fun que les chefs et que les principaux candidats prennent des notes là-dessus. Hey, il est 17h12. J'ai besoin... Ben, en fait, Max, c'est probablement le seul qui peut répondre à ça, parce qu'il est le seul qui a grandi dans cet univers-là. Puis je veux parler aux parents qui nous écoutent aussi, puis je demande pas ça à cause de découvertes que j'ai faites chez nous en fin de semaine. Toi, Maxime, à quel âge t'as commencé à regarder compulsivement de la pornographie sur l'ordinateur?
2: Bon, c'est des Kleenex ou des bocs, t'as trouvé?
0: Un historique de recherche.
3: Ah ouais?
0: Ouais.
3: Je sais pas.
0: J'en profite là parce que mon grain est dans un camp de vacances pour 2 jours. Fait que je pose la question. Je trouve...
3: 13-14,
0: ouais.
3: Ça doit...
2: C'est,
3: mais
2: c'est quoi compulsivement?
3: Là, je parle pas de compulsivement. Quand ça a commencé, ça a-tu commencé compulsivement?
0: Parce que tu sais, nous autres, c'est arrivé dans notre vie d'adulte. Moi, j'ai pris un 3 jours off, là. Tu sais, la journée que c'est arrivé, hein, on a réorienté nos activités pendant quelques jours. Puis après ça, on est revenu peut-être un peu plus à la normale. Mais, ouais.
3: Ben, je pense que quand tu le fais une première fois, tu le refais une deuxième fois pour être sûr, tu sais, que t'as bien...
0: C'est ça. T'as bien compris comment ça marche.
3: Ouais.
0: Puis tout.
3: Après ça, honnêtement, j'ai plus pas souvenir de savoir est-ce que, tu sais, une fois que t'as découvert ça, c'est dans les premiers jours que là, tu...
0: Tu sais, moi, je me demandais, la première fois que tu découvres la pornographie sur Internet, tu vas juste tremper un orteil, puis après ça, tu ressors, puis tu retournes voir des buts dans un match de soccer ou des statistiques de hockey, ou tu sautes dans le lac one shot, puis tu nages dans ce lac-là pendant, mettons, une fin de semaine. Là.
3: Qu'est-ce qu'il regardait?
0: Je suis pas allé jusque-là.
3: Non?
0: Non. Je regardais les titres passés.
3: Ouais. Puis c'était quoi?
2: T'as-tu les minutes passées à côté aussi?
0: Non, j'ai pas regardé non plus. J'ai juste vu rapidement.
3: Il y avait beaucoup de titres?
0: Il y avait beaucoup de titres.
2: Il y avait un point commun au titre?
3: Mais c'était sur l'ordinateur?
0: C'était sur une tablette, oui.
3: Sur la tablette?
0: Oui.
3: Avec un format moyen.
0: Un format moyen, oui.
3: La tablette familiale?
0: Une tablette, oui.
2: L'as-tu désinfecté?
0: Passer une petite guenille, pour être sûr.
2: T'es seul?
0: Non, on m'avait préparé au fait que ça arrivait plus vite, puis je suis quand même un peu surpris de la rapidité.
3: Oui, c'est sûr qu'au début, ça arrive plus vite.
2: Puis on dit d'ailleurs que les premières fois, c'est all in tant que ça lève.
3: Ah.
0: Ah ouais?
2: Peut-être quelqu'un qui...
0: All in, all out. Je suis en train de regarder des statistiques. des jeunes âgés de 14 à 20 ans ont déjà été exposés à de la pornographie au moins une fois. Ça m'étonne pas énormément, là, mais on parle de 14 ans. Moi, je me demande si on fait là une étude à partir de quel âge les jeunes sont exposés pas par hasard à de la pornographie. Moi, j'ai l'impression que ça commence beaucoup plus jeune qu'avant.
3: Oui.
0: Je sais
3: il
0: pas.
3: Il a quel âge?
0: Là, il va avoir 13.
3: OK. C'est dans les âges.
0: C'est dans les âges, hein?
3: Je pense que oui.
0: Fait qu'il faut que j'aille la discussion, vraisemblablement, dans le courant de l'été.
3: Non.
0: Quoi? Non?
3: Pourquoi?
2: Il n'y a pas de discussion à avoir là-dessus.
0: Il n'y en a pas?
2: Ben, ça rend sourd, non?
0: Ben, c'est un peu ça, mes questionnements là-dessus, c'est...
3: Ça rend sourd?
0: Je vais dire que ça rend sourd. Puis le petit Jésus le regarde.
3: C'est ça que tu te demandes?
0: Non, non, non. Moi, c'est surtout... faire la distinction entre
3: ça et la vraie vie.
0: Ce que tu vois c'est versus pas, ouais. la vraie vie, versus quand tu vas te faire ta première blonde, ouais. Oh, ouais. versus tes attentes, versus elle, ce qu'elle veut, le respect, puis toute la
2: le
0: patente.
2: Consentement,
0: c'est ça, la conversation obligée en 2026.
3: Mais ils ont des cours à l'école là-dessus.
0: Ouais, mais même avec les cours, voyons, je sais pas.
2: Tu mettrais tout ça entre les mains de l'école?
3: Ben, je sais pas, je pose des questions. Peu,
0: moi, j'ai l'impression que c'est ma job. Puis,
3: moi, je suis comme Paul Saint-Pierre Plamondon, hein, je pose des questions.
2: Nous autres, notre cours, quand on était jeunes, c'est le pauvre prof de sixième année qui a fallu qu'il déroule un condom sur un dildo en bois. Il était blanc comme un drap, puis ouais, il a fallu qu'il fasse ça. Mais il était tellement mal à l'aise.
0: Il aurait fallu qu'il se garde une petite gêne.
2: Qu'on était toutes plus occupés à rire puis à ricaner qu'à écouter quoi que ce soit. Tu mets pas ça entre les mains de l'école.
0: Mais
2: tu mets ça entre les mains.
0: Mais je trouve ça dur parce que.
3: Tu trouves ça dur, Denis? Il est trop tard. T'aurais dû faire ça à 14h10, ce sujet-là.
0: On est clairement plus assez mature pour avoir ce sujet-là. C'est malheureux. Mais nous autres, on savait pas ce qu'on faisait la première fois qu'on a frenché une fille, la première fois qu'on s'est retrouvé en situation sexuelle. Les gros stress qu'on avait, c'est bon, qu'est-ce qu'on fait, tu sais? Là, c'est pas ça. Moi, j'ai l'impression que le grand clash maintenant, c'est d'expliquer à des kids que je trouve jeunes, ben, ce que t'as vu dans ce film-là ou dans ce vidéo-là ou ce que tu vois en général quand tu regardes... Tu sais, c'est pas plus crédible que quand tu regardes House of Dragon ou Stranger Things. Puis j'ai l'impression que la job du parent est là. Puis j'imagine que oui, l'école fait son bout, mais je fais pas partie des parents qui veulent garrocher ça dans le cours de l'école. Là, j'aime mieux garder mon bout de... Bon, garder mon bout. Ah ouais, fais là ta joke.
3: Non, un
0: autre joke,
3: Denis,
0: ça sort tout seul.
3: J'attendais que tu arrêtes pour poser des vraies questions parce que je suis capable des fois de... dans ton monde idéal, est-ce que tu l'aborderais de façon un peu innocente en faisant pas de lien avec ce que tu as observé ou tu l'affronterais de front en disant « Hey, tu sais quoi, j'ai vu dans la tablette. »
0: Non, j'ai pas le goût. Tu sais, il a rien fait de mal. Fait que je veux pas qu'il se sente coupable. On n'est plus dans les années 50 où la masturbation, là, c'était un péché, puis qu'il faut que tu ailles te confesser à l'église, puis tout. Puis je veux pas tomber là-dedans non plus, tu sais. Puis on a eu une conversation d'adulte, là, sa mère et moi, puis elle veut prendre le temps de lui parler, justement, du respect, puis en tant que femme.
3: On met ça dans sa cour.
0: Non, encore là! Non! Puis ce que je lui disais ce matin, c'est la conversation entre dudes que tu vas avoir entre un père et son garçon ado versus la conversation d'une mère qui est une femme avec son... J'ai l'impression qu'on n'ira pas nécessairement aux mêmes places de la même façon. Max, s'il te plaît, ton humour juvénile me dérange. Mais je trouve que les deux conversations sont autant importantes l'une que l'autre. Tes parents t'ont-tu parlé de ça, toi?
3: Si oui, je m'en souviens pas.
0: Ça t'a pas marqué, ni positivement, ni négativement.
3: C'est ça, fait peut-être qu'ils l'ont fait, puis que ça a servi dans le sens où inconsciemment, je m'en suis rappelé, mais qu'aujourd'hui, je m'en souviens plus, fait que ça veut dire que ça m'a pas traumatisé tant que ça.
0: Moi, je me souviens que mes parents étaient très mal à l'aise de parler de ces choses-là.
3: Ben, on est tous mal à l'aise.
0: Ils avaient acheté un livre qui s'adressait aux adolescents puis qui était, tu sais, des situations de vie.
3: Ils ont mis ça
0: sur la table. Le sexe, se protéger. Ils ont mis ça sur la table en me disant, bon, ben, hey, regarde, ça, c'est quelque chose d'intéressant. On a décidé de le commander à maison. J'allais dire, on a décidé de le faire venir, mais encore là, Maxime, tu vas t'égarer. Puis on dit, ben, si t'as des questions, quand t'auras le goût de le lire, ben, gêne-toi pas.
3: Tu peux lui poser des questions. Pourquoi tu fais pas ça?
0: Ben, je pense que le livre en 2026, il n'y a plus rapport.
3: Mais il doit avoir d'autres livres.
2: C'est quoi, c'est le discours des garçons?
3: Pas obligé d'être le même livre.
2: Ouais, le discours des garçons, mais je sais pas jusqu'où ça va.
3: Ben, c'est sûr qu'il y en a. C'est sûr qu'il y en a des livres de même. Sinon, on va l'écrire, on va se mettre riche, là.
0: Ah non, c'est ça. Puis j'imagine que.
2: À vous entendre, non, vous ne mettrez pas riche avec.
0: On aurait dû trouver l'affaire des fast-foods avant Gunky.
2: Ouais,
0: hein?
2: Gunky.
0: Gunky.
2: En frais de tangible puis de solution.
0: À date, on est poyable.
2: Non.
0: On fait notre possible. Merci, je suis obligé d'avoir des discussions avec mon fils de 7 ans que j'aurais eu plus tard. Ouais, ben là, c'est parce qu'on jase de ces affaires-là à radio. Je suis vraiment désolé, je pense pas qu'on soit explicite tant que ça.
2: Non, je crois pas.
0: D'ailleurs, on m'indique que je vais avoir moi-même des questions à répondre quand je vais arriver à la maison tantôt. Yeah. on va s'organiser avec ça. C'est pas des sujets que je veux qu'on s'empêche de jaser à radio, tu sais. Des fois, on est ben niaiseux, des fois, on est ben sérieux. Puis tu sais, que ce soit le suicide, le racisme, ben la pornographie, ça fait partie des choses qui sont omniprésentes dans nos vies. On commencera pas à jouer aux autruches, là.
2: On a une TES au secondaire qui nous écrit sur notre texto 418-971-1021 en disant que, tu sais, quand on en parle à l'école, c'est pas tout le monde qui est rendu au même moment, parce que souvent, d'autres vont en parler en secondaire 1. Il y en a qui sont encore en train de jouer avec leur petit Pokémon, leur chasse au Pokémon, ces affaires-là, comme Max.
0: Moi, je peux te dire qu'en secondaire 1, j'étais vraiment pas rendu là.
2: Puis, ce qu'elle amène comme point et info à discuter, ce qu'on peut partager avec des amis ou non, et attention au concept de rumeur. Parce que c'est... Tu sais, il y a des affaires qui perdurent dans le temps. T'as bien beau amener les technologies que tu veux... grossir quelque chose que tu as vécu, raconter des bobards pour impressionner les jeunes, puis qu'il y a une espèce de compétition qui rentre là-dedans. Je pense qu'il faut savoir que ce que tu te fais dire, c'est pas toujours vrai non plus. Non?
0: Exact, exact. J'imagine qu'il faut garder le canal de communication ouvert, puis on fait tout notre possible. Mais s'il y a des gens qui sont passés par là, puis qu'ils ont trouvé la façon d'amener les choses, je suis vraiment curieux d'avoir vos témoignages. Pas que je cherche la recette suprême, là, mais j'ai l'impression que c'est une étape qu'on passe tous en tant que parents. Puis quand nous autres, on est passés à cette étape-là de notre vie, le monde a bien changé depuis. Tu sais, fait que c'est... C'est de nouveau, de nouvelles façons de jaser des choses, alors que nous autres, on était dans l'inconnu. Mm-hmm. Ben, eux autres, ils sont dans le graphique à côté, puis c'est...
2: T'avais quel âge la première fois que t'as vu quelque chose de vraiment graphique?
0: Hey, mon
2: Moi,
0: Dieu,
2: je m'en souviens,
0: j'étais
2: c'est...
0: J'étais probablement rendu adulte.
2: Ah ouais, nous autres, secondaire 3, une fille qui avait trouvé une cassette dans le garde-robe de chez son, de son père, là. C'est des choses que j'aurais pas voulu voir à 14-15 ans.
0: Ouais.
2: C'était trop.
0: Ouais.
2: Il y avait de drôles de choses.
0: Écoute, j'ai peut-être vu des affaires, puis que justement, je comprenais pas, fait que ça m'a pas marqué tant que ça, parce qu'on les cherchait, là, les Moses de cassettes vidéo, justement, là, à partir du moment
2: c'est
0: où on savait qu'un...
2: Hein?
0: Oui, à partir du moment où on savait qu'un adulte dans le village de Saint-Fulgence en avait, là, on les avait, les plans, là, pour réussir à mettre la main là-dessus.
2: La quête.
0: Ou réussir à se taper un bleu nuit à la télévision 4 saisons. Mais souvent, c'était des films de 2 heures, puis tout ce que tu voyais, c'était du poil d'aisselle.
2: Bon, c'était pas
0: évident nécessairement. Bref, vos témoignages sont les bienvenus, puis c'est peut-être une discussion qu'on reprendra à un moment donné dans le courant de la semaine. 418-971-1021.
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0: c'est peut-être de la chanson Wild Thing qu'on aurait besoin, comme dans le film Ligue majeure, parce qu'il vient lancer en relève de notre ami Max Larouche, qui, en termes de baseball, en est peut-être à son troisième match de la journée. Gab Marino, top de sport, comment ça va?
1: Salut, ça va bien.
0: Grosse journée, toi aussi, de ce que j'ai compris?
1: Oui, oui, on est tous un petit peu sur le dernier sprint final. Hein?
0: Qu'est-ce qui se passe? Mathieu Marcotte est enceinte, puis Audrey est malade, c'est ça?
2: T'as tout compris.
1: Exact, dans okay, ce
0: ordre-là. Tout ça n'est pas relié. Là.
2: Non, fait que ce midi, je travaille avec Gab, c'est le fun.
1: Oui, on a eu vraiment du fun.
0: Bon, pas autant que les Hurricanes de la Caroline hier, qui ont gagné la Coupe Stanley.
1: Oui, puis ça me fait penser, je vous avais pas félicité pour vos beaux chiffres des sondages des dernières semaines. Je sais que vous étiez très heureux des résultats.
0: Merci.
1: Pour moi, ça, j'ai l'impression que vous l'avez vécu un peu comme si c'était votre Coupe Stanley, là, ce qui est arrivé le 2 jeudi. Mais la différence, c'est que tu avais déjà gagné la Coupe Stanley, toi aussi, Denis, en termes de radio. Là, c'est que tu t'étais pas mis en chess comme Rod Brind'Amour.
0: Non, mais je peux pas.
1: Non?
0: Rod Brind'Amour peut encore, lui, par exemple.
1: OK.
2: Je suis un peu mal à l'aise.
0: Voyons donc.
2: C'est parce que j'avais vu les photos, mais là, j'ai vu la vidéo dans les dernières minutes, alors que le vestiaire des Hurricanes est pacté de plastique comme si Dexter s'en allait régler des comptes.
1: Comme dans les championnats.
0: Oui,
2: Puis il défait sa chemise, il est en chess. Il se fait arroser, il a la coupe à bout de bras.
0: Mais si en tant qu'entraîneur, j'ai cette shape-là encore, je trouve toutes les excuses d'arracher mon linge.
2: Il y a quel âge? Hein?
1: 55.
2: Bon.
0: Ça fait, on me dit que Audrey Pinchot a beaucoup regardé cette vidéo-là dans les 24 dernières heures.
2: La prochaine année doit bien aller, tant qu'elle croise pas avec Brin d'Amour.
0: Les hormones sont dans le tapis pour Audrey. Elle considère déjà comme le père de son deuxième enfant.
2: Tu sais, dans les dernières semaines, on a souligné les dernières coupes Stanley Canadien de Montréal, puis Denis nous montrait des images d'archives.
0: Ah ben oui, parce qu'on est passé là, dans les anniversaires. L'anniversaire de la Coupe de 86, l'anniversaire de la dernière Coupe au Canada en 93.
2: J'ai imaginé Jacques Demers, 48 ans, en 93, essayer de faire la même chose.
1: Dans le vestiaire du Canadien.
0: 48 ans, il avait l'air de n'avoir 60, là, parce que les gars de 48 ans en 93 avaient tout l'air de sexagénaire.
2: Les gars comme les filles, là, les filles se mariaient, il y avait un enfant, puis se faisaient tout faire la coupe de cheveux Q-tip. Là, tu ne pouvais plus être une femme. Tu
0: n'avais
2: plus le droit,
0: tu
2: étais une madame.
0: Écoute-moi, les célébrations de la Coupe Stanley, même quand ça dégénère un peu, je trouve ça beau.
1: Comme l'année de Ovechkin dans Fontaine. Hein?
0: C'est exactement ça que je faisais référence. C'est des beaux moments. C'est des beaux moments de célébration. C'est beau de voir les joueurs avec leurs enfants. C'est beau de les voir triper sa patinoire. C'est beau de voir quelqu'un qui n'a aucune importance soulever la Coupe Stanley comme... ben oui, tabarnouche. C'est incroyable que ce gars-là lève la Coupe Stanley avant le reste du Canadien de Montréal. Il y a quelque chose là-dedans de profondément injuste, mais si ça peut servir de motivation pour les prochaines années, pourquoi pas?
1: C'est ça en plus, c'est que il y a des différents règlements là, puis des critères bien sévères à savoir si ton nom sera sur la Coupe ou si tu as participé assez à la conquête de la Coupe Stanley dans ton équipe. Kotkaniemi a joué aucune game en série cette année et on a joué 42 dans la saison.
0: Son nom va être sur la Coupe Stanley.
1: Parce qu'il a joué 42 games. C'est plus que la moitié de la saison.
0: Exact.
1: Et donc, ça le rend éligible à avoir son nom. C'est fou, c'est un match. Là.
0: Il jouait deux games de moins, nom n'était pas sa Coupe Stanley. La vie est profondément injuste.
2: c'est la meilleure équipe qui a gagné.
1: Oui.
2: Fait que c'est-tu moins pire pour le Canadien d'avoir perdu en troisième ronde contre les Kings?
0: Absolument.
1: Hey, mais ça, c'est bon que tu en parles parce que ça me fait rire. J'ai vu ce matin quelque chose que j'aime bien analyser aussi. Là, l'équipe qui est la perdante ultime des séries. Cette année. Ça veut dire que tu as perdu contre l'équipe qui a perdu contre l'équipe qui a perdu, etc. Là, tu as perdu contre la pire équipe. Et cette année, c'est les Stars de Dallas qui ont perdu contre le Wild.
0: Ah, OK.
1: Le Wild a perdu contre l'Avalanche.
0: Mais c'était pas deux mauvaises équipes, par exemple.
1: Ben non,
0: au départ,
1: exact.
0: Là,
1: fait que là, ça, tu sais, j'aurais pensé que les. Ben c'est parce que je pense que. Ben, il aurait fallu que je fasse le calcul de l'autre côté, mais tu sais, les Flyers, c'était pas une grosse équipe non plus. Là.
0: Ben non, les Pingouins qui ont perdu en première ronde contre eux autres.
1: Ouais, les Pingouins, même en fait. Mais fait que ça, c'est juste le bout de cocasse de l'histoire. Les Stars, clairement, étaient une équipe qui aurait pu gagner la Coupe Stanley, mais ils ont pas pogné la bonne équipe en partant. Mais les Hurricanes l'ont pas volé. Puis surtout quand tu considères les années à manger leur pain puis à perdre en finale de conférence. Puis c'était le message de Kent Hughes aussi à la fin de la saison du Canadien puis de Martin Saint-Louis, c'était de dire avant de gagner, ça peut pas être juste du premier coup, tu l'as puis c'est réussi.
0: Avant de gagner, il faut que tu perdes.
1: Ben, « À vaincre sans péril, on triomphe sans gloire ».
0: Oui, mais je suis d'accord avec ça. Puis je comprends que le titre jure un peu, mais je lisais une chronique que Régent Tremblay a faite sur Internet. Il dit « Faut que les joueurs du Canadien deviennent des hommes », en faisant référence au parcours des Hurricanes de la Caroline. Mais il y a un petit peu de vrai là-dedans aussi. Puis il manque du grit aux Canadiens. Le grit, c'est... de l'intensité, de l'agressivité, ça vient de l'expérience, ça vient d'avoir perdu en demi-finale 3-4 années en ligne.
2: D'avoir suffisamment faim. Là.
0: Oui, puis ça vient de joueurs d'expérience aussi. Puis ça, moi, je veux t'entendre là-dessus parce que ça en prend des vieux loups pour gagner une Coupe Stanley. Es-tu d'accord avec le choix du Conn Smythe?
1: La semaine passée, j'étais comme, ben non, ils vont pas quand même le donner à Jordan Staal parce qu'il a marqué 6 buts en finale.
0: Ils l'ont fait,
1: mais il me semble que statistiquement, j'étais vraiment... je suis d'accord avec Max Larouche. Je l'étais. Okay? Puis plus que le temps avance, plus que je me dis, OK, je comprends que c'est pas impressionnant côté statistique ce que Jordan Staal a fait, mais quand tu poses la question, c'est pas qui a le plus de points dans ton équipe qui gagne la Coupe.
0: C'est le joueur le plus utile.
1: Le plus utile. Et c'est le capitaine de cette équipe-là. Les gars, un joueur de 37 ans qui en a vu d'autres.
0: Les gars dans le vestiaire disent, il est pas dans notre vestiaire, on gagne pas la Coupe Stanley. C'est le plus gros témoignage que tu peux faire pour souligner l'importance d'un capitaine.
1: C'est pour ça que j'en suis revenu.
0: Parce que Max, il n'en est pas revenu, je le confirme.
1: C'est ça,
0: là,
1: je comprends, mais peut-être encore une couple d'heures. Mais tu sais, c'est ça. Je suis pas amateur de regarder juste les statistiques pour donner des trophées. Fait que je vais embarquer dans mon propre dans ma propre logique de dire clairement, il a été un membre important. Puis oui, il a marqué 6 buts en finale. Ça, c'était son gros du travail. Parce que en 1, 2, 3, ils ont plus ou moins eu besoin de lui. Mais quand il y a eu de l'adversité, et c'était le cas parce que les Knights ont mené cette série-là, là, il a été très, très important. Puis au final, comme tu as dit, il gagne pas la coupe s'il est pas là. Il gagne peut-être pas la coupe si Stankoven n'est pas là. Il gagne peut-être pas la coupe si Hall n'est pas là non plus. Mais l'apport qu'il a eu pendant les 4-5 dernières games de la saison est probablement plus important que l'apport des 12 premiers matchs des séries des autres joueurs qui ont contribué offensivement en remplissant le net. Fait que ça me va et tant mieux qu'on est allé de cette manière-là parce qu'en même temps, ça m'énerve quand on donne le trophée Norris à un défenseur qui est pas nécessairement efficace, mais qui a 95 points, fait que c'est lui. Je trouve ça bien de le donner à Staal, finalement.
0: C'est drôle, parce que je trouve que les Hurricanes confirment que c'est tellement dur, au début d'une saison régulière, de dire « OK, qu'est-ce que ça prend pour gagner une Coupe Stanley? » On dirait que nos réflexes, c'est « OK, ça prend des joueurs vedettes. » Fait que les Oilers, l'Avalanche, les Penguins de Pittsburgh. L'autre facteur qu'on a particulièrement au Québec, c'est « Ça prend un gros goaler.
1: »
0: Les Hurricanes en ont pas. Ils ont utilisé les deux.
2: C'est vrai, hein?
0: Oui, tu sais, puis ça prend des jeunes joueurs. Oui, ça prend des jeunes joueurs, mais ça prend des vieux d'expérience un peu washed up qui peuvent connaître un bon match en séries éliminatoires, mais ça va être le match qui compte. Puis je trouve que les Hurricanes représentent ça, même si on les a vus faire le parcours. Pour moi, en tout cas, ça reste encore une énigme. Cette équipe-là, j'avais l'impression que le Lightning était plus fort, j'avais l'impression que les Sabres étaient plus forts. À un moment donné, je pensais même que le Canadien allait être plus fort qu'eux autres. Puis je me disais, ben, au moins Vegas va avoir le dernier mot parce qu'ils sont sur un élan. Fait que j'ai eu tout faux avec les Hurricanes pendant toutes les séries.
1: Tu sais, les Hurricanes, leur force, là, c'est que... dans quelle série télé, ça, justement, où on aspire... Ah, c'est dans Space Jam. Ils aspiraient leur pouvoir
0: à
1: l'autre équipe.
0: Oui.
1: Ils leur donnaient plus le goût de jouer au hockey. Tu sais, le Canadien, les 4-5 dernières...
0: C'est un peu ça qui est arrivé.
1: Ils voyaient que ça ne le tentait plus.
0: C'est vrai que la dernière game, ça ne le tentait plus pantoute. Je te le confirme.
1: Les Golden Knights, même chose hier. Là, à un moment donné, c'était 3-0. Ils voyaient bien qu'il n'y avait rien à faire. Ils ont dit « Achevez-nous, s'il vous plaît ». Puis même chose avec les Flyers. C'est incroyable, cette équipe-là. Puis quand tu parles de goaler avec Brandon Bossy, qui est arrivé justement, là, le malaise avec les Hurricanes, c'est qu'ils ont donné plus le goût de jouer à leur propre goaler.
0: Ben oui.
1: Frederick Anderson, qui a comme dit « Non, ça me tente même plus d'être là », pour différentes raisons. Mais Bossy, qui est un goaler recru, son histoire est incroyable.
0: Qui a été solide.
1: Il n'a pas été repêché.
0: Ben oui.
1: Il était un genre de coach de goaler dans une ville aux États-Unis. Tu sais, un peu comme si, mettons, un petit clin de la ville de Québec qui a son école de hockey de goaler ici. Là. Puis il a goalé peut-être junior majeur un peu, mais sa carrière s'est arrêtée là. Puis il se fait découvrir un peu, il signe un petit contrat, il fait des bonnes performances partout où il va, puis c'est un bon humain. Puis là, à goaler 3 matchs de la finale, puis faire un jeu blanc en plus au dernier. Très belle histoire. Puis t'as raison, parce que On n'arrête pas de penser à Carey Price après un bon goal. Alors, Henrik Lundqvist, il n'a pas gagné la Coupe, non. Lui non plus. Puis Vasilevskiy, oui, ça aide. Mm-hmm. L'affaire, c'est que plus souvent qu'autrement, ça va te nuire. Et les différentes études là, qui ont été faites sur les gardiens de but au hockey, c'est que tant mieux si tu en as un bon qui ne coûte pas cher, mais à partir d'un certain montant, ça va te nuire dans une ère de cap salarial.
0: Ouais.
1: Fait que, tu sais, les
2: cap salarial, j'ai l'impression que même à défense, t'as tellement confiance en ton goaler que t'oublies de stepper up. Fait que ouais. Si t'as un problème avec ton goaler, t'as jamais servir comme il faut.
0: C'est pour ça que c'était une bonne année pour le Canadien où Jakub Dobesh est soudainement devenu un gardien numéro un, venu de nulle part, qui coûte pas grand-chose. Ça faisait partie des atouts puis des forces que le Canadien avait pour avancer en série.
1: Parce que la liste des goalers avec un gros contrat qui a gagné la Coupe Stanley est vraiment plus courte que la liste des goalers avec des contrats de 2 millions par année qui a gagné. Tu sais, Adin Hill en fait partie pour les Golden Knights, puis Darcy Kuemper, c'est pas une espèce de légende, là, ce gars-là. Puis Matt Murray a gagné des coupes avec les Pingouins. Je pense à Antti Niemi beaucoup.
0: J'ai quasiment le goût de pitcher le nom de Tim Thomas par-dessus ta pile. Là.
1: Ouais.
0: C'était pas un multimillionnaire. Là. Ben, Tim Thomas était le plus vieux joueur à avoir reçu le Conn Smythe jusqu'à hier, effectivement.
1: D'ailleurs, c'est ça qui m'a marqué le plus. Et oui, c'était le plus vieux, Jordan Staal, mais avant, tu sais, à 37 ans, c'est des goalers d'habitude qui gagnent ça. Mm-hmm. Fait que le plus vieil attaquant est de loin. Là.
0: C'est pas la seule équipe sportive, les Hurricanes, à avoir été sacré champion en fin de semaine. Puis là, il va falloir que tu m'apprennes de quoi, parce que, tu sais, la Coupe Stanley, c'est la Coupe Stanley. Mm-hmm. Quel trophée on gagne dans la NBA quand on gagne? Hein?
1: Le trophée Larry O'Brien.
0: Eh mon Dieu, j'ai pas entendu ce nom-là souvent dans ma vie.
2: Aucune idée de ça.
1: Tu sais, autant t'entends le trophée Vince Lombardi, dans le fond, c'est le Super Bowl. Uh-huh, uh-huh. Ben, le trophée Larry O'Brien pour la NBA.
0: C'est les Knicks sont champions.
1: 53 ans d'attente pour des plus grandes franchises en termes de valeur, en termes d'argent, en termes de ville, New York, puis tout ça, puis la popularité.
2: New York. Les images de New York le soir du match avec des projections sur des immeubles du monde dans la rue qui attendaient.
0: Quand le président n'est pas là, ça a l'air super le fun d'aller voir un match de la NBA. Mais, là.
2: Denis, le match n'était pas là. Le match, c'était au domicile des Spurs. Fait que de voir du monde qui se sont organisés des petits regroupements en plus de la fan zone dans le coin de Madison Square Garden, mais ça se parle d'un appartement à l'autre, c'est qu'il était comme dans un film, comme dans une série.
1: Ça, c'est capoté, le bout de plate, cette ville-là. Gagner pas sur ta patinoire, moi, ça me purge, là. Je trouve ça de valeur. Je sais qu'heureusement, les villes sont bien organisées maintenant, puis les fans, surtout, organisent des endroits pour voir, et puis, tu sais, même dans l'aréna des Hurricanes, c'était bien plein, puis même chose à New York.
2: Ouais,
1: fait
2: que tu vois, l'aftermatch, ça change pas. Il y a du monde qui se font arrêter, débile un peu partout, que l'équipe soit là ou pas.
0: Puis pour en revenir peut-être au hockey vite, moi, je suis un petit gars qui passe la moitié de mon année à Raleigh, puis je gagne la Coupe Stanley à Vegas. Ça m'enligne sur une meilleure fin de semaine, moi, je trouve.
2: Tu penses que la vie, le nightlife est plus le fun?
0: Ben, je repense aux Capitals de Washington quand ils ont justement gagné la Coupe à Vegas. Ça a bien été pendant une couple de jours.
1: Fun fact avec ces deux équipes-là, parce que ça ressemble, les Hurricanes et les Knicks, les deux ont, by the way, eu une fiche de 16 victoires, 3 défaites en série.
0: Wow.
1: Parce que les Knicks ont à peu près pas perdu non plus. Ils ont dominé leurs adversaires. Une équipe bâtie, tu sais, pas sur une méga vedette, mais plutôt sur une équipe complète de plusieurs joueurs de talent. Tu sais, quand même, quand t'as 5 joueurs partants, dont 3 qui viennent du programme de Villanova, ça fait une belle petite fleur à ce programme universitaire de basketball qui va certainement s'en vanter pendant longtemps. mais t'as ça, puis Jalen Brunson, les gens pensent que c'est peut-être le plus grand Knicks de l'histoire. Là, ça dit plusieurs choses. À quel point il n'y a pas eu de grands joueurs dans l'histoire des Knicks pour une équipe aussi puissante. Fait que tant mieux pour la ville de New York et tant mieux pour ça. Mais Brunson est excellent. Mais c'est sûr que de l'autre côté, t'as les Spurs, c'était très jeune. Fait que c'est un peu comme le Canadien ou les Sabres ou les... en fait, le Thunder de Oklahoma City va être aussi dans leurs pattes plus souvent qu'autrement dans les prochaines années. Là. C'est des équipes jeunes bâties par le repêchage qui vont faire bien mal. Fait que les Knicks, si c'était pas cette année, ça arrêtait jamais. Là.
0: Quand on s'est parlé... la semaine dernière.
1: On s'est parné, nous.
0: On s'est parné. On n'arrête pas de se parner, nous autres. C'est important de se parner. Tu nous as dit que Théo Rochette avait fait tourner des têtes du côté de l'Europe. Puis là, il y a des choses qui se confirment pour l'ancien des Remparts.
1: Hâte de voir parce que c'est... en fait, le timing est bon. Là. Je trouvais ça plate, la manière dont les Remparts 2023, grande équipe de l'histoire du hockey junior canadien. Puis t'as Bolduc qui est rendu avec le Canadien. T'as Malatesta qui a joué dans l'NH. T'as Nathan Gaucher qui l'a fait cette année, qui est sur le bord. T'as plein de joueurs qui ont contribué à cette équipe-là de championnat, qui se sont fait inviter par des équipes de la LNH, mais pas Théo Rochette. Puis j'étais comme, voyons, c'était le capitaine de l'équipe. Oui, il avait 20 ans, mais clairement, il avait du talent. Bolduc a fait 100 points, puis Rochette, il a fait 100 passes. ça, fait que là, il est allé en Suisse, dominé pendant 3 ans par la suite, parce qu'il n'a jamais été repêché, pour finalement faire tourner des têtes. Il est rendu à 24 ans, et les Red Wings de Détroit, c'est la formation qui dit, hier, on va lui donner une chance, on lui fait signer un contrat d'un an de recrue, puis on verra où ça va nous mener. Alors, il va être au camp d'entraînement, il va sur... je lui souhaite qu'il soit dans la Ligue américaine à tout le moins, mais puis le timing est bon parce que là, les Red Wings, présentement, c'est un peu le feu est pris dans baraque avec le départ de leur capitaine qui a demandé un échange, là, Dylan Larkin.
0: Ouais.
1: Fait que ça ouvre des postes, mais tant mieux parce que je trouvais qu'à un moment donné, des joueurs comme ceux-là qui continuent de dominer en plus, passer leur année junior, puis qui démontrent qu'avec des pros, ils sont capables de compétitionner, ils méritent leur chance.
0: Mais plus ça va, plus il y en a des histoires, même des histoires qui datent de plusieurs années où quelqu'un a été boudé au repêchage, puis finalement, il réussit à trouver sa voie vers la Ligue nationale de hockey. Moi, je trouve que ça donne de l'espoir à des gens qui vont être déçus, qui vont vivre cette étape-là à un moment donné dans leur vie. Mais tu te dis, regarde, c'est pas nécessairement terminé, là. La porte peut s'ouvrir encore.
1: Exact. Puis ça, c'est son cas à lui. Dans un tout autre ordre d'idées, les Remparts ont annoncé que Maddox Dagenais allait rester cette saison avec les Remparts à tout le moins. Lui qui va vivre un scénario différent que celui de Théo Rochette va être repêché dans 15 jours. Puis on verra par quelle équipe d'ailleurs. Mais bonne nouvelle, il doit savoir des choses qu'on ne sait pas. Puis les Remparts sont partis pour une belle saison la saison prochaine.
0: Est-ce que le Canadien doit bouger dans les prochains jours en vue du repêchage Ligue nationale de hockey?
1: C'est que leur choix qu'il y aurait là, en fin de première ronde, il leur servira pas. Là. Ça sert à rien. Fait que ça,
2: tout le relève qu'ils ont besoin, ils l'ont, puis elle va s'ajouter.
1: Ceci étant dit, je veux dire, là, les rumeurs, c'est... Bon, le Canadien ne devrait pas avoir son choix de premier tour au prochain repêchage. Je pense qu'on est pas mal tous d'accord là-dessus, parce que tu es aussi bien d'aller chercher quelqu'un qui va t'aider dans l'immédiat.
0: Ouais.
1: Age ou Zarovski, il y en a un des deux qui sera plus là au début de la saison prochaine. Ça me tanne un petit peu. J'aime les deux. À choisir, je garde Age et j'enlève Zarovski, mais c'est tellement un bon body de Demidov, je me dis, t'es peut-être mieux de le garder. Moi, Ryan Backer, si quelqu'un le veut puis que t'as un bon retour en échange, tu peux le vendre. Pas qu'on n'a pas besoin de défenseur, mais c'est juste que je trouve qu'il a trop été blessé, puis ça m'énerve. Mais en fait, il battra pas son rang de repêchage. Il a été repêché 5e, c'était haut. Tu sais, Goulet a été repêché, quoi, 24, 25e, puis il est un excellent défenseur. T'en trouves à ce rang-là des bons défenseurs. Pas besoin d'aller dans le top 5. S'il y a encore une certaine valeur pour quelqu'un, Ryan Barker, moi, c'est lui que je sacrifie.
0: Tu peux-tu faire un package DLC pack vente de débarras avec Patrick Laine, Samuel Montembeau puis Brendan Gallagher?
1: Je sais pas, hein?
0: Tu sais, nous autres, on s'en sert pas, fait que si tu veux t'en servir, bonne chance, mon pit, je sais pas.
1: Ben, tu sais, Gallagher à Vancouver, c'est supposé de se faire cette semaine. En tout cas, là, j'y souhaite. À Brendan. J'ai hâte de voir qu'est-ce qu'on peut avoir pour ça, d'après moi. Puis, tu sais, en même temps, moi, si Vancouver veut Laine, qu'ils le prennent, il y a de la place dans leur alignement pour Patrick Laine. Fait que ça doit se discuter. Je serais pas surpris.
2: Surtout qu'il prend pas beaucoup de place.
1: Ben, sur la masse, oui, mais ils en ont besoin.
0: Ça dépend où,
1: en reconstruction. Là.
0: Ça te prend des bonnes couleurs là, pour l'habiller là, en civil, là, parce qu'il est un petit peu flyé là-dessus, là, mais pour le reste. Écoutez-vous la Coupe du monde comme on doit maintenant écouter le soccer, c'est-à-dire en silence?
1: Oui, OK.
0: J'en reviens pas encore. J'en reviens pas encore qu'on ait pensé que c'était une bonne idée d'inviter des parents à farmer le boîte pendant un match de soccer.
2: Ils ont changé d'idée parce que les commentaires étaient négatifs, mais ils l'ont pas catché.
0: On est du côté de Laval en passant, où ça a l'air que ça brassait là, d'un petit des associations puis tout ça.
2: Fait qu'ils avaient choisi deux matchs en particulier là, pour essayer
0: ça. Tu sais, je comprends le phénomène, puis je l'ai vécu pendant quelques années avec les gars ici à Québec. Il y a beaucoup de parents qui out-coachent les coachs.
1: Ah, ça gosse.
0: Place-toi là, là!
1: Oh,
0: va là recevoir la passe, mais un coach a juste, hey, les parents, venez me voir après la game.
1: Ouais.
0: Hey, juste vous dire, c'est moi qui vais coacher. Je veux dire, au début de l'année, oui. là, on a envoyé un courriel, vous n'avez pas répondu personne pour être coach. Moi, j'ai répondu, OK?
1: Oui.
0: Moi, je suis là toutes les soirs, puis je suis là aux pratiques, fait que je vais coacher vos jeunes. S'il y a des affaires qui ne marchent pas, venez me voir après.
1: Exact.
0: Encouragez, faites du bruit, ayez du fun, mais coachez pas par-dessus mon coach.
1: Les gens ont de la misère avec la communication, hein?
0: Je pense que oui.
1: Parce que, puis c'est pas pour pointer du doigt personne là-dedans, mais je pense que c'est une... Parce que moi, ça a toujours bien été. J'ai coaché longtemps au hockey, puis c'est pas le soccer, puis c'est pas d'autre chose. Puis même arbitre, même affaire, je vois des histoires d'horreur d'équipes de sport, puis d'arbitre, puis de tel. Puis j'ai pas de mauvaise expérience en tant qu'arbitre, qui m'ont en tout cas traumatisé pour que j'arrête. Puis j'ai pas de mauvaise expérience de coach non plus. Puis
0: j'essaie
1: de faire la logique de tout ça, puis je me dis... Peut-être parce que la communication était saine.
0: Mais je suis content que ça n'ait pas gardé de séquelles quand j'ai pris mon bâton et que je te l'ai vargé entre les deux.
2: Il n'y a aucun souvenir de ça.
0: Non, il n'y a aucun souvenir de ça.
1: C'est facile. Du sport, on est capable. C'est des adultes essayant de se parler un petit peu puis ce genre de choses-là. Parce qu'en effet, c'est tellement plate. Le pauvre petit enfant de 8 ans se fait dire par coach, tu te places à la position A, X, un tel. Le coach, tu es là sur le bord du terrain puis tu dis non, va-t'en à B.
0: Guillaume, place-toi pas là, Guillaume. Va là. Check en avant. Puis là. Oui, mais mon coach m'a dit d'aller là.
1: Ouais, faites pas ça.
0: Puis, mais pour régler un problème comme celui-là, t'as pas besoin d'aller dans l'autre extrême. C'est pas...
2: Tu peux juste boycotter les parents.
0: Tu sais, tu vas pas à l'église.
1: Ouais.
0: Tu vas encourager du sport.
1: Ouais.
0: Le bruit fait partie du sport. Puis c'est pas ça qui va décourager un enfant ou qui va l'intimider quand tu joues au soccer. Ça fait partie de l'ambiance. Puis 95% du temps, c'est agréable. Bref, à la Coupe du monde, tu peux faire du bruit tant que tu veux.
1: Ah, puis ça, ben quand même que les spectateurs ils disent à Ronaldo d'aller à l'autre place, il ira pas.
0: Ça va aller, il va faire ce qu'il veut, Ronaldo. Oui. Comment ça se passe hein, en passant jusqu'à date? Êtes-vous là-dedans un peu, vous autres, les kids? On commence à écouter ça.
1: Moi, je trouve que de monter ça à 48 équipes, je comprends que ça nous a servi le Canada, à part du fait qu'on aurait été invité pareil parce qu'on est haute, mais c'est épouvantable. Là. Ça n'a pas de sens. C'est ben trop d'équipes. Là. Je m'en fous dessus.
2: D'ailleurs, tu parles l'attention.
1: C'est 32, c'était correct. Là, 48, c'est parce que ça dure un mois et demi.
0: Mm-hmm.
1: Puis,
2: ça commence à devenir excitant quand?
1: C'est ça.
0: Coup que les 26 premières équipes vont être éliminées, là, tu vas voir, tu vas vivre de quoi.
1: Parce que là,
2: juillet,
1: en fin de semaine,
2: ça devrait bien aller, c'est
1: 7 à 1, là, l'Allemagne contre le Curaçao. Puis 5 à 1 après ça, la Suède contre la Tunisie. Probablement que c'est deux

0: de pogner le beat.
1: Ah, j'ai de la misère. J'ai de la misère, il y a trop de matchs. Puis c'est trop long, ben ça se termine le 19 juillet, imaginez. Mm-hmm. C'est épouvantable. Là. Non, ça. Fait que ça m'énerve.
0: T'as-tu une petite toune pour la route, Gab, avant qu'on se laisse?
1: Je t'ai pas parlé de Arpin Lépine.
0: Arpin Lépine, non?
1: Oui.
2: C'est une vraie personne.
1: C'est une vraie personne. Je l'ai vu pour la première fois sur l'affiche du Festival Ville de Lévis. Puis je me suis mis à m'intéresser à sa musique.
0: Audrey fait dire qu'elle le trouve bien beau.
1: Oui, c'est vrai.
0: Dans le chant, ouais, elle le trouve bien beau. Son genre de gars.
1: Ouais, c'est une valeur, mais c'est accessible. Là. C'est ça la différence avec les autres. Là. Parce que c'est un artiste du Québec.
0: Ben oui.
1: Je ne sais pas pourquoi j'aime sa musique, Denis.
2: Ben là, ça doit être bon parce que c'est bon, non?
1: Non.
0: Ça doit être du country. T'aimes
1: oui.
0: ça, le country?
1: Non, toi? Je sais, mais c'est comme... Je peux pas te dire c'est quoi que j'aime. Je suis pas supposé... À part que c'est du country, je sais pas. J'arrive pas à mettre le doigt sur... Coudonc, pourquoi j'écoute ce beat-là?

0: Il a l'air de s'inspirer autant des Cowboys fringants que du country en tant que tel.
1: Ça, c'est très Cowboy fringant, ben, celle-là, mais ça a 1 million d'écoutes quand même. Là.
0: C'est bon. OK, je le dis sans condescendance, ça fait chanson québécoise.
1: Oui.
2: Ben, il y a un peu de Sarah Dufour à travers tout ça. Il y a quelque chose dans les arrangements, mais la chanson québécoise qui se démarque.
0: Oui, absolument. C'est pour ça que la première chose à laquelle j'ai pensé, c'est les Cowboys fringants.
1: Oui, avec un petit twist un peu beat.
2: Ah, Ben, il vient de pogner de quoi, t'es dans sa salle.
0: Ouais, mais j'aime ça être déjoué. Je viens d'être déjoué. Là,
1: c'est ça, hein?
0: Ouais.
1: Parce, oui, ça ressemble beaucoup à une des portions de la toune, la fin du show. Là.
0: Oui.
1: Il y a beaucoup de ça. Mais tu sais, il y a d'autres extraits. Puis oui, c'est de la chanson. C'est du québécois traditionnel.
0: Arpin Lépine.
1: Mais il y a une certaine. Il y a beaucoup de réseaux sociaux autour de ça. Il y a beaucoup de jeunes qui le suivent. Puis. Je sais pas pourquoi. Moi, je présente ça à mes amis qui aiment la musique pop. Là, de ils rient de moi. Là. Ils sont comme, c'est quoi, t'arrives d'où? Là? T'as-tu bu du diesel? Ça fait pas de sens.
0: Mais la touche de modernité là, qui m'a déjoué un peu, j'haïs pas ça pantoute. Tu viens de m'intriguer encore. D'ailleurs, il y a des gens qui te saluent, Gab, sont devenus des fans grâce à toi la semaine passée de Red Clay Strays. Oui. J'ai un de mes chums qui m'a écrit en fin de semaine pour me dire, man, ça fait une semaine que je fais rien qu'écouter ça.
1: Ah, malade.
0: Je trippe comme un malade.
1: C'est fou, c'est fou, Red Clay Strays.
0: Fait que j'ai hâte de voir. Il va probablement m'écrire en fin de semaine prochaine sur Arpin Lépine.
1: Check ça.
0: Ah, c'est bon.
2: C'est son vrai nom?
1: C'est bon. Je pense que oui. Mais sa musique sonne comme son nom.
0: Ouais.
1: C'est un harpin.
0: J'espère juste que s'il fait une carrière américaine, ils l'appelleront pas Arpin Lépine.
1: Arpin Lépine.
0: Arpin Lépine, Arpin de Lépine.
1: Arpin Lépine.
0: Hey, merci Gab Marino. C'était le top de sport dans le retour à Boulevard 102.1.
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5: Les probabilités d'averse sont montées pour ce soir. 60% maintenant les chances de pluie. C'est nuageux à Québec, minimum de 10 degrés. Du soleil demain en matinée, variable pour la suite des choses. Il y a des risques d'orage en après-midi, maximum de 22. On prévoit du soleil et 25 degrés pour mercredi. Et à partir de ce moment-là, jeudi, vendredi et samedi, on prévoit de la pluie et encore de la pluie. Notre chum Marceau s'en vient pour sa section de soir avec Maître...
6: Son deuxième set.
5: Oui, son deuxième set avec Maître Bellemare, sa classique du lundi. Et pour nous autres, les amis, ben j'ai le goût de vous dire que c'est déjà pas mal terminé.

0: Prenez soin de vous, prenez soin des vôtres. Ensemble, prenons soin des autres. On se reparle demain, 7h55 dans le Pit Stop. 14h, peut-être, avec les deux demoiselles.
1: Sûrement. Salut.
0: Salut, là.
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1: Comme chaque lundi soir, c'est toujours les soirs avec Maître Marc Bellemare, ex-ministre de la Justice. Maître Bellemare, bonsoir.
2: Hey, comment vas-tu?
1: Ça va bien depuis que je sais que mes Canadiens se sont fait battre par les gagnants de la Coupe Stanley. Ça va beaucoup mieux. J'étais en dépression depuis l'élimination de mon Canadien. Mais là, je me dis, les Hurricanes ont gagné la Coupe Stanley. Ils ont battu le Canadien. Donc, le Canadien n'a pas été si pire que ça.
2: Au diable, les antidépresseurs, c'est terminé.
1: Exact.
2: La dépression est maintenant chose du passé, mais écoute, moi, j'aime bien des clubs hot. Pittsburgh, Boston, Vegas, tu sais, ils ont des vedettes. Tu sais, Edmonton, tu sais, c'est à chaque fois qu'ils viennent au Centre Bell, c'est toujours des clubs hot. Mais le club, un des clubs les moins hot de la Ligue, à mon avis, c'est Caroline.
1: Ah oui? Mais pourtant, il y a d'excellents joueurs.
2: C'est un bon club, mais je ne sais pas. Il manque un petit peu d'étincelle. Ils sont très bons. Écoute, ils ont gagné la Coupe Stanley, c'est la meilleure équipe de la Ligue. C'est incontestable. Il n'y a personne qui va s'obstiner là-dessus. Mais disons que j'avais un petit faible pour Vegas. Moi, je trouve qu'il y avait M. Marner, ça aurait été bon.
1: Mitch Marner, ça aurait
2: été bon. Puis Tortorella, je l'aime bien. Moi, je sais qu'il y en a qui ne l'aiment pas, mais moi, j'ai beaucoup d'estime pour ce gars-là parce qu'il parle franc. C'est pas une bouche molle, comme disait mon père. C'est quelqu'un de direct. Puis je pense qu'il a apporté beaucoup à cette équipe-là. Il les a fouettés dans le sens où il devait les fouetter. Puis il a obtenu le maximum, mais c'est un peu triste. Moi, j'aurais été partant pour Vegas, mais qu'est-ce que tu veux, c'est ainsi que ça marche. Et bravo pour la Caroline. Et il y aura une parade, mais ce ne sera pas sur la rue Sainte-Catherine.
1: Non, c'est ça. Ce ne sera pas sur la rue Sainte-Catherine, malheureusement. Mais chez le Canadien, on va être capable, dans les prochaines années, de rivaliser contre les Hurricanes, qui vont déjà être encore une excellente équipe l'année prochaine. Sinon, avez-vous regardé le gala de UFC hier en direct de la Maison-Blanche?
2: Un petit peu. C'est du Trump intégral. Hein? Quelle histoire, quel président, quel...
1: C'était un party MAGA. On va se le dire, c'était un party MAGA. C'était un show pour son anniversaire, son 80e anniversaire. Là, on oublie le 250e anniversaire des États-Unis. Là, c'était pas pour ça pantoute. On s'est payé un petit trip. C'est les UFC qui a payé au grand complet tout le gala. La Maison-Blanche n'a pas dépensé de maudite scène, si ce n'est que de prêter les lieux. Là. Mais n'en demeure pas moins que c'était quand même assez incroyable comme show qu'on le fasse à cet endroit-là.
2: Absolument. Puis c'est Trump. Et c'est lui, il fait plaisir à sa base en faisant ça. C'est sûr que c'est pas les événements classiques présidentiels qu'on est habitué de voir depuis 1776. Mais qu'est-ce que tu veux, Trump, on ne changera pas. Là. Lui, il aime ça, ces choses-là. Puis Dana White, qui est un proche, qui est un gars très populaire aux États-Unis, c'est un président, c'est un allié important pour lui. Puis on a eu un spectacle de grande envergure. Mais tu sais, écoute, dans sa campagne d'investiture, quand il s'est présenté, tu te souviens, il y avait aussi Hulk Hogan, il y avait des lutteurs, des combats de gros bras là. Puis ça a toujours fait mouche pour M. Trump. Il a toujours été, réussi à aller chercher du monde, pour faire parler de lui. Et là, l'accord avec l'Iran qui est passé un peu en deuxième, en tout cas aux États-Unis, mais je pense que sur toutes les chaînes politiques du monde, on parlait plus de l'accord avec l'Iran que du show de Dana White.
1: Oui, on n'aura rien gagné.
2: On peut faire les deux en même temps, il faut croire.
1: Oui, on n'aura rien gagné du côté de Donald Trump là, avec la guerre avec l'Iran puis Israël. L'Iran a appris qu'elle avait un grand pouvoir sur le monde. L'Iran a appris qu'elle pouvait menacer de descendre quelques pétroliers pour qu'on ferme carrément le détroit d'Ormuz. C'est 20% du pétrole mondial qui passe par là. On a donné l'Iran a découvert qu'elle avait un grand pouvoir sur Terre alors qu'elle n'était pas du tout au courant de ça. Là.
2: Ben là, on va avoir un cessez-le-feu. On va avoir des négociations pour démilitariser.
1: Cessez-le-feu, Maître Bellemare. Netanyahou veut rien savoir. Non, Netanyahou, pendant sa campagne, a dit « Je vais anéantir l'Iran ». Ils n'ont rien gagné.
2: Je comprends, mais aux États-Unis, Trump qui a dit que Netanyahou était fou, je ne sais pas trop, là, n'écoutait rien. Trump est en train de se dédouaner de Netanyahou, qui, lui, effectivement, continue de faire des folies au Moyen-Orient. Mais en gros, ce deal-là, c'est de libérer tous les actifs iraniens dans le monde. Je pense qu'il y a 24 milliards en affaires de même. Bon, c'est un élément qu'on n'avait jamais vu dans les négociations, mais là, ils veulent avoir du cash, puis ils vont négocier pour dénucléariser, démolir l'arsenal, ou en tout cas essayer de l'anéantir, l'arsenal nucléaire, mais puis de libérer le détroit d'Ormuz. Ce que veut Trump, là, puis il cherchait désespérément une façon de sortir de là, que ça passe à autre chose, qu'on parle de d'autres choses dans l'actualité, qu'on baisse l'inflation, qu'on baisse le prix du pétrole en vue des élections qui s'en viennent à l'automne. Moi, je pense que de ce côté-là, il a quand même franchi un pas intéressant. Puis, s'il réussit à baisser l'inflation, diminuer le prix du pétrole, il va pouvoir entrer dans les midterms de façon un peu plus... sereine.
1: Mais Maître Bellemare, je ne sais pas la facture totale de cette guerre en Iran, comment ça aura coûté aux Américains, là, mais advenant le cas, je fais un chiffre rond, là, parce que là, j'ai vu qu'au mois de mai, on était autour de 40 milliards de dollars. Mais advenant le cas où ça a coûté 75 milliards de dollars, puis qu'on revienne exactement là où on était lorsqu'on a tiré notre premier missile en Iran... C'est une catastrophe pour l'administration Trump. Là, je comprends. Tu sais, moi, je me sens plus américain qu'iranien. Là, mais je comprends qu'on voulait dresser les Iraniens, mais on n'a rien gagné. Là. Les Iraniens, avec l'uranium enrichi, vont continuer d'en produire, vont continuer de développer leur programme nucléaire, bien qu'ils disent que c'est pas ça pantoute qu'ils font. Les États-Unis n'ont rien gagné. Ils ont perdu de l'argent, puis ils ont donné un pouvoir que l'Iran ne pensait pas avoir. Il faut que Netanyahou, de son côté, faut qu'il continue à faire la guerre s'il veut anéantir l'Iran, parce que ça ne fonctionnera pas, là.
2: Oui, c'est sûr. Mais c'est sûr que ça a coûté très cher, mais en même temps, le problème de Trump, ça a toujours été les premiers bombardements, comme en Iran, au Venezuela, la plupart des gens sont favorables, même si tu te souviendras au Venezuela que le premier ministre Carney avait dit qu'il était d'accord, mais en même temps, quand le problème de Trump, c'est qu'il sait comment rentrer, mais il ne sait pas comment sortir. Il va chercher des dictateurs un peu partout. Il a pensé qu'il allait décapiter l'État iranien, puis qu'il allait faire en sorte qu'il y ait une espèce de petite révolution en Iran, puis que tous les mollahs qui dirigent le pays allaient être expulsés ou anéantis. Mais c'est pas ça qui s'est produit. Et là, il a réalisé qu'en Iran, tout le monde est prêt à mourir pour Allah, puis pour la cause, ouais. Puis pour l'islam, puis pour etc. Alors, oui, effectivement. Mais il a quand même détruit une bonne partie du pays. Puis il a certainement ralenti au moins l'escalade nucléaire, parce que moi, l'Iran, avec la bombe nucléaire, c'est la dernière chose sur la Terre dont on a besoin.
1: En fait, l'Iran n'a plus vraiment besoin de la bombe nucléaire. Ils ont le détroit d'Ormuz qui peuvent menacer sans aucun problème, puis ils vont fermer... Ils vont le fermer quand même assez facilement. Ils nous l'ont démontré. Mais Maître Bellemare, selon l'entente, là, les rumeurs qu'on entend de la part des journalistes qui couvrent le beat là-bas actuellement, c'est que les États-Unis donneraient un montant, et ça se chiffre en milliards, un montant pour rebâtir l'Iran.
2: Oui. Une espèce de plan Marshall pour les Iraniens, ce qui a été démoli. Ouais. On ne sait pas. Il y a certainement des éléments dont on n'a pas eu vent. Puis là, ils rentrent dans des négos, puis on verra ce que ça va donner. Mais en tout cas, au moins, le détroit d'Ormuz est ouvert, c'est au moins ça. Mais tu as raison, au bout de la ligne, les guerres, ça ne donne jamais rien. Hein. Mais l'Iran, c'est vraiment un État voyou, là. C'est vraiment un problème sur la planète, là. C'est un problème pour Israël, qui est un tout petit pays. C'est un problème pour la stabilité Moyen-Orient. Là, on a appris que c'était aussi... il était capable de fermer le détroit d'Ormuz, ce qui n'avait jamais été fait. Donc, effectivement, au bout de la ligne, qui sort gagnant de ça? Je pense pas que ce soit les Américains.
1: Non, c'est les Iraniens jusqu'à maintenant, mais on peut peut-être être surpris lorsqu'on aura tout le dévoilement de l'entente qui a été signée entre les États-Unis et l'Iran. Maintenant...
2: Là, ils vont se traîner les pieds jusqu'à Noël, là. Ça, le plan des Américains. Ben oui, ils vont se traîner les pieds, là. Il va y avoir des... C'est le Pakistan qui dirige un peu les négos, là. C'est eux qui ont annoncé l'accord. Alors, Là, je pense que ça va se traîner les pieds un peu, là, parce que Trump, lui, ce qu'il veut, c'est tourner la page. Il veut plus qu'on en parle. Il veut baisser l'inflation, il veut baisser le prix du pétrole pour pouvoir arriver au mois de septembre et dire, bien, voici, le pétrole est stabilisé, le détroit d'Ormuz est ouvert, on a gagné la guerre pour pouvoir rentrer en élection pour le mi-mandat. Parce que c'est crucial, là, parce que s'il perd tout avec les élections du mi-mandat, puis qui perd sa majorité au Sénat puis à la Chambre des représentants. Je veux dire, je ne sais pas qu'est-ce qui va arriver, mais moi, je ne suis pas sûr qu'il est si en danger que ça. S'il réussit à se débarrasser de l'Iran, là, puis qu'on parle de d'autres choses, des nouvelles, puis que l'inflation, si l'inflation baisse et si le prix du pétrole baisse, il va annoncer ça comme des bonnes nouvelles, même si c'est lui qui est responsable de l'inflation, puis c'est lui qui est responsable de l'augmentation du prix du pétrole. S'il annonce une baisse, les électeurs, là, tu sais, c'est pas tous des boutons en quatre trous, là. Il y a pas mal de monde qui vont dire, ah, mais mon Dieu, mon épicerie coûte moins cher au mois d'octobre. On va voter pour Trump, c'est grâce à lui. Ne se souvenant pas des hausses spectaculaires de l'inflation et du prix du pétrole qu'on a connu au printemps. Exact. C'est encore bizarre. Exact. On ne sait pas ce qui peut arriver. En politique, deux mois, c'est une éternité. Hein?
1: Ouais. Maître Bellemare, je vais vous poser la question franchement. Y a-tu du crime organisé au Parti libéral du Québec, Maître Bellemare? Avez-vous constaté ça, qu'il y avait du crime organisé au Parti libéral du Québec? Vous avez fait partie de ce parti-là. Là. Puis là, Paul Saint-Pierre Plamondon, il se pose la question, mais en même temps, il suppose qu'il y a du crime organisé. Y en a-tu ou y en a pas?
2: Écoute, je pense pas qu'il y en ait. Mais moi, je trouve personnellement que c'est une mauvaise idée que les libéraux décident de donner de l'importance à cette déclaration-là, puis je vais te dire pourquoi. La question du financement du Parti libéral est problématique dans l'actualité partout depuis au moins 2010. Ça fait au moins depuis la commission Bastarache, là, on sait que les libéraux, il y a du financement douteux, puis qu'il y a des retours d'ascenseur, puis qu'il y a la commission Bastarache, commission Charbonneau. Puis là, l'UPAC entraîne parce que le chef, depuis le mois de décembre, l'ancien chef, a été expulsé, en tout cas, il a finalement quitté. Puis c'est M. Méliard qui est arrivé, mais l'UPAC, qui est l'unité permanente anti-corruption, puis j'insiste sur le terme corruption, enquête encore sur les libéraux avec les Brownies qui ont amené... un changement de chef à la tête du parti. Alors, là, M. Milliard, avec sa mise en demeure, plutôt que de dire simplement, d'attaquer Paul Saint-Pierre Plamondon sur cette question-là, sur son intégrité, sur la qualité de ses propos, puis sur l'association, parce qu'il ne fait pas vraiment une association, il pose plus une question, mais plutôt que de passer outre à ça, puis de nous arriver cette semaine avec des annonces intéressantes sur le transport collectif, sur la langue française, parce qu'il nous a promis un plan sur la langue française, sur l'économie, annoncer quelques candidatures vedettes, je ne sais pas, là, parce qu'on est sur les derniers milles à partir de la semaine prochaine, là, les gens vont être autour du barbecue, puis du blé d'Inde au mois d'août, puis ils se sacquent de la politique jusqu'à la rentrée scolaire. Fait que là, cette semaine, on va entendre parler de quoi? On va entendre parler de la corruption, on va entendre parler de l'UPAC, on va entendre parler du financement chez les libéraux, qui a toujours été un talon d'Achille. Je comprends pas comment ça se fait qu'ils décident d'amener ça dans l'actualité. Puis là, en plus de ça, M. Milliard dit, grosse annonce, dimanche, on va faire une mise en demeure, qui est finalement une lettre, c'est un peu niaiseux, c'est juste une menace de poursuite, une mise en demeure, on s'entend, là, c'est pas grand-chose. Grosse conférence de presse, il va chercher toute l'attention médiatique, puis là, il donne 72 heures pour se rétracter. Ça veut dire que demain ou mercredi, on va avoir probablement une poursuite. Là, ils vont sortir ça des médias. On va entendre parler encore du financement des libéraux. Parlez-en bien, parlez-en mal, mais n'en parlez pas. Ça devrait être sa maxime. Puis là, il va en parler toute la semaine. Puis après ça, à partir de la fin de semaine prochaine, on va être en vacances, Yannick. Moi, je ne sais pas c'est quoi leur stratégie, mais je trouve que de donner de l'importance à tout ce qui touche, là, peu importe que Saint-Pierre Plamondon soit trompé, peu importe qu'il a exagéré sur le crime organisé, il reste qu'il y a une problématique dans le financement des libéraux. Puis il se remet le nez dans le caca toute la semaine. Ouais. On ne comprend pas.
1: Ben, c'est une mauvaise stratégie de sa part. Moi, je me serais limité, puis je l'ai dit dans mon show du matin ce matin. J'ai dit, Charles Millière aurait tout simplement dit, actuellement, je ne constate qu'il n'y a pas de corruption au Parti libéral du Québec. Je constate qu'il n'y a pas de crime organisé au Parti libéral du Québec. Il y a des enquêtes qui sont en cours, et lorsque je prendrai acte des enquêtes qui ont été réalisées par des professionnels, ben, je prendrai mes décisions à ce moment-là, et jamais plus ce genre de choses n'arrivera si c'est arrivé. Il aurait tout simplement dû passer à d'autres choses. Je regardais ce matin le Journal de Montréal, le Journal de Québec, Éric Duhaime, qui est parti sur du positivisme, là. Il propose aux chefs de parti d'avoir des débats en région, principalement à Québec, où on serait la capitale nationale. Québec est la capitale nationale, c'est ce qu'on dit. Alors pourquoi tous les débats sont à Montréal? Pourquoi toutes les grandes entrevues des chefs de parti sont à Montréal? Éric Duhaime fait complètement bande à part, mais demande à tout le monde de se rallier. Il fait quelque chose de rassembleur. Il paraît bien Éric Duhaime aujourd'hui, là.
2: Ben oui, je comprends, mais t'sais, si on revient sur les libéraux, là, parler de ça, c'est comme si M. Milliard n'avait rien à dire de positif sur les enjeux électoraux. Puis quand il est arrivé, M. Milliard, au début de l'année, on disait qu'il n'avait pas beaucoup de temps pour se faire connaître. Mme Fréchette n'avait pas beaucoup de temps pour se faire connaître non plus. Mme Fréchette a fait adopter 11 projets de loi. Elle est allée aux États-Unis. Elle est allée rencontrer Carney. Elle a fait des annonces. Elle remonte d'un sondage. Parce qu'elle n'a pas beaucoup de temps pour se faire connaître. Monsieur Milliard, plutôt que de se faire connaître, puis de profiter de la belle semaine qui s'en vient, belle éclaircie politique pour amener des éléments de programme, de contenu, il s'en va nous parler de financement. Éric Duhaime, lui, pendant ce temps-là, il a une excellente idée. Puis même, je trouve qu'il a été conservateur, comme son parti. Il aurait pu demander 2 débats à Québec. Pourquoi? Parce que, tu as raison, c'est la capitale nationale. Et en plus de ça, on sait que les libéraux, pas les libéraux, mais le PQ et la CAQ, puis les conservateurs, il y a une grosse rivalité dans la région de Québec. Les conservateurs ont été pendant un certain temps premiers dans les sondages. Ouais. Il y a des possibilités ici de marquer des points importants. Québec, Rive-Sud, Beauce, c'est très prometteur pour lui. Il aurait pu en demander 2. Mais je pense qu'il va y en avoir au moins 1 à Québec, effectivement. Et tu vois, comme quoi il y a de la place pour des bonnes idées en politique. On n'est pas obligé de parler du financement des libéraux tout le temps. Puis surtout que les libéraux parlent eux-mêmes de leurs propres problématiques puis de leur talon d'Achille à répétition. Alors, M. Duhaime, bon score, excellente idée, bravo. Puis je pense qu'on va effectivement avoir au moins un débat dans la région de Québec. Pour peu, j'espère que ce ne sera pas le débat en anglais, entre tout et moi. Que CBC fasse son débat en anglais à Québec. Franchement, je ne pense pas que ce soit le cas, mais j'ai l'impression que TVA puis Nouveau probablement vont vouloir être ceux qui vont annoncer qu'effectivement, on va faire un débat en français à Québec. Mais j'espère qu'il va y en avoir 2. La capitale nationale, puis comment ça se fait qu'il n'y a personne parmi les grands partis qui ont pensé à ça, tu sais, Monsieur Milliard, qui cherche des idées pour sortir de l'île de Montréal, puis aller chercher le vote francophone. Bon sang, il y en a des bonnes idées, mais qui le conseille? Comment ça se fait que lui, il se soit mis en demeure pendant qu'Éric Duhaime est sur un débat qui est une excellente idée, qui ne coûte pas une sacrée scène, qui est plaisante pour les gens de Québec. Les gens de Québec se sentent respectés, puis il va aller chercher des votes avec ça, juste sur une question qui est quand même relativement simple, mais c'est ça, politique, avoir de bonnes idées simples, non coûteuses, il n'y a pas de bureaucratie, on ne créera pas un organisme de plus, puis des fonctionnaires de plus, puis ça ne coûtera pas plus, on n'aura pas de déficit accentué, juste un débat en français, ça ne coûte pas une scène, puis quelle bonne idée, mais j'aimerais ça qu'on aille à tous les jours des bonnes idées de même.
1: Maître Bellemare, vous êtes un ex-ministre de la Justice. Vous surveillez ça de près lorsque vous étiez ministre de la Justice. C'est une douche froide que la Ville de Montréal a eue la semaine dernière, vendredi, Fadi Daguerre, qui doit annoncer que le poste 39, le poste de quartier 39, bien, il y a 15 policiers qui ont été suspendus de leurs fonctions, 13 qui restent aux travaux administratifs et 2 autres qui sont vus retirer leurs armes et qui doivent être à la maison parce qu'on les soupçonne d'avoir commis des actes racistes. Certains auraient conservé des trophées de chasse, entre guillemets, de membres des communautés, entre autres des dreads ou des tresses là, de personnes noires et des personnes arabes aussi. Et là, semblerait qu'il y a des vidéos puis des photos qui se promenaient à l'intérieur du service de police au poste 39. Quelle catastrophe, Maître Bellemare! Quelle catastrophe!
2: Mais j'espère qu'il y a un des partis politiques ou gouvernement qui va penser faire, avec peut-être de concert avec la Ville de Montréal, une espèce de commission parlementaire ou une espèce de débat public ou quelque chose de plus gros qu'une simple enquête interne. À mon avis, ça touche la sécurité publique. On a un vice-premier ministre qui est ministre, s'occupe de la sécurité publique. Je pense que on devrait accorder beaucoup d'importance à ça, puis à l'aube d'une prochaine élection générale, d'aller véritablement au fond des choses, parce que faut pas que ça soit juste deux, trois articles là, comme ça, puis une enquête interne sous le secret omerta, là, qu'on puisse savoir ce qui se passe. Mais effectivement, c'est quand même gros, et je te dirais que dans une ville, par exemple, comme Paris ou Madrid, ou Rome, là, ce genre de nouvelles-là, là, il y aurait eu des cocktails Molotov, puis des explosions, puis des chars incendiés à Montréal.
1: Ben, ça a brassé un petit peu à Montréal hier, là, mais rien de ce que vous me dites.
2: Un peu, mais tu vois quand même qu'au Québec, on est quand même pas mal pacifique. Parce que un simple abus policier, un simple soupçon de racisme dans des villes européennes de 10, 12 millions de personnes, et même les villes américaines, imagine Los Angeles, New York, une bombe comme ça, il y aurait pas juste la bombe médiatique, il y aurait des bombes au sens propre aussi dans la ville. Alors, puis on parle de plusieurs policiers et on a des preuves de ça, ils ont été suspendus, ça veut dire qu'il y a véritablement du racisme à Montréal-Nord. C'est vraiment pas une bonne nouvelle pour le Québec. C'est vraiment pas une bonne nouvelle pour Montréal-Nord puis pour Montréal au total aussi. Puis je pense que ça va prendre quelques années avant qu'on se remette de ça. On a rien vu encore. Là.
1: En même temps, c'est pas le système de... C'est pas les policiers au grand complet à Montréal là, qui sont des xénophobes et des racistes. On parle d'un faible pourcentage de policiers qui se sont fait prendre. Je parlais ce matin avec Roger Ferland, qui est un ex-enquêteur de police. Puis ce qu'il mentionnait, c'est que, tu sais, c'est... Tous les autres policiers vont mal paraître là, sur l'île de Montréal. Puis en plus, ben, à Montréal, t'as le droit de les insulter, puis t'auras jamais de ticket parce que t'es insulte. Ce sera pas jojo pour les policiers de la ville de Montréal pour ce qui est des prochains jours. Ça prend des body cams, là. Ça prend des body cams sur l'équipement des policiers pour filmer toutes les interventions, là. Particulièrement dans les endroits où on pense qu'il pourrait y avoir de la xénophobie puis du racisme, là.
2: Oui, mais les body cams, ça fait un bout, mais c'est pas ça, c'est pas les caméras corporelles qui vont te dire qu'est-ce qui se dit dans le quartier général autour de l'urinoir ou autour du micro-ondes pendant le dîner. Là, tu sais, ça, c'est un autre game. Mais j'écoutais hier sur une radio, sur une télé généraliste, là, un expert qui nous disait que les policiers, quand ils sont formés à Nicolette, par exemple, on les évalue en fonction d'un score plutôt technique, connaissance générale des lois, maîtrise d'une personne en crise, intervention dans des lieux à risque, etc. On les évalue sur des notes, sur un bulletin, sur une performance qui est plus technique, intellectuelle, mais on n'aborde pas les questions, par exemple, là, comme le racisme, semble-t-il. Moi, je n'ai jamais été à Nicolette, là. Je ne sais pas vraiment ce qui se passe dans les cours, mais il semble que cet aspect-là, qui touche véritablement la personnalité, les valeurs humaines, les valeurs sociales des éventuels policiers, des futurs policiers, est plutôt secondaire. On ne s'occupe pas véritablement de ça.
1: Ouais, ce que Roger Ferland m'a dit ce matin, c'est que c'est des modules au cégep. Là. Il aborde certains modules au cégep sur ce type de dossier-là.
2: Oui, c'est ça. Mais en tout cas, peut-être qu'ils vont devoir avoir des séminaires, des entrevues poussées, des entrevues de nature un peu plus psychologique pour essayer de voir quelles sont les valeurs, parce que Nicolette, c'est pas Montréal, c'est un petit bout. Et qu'est-ce qui se passe à Montréal? Tu sais, un policier qui se retrouve au SPVM et qui a été formé à Nicolette et qui vient de la rive sud de Montréal, qui se retrouve demain matin à Montréal-Nord, peut-être développer des travers racistes. Et c'est peut-être ça qui est à l'origine des problématiques. Surtout à Montréal-Nord, où il y a beaucoup d'immigration puis il y a beaucoup de nouveaux arrivants. Donc.
1: De l'autre côté, peut-il avoir un effet Maître Bellemare chez les policiers, principalement dans ce secteur-là, qui vont lever le nez sur certains crimes qui sont commis par les membres qui sont les gens qui sont issus de l'immigration? Est-ce que les policiers, au lieu d'intervenir auprès d'un gars qui fait un stop à l'américaine, s'ils voient que c'est un blanc, ils vont le coller. S'ils voient que c'est un noir, ils vont dire bon, il va avoir un break pendant une couple de semaines?
2: Moi, je vais être accusé de raciste. Dès que je vais coller quelque chose, je vais être obligé de justifier mon intervention, puis la manière dont je l'ai abordée, qu'est-ce que je lui ai dit, etc. Parce que les body cams, c'est une chose pour les policiers, mais il y a pas mal de délinquants qui ont des caméras aussi, puis des téléphones, puis qui sont capables de filmer des choses. Puis dès que, même si l'intervention du policier est correcte, parce qu'il y a une infraction qui a été commise, puis la personne est arrêtée ou interceptée, tout est dans le ton. Tout est dans les mots utilisés, tout est dans la façon de parler, la façon d'intercepter l'individu. Des fois, il peut y avoir des propos malheureux qui vont aller à l'origine ethnique ou au comportement de la personne en fonction de sa race ou de sa religion. Et des fois, ça peut dégénérer, même si fondamentalement, l'interception ou l'arrestation est parfaitement justifiée. Mais c'est tout ça qu'il va falloir regarder. Mais je pense qu'il faut aller au-delà d'une enquête interne du SPVM, personnellement, parce que c'est devenu une problématique sociale et culturelle majeure dans la grande ville de Montréal, qui est la plus grande ville du Québec et une des grandes villes du Canada.
1: Maître Bellemare, on va faire une courte pause si vous le voulez bien. Je vous rappelle qu'on est en compagnie de Maître Marc Bellemare, qui est un ex-ministre de la Justice spécialisé dans les dossiers de SAC, d'IVAC, de CNSST. Pour avoir de plus amples détails sur Maître Bellemare, c'est bellemareavocat.ca. On fait une courte pause et on vient.
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1: Comme à chaque lundi, on passe notre soirée en compagnie de Maître Marc Bellemare, spécialiste de la SAAC, DIVAC, de la CNESST, c'est bellemareavocat.ca, si vous avez des problématiques avec ces différents organismes-là. Maître Bellemare, quelque chose qui va vous probablement vous faire réagir. On a appris ça ce matin sous la plume de Samuel Roberge dans le Journal de Montréal, Journal de Québec. À partir d'aujourd'hui, lundi, les motocyclistes, peu importe leur âge, qui seront soumis à une politique de tolérance zéro quant à la consommation d'alcool lorsqu'ils enfourcheront leur moto et ne pourront plus se procurer d'engins qui sont considérés comme à risque. Quand on parle d'engins qui sont considérés comme à risque, là, on parle des racers qui vont jusqu'à 300 km/h. Donc, pour tous les nouveaux détenteurs de permis de moto, ils vont devoir faire leur classe. Puis en plus, ben, ils pourront pas prendre une seule goutte d'alcool. C'est une bonne chose à vos yeux. Ça?
2: Écoute, moi, je défends les victimes d'accidents d'auto depuis 47 ans. Là. J'en vois toutes les semaines dans mon bureau. Et je peux te dire que les motos, les accidents de la route qui impliquent des motos, que ce soit de la faute du motocycliste ou de l'automobiliste, parce que la plupart du temps, c'est pas le motocycliste qui est en faute. Et c'est souvent des problèmes sur la route aussi parce qu'on a des routes de marde, là, tu le sais, avec des trous partout, puis des sillons, puis des niens, puis des... Bon, alors, c'est, tu t'en vas dans Charlevoix ou tu t'en vas dans Laurentides, dans le nord de Montréal, puis il y a des trous partout, puis bon, on connaît l'état des routes. Mais le résultat de ça, c'est que les accidents qui impliquent les motocyclistes, qui sont à peu près pas protégés, impliquent des blessures très importantes. Moi, je vois des motocyclistes, c'est la règle. C'est traumatisé crânien, polytraumatisé, multiples fractures, pneumothorax, en veux-tu en veux-là. Alors, puis c'est souvent des jeunes. Alors, je vois arriver un gars de 27 ans qui est tout brisé, puis qui marche tout croche, puis qui brille. Bon, lui, c'est un accident de la route sur une moto. Et la plupart du temps, je suis même en mesure d'y dire avant qu'il se soit dans mon bureau, je le regarde marcher, puis je lui dis, t'as un accident de moto. Il est tout surpris que je dise ça, parce que je regarde l'ensemble, puis je vois qu'il y a des blessures un peu partout sur le corps. Il y a des cicatrices, puis il y a de la misère à s'exprimer. Ouais. Souvent, c'est un traumatisme crânien. Mais qu'est-ce qu'on peut faire pour régler ça? La SAC est pris avec ça. C'est des coups importants, c'est des blessures importantes, c'est des vies scrappées. Puis eux autres, ils essaient de prendre des moyens pour éviter ça en mettant des augmentations de primes puis en mettant des mesures préventives. Est-ce que je suis pour ça? Est-ce que je suis contre ça? Je connais pas les mesures précises. J'ai pas les études qui sont à l'appui de ces mesures-là. Mais c'est clair qu'il faut vraiment s'occuper de ça dans l'intérêt des motocyclistes.
1: Bien, je regardais pour ce qui est des accidents là, qui impliquent des motocyclistes. En 2023, j'ai les chiffres ici, il y a 54 motocyclistes qui ont perdu la vie en 2023 sur les routes du Québec. Et c'est 8 de moins que l'année qui était précédente. Là, ça a été un véritable carnage. On dit que c'est un nombre qui est même descendu à 44 décès en 2024. Donc, une petite baisse qui était attribuée notamment aux campagnes de prévention. Ça me fait un peu rire là, parce qu'on a augmenté les taxes aussi pour ce qui est de l'immatriculation de ces racers-là. On a augmenté les coûts, c'est-à-dire pour ce qui est de l'immatriculation de ces racers-là. Ça fait une grosse différence là, quand ça vous coûte presque 2000 $ pour immatriculer un véhicule que vous ne pouvez pas conduire 12 mois par année. Là. Je pense que c'est plus l'augmentation du coût des plaques de ces véhicules-là qui ont peut-être refroidi certaines ardeurs, on va se le dire. Là.
2: Mais qu'est-ce que t'en penses, toi qui es un motocycliste, parce que moi, ça fait 50 ans que je n'ai pas monté sur une moto, mais c'est quoi la solution? Qu'est-ce qu'on peut faire?
1: Ben, Belmont, ça fait 30 ans que je conduis.
2: C'est pas de la faute des motocyclistes, nécessairement. Non. Il y en a qui conduisent en cabochon, comme pour tous les types de véhicules. Ouais. Mais qu'est-ce qu'on peut faire pour mieux protéger les motocyclistes?
1: Ça fait 30 ans, Maître Bellemare, que je suis un motocycliste. Ça fait 30 ans que j'ai du plaisir sur la route, que j'ai un sentiment de liberté que j'ai jamais retrouvé avec un véhicule ou encore le Jeep que je conduis une fois de temps en temps. Faire de la moto, pour moi, ça devient un mode de vie, que ce soit au printemps, à l'été, à l'automne. En ayant des enfants, vous comprendrez que j'ai moins monté sur mes engins au fil des années, mais j'en fais encore énormément. J'ai toujours conduit. Je conduisais pas pour moi, je conduisais pour tout le monde. À chaque fois que j'étais sur la route, puis je le fais encore, je l'ai fait encore en fin de semaine, plutôt que de me dire, il va probablement faire son stop parce qu'il y a un stop, ben je ralentis puis j'attends qu'il fasse son stop pour être sûr certain que je peux continuer ma route. On est toujours aux aguets, puis on doit continuer d'être aux aguets. Je suis pas quelqu'un qui fait de la moto sportive. J'ai une moto sport, mais je fais de la conduite en pépère. Puis j'ai du plaisir. J'ai voyagé aux États-Unis, j'ai fait la route 66, j'ai fait San Francisco sur les lignes pointillées, sur les autoroutes, là, au travers du trafic. J'ai tout fait ça. Je n'ai jamais risqué ma vie. Je peux pas comprendre qu'un jeune de 17, 18, 19, 20 ans peut monter ça à 300, 320 km/h sur l'autoroute en pensant qu'il va s'en sortir. T'sais. Donc, moi, qu'on retarde un peu à ces jeunes-là le temps qu'ils vont être capables de se procurer ce genre de bolide-là, je ne peux pas être contre ça. Je suis pour ça. Puis la tolérance zéro, quand tu conduis une moto, je suis pour ça aussi. Il y en a qui vont dire que je suis un vieux bonhomme, là, mais tu as besoin de toute ta concentration quand tu es sur une moto. Tu es seulement sur deux roues. Puis je répète, tu dois conduire pour tout le monde.
2: Ben ouais, c'est ça. Puis un accident, c'est n'importe quoi. Là. Mais quand je te parle de la qualité de la route, on en a parlé souvent.
1: Les nids de poules à Montréal, c'est épouvantable, mais Belmont, c'est un champ de mine.
2: Pas juste à Montréal. Si tu regardes l'autoroute 40, l'autoroute 20, l'autoroute 15, il y a des espèces de sillons. Là. Il y a des espèces de tu rentres là-dedans même avec un véhicule automobile. Il y a comme des dénivellations sur la route, là, sur plusieurs kilomètres. Puis, tu sais, t'es avec ton auto sur quatre roues, puis à un moment donné, t'as comme une swing qui prend quasiment 6 pouces, un pied de côté, parce que tu viens de rentrer dans le sillon, t'es comme un train, tu sais. Fait que là, tout le monde se tasse à gauche, parce qu'à droite, c'est pas roulable, tu sais, parce que t'es comme déstabilisé à cause de ça. Une route mal faite, mal pavée. Et une motocyclette, là, ça peut avoir un impact sur le contrôle. Puis, écoute, c'est ça. Mais c'est la vulnérabilité des motocyclistes, elle est clairement établie. Puis moi, je les vois au bureau une fois que l'accident est survenu, là. Puis la première question que je leur pose, c'est t'as un accident d'auto. Puis la deuxième, c'est fais-tu encore de la moto. Puis il y en a qui sont pas capables d'en faire parce qu'ils ont un choc post-traumatique. À chaque fois qu'ils entendent un moteur, ils viennent tout croche puis ils perdent leurs moyens. Il y en a d'autres qui ont continué de faire de la moto, mais j'ai pas de misère à croire que c'est un plaisir et une sensation immense et très plaisante, surtout l'été, comme tu dis. On a à peu près 3 mois où on peut rouler, là, vraiment avec bonheur, une température acceptable, mais il faut prendre des moyens. La SAC a pris ceux-là. Moi, j'ai pas de raison de penser que c'est pas des bonnes mesures pour protéger les motocyclistes.
1: Ben, je déteste les lois, Maître Bellemare. Je suis un peu libertarien dans l'âme. Je suis un gars qui est un autonomiste dans l'âme. Mais malheureusement, il faut passer des projets de loi des fois pour protéger les moins wise de notre société, que ce soit pour protéger les gens qui sont autour ou les protéger eux-mêmes. Puis dans ce cas-ci, je voudrais bien vous dire que je ne suis pas d'accord avec la SAC, mais je suis entièrement d'accord avec ce que la SAC met en place. Quand tu as un nouveau permis de moto, Tolérance zéro sur la moto au niveau de l'alcool. Parfaitement d'accord avec ça. Maintenant, je vais vous parler du fameux TGV. Paul Saint-Pierre Plamondon, qui la semaine dernière est sorti en disant ben, « Si le Parti québécois arrive au pouvoir, projet de TGV, moi, je veux pas ça. On n'a pas les moyens. » Je vous dirais qu'il y a beaucoup d'économistes ont mentionné que Paul Saint-Pierre Plamondon avait raison de se retirer de ça. D'autres mentionnent que Paul Saint-Pierre Plamondon manque de vision à long terme. Quel est votre point de vue là-dessus, Maître Bellemare, sur le fameux TGV qu'on pourrait avoir entre Québec et Toronto?
2: Je vais commencer par la position de Paul Saint-Pierre Plamondon. Honnêtement, moi, je suis pour le transport collectif. Ça fait longtemps que je pense que pour avoir pris le train, le train qu'on a qui est de qualité assez médiocre entre Québec et Montréal, puis Montréal, Ottawa, etc., nos rails sont usés, nos trains sont pas très conditionnés. Donc, un TGV, moi, personnellement, je suis d'accord avec ça. Québec-Windsor, ça permettrait de désenclaver Québec, ça permettrait d'atteindre Montréal dans une heure et quelques, ça permettrait de faire des économies de temps. Et maintenant... le fait que Paul Saint-Pierre Plamondon se positionne comme ça, je trouve que c'est correct qu'il se positionne. Je te dis pas que je suis d'accord avec sa position, mais j'aime ça, moi, un politicien qui va dire, peu importe les raisons, je suis pour ou je suis contre. Parce qu'on vit dans une société où c'est tout le temps, on va regarder, on va faire, tu sais, Mme Fréchette est arrivée au pouvoir, puis on va regarder ci, puis on va regarder ça, puis je vais m'intéresser à ci, puis je vais m'intéresser à ça, puis j'ai pas encore pris position, puis vous savez que c'est un dossier compliqué, ça, j'ai ça au bout.
1: Ah ouais.
2: Alors, lui, il se positionne. Moi, je trouve que c'est un peu prématuré qu'il soit positionné. Il aurait peut-être pu dire « Nous serions d'accord à telle condition. » Tu sais, de pas écœurer les agriculteurs, de pas charcuter le Québec, qu'on se retrouve pas avec un désastre comme Mirabel, parce que je me souviens, j'étais à l'université, moi, quand les cultivateurs de Saint-Scolastique ont été expropriés par le père de Justin Trudeau, Pierre Elliott, et qu'on a construit cette espèce d'éléphant blanc dans le nord de Montréal où on a charcuté et exproprié à peu près 10 % des meilleures terres arables au Québec. Il faudrait pas que ça se reproduise. Puis c'est drôle parce que dans la même semaine où Paul Saint-Pierre Plamondon dit on n'en veut pas de TGV au Québec, il y a des agriculteurs qui par centaines, par milliers envahissent la colline parlementaire à Ottawa pour dire la même affaire. Alors, il est toujours bien pas dans le champ complètement. Mais ceci étant dit, j'aime quand les politiciens prennent position de façon claire. C'est le cas. Est-ce que c'est la meilleure position? Je pense pas. Est-ce que c'est pas prématuré? Très certainement. Moi, je pense qu'il aurait dû dire, on serait d'accord à condition 1, condition 2, condition 3, condition 4. Et si vous remplissez pas, messieurs les libéraux d'Ottawa, ces conditions-là, ben là, on demande le montant d'argent que vous auriez normalement investi dans le TGV, puis on va faire d'autres choses avec ça, parce que les besoins au Québec sont criants dans le transport, dans la santé et dans l'éducation, puis on aurait bien besoin de quelques milliards pour se remettre à niveau, là.
1: Je regardais, on dit que dans le cas du TGV, Alto présente des avantages évalués à 48 milliards de dollars sur la durée de vie du projet. Et l'Institut City Howe évalue plutôt ses avantages entre 15 et 27 milliards de dollars. Et dans les deux cas, on dit que c'est nettement inférieur au seul coût de construction qui est estimé par le promoteur entre 60 et 90 milliards. Maître Bellemare, on va se le dire, là, on est au Québec, on est au Canada. La portion du Québec, je peux vous dire que ça va probablement... on va probablement défoncer les coûts. Là. Ça coûte une fortune chez nous quand on décide de bâtir. Ça coûte plus cher qu'ailleurs. On va parler de quoi? 100 milliards de dollars actuellement pour ce projet-là. Moi, c'est le genre de projet qui me stimule, bien honnêtement. Si vous me dites, Yann, j'ai un projet coast to coast, TGV... les deux océans, d'un océan à l'autre, finalement, on va l'avoir avec le TGV. J'embarque là-dedans, mais j'apprécierais que ce soit fait à un coût qui est tout à fait respectable. Là, 90-100 milliards de dollars, on a-tu les moyens d'embarquer là-dedans actuellement, Maître Bellemare, là? On va être libéré de notre dette fiscale, là, le 21 juin, vous allez être libéré de votre dette fiscale. Donc, à partir du 21 juin cette année, là, vous allez travailler pour vous jusqu'à la fin du mois de décembre.
2: Oui, parce que jusqu'au mois de juin, on paye, on travaille juste pour payer nos impôts.
1: Paye nos impôts.
2: Mais là-dessus, Yannick, là, quand on a parlé du tramway de Québec, On s'est aperçu, puis l'opposition ici à Québec avait soulevé la question en faisant des comparables un peu partout dans le monde, en disant, ben voici, on a budgété tant de milliards, puis ça a coûté tout le temps à peu près le double. Un TGV Québec-Windsor, Yannick, là, c'est une construction qui va durer minimalement une quinzaine d'années. Minimalement une quinzaine d'années, parce que, tu sais, le tramway de Québec, on parle d'à peu près 7 ans, là, que ça va prendre. Alors qu'ils ont commencé des expropriations, ils ont commencé à tasser pas mal d'affaires dans le mobilier urbain à Québec. On parle d'à peu près 5 à 7 ans avant que ça aboutisse. Alors, quand on parle d'un projet qui va coûter 60 à 90 milliards aujourd'hui, en 2026, j'ai pas de misère à penser, moi, qu'au bout de la ligne, ça va coûter 200 milliards.
1: Mais maintenant, je regardais le TGV entre San Francisco puis Los Angeles. Là. C'est un TGV, si on regarde la longueur des rails, on est autour de 1200 kilomètres de rails entre San Francisco et Los Angeles. Et on est autour de 200 milliards de dollars US, donc 278 milliards de dollars canadiens. 230 millions de dollars canadiens par kilomètre. Donc, le prix qui est avancé par Alto là, de 60 à 90 milliards pour 1000 kilomètres de rail, ça ne tient pas la route, mais pas une seconde. On est dans les dépassements de coûts entre Los Angeles et San Francisco actuellement.
2: Là. Oui, parce qu'Alto a intérêt à ce que ça se fasse. Alors, c'est toujours la même chose. On nous promet, enfin, en chiffre d'aujourd'hui, à partir d'estimés, à partir de probabilités, mais l'intérêt d'Alto, c'est que le projet se réalise. Et pour que le projet se réalise, il ne faut pas faire peur au monde, il faut arriver avec des chiffres conservateurs. Et moi, je pense que Poiliev, le chef conservateur, s'est prononcé contre. Les agriculteurs sont contre. Ils veulent pas que leur terre soit charcutée pour des pinottes, parce qu'on sait que les processus d'expropriation sont pas très généreux. Très souvent, il y a des contestations, puis les gens qui sont expropriés ont des sommes qui sont bien inférieures à ce qu'ils auraient souhaité obtenir sur le prix du marché. Et quand on parle d'un projet qui va réellement coûter 200 milliards, on s'en reparlera dans 15 ans. Je pense qu'ils sont... c'est à peu près toujours du simple au double dans à peu près tous les projets structurants comme ça dans les transports, un peu partout en Amérique puis en Europe.
1: Puis,
2: c'est l'exception ici.
1: On va se le dire, là, les terres où on peut faire de l'agriculture puis que l'agriculture soit optimale au Canada, c'est vraiment dans le sud du Canada. Puis c'est des terres où on veut faire passer ce fameux TGV-là. Tu sais, couper une terre en deux d'un agriculteur, il va falloir trouver un moyen pour que l'agriculteur puisse passer quand même là, au travers de sa terre. Puis les engins agricoles, c'est des engins parfois qui sont géants, qui peuvent même pas aller sur la route. Mais Delmar, il va falloir faire des viaducs juste pour ce type d'engin-là. Ça va coûter la totale, Maître Delmar.
2: Juste pendant les travaux, parce que les travaux, une fois que c'est fini, tu as quand même un filet là, qui est quand même assez mince, peut-être, je sais pas, une vingtaine de mètres. Mais le temps des travaux, quand toute la machinerie est là puis qu'ils commencent à ta terre, tu t'en serviras pas. Ils peuvent occuper 30 % de la surface facilement. Alors, c'est ça aussi pendant toute la période des travaux que les cultivateurs craignent. J'ai compris.
1: Maître Bellemare, on revient sur les accidentés de la route. Là. Principalement, tiens, les gens qui se sont fait blesser ou encore des gens qui ont carrément été tués sur la route par des camionneurs qui conduisaient des camions qui n'étaient peut-être pas nécessairement en shape ou encore des camionneurs qui n'avaient peut-être pas le permis nécessaire ou le cours, la formation nécessaire pour piloter ce genre de camion remorque-là. On apprend par le président de l'Association du camionnage du Québec, Marc Cadieux, que actuellement sur nos routes, là, pour ce qui est des conducteurs de camions, que ce soit des gens qui viennent des écoles de formation un peu louches en Ontario, on apprend qu'il n'y a pas vraiment de surveillance accrue au niveau du contrôle routier, c'est ça?
2: Bon, il n'y en a presque plus. Là. On a vu que le nombre d'infractions qui ont été signalées a diminué presque de moitié, là, considérablement. Et il semble que sur nos routes, il n'y ait plus grande surveillance pour ce qui est du camionnage par rapport à ce qu'on avait l'année passée. Et il semble que les contrôleurs qui sont susceptibles de donner des étiquettes et de constater des infractions sont plus au niveau des balances, là. Ils sont pas, ils se promènent pas sur le réseau routier, sur la 20, sur la 40, pour voir faire des contrôles sur le flight là, des camionneurs. Et on sait qu'on a une problématique avec les camionneurs, des camionneurs de l'Ontario qui arrivent avec des permis qui ont pris des boîtes de Cracker Jack, là, puis des conducteurs incompétents, dangereux, surchargés, surfatigués. Alors, moi, ça m'inquiète parce que ces gros transporteurs-là sont source de problématiques sur la route et source d'accidents et de décès éventuellement. Donc, je sais pas, là, je pense pas que le ministère de la Sécurité publique ou que le ministre des Transports ait réagi à cette nouvelle-là, mais il y a véritablement une sous-représentation de contrôleurs routiers là, par rapport aux camionneurs. Moi, ça m'inquiète.
1: Il n'y avait pas eu un accident aussi qui impliquait une camionneuse qui a tué deux motocyclistes?
2: Oui. Puis plus que ça, sur l'autoroute 40 à Montréal, sur l'autoroute 30 à Montréal, il y a eu des accidents comme ça. On en a recensé plein. Alors, ça va en prendre un autre, j'ai l'impression, pour que les politiciens se réveillent, là. Parce que ça relève du transport puis de la sécurité publique. Puis je comprends pas qu'à date, là, il n'y a pas eu d'intervention ponctuelle de la part de ces deux ministres-là pour nous dire qu'est-ce qu'ils entendent faire pour améliorer les contrôles routiers face aux camionneurs délinquants.
1: Mais les dossiers que vous avez, est-ce que ça a diminué avec le temps sur la route? Je veux dire, veux pas, les gens, ils s'améliorent sur la route, ils font un peu plus attention. Y a-t-il encore autant d'accidents que quand vous avez commencé votre carrière d'avocat?
2: Il y en a moins, un petit peu moins.
1: Ouais.
2: Moins de décès. Évidemment, les publicités de la SAC ont donné un certain résultat. Les gens font un peu plus attention. Il y a moins d'accidents, très certainement. Il y en a eu beaucoup moins dans le temps de la pandémie. Là, c'est sûr qu'il y en a plus qu'en 2020 aujourd'hui.

0: qui va réussir à composer avec son déficit de 1,1 milliard avec sa clique, parce qu'il faut comprendre que même si le ministre des Transports a dit qu'il n'allait pas piger dans le fonds de les réserves de la Société de l'assurance automobile, parce que la SAC a une réserve importante, des milliards là, qui sont là pour pouvoir garantir le paiement des rentes, des indemnités futures. Les accidentés qui sont sur la SAC, là, ils peuvent être là-dessus pendant 40, 50 ans. Alors là, tout le monde est un peu inquiet de voir ce qui va se passer par rapport à ça, même si le gouvernement a dit qu'il n'allait pas piger dans la caisse de la SAC. On s'attend au cours des prochains mois, des prochaines années, peut-être à des refus un peu plus nombreux de la part de la SAC, contestation, puis problème à être payé.
1: Avez-vous commencé à voir dans votre pratique d'avocat, avez-vous commencé à voir l'intelligence artificielle s'immiscer justement dans des dossiers qui sont plaidés par des avocats, s'immiscer dans le travail des juges?
0: Ben, pas de mon côté, mais les clients, eux, sont sur l'intelligence artificielle à côté, là. Les clients, ils t'appellent puis ils disent, ouais, mais vous me dites ça, Maître Bellemare, mais moi, j'ai regardé, puis IA me dit le contraire. Mais ben, là, ils comprennent pas, tu sais, ou bien IA peut se tromper. Moi, je connais ça. Ça fait 47 ans que je travaille avec les victimes, donc je connais le système. Mais les gens vont raconter leur histoire, puis ils vont avoir une perception, puis ils vont vouloir faire valider par un avocat. Ça, c'est une problématique qu'on a effectivement. Puis je leur dis, bien, écoutez, si vous avez plus confiance en IA qu'en ce que je vous dis ce matin, bien, faites ce que IA vous dit, puis vous allez perdre votre cause éventuellement. Alors, voilà, mais oui, pour moi, là, moi, je me sers pas de ça du tout dans mon travail, bien évidemment. Je me sers de la loi, de la jurisprudence, de la réglementation, de ce que je connais du système, avec mon expérience qui est quand même assez vaste. Mais les gens, eux, vont de plus en plus sur l'intelligence artificielle pour avoir des réponses à leurs questions et orienter leur dossier en conséquence, mais c'est bien sûr à risque, hein, parce que IA, là, si tu perds ta cause, c'est pas IA qui va venir s'excuser, là.
1: Non, c'est ça. Puis, tu sais, je regardais un papier, c'est en fin de semaine que ça a apparu. Je me trompe pas, c'est hier. C'est l'agence France-Presse qui a fait paraître ce papier-là. On parlait de jurisprudence qui était inventée, des fausses citations, du plagiat qui avait été fait. Les juges en ont plein les bras actuellement avec l'intelligence artificielle. J'ose pas imaginer ce que ça va être dans 5 ans, là.
0: Mais les gens nous trouvent plus facilement avec l'intelligence artificielle. Si tu vas cliquer, par exemple, avocat SAAQ, tu vas trouver Bellemare avocat en tête de liste. Tu vas nous trouver, puis il y a des propos assez élogieux. Ils ne se trompent pas sur notre compétence, ils ne se trompent pas sur notre expérience. Alors ça, c'est bon, dans le sens que quand les gens cherchent un avocat qui fait de la CNESST, de la SAC ou de l'IVAC, mais ils nous trouvent assez facilement, spontanément, avec IA. Donc, c'est pas mauvais partout, mais quand c'est le temps de décider de la stratégie juridique à déployer pour obtenir ton dû face à un organisme, à un monstre bureaucratique comme la CNESST, la SAC, mais là, c'est peut-être mieux de faire valider ça par un avocat plutôt que d'en remettre simplement à ce que l'IA va te dire, là.
1: Voilà. Rien de mieux qu'un avocat d'expérience qui est encore tout jeune comme Maître Marc Bellemare.
0: Oui, merci. Alors, mon Dieu, on va se reprendre encore lundi prochain. Ça s'améliore tout le temps.
1: Maître Bellemare, je souhaite de passer une agréable soirée, puis on se reparle la semaine prochaine.
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0: Geneviève et Marie-André Turgeon, donc les deux sœurs, copropriétaires de l'auberge-restaurant La Goélige du côté de l'île d'Orléans. J'ai un attachement à l'île d'Orléans. J'y suis habitée pendant 2 ans lorsque je suis revenue de Rimouski. Quand j'ai commencé ma carrière à Rimouski, j'ai travaillé là 5 ans et la proximité avec le fleuve est devenue un incontournable. Fait que quand je suis revenue à Québec pour travailler et que il a fallu que je me trouve un logement, j'étais pas encore propriétaire de ma maison à cette époque-là, je me suis dit, il faut que j'habite sur le bord de l'eau. Où est-ce que je m'en vais? Et c'est là que j'ai trouvé, c'était un addon, là, un logement chez des maraîchers de l'île d'Orléans à Saint-Laurent. Et j'y suis restée là pendant 2 ans avec les terres qui m'entouraient. C'était exceptionnel, le coq qui nous réveillait tous les matins. Ça pour dire que l'île d'Orléans, puis je sais que vous avez un amour pour l'île d'Orléans, en ce qui me concerne, a été un grand coup de cœur dans ma vie. Parlez-moi donc de votre île, justement.
6: Notre île. Écoute, on y est nés, les deux. Dans les années 1900. Je ris quand je dis ça parce que...
0: comme vous, moi aussi,
6: dans les années 1900. Alors, jadis naguère, on a fait toute notre primaire, là. Les deux sœurs, on allait à la pêche au menet, on allait jouer à la tag, jouer à l'élastique. On se tirait des pommes, des glands à l'automne pour jouer à cache-cache.
7: Oui, puis ce qu'il faut savoir, c'est qu'on a été élevés, en fait, vraiment sur la pointe de l'île, donc à Sainte-Pétronille, à proximité de l'auberge. Et il y avait un coin de rue, on appelait ça le coin de la rue du Quai. Oui. Puis le coin de la rue du Quai, ben c'était notre but pour la cachette, pour la tag, c'était ça. Fait qu'on, c'était tous les jeunes du village. Fait qu'on était une douzaine, une quinzaine de jeunes où on se retrouvait sur ce poteau de rue-là pour pouvoir aller jouer à cachette ou partir nos garde-pommes ou tout ce qu'elle a mentionné tout à l'heure. Donc, cette proximité-là de vie de village, de vie de quai, de bord de fleuve, d'auberge, ben je pense que quand tu as vécu ça... C'est dur de déraciner de ces milieux-là.
0: Puis vous voyez, moi, le sentiment que j'avais, puis je vous ai entendu en parler tantôt avec des collègues de travail, moi, le sentiment que j'avais, même si je travaillais ici dans le Bourgneuf à Québec, quand j'entrais sur le pont, il y avait une déconnexion qui se faisait.
6: Oui,
0: quand mon auto embarquait sur le pont, c'est comme si là, il y avait une coupure qui se faisait avec le monde du travail, puis que j'ai rarement réussi à avoir dans ma vie, au-delà de la maison que j'ai dans la montagne, dans le bois, là, il y a une coupure qui se fait. Mais sinon, avant ça, j'avais jamais eu de ce feeling-là de déconnexion à partir du moment où on embarque dans l'air. On dirait qu'on embarquait dans un monde parallèle, genre dans un autre monde.
7: Puis l'été, on le sent encore plus, oui. Parce que quand tu pars de Québec où l'air est chaud, humide, tu rentres sur le pont avec les fenêtres ouvertes, puis t'as
8: 4 degrés.
7: Dis, oh, OK, on rentre à la maison.
0: Oh, wow.
6: Puis tu dis, on rentre dans une zone. T'as raison, c'est quasiment Twilight, parce qu'avec le fleuve, et au printemps, et à l'automne, quand il y a une différence de 20 degrés, il y a une vapeur qui monte. Fait qu'il y a des matins où partout, c'est ensoleillé, mais à Lille, on ne nous voit pas parce que la vapeur du fleuve se lève. Puis ça nous cache. Puis là, on est, quand la température devient à égalité, bien, ça se dissimule. Fait que c'est vraiment une toile à zone. Puis tu vois, moi, je travaille à pied, tu sais, de reculons de chez nous à mon auberge, à notre auberge. Ça me prend 45 secondes, mais tu sais, j'en prends 5 minutes pour regarder en l'air pour faire que ça sent bon, que c'est beau. T'sais, les gens disent, oh, tu dois te tanner. Non, non, non, me tanne pas. Non. Il fait beau, il fait pas beau. C'est gris, c'est bleu, c'est blanc, c'est vert. C'est toujours beau. Mmh. Ce qui est plus tough, c'est le vent à 110 km/h. Ça te ramène
0: régulier,
6: à ton
0: monde. 110 km/h.
6: Non, mais là, il y a une petite pause. Ça fait 5 jours qu'ils ventent pas. On va avoir des belles pointes. Mais okay. C'est les mois les plus venteux sont novembre et avril-mai.
7: Mais rares les jours où ils ne vendent pas sur la pointe.
6: Oui.
7: Fait que du 110 km/h, on va dire que c'est un vent extrême, oui. Mais du 80 km/h ou du 60 km/h, c'est assez régulier. Puis, dans l'optique de dire c'est beau, il y a beaucoup de gens qui me disent « Est-ce que vous le voyez encore? » Puis moi, je dis « Ben moi, tous les matins, je descends dans ma verrière parce que j'essaie d'entrer toujours, même en haute saison, toujours avant que les clients se lèvent, j'arrive tôt. Puis là, je descends dans ma verrière. Puis là, je prends une grande respiration, puis je regarde le fleuve. Et ça, je le fais, en fait, à tous les jours où je suis à l'auberge, depuis que je vais à l'auberge. Fait que, tu sais, non, je me tanne pas. Et oui, on voit encore la chance qu'on a de travailler dans ce milieu-là.
0: On va clore le dossier de l'île d'Orléans comme tel parce que après ça, je veux que vous me parliez de vous et de votre parcours et de votre entreprise. Quand on parle de l'île d'Orléans depuis combien de temps? Je sais pas. Vous saurez me le dire, on parle du pont de l'île. On parle de l'accessibilité au pont qu'à l'automne avec les pommes, avec les fraises au printemps, que c'est difficile et tout ça. On parle de la reconstruction du pont. Puis là, en ce moment, au moment où on enregistre le balado, le pont, le nouveau pont de l'île d'Orléans est en construction. Vous autres, vous avez vécu ça comment à travers toutes ces années-là où on parlait constamment de la reconstruction du pont sans que ça se fasse?
6: Au Québec, on est bon pour ça, hein, oui. D'en parler, d'en faire une étude, oui. D'en faire un... Donc, quand le projet voit enfin le jour, c'est impressionnant. Effectivement, en fait, pour le début, l'auberge a été construite en 1895. À ce moment-là, les gens venaient par bateau de Québec jusqu'à la pointe de l'île pour venir danser.
0: Ils partaient d'où de Québec?
6: Ils devaient partir du port, là, où est-ce qu'il y a les croisières AML?
0: Oui.
6: Bon, ils partaient de là, oui. Pour venir danser sur l'île. Donc, 1895, construction du premier pont, ouverture en 1935. Je ne vous donnerai pas trop de dates parce qu'au moins, ça vient soufflant. Mais oui, effectivement, les gens venaient danser. Ça a été une super belle période. Puis nous autres, on arrive sur l'île en 72, en 74. Puis là, c'est un petit peu une moins bonne période pour ce bâtiment-là qui a été... qui a changé de vocation un peu. Il y a un peu plus de bombes qui viennent sur le bout de la rue avec des motos, ça fait du bruit. En tout cas, c'est une période un petit peu moins.
0: D'accord.
6: Et la famille, nous autres, arrive en 91. Mais pour le pont, écoute, le pont, de le voir grandir à tous les jours, les grues, il y a 13 grues. Il y a eu des moments où il y a eu 13 grues. C'est un spectacle de voir ça. On parle du trafic de l'île. Il y a 365 jours dans l'année. On parle de quelques dimanches à l'entrée ou à sortie, quand le beau dimanche de l'année. Mais sinon, sur le pont de l'île, il n'y a pas de trafic. Mm-hmm. Il n'y a pas de neige parce qu'il y a plus de vent. Fait qu'il n'est pas dangereux, notre pont. C'est une bienvenue. C'est une porte d'entrée pour arriver dans notre super jardin de la ville. Je le vois un peu comme ça.
7: C'est ça, puis la préparation du nouveau pont aussi fait que l'entrée de l'île a changé un petit peu, mais plus ça va, plus elle est accueillante, plus c'est facile d'y circuler. Donc, l'arrivée de ce nouveau pont-là, qui, en fait, tantôt, tu disais, vous avez vu l'évolution, à un moment donné, on se disait, ben, il se fera plus, ce pont-là. Là, tu sais, c'est rendu un rêve, c'est rendu quelque chose, et là, il est là. Donc, c'est un moment historique. C'est beau à voir grandir, mais l'évolution aussi de l'entrée de l'île, des commerces sur l'île en même temps que tout ça, en fait, je sais pas qu'est-ce qui se passe, mais on dirait que les gens redécouvrent aussi l'île d'Orléans. Donc, oui, ça amène un achalandage, c'est sûr. Oui, il y a des journées où les résidents peuvent dire, voyons, il y a donc bien du monde, j'ai de la misère à circuler sur mon île, mais les gens redécouvrent l'île d'Orléans. Puis, il y a de plus en plus de beaux commerces de niche. Les cultivateurs travaillent fort, ils ont leurs petits produits à eux. Donc, le monde amène le monde. Les nouveaux produits amènent le monde aussi. Ce qui fait que je pense qu'il y a une certaine complicité entre chacun des commerçants, ce qui rend justement une visite à l'île d'Orléans super agréable.
6: Une communauté. C'est vrai, ça crée une communauté d'affaires. On n'est pas des compétiteurs. On est un ensemble, puis on a un service à produire. Puis effectivement, les nouveaux entrepreneurs, les jeunes entrepreneurs, ceux qui ont plus d'expérience, il y a vraiment une belle communauté. C'est bien agréable à travailler.
0: Puisque ça fait un certain temps que vous êtes là, êtes-vous comme justement des mentors pour des nouveaux entrepreneurs qui s'installent à l'île?
6: En fait, là, avec la cinquantaine, c'est que... on devient les grands de ces jeunes-là. Tu sais, il y a 25 ans, quand j'ai ouvert l'auberge, où j'ai joint, c'était moi la recrue.
9: 30 ans.
6: Oh, ben, t'as pas tort. Bon. c'était moi la recrue. Puis là, effectivement, je vois ces nouveaux jeunes-là motivés. C'est sécurisant de voir qu'il y a une continuité qui est là. Oui, on est un certain mentor par moment, mais là, je trouve que ils sont aguerris, ces jeunes-là. Des fois, ils pensent qu'ils savent tout, mais c'est pas négatif. Il faut appeler ça du leadership. Mais c'est vraiment le fun de les voir monter. Puis il faut les écouter aussi. Ils ont une motivation. Mais on voit que la boucle se refait. Tu sais, les courses en canot, il y a 25 ans, on en a fait. Là, maintenant, ils en refont une avec Tiguidou à Saint-Laurent. C'est un sport qui est quand même assez impressionnant avec le jeu des glaces.
0: Ah oui, absolument. Et dangereux aussi?
6: Oui.
0: Risqué?
6: Oui. C'est des athlètes, effectivement. Oui. Quand on pense que ça part d'un métier, ça, hein? C'était le courrier qui circulait avec le canot à glace.
0: C'est vrai?
6: Oui.
0: Ah, ben là, vous me l'apprenez. Oui. Ah, c'est super intéressant.
6: Ils faisaient le courrier en hiver avec le canot à glace.
7: Wow. Puis à l'île aux coudes, justement, si on va dans le canot à glace, à l'île aux coudes, les canotiers doivent avoir leur sac de courrier dans leur canot, parce que dans le fond, ils refont comme si c'était la livraison du courrier. Donc, pour pouvoir être qualifié dans la course, faut que tu aies ton sac. Si t'as pas eu le sac,
0: j'adore.
7: Je ne sais pas s'ils le font encore, mais dans le temps, oui, il y avait encore le sac de courrier dans le canot.
6: Je t'ai amené une photo de 1904 où on voit la plus grande photo. Où on voit le quai. Parce que, tu sais, au début, on se dit, aujourd'hui, là, quand il y a des 10 roues qui passent sur le pont de l'île, au début, on est parti à la charrette puis à la calèche. Fait que tu vois, tu vois le bateau.
0: Oui.
6: Puis le bout du quai. Fait que l'auberge a toujours eu accès à ce quai-là, qui a été agrandi à un certain moment donné. Mais après les bateaux de 1984, ils ont recoupé le quai. Fait que maintenant, à marée basse, il n'y a plus d'eau. Fait qu'il n'y a pas de bateau qui peut... le seul endroit où tu peux amarrer à l'île, c'est au quai de Saint-Laurent.
0: Ah!
6: Mais tu sais, ça, c'est une photo de 1904, le bâtiment d'origine.
0: Et là, vous dites que vous êtes arrivé... retrouver mon micro, que la famille est arrivée début des années 90, votre famille dans le fond, début des années 90 à l'auberge, mais vous avez grandi non loin de l'auberge.
6: Effectivement.
0: Mais à ce moment-là, c'est ça, vous n'étiez pas impliqué dans l'auberge. C'est un add-on finalement, là, je m'en vais vers comment est-ce qu'à un moment donné, ça se présente
6: pour votre famille.
7: En fait, au départ, tous les deux, on a travaillé dans la goélige de Madame Duplain. qui était une chef. Donc, moi, j'ai fait des chambres, j'ai vendu de la crème glacée. Marie a été formée, elle,
6: j'ai fait de la plonge, de la réception, puis du service.
0: C'était vos premiers emplois?
6: C'est nos premiers
7: emplois. Oui, exactement.
6: Okay.
7: Oui.
6: Tu sais, au funérailles de Félix Leclerc en 88, j'étais plongeur. Tu sais, il n'y a pas de sous-métier. On a commencé plus jeune, puis on était dans l'entreprise, mais ça a toujours été une entreprise de femmes. Tu sais, Jeannette Duplain, qui en 1980, je suis tombée tannante avec mes dates, c'est toujours ça.
0: C'est bien situé dans le temps, parce que
6: une femme chef dans ces années-là, une grande chef qui était avec sa fille, tu sais, c'était de mère en fille. Ma mère s'est joint aux dames parce que maman était une enseignante, oui, au cégep, mais elle était entrepreneur, elle avait la fibre. Donc, elle avait créé une entreprise qui s'appelait...
7: Beau temps, mauvais temps,
6: où ils créaient des forfaits. Théâtre, il y avait deux théâtres à l'époque avec des restaurants. Puis il y a une année où ça a été plus difficile, la relation avec les restaurants. Fait qu'elle s'est dit, c'est correct, moi je vais louer mon restaurant, puis je vais avec mon théâtre Paul Hébert, je vais faire des forfaits souper théâtre avec mon resto. Elle a tellement aimé ça qu'elle s'est dit, c'est correct, je vais racheter avec Madame Duplain.
0: Wow.
6: Fait que les deux dames se sont jointes, chef Duplain, avec deux restaurants dans l'établissement. Et maman était toute à la gestion de ça. Puis elle a adoré ça. Mais nous autres, on n'est pas là, là. On a travaillé avant eux, dans l'établissement. Puis ensuite, l'incendie de 1996 fait changer tous les pions. C'est-à-dire que là, si je ne vais pas trop vite, là, on fait notre travail étudiant. On travaille plus dans l'établissement parce qu'à partir du moment où les parents ont été propriétaires, ils étaient 7 co-associés au début, puis ça pouvait créer des conflits. Tu sais, si chaque... C'est difficile de dire à l'enfant de ton partenaire d'affaires, ça marchera pas.
0: Mais non.
6: Fait qu'on y avait fait comme une... Il y avait pas problème d'embauche à ce moment-là. On y avait fait comme une loi non écrite. On n'engage pas nos enfants. Comme ça, je pourrais pas dire que ton enfant a pas les qualités. On va dire ça. Okay. Pas les qualités ou les aptitudes. Exactement. Moi, je quitte pour Montréal. Je me suis dit, j'étudie pas à Québec, à l'Université Laval. Mon cours, c'est en gestion du tourisme et de l'hôtellerie à Montréal. Puis je voulais rester là. Fait qu'on, je pensais faire ma carrière là-bas.
0: À Montréal.
6: On se dit, oups, incendie. Le matin de l'incendie, Paternel appelle, puis il me dit, t'es arrivé un drame. Il dit, là, tu te passes tout. Hein? Tu dis, mon frère, ma soeur, qui c'est quoi? Il dit, on est passé au feu. Fait que là, le bâtiment centenaire tombait. 2h15, le bâtiment est fini.
0: Incendie foudroyant.
6: Deux heures et quart. On avait notre serveuse qui était à 11h30, 23h30. Notre gardien de nuit était là. Puis à 2h15, le bâtiment tombait. Bâtiment de 4 étages. Fait que c'est oui, effectivement, c'est un bâtiment centenaire isolé au Brenti.
0: Oui, effectivement.
6: Fait que ça a flambé vite.
0: Est-ce qu'il y avait des clients à ce moment-là?
6: Une seule cliente qui a réussi à sortir par les toitures puis la glace. Puis notre gardien de nuit, malheureusement, Patrick en est décédé. Il n'a pas réussi à sortir, mais il a réussi à sauver la cliente qui était là. Et vous voyez, ça va faire 30 ans aujourd'hui, cette année. C'est un moment émouvant, mais la famille est toujours restée proche de nous autres. Michel, Lucie et Julie. Avec une certaine reconnaissance, tu sais... Ce lien d'attachement-là, ça ne se séparera pas jamais. C'est une grande perte.
7: Pour faire le lien aussi, c'est qu'on avait quand même un lien avec cette famille-là. Moi, Julie, Lucie, on s'est fait garder par Michel et tout ça. Donc, le lien était proche. Donc, ça ajoutait, mais pas, je ne veux pas dire que ça ajoutait au drame, mais pour mes parents, d'avoir à
0: vivre. Émotivement encore plus dur.
7: Exactement.
6: Oui, t'es lié. T'es lié dans cet événement-là. Puis quand les pompiers arrivent aussi, puis que dans les pompiers volontaires, il y a un cousin qui est là, puis qui cherche le corps, c'est un gros épreuve. Mais tu peux pas pleurer sur du lait renversé. Il faut que t'évolues. Puis effectivement, tout de suite, on s'est remis en branle, bien qu'on a eu une grande sympathie pour la famille Aymon. On s'est remis en branle pour dire, OK, qu'est-ce qu'on fait?
7: Puis maman, elle a toujours été vraiment... Maman, elle avait une résilience puis une force. Moi, en fait, on était là. Puis écoute, 48 heures après parce que on n'avait plus rien. Puis bon, il y avait moins d'informatique, il n'y avait pas de cloud, hein, il n'y avait rien de ça. Donc, il fallait tout reconstituer.
9: Les réservations de mariage.
7: Les réservations, mais aussi les employés qui dépendaient de nous autres. Oui. Les heures, les payes, l'inventaire du bâtiment, tout. On repartait à peu près zéro parce que Mom transportait habituellement sa valise. Elle avait un portable, sa valise de travail. Et ce soir-là, il pleuvait à Sio. Elle a dit, oh, je laisse tout ça et je traverse à la maison.
9: C'était un dimanche. Donc, 22 février.
7: Oui.
9: C'était un dimanche soir.
7: Ouais. Donc, on n'avait rien. Fait qu'on refaisait des bureaux, on faisait rentrer les lignes téléphoniques dans le sous-sol chez les parents. On se lance, on part. Il faut avancer.
0: Ouais.
7: Il faut avancer.
0: Vous deux, donc toi, tu étais aux études à Montréal.
9: Oui.
0: Toi, Geneviève, à ce moment-là, tu faisais quoi?
7: Moi, à ce moment-là, je suis encore aux études. J'étudie en technique d'intervention en délinquance. Je travaille comme étudiante à l'auberge, à la réception. Écoute, en février, là, on est en 96. 80. Non, j'ai fini.
0: Savoir, vous autres, vous avez réussi. Qu'est-ce que vous n'avez pas réussi, mais vous avez réagi comment? Ouais. Cette nouvelle-là, quand vous avez reçu l'appel de votre père par rapport à l'incendie?
7: Écoute, moi, ma première réaction, c'est que moi, je pensais retrouver, parce que mon beau-père, à ce moment-là, est pompier volontaire. Moi, je vis avec mon chum dans la maison familiale de ses parents. Téléphone sonne pendant la nuit, ils veulent pas me réveiller. J'ai bien entendu André partir pour le feu. Puis ma belle-sœur m'a dit, écoute, c'est à l'auberge. Fait que moi, dans ma tête, mon père fait partie des gens où si on a une écharpe dans le pied, c'est un drame. Mais quand il arrive quelque chose de dramatique, il devient calme.
9: Ouais.
7: Donc moi, je pensais arriver à l'auberge avec des parents complètement atterrés. Et non, mon père est calme. Puis il me dit, fille, on veut plus rien faire. Fait que une fois que je vois que, malgré tout ce qui se passe, mes parents restent rationnels et non émotifs dans tout ça, ben, je me calme. Qu'est-ce que tu veux? Je me calme, puis plus rien à faire, là. Il n'y a plus rien qu'on peut faire, plus rien que je peux changer. Donc, ben écoute, on a relevé nos manches, puis je dis que j'étais aux études. J'avais terminé mes études. J'étais temps partiel occasionnel au centre jeunesse. Donc, j'avais. En hiver, on travaillait un petit peu moins. Comme temps partiel occasionnel, on travaillait plus l'été. Donc, j'ai aidé ma mère, puis à ce moment-là, maman a toujours eu une adjointe depuis beau temps, mauvais temps, qui était Mme Fauché, avec qui j'ai collaboré. Pour tout refaire cette comptabilité-là. Et ces deux femmes-là ont été un peu mes formatrices parce que j'ai pas de formation en entrepreneuriat, en gestion ou en quoi que ce soit. Je suis une technicienne en intervention en délinquance.
0: Donc, Télévis, c'était pas dans tes formations scolaires.
7: Non, pas à la base. Non, pas du tout à la base. Donc, bon, j'ai fait quand même un petit cours de comptabilité pour comprendre les bases d'un bilan puis d'un état des résultats et tout ça. Et bien.
9: T'as fait ton cours d'anglais aussi?
7: Oui, j'ai fait des cours d'anglais. Fait que à travers tout ça, moi, je vais être encore éducatrice, là, parce que j'ai été éducatrice à temps plein jusqu'en 2004, jusqu'à temps où je dise, ben non, je ne serai pas éducatrice, je suis entrepreneur parce que. Entre-temps, avec mon conjoint qui avait toutes les compétences techniques pour se partir en affaires en construction, bien, on a monté cette entreprise-là pendant que j'étais éducatrice, pendant les congés de maternité et tout ça, l'arrivée des garçons. Puis mon frère aussi était en affaires à ce moment-là. Donc, en 2004, je deviens une gestionnaire. Bon, mon cheminement change.
0: De cette entreprise de construction-là?
7: De l'entreprise de construction, en fait, qu'on a créée ensemble. C'est moi qui faisais toute la gestion.
9: Encore aujourd'hui.
7: Et mon frère, à ce moment-là, avait des boutiques de souvenirs ou d'art amérindien. Et il avait besoin de quelqu'un une vingtaine d'heures semaine encore pour faire de la tenue de livre, de la gestion. Fait que fallait que je calcule mes choses. T'sais, quand tu dis « je laisse un emploi comme... » J'étais fonctionnaire, en fait. Si je laisse un emploi avec une sécurité d'emploi. Je travaillais dans les commissions scolaires, je travaillais au centre jeunesse et tout ça. Donc, tu sais, c'est un penser si bien de dire, OK, je laisse cette espèce de sécurité-là. Tu sais, les milieux scolaires, c'est les congés d'été, c'est tous les beaux congés pour être avec nos enfants. Mais à un moment donné, dire j'ai né deux à éduquer, à ce moment-là, je suis à Saint-Nicolas, j'ai la route, je pars de Lille pour aller travailler à Saint-Nicolas, j'ai la route à faire. Notre entreprise de construction évolue bien, on a du monde avec nous autres. Fait que 4 jours avant de retourner au travail, je dis oh non, je m'en vais pas éduquer les enfants des autres. Je prends la décision de démissionner. Fait que j'ai pris la décision de démissionner. Et bon, ben, ma vie d'entrepreneur à ce moment-là a commencé, a évolué. 2007, mon frère, il y a des changements aussi. Donc, il y a une nouvelle employée qui est encore avec lui aujourd'hui qui peut en faire plus que moi, qui peut y en donner plus que moi. Puis je dis, Jérôme, je suis complètement consciente de ça. Et ben, ça, c'est 2007. Donc, l'auberge de la Coélie, je décide d'acheter un petit hôtel sur Grande Allée qui s'appelle le Manoir de la Tour. Et ma mère me dit, ça va être ton école, ma belle. Je viens ça va être ton école, tu t'en vas gérer le Manoir de la Tour. Hey, oui. Je suis pas grosse.
0: C'est sûr.
7: Écoute,
0: que non.
7: Écoute, j'ai pas la personnalité que j'ai aujourd'hui. Je m'en vais gérer une équipe qui est déjà là en place. Je connais pas grand-chose, honnêtement. Je reste avec ma personnalité puis mes capacités de gestion. Mais écoute, je parle à peu près pas anglais. L'aventure commence. Fait que c'est moi, ça a été mon arrivée.
6: Avec l'équipe de la Goéliche aussi.
7: Avec l'équipe de la Goéliche et tout ça.
0: Et là, on revient à l'incendie parce que c'est à ce moment-là que toi, tu as eu l'appel de ton père.
6: J'ai un changement de vie.
0: Puis tu venais de dire que tu entrevoyais, toi, pendant tes études, faire ta carrière à Montréal.
6: Oui.
0: Donc, qu'est-ce qui a finalement changé?
6: Ben, effectivement, à partir du cégep, je pars avec notre association. On parle de mère en fille, André Marchand, Geneviève Turgeon, Marie-André Turgeon, mais il y a un troisième comparse dans notre histoire qui s'appelle Pascal Bussière, qui est notre aubergiste cycliste. Donc, à Montréal, on est Pascal Bussière et moi en couple. On était un couple, on est resté 20 ans ensemble. Puis, on étudie là-bas. L'incendie a lieu. L'appel du père, à 6 heures du matin, il nous arrive un drame. J'ai dit, père, là, je travaille en hôtellerie à Montréal. Moi, j'ai travaillé à l'Hôtel des gouverneurs, puis j'ai comme concierge. Puis après ça, j'étais au Crown Plaza, qui est la chaîne de l'IDN. Alors, il m'appelle, puis il me dit, là, il nous est arrivé un drame. J'ai dit, est-ce que tout le monde est correct? Il dit, on cherche Patrick, mais ta mère et moi, on est correct. Bon, ben, c'est parfait. Fait que j'ai dit, paf, faut que j'aille ouvrir l'hôtel. J'ouvrais l'hôtel de 353 chambres. Je vais ouvrir l'hôtel, puis je vous rappelle. Fait que là, on est vers 11h. Je vais voir mon patron à Montréal, puis je dis, hey, écoute, là, on vient de perdre notre bâtisse commerciale, familiale, notre auberge. Je m'en vais à Québec. J'ai plus l'idée. Fait qu'on descend à Québec. Pascal et moi, on descend ensemble. Puis le soir même, maman a dit, là, si on reconstruit, là, est-ce que vous autres, vous revenez? Fait que Pascal et moi, c'est notre changement de vie. Là. Moi, je pense m'en aller en marketing à Montréal, dans le milieu hôtelier, puis de toute façon. Mais j'ai dit, écoute, oui. On revient. Pascal est super bon en sommellerie, en service. Tu sais, tout le service de la restauration, c'est sa force. Puis moi, en administration, c'est ma force. Fait que, ben oui, on fait ça. Fait que, on est en 96, février, on fait ça. Puis nous autres, pour avoir notre auberge est directement sur le fleuve, n'est-ce pas? Et pour garder les droits acquis, avec les marges de recul, il fallait qu'on reconstruise dans l'année. Mais reconstruire dans une année, là, c'est faut le faire.
0: Au moins, vous avez eu le droit de reconstruire.
6: Oui, mais il fallait pas dépasser
0: ça.
6: Okay. Donc, cet été-là, maman, elle a fait livrer un petit pavillon proche de la piscine. Puis là, elle faisait des services de sandwich sur la terrasse, puis tout ça. Ça, moi, j'ai pas participé à ça parce que j'ai travaillé quand même à Montréal tout cet été-là parce que je pouvais revenir, mais tant qu'il n'y avait pas d'auberge, j'étais pas. Donc, je suis revenue vraiment à l'ouverture. On a réouvert en mai 97. Donc, tu sais, février 96, mai 97, réouverture, établissement de. On avait une salle de manger, ouais, de 46 places en bas, 80 places en haut, puis une terrasse extérieure sans muret. Mais ça n'a pas été long. Hein? On a dit, On a eu deux étés avec la terrasse. Le vent nord-est, le vent se levait. Il faisait fret, il y avait de la
0: les
6: pluie.
0: Les clients voulaient rentrer.
6: Oui.
0: C'est sûr.
6: Fait qu'on a mis des belles portes. On l'a transformé en verrière. Fait que là, maintenant, qui faisait beau temps, mauvais temps, tu ouvrais la porte, tu fermais la porte, il y avait un confort. Fait que ça a été une facilité de vie. Puis effectivement, un bâtiment centenaire, pas planifié, qui a toujours été une auberge, mais pas avec le confort. Ça gelait en hiver, il manquait, les toitures avaient besoin d'ouvrage, puis tout ça. Fait que ce nouveau bâtiment-là, pensé, a fait qu'il y a un confort, une accessibilité qui est arrivé dans cet établissement hôtelier-là. Tous les corridors sont du côté du jardin, puis toutes les chambres sont du côté du fleuve. Mmh. Donc, maintenant, t'es partout dans notre auberge, tu te brosses les dents, tu vois le fleuve. Wow. T'es dans ta salle de bain, on a mis des fenêtres dans
0: avec
6: les
0: des volets.
6: Là. Oui! Oh, fait que les gens peuvent prendre leur bain puis regarder dehors en même temps. C'est mignon comme tout.
0: Ça a dû apaiser quand même le deuil de la perte du bâtiment centenaire que de voir justement les nouvelles fonctionnalités, le confort rehaussé, tout ça. Ça a dû mettre un baume, tu sais, sans nécessairement effacer quoi que ce soit, mais ça a dû vous faire du bien.
6: Mais ça, de cheminer au positif, là, c'est notre mère. Puis elle nous réussit à nous le transmettre aux deux. Tu sais, au lieu de dire, on passe au final. Non. Faut que tu avances dans la vie, faut que tu avances de bonne façon. Donc, quels sont tous les petits bonheurs que tu peux, à chaque jour, obtenir? Bien, ça, oui, effectivement, ce bâtiment-là, on en était très fiers, même que Pascal et moi, au moment où c'était l'ancien bâtiment centenaire, ça ne nous intéressait pas. On n'était pas assez technique pour ça.
7: Et puis, avec les coûts, je pense au bâtiment centenaire, avec les coûts actuels de la construction, même si... À quelque part, on est bien branché avec un entrepreneur. Écoute, est-ce qu'on aurait pu passer à travers des années difficiles avec un bâtiment qui demandait autant d'entretien?
6: Juste les assurances. Je pense que les assurances nous coûtaient à ce moment-là 25 000 $ par année pour assurer un bâtiment centenaire de la sorte. Donc,
7: Et puis avec ce qui s'est passé depuis le feu à l'île verte. Il y a eu différents... En fait, il y a eu plusieurs incendies de bâtiments à ossature de bois, autant des auberges et tout ça. Donc, depuis, puis on est dans un milieu rural, donc on n'a pas de borne fontaine.
6: On n'a pas de gicleur.
0: C'est ça, les gicleurs. C'était les entre autres, qui avaient été nommés, c'était entre autres les gicleurs et tout ça.
7: C'est ça, mais des systèmes de gicleurs, pas d'aqueduc, là, c'est pas si évident que ça non plus.
0: Non.
7: Donc, c'est un défi. L'assurance est un défi dans le nouveau bâtiment. Oui. J'imagine pas ce que ce serait dans l'ancien bâtiment. Donc, c'est ça. Fait que, comme on dit, c'est pas parce qu'un drame arrive qu'on ne peut pas profiter de ce qui vient par la suite.
6: Plus value de ça.
7: C'est ça.
6: On a réduit le bâtiment de 3 fois sa grandeur. Ouais. Donc, plus humain aussi. Comme on a dit, c'est touristique, c'est saisonnier à l'auberge. Donc, d'avoir un bâtiment à plus grandeur d'homme où, oui, t'es plus souvent complet de juillet à août, mais en même temps, en janvier, février, mars, quand il n'y a pas beaucoup de monde, ben tes marges de crédit sont moins à côté. Fait que on repart. Tu sais, c'est un... Là, en 97, la réouverture, on repart en grand. Moi, je suis à la gestion, aux opérations un petit peu plus. Ma mère est à la direction générale. Puis Pascal et moi, pendant 10 ans, Geneviève n'est pas encore arrivée parmi nous, on a une auberge, 50 employés quand même. Ça roule bien, mais je suis une jeunesse de 25 ans parmi les grandes... mon
0: les
6: équipe
0: gens qui sont là depuis longtemps.
6: On a réengagé des gens, mais la moyenne d'âge est de 55 ans, puis moi, j'en ai 25, fait que il faut que je fasse ma place. Ça se fait bien quand même.
0: T'as-tu une pression de faire ta place ou, comme tu dis, ça s'est bien fait?
6: Une chose que j'ai faite assez rapidement, tout le monde, client comme employé, me disait « Elle est où ta maman? » Alors, j'ai pris la décision, à partir de ce moment-là, d'appeler ma mère, Mme Marchand. Fait que quand je disais « Mme Marchand », ça, à la maison, c'était ma maman, mais au travail, c'était Mme Marchand. Moi, quand les employés me disaient « Elle est où ta maman? » Ben, je sais pas, il y a 3 étages, va voir, puis tu vas trouver Mme Marchand quelque part. Fait que non, ça s'est quand même bien fait. J'ai toujours eu un leadership positif, fait que j'amène les gens avec moi pour que ça soit le fun. T'sais, moi, je dis, on est une équipe. Si on est une équipe, on embarque sur une vague, puis là, on surfe. Moi, on surfe. Puis on surfe selon la saison. Tu sais, au début, la vague a été un petit peu plus rocambolesque de même. Puis on est en haut de la vague. Puis là, faut pas lâcher. Parce que si on lâche la vague, on va tomber tout en bas. Fait que c'est cette mentalité-là, je l'ai encore aujourd'hui par chance. Ma sœur s'est joint à moi en 2007. Parce qu'en 2007, ce qu'on s'est dit, c'est qu'on voulait agrandir l'auberge, mais la conjoncture économique...
0: Agrandissement depuis la reconstruction.
6: Agrandissement, okay. Oui, c'est ça. Parfait. On a un premier bâtiment avec 12 chambres dans l'auberge. On est rendu à 15. Mais on voulait faire un autre bloc puis agrandir. Sauf que la basse saison est longue à Lille. T'sais, c'est quasiment 7 mois d'opération sur 12 où c'est rentable. Mais les 5 mois de l'hiver, c'est vraiment plus difficile. Fait qu'on s'est dit, on va devenir aubergiste à Québec, sur Grande Allée. On va acheter un petit bâtiment de 13 chambres. Sur Grande Allée.
7: Mon hôtel.
6: C'était mon hôtel. J'ai dit, avoye la sœur, va-t'en, va-t'en. Mais moi, je suis... Ce qui fait notre force d'équipe, c'est qu'on n'a pas les mêmes qualités. On a une chimie où, tu sais, on rentre le matin, on a des fous rires, pas possible. Mais en même temps, beaucoup de choses qu'elle aime, moi, j'aime moins ça, puis beaucoup de choses qu'elle aime pas. Fait qu'on se ramène, puis... Une et l'autre, oui, une et l'autre. Fait qu'on a notre éternel ado, qui est Pascal, qui reste en salle, puis qui a du fun avec nos jeunes. Puis il y a nous autres qui gèrent tout à l'année. T'sais, on anticipe un peu, mais en même temps, on peut pas tout planifier. Moi, je suis pas une cartésienne qui veut tout savoir à l'avance. Je dis, à un moment donné, il arrive quelque chose, puis ça va évoluer dans le temps. Hein? Je me dis... Si je me ramène là, au cégep, je me dis, qu'est-ce que je vais faire, moi, dans la vie? De la gestion. C'est quoi ça, de la gestion?
0: C'est vague.
6: Hein? C'est-tu vague? Mm. Puis ma mère m'avait dit, calme-toi, fille. Tu vas voir, il arrive toujours quelque chose. Puis, dans le bon ou dans le mauvais, à un moment donné, tu vas avoir un chemin qui va te ramener, comme elle est passée de l'intervention en délinquance en gestion dans un café, puis ensuite un gestionnaire d'auberge. Fait que oui, effectivement, l'incendie est arrivé. Je me reconstruis, je deviens aubergiste. Puis là, aujourd'hui, aubergiste, j'adore ça.
7: Dans l'optique, tantôt, tu disais comment t'es entré, tu sais, dans l'équipe puis tout ça. Moi, je pense qu'on doit prôner par l'exemple. Donc, en fait, moi, je nous appelle un peu les pompiers de l'établissement parce que, en fait, j'ai une mentalité où tout ce que je vais demander à mes employés, je vais l'avoir fait, à part la cuisine. Comme je dis à la gang. Bon, en fait, malgré que j'ai déjà fait un groupe avec des saumons. mais ce que je veux dire, c'est que, exemple, au niveau de mes femmes de chambre, il faut avoir un certain respect du travail que ces filles-là font. Tu sais, 98% des gens qui utilisent des chambres vont te la laisser dans un état où, comme femme de chambre, tu rentres, tu vas aller faire un ménage, tu vas aller changer tes lits. Tu n'auras pas de dégâts.
0: Mais je m'excuse. 100% du temps, ça, c'est comme une stat. Oui. OK, c'était.
7: Mais je t'annonce que j'ai été aubergiste sur Grande Allée. Fait que des 24 juin au matin, après un party du 23 juin, c'est plein, c'est autre chose. Mm. Fait que si je pouvais aller aider ma gang, ou à la limite, je dis non, les filles, je vais aller dans la chambre avant, vous viendrez après. Je trouve que c'est un respect. Fait qu'au moment où tu peux plus aller le faire parce que t'as pas le temps, parce qu'il y a d'autres choses, bien, tes filles, ils savent que si on a ramassé un dégât, tu l'as déjà fait. Tu sais ce que c'est. Mm-hmm. Fait que je pense que dans l'ensemble des sphères du travail à faire dans une auberge, parce que il y a des milliers de tâches à faire, tu sais. Remettre une peinture, une toilette qui déborde, une friteuse qui se vide à terre. En tout cas, tu sais, il y en a eu des dégâts. Fait que je pense que quand tu prônes par l'exemple puis que tu es proactive dans les choses un petit peu plus plates qui arrivent, bien, tu réussis à aller chercher le respect de ta gang. Puis qu'ils soient arrivés avant ou après toi, ils disent, hey, Marie puis Jules, ils l'ont fait, se sont mis main dedans, fait qu'on va fighter pour l'équipe. Ouais. Donc, le respect amène le respect. Fait que, on n'est pas assis dans notre bureau à dire, toi, va là, toi, va là, toi, va là. Des fois, il faut le faire. On n'a pas le choix. Mais, quand on le fait, ben le respect est là, puis ils savent bien que s'ils sont mal pris, on va les aider.
6: Mais ça aussi, quelque part, là, les gens pensent qu'un aubergiste, ça s'assoit au bar, ça dit bonjour aux gens, ça serre des mains, puis ça prend de l'alcool. C'est plus ça aujourd'hui. Là.
7: Ça prend de l'alcool de temps en temps.
6: Ben oui. Oui, ça prend de l'alcool de temps
0: comme
6: en temps.
0: Comme les animateurs de radio aussi. Ouais. D'autres aussi, on prend de l'alcool.
6: Écoute, correct. Hein, c'est ça. C'est, on aime ça, les mocktails, mais... où je voulais en venir avec ça? Pas de sous-métier, c'est pas grave, ça fait partie. Il n'y a pas de sous-métier, on est capable de...
0: Tu sais que les images des aubergistes qui sont assis au bar,
6: Non, on a de l'ouvrage, à un moment donné. Là, c'est... Puis moi, je suis à la vente des groupes hébergement, puis j'adore ça. Fait qu'à un moment donné, là, le téléphone, on dit qu'on est en basse saison. Avant-hier, le téléphone, il y a trois lignes.
7: Mais trois lignes, trois fois de suite. T'sais. Fait qu'on a eu 7 lignes en 10 minutes. On a dit tous les téléphones de l'hiver viennent de passer.
6: Je suis au téléphone, je prends les groupes. Puis il y a une madame qui raccroche, elle dit, elle me parle pas. Ben non, elle est au téléphone. Ce que je veux dire, c'est qu'on contrôle pas quand est-ce que ça arrive, le flux. On, quand il est là, faut le faire. Fait que j'adore cette adrénaline-là qui vient nous chercher tous les matins puis qui nous motive.
0: Il n'y a pas de routine non plus. C'est ce que j'entends de ce que vous dites. Oui.
7: Puis il y a une loi de Murphy.
6: Oui.
7: Exemple. Il pleut à Sio. Oui. On a trois personnes, trois serveurs sur l'horaire. Puis tu dis, il pleut, ça n'a pas de bon sens. On coupe. On coupe.
6: Oui.
7: Ben là, ça va être la journée qu'il va y en avoir 50 qui vont rentrer en même temps. Fait que là, les deux. Moi, je m'en vais. Hey, puis, moi, c'est dangereux. Faut pas que je m'envoie trop au restaurant parce que c'est sûr que je fais un dégât. Fait que je nous mets encore plus dans le jus.
6: On l'entend. C'est l'hiver. Cling, cling, cling. Le café.
7: Oh, écoute, en fait, je pense que je suis l'aubergiste la plus maladroite. Mais en fait, sais-tu quoi? Je pense que j'ai un souci main-œil. Je pense que mon œil puis mes mains ne voient pas les choses en même temps. Fait que, écoute, c'est pas grave. Marie-André s'en va au service. Moi, je m'en vais au bar. Je casse un verre. J'envoie de la glace partout, mais je participe.
6: Ouais.
0: C'est moi, ça, j'aime ça. Par exemple.
6: Moi, j'aime ça. Moi, ces roches-là.
0: Tu
6: assumes
0: tes erreurs aussi. Hey, j'ai l'impression que.
7: Hey, si je voulais pas
0: ça crée du respect, tu sais, par les gens. Tu sais, je veux dire, tu fais des erreurs, tu l'assumes, OK, on continue. Puis. Fait que les gens qui te regardent, ils n'ont pas le choix de juste dire. Barouette, elle le fait, puis elle assume tout. Moi, c'est d'abord, tu sais, puis tu te sens peut-être moins mal aussi de faire des erreurs quand ton patron ou ta patronne en fait aussi.
7: Ben, tout à fait.
0: La manière que c'est reçu aussi.
7: C'est ça, puis mon fils est en relève un peu au service, puis il est aussi gaffeux que moi. Fait que dans le fond, on voit que les gens, ils ne sont pas loin.
0: La pomme est pas tombée.
7: Pas trop.
6: Mais moi, ces roches-là, ces roches d'équipe-là où je me ramène sur le plancher de temps en temps, j'appelle ça valser. Puis quand on valse toute l'équipe ensemble, puis que la cuisine, le plongeur, les serveurs, les commis, ma gaffeuse de sœur au bar, mais que j'adore qu'elle soit là, c'est rassurant. Puis ces roches d'adrénaline-là, ça fait une fusion. Tu sais, quand on se dit, on surfe notre vague, puis après ça, oups, on se pose.
0: Oui.
6: J'adore ça. Où je voulais en venir avec les équipes, le service, le valsage. Ben non, pas le plus.
0: Ben j'imagine qu'il y a une satisfaction incroyable, tu sais, de finir une soirée, un rush ou peu importe, où il y a eu plein d'imprévus. Finalement, vous vous en sortez, puis, tu sais, à travers justement les fous rires, à travers les gaffes, vous finissez votre soirée, puis le feeling que ça doit apporter de finir une journée comme ça?
7: On finit en disant à demain!
6: À demain!
7: À demain!
6: Oui, c'est. C'est comme donner un show. La restauration, là, c'est donner un show. Puis quand les clients sont contents, puis que tu fais des zéro fautes, qui nous arrive souvent, c'est toujours très, très gratifiant. Et pour l'équipe, et pour nous, et pour la clientèle qui en sort heureux. Tu sais, quand on a une grosse journée, puis le lendemain matin aux chambres, parce que le lendemain matin, quand on est à la réception, puis les gens nous disent, c'est tellement le fun. Puis votre équipe est de bonne humeur, hein? Ils sont fins, vos jeunes. Oui, ce plaisir. Tu sais, la vie, c'est pas long, hein? 4 fois 20 ans, là. T'es étudiant, t'as ta vie active. Si au travail, t'es pas heureux, là. C'est long dans une vie. Tu sais, d'attendre ta retraite pour dire, moi, je n'aime pas ça. Ben non, nous autres, on rentre au travail avec le sourire. J'ai hâte de voir ma chef. J'ai hâte de voir mon sous-chef. D'ailleurs, tu sais, on parle d'emploi de mère en fille. Puis là, on a une nouvelle génération. Son fils est là. Mes filles qui ont 15 et 17 ans ne savent pas trop encore qu'est-ce qu'ils veulent faire. Mais on a notre chef qui est avec nous autres. Notre chef est rentrée. Elle avait 13 ans. Elle est rendue à 30. Elle aussi, elle a fait tous les métiers.
0: Oui.
6: Elle a fait les chambres. Oui. Sauter ses lits. Ah, Vanessa, t'as sauté ses lits.
0: Attends son message.
6: Oui, c'est cute. Mais c'est la plus belle co-chef que j'ai eue. Parce qu'on a notre David, notre gars dans notre entreprise qui est avec nous autres depuis 3 ans. Puis, j'ai jamais vu cette. Parce qu'en 30 ans de métier, j'ai eu 3 chefs. T'sais, j'avais eu des chefs de 8 ans de temps. Puis là, en 2005, là, ça s'est mis à partir en vrille. Puis j'ai eu un chef aux années et demie. Ça n'arrêtait pas. Pas 2005, 2015.
0: Oui.
6: À partir de 2015, puis Vanessa était en cuisine depuis un petit peu avant ça. Elle a vu 3 chefs passer, 4 chefs même passer. Puis à la dernière qui a quitté, j'ai dit, c'est toi qui vas prendre le poste. T'es une machine. T'es organisée. T'es efficace. T'es une bonne gestionnaire. Ouais, mais je connais pas tant les recettes puis tout ça. J'ai dit, écoute, c'est sûr qu'en trouvant quelqu'un à ton, tu sais, qui va pouvoir t'aider dans ce petit penchant où tu penses que t'es pas apte, mais t'es absolument apte. Ça va réussir. Fait que David est arrivé dans nos vies avec cette belle Vanessa-là. Puis là, cette fusion-là de chef sous chef, moi, je les appelle les co-chefs parce que l'équipe est de feu. Les voir travailler ensemble, elle a pris confiance aussi. Elle sent plus l'intrus dans ça. Tu l'as fait, Vanessa, c'est fameux ce que tu as fait depuis... Là, ça va être quatrième ou... En tout cas, peu importe. Mais suite à la pandémie, parce que on a, je te parlais du 30 ans, de la 3.0, on a eu la grande table touristique. Bon, fait que ça a fait ses classes, mais à partir de 2008, quand il y a eu le crash aux États-Unis, là, en 2008-2009, il y a eu 3 années dures au Québec, là, 2008-2009-2010. C'est un premier pan de vie. Après ça, on se réorganise. Nous autres, on a 45 à 50 employés à ce moment-là. La pandémie arrive. On est encore nappe blanche, là. Mais la pandémie 2009-2010, nous autres, il a fallu se réorganiser. Là, des cuisiniers, ça n'existait plus.
0: Qu'est-ce que ça veut dire, nappe blanche?
6: Nappe blanche, ça veut dire service aux tables, okay, avec les grands...
0: Oui, d'accord, je comprends très bien. Okay.
6: Hein? Plus gastronomique. Mais étant donné qu'on était touristique, l'hiver, en gastronomie, les gens venaient pas sur l'île pour nous voir. Fait qu'on était... C'était difficile de garder des équipes à l'année dans ce créneau-là. Mais on le sait pas à ce moment-là. Donc, on a fermé une de nos salles de banquet en 2009 pour faire 3 chambres, des chambres contemporaines, balcon vue sur Québec. T'es dans ces chambres-là aujourd'hui, tu te couches sur le lit, tu vois Québec, le coucher de soleil, tu vois les gens sur le quai. Ça devient quasiment la promenade sur Nice. Bon, mettre un petit peu de verre dans l'eau, là, en tout cas. Donc, on augmente notre hébergement. Oui. On diminue la quantité de la restauration parce que plongeur, moi, en 2008, là, j'ai fait de la plonge 2 soirs parce qu'on n'avait pas de plongeur. Fait que, tu sais, je dis, il n'y a pas de sous-métier. Tu es à la direction générale, mais tu t'en vas samedi soir faire de la plonge parce que ton plongeur n'est pas là puis ton équipe va être dans la chenoute. Comme on dit, on se met la main à la pâte, mais il faut que tu sois réaliste aussi. Ça se peut pas que tu sois à la direction générale puis faire de la plonge des samedis soirs. Donc, effectivement, réduit le nombre de restaurations, fait des chambres contemporaines, donc pour avoir le même chiffre d'affaires en ayant moins d'employés. Il fallait se réorganiser. On repart vers une autre décennie, 2020, pandémie. Pandémie, les nappes blanches, il y en a beaucoup qui ont fermé. Hein. Mm-hmm. Ça se pouvait pas, là, mettre des panneaux, mettre nos masques, moins de revenus, tout le kit.
0: C'est pas l'expérience que tu recherches en gastronomie.
6: Non, effectivement. Mais là, on s'est dit, si on veut passer à travers, ça nous prend une roulotte, ça nous prend un comptoir lunch. On a le site, on a les jardins, on a l'espace, puis on veut que les gens du Québec reviennent. Donc, c'est pas Nana Blanche qui va nous aider. On a fait une roulotte gourmande, à laquelle on a commencé à servir fish and chip, poutine, le poulet de la ferme Orléans avec...
7: Ça s'appelle du poulet frit.
6: Poulet frit. Ça s'appelle du poulet frit. Effectivement. En tout cas. Donc,
7: mais
6: tu sais,
7: des pogos. Des doigts de poulet, là.
0: Mais, ah, OK. Je m'en vais là.
7: Non.
6: Les dindons, là. Les dindons.
0: C'est ça.
6: Fait que. À ce moment-là, on fait un menu, c'est ça, plus bistronomique, mais tu sais, avec les produits de l'île, puis on essaie de. Puis on a fait un hit de fou. Les gens venaient. Semaine après semaine, ça s'assoyait sur le quai, ça mangeait ses pogos, sa poutine. On a eu un fun fou. Même que notre associé Pascal, il dit, moi, non, moi, je fais pas ça. Moi, je reste dans la blanche. Je veux rien savoir. Mais j'ai dit, Bab, si tu es co-actionnaire avec nous autres, si tu poursuis pas dans ce créneau-là, tu peux pas faire de chômage, là, c'est fini. Mm-hmm. Fait que, oh, ouais. Fait que, il s'est mis. Il s'est relevé les manches puis il dit, OK, j'embarque dans la cabane. Il a adoré. Ça faisait pas une semaine que ça marchait. On a eu quand même un super bel été. Les gens commandaient au comptoir, récupéraient le cabaret, allaient s'installer sur les terrasses, dans les jardins. Wow. Donc, mais là, on a réalisé que avec 20 employés au lieu de 50, on avait augmenté le chiffre d'affaires, puis on avait diminué les dépenses. Donc, une rentabilité. Ce qu'on avait difficilement eu avant 2020. En hiver, tous les hivers, il fallait avoir un gros coussin de l'été pour pouvoir subvenir à notre hiver. Mais là, c'est la première fois qu'on réussissait. Fait que depuis ce temps-là, 2020, on a fait cheminer le produit parce que la cabane gourmande, les gens, après la pandémie, ils voulaient s'asseoir, ils voulaient être chouchoutés. Fait qu'on a ramené le même menu.
7: On est resté hybride. On est resté hybride un bout de temps. On gardait la roulotte dehors. Oui. Fait que les gens qui mangeaient dehors devaient commander la roulotte. Les gens qui voulaient manger en dedans devaient commander aux tables puis rester en dedans. Fait que c'est devenu un peu difficile la gestion. Moi, je veux manger dehors puis je veux le service aux tables. Non, malheureusement, si vous voulez le service aux tables, il faut manger à l'intérieur. Oui. Vous allez à la roulotte si vous voulez aller manger dehors. Fait que l'hybride a commencé à chambranler un peu et on est revenu. En fait, la roulotte, on l'a fermée cet été.
9: L'été dernier.
7: L'été dernier, on l'a ouvert.
9: 2024, t'es plus là. On l'a enlevé.
7: On l'a enlevé. C'était
0: ça.
7: C'est
0: ça. Mais ça a quand même pris quelques années de transition, oui, oui, pour qu'à un moment donné, vous décidez de la fermer.
7: Puis l'autre belle chose que ça a amené au détriment, c'est sûr qu'il y a des clients qui trouvent ça plus dur, cette façon de faire-là, cette façon de faire fait qu'on a dit c'est terminé les trois services différents dans une journée. Oui. Tu sais, on garde le même menu. Il n'y a pas de transition en cuisine parce que, en fait, on avait trois menus. On avait notre petit déjeuner qui était servi de 8h à 10h30. On avait notre dîner qui était servi de 11h30 à 2h30. Hop, 2h30, il se passait rien. Parce que la cuisine changeait pour faire son gastronomique le soir. Ouais. Là, on est en continu. Puis on se rend compte que des gens qui veulent manger entre 2h puis 4h, là, on a laissé du monde à la table. On a laissé du monde à côté. Parce que c'est fou comment ce 2 heures-là qu'on est allé chercher en gardant un menu continu nous a amené du monde. Et ça nous a aussi amené le calme du matin. Tu sais, quand je dis, moi, c'est souvent moi qui fais les matins. J'ai pas de réceptionniste avec moi. Je suis tout seul dans mon auberge. Je vais couler du café. On a des boîtes déjeuner continental pour nos gens qui les veulent. Sinon, on a le beau Café Smith qui est à côté de chez nous. Fait que les gens peuvent aller au café directement. Mais on est tout seul avec nos clients. Fait que quand on disait, nos clients nous parlent de nos équipes le soir, même si on n'a plus la proximité du service du petit déjeuner, on a un calme où on a juste les gens de l'auberge avec nous. Puis là, ben, on a les départs où on a des gens qui viennent prendre juste un café avec nous autres. Puis cette proximité-là, tu sais, les gens aiment ça nous voir, aiment ça nous parler, puis ce moment-là, ben on l'a avec eux. Fait que oui, on est des aubergistes, mais on est des aubergistes dans notre commerce qui a un contact direct avec la clientèle. Puis ça, je pense que ça donne l'ambiance du bâtiment familial. Tu sais, les gens disent, on sent chez nous. Puis je pense
9: sans faire la vaisselle, par contre.
7: Exactement. Sans faire la vaisselle. Je fais la vaisselle pour vous, monsieur dames. Oh, wow. Donc, écoute, c'est, tu sais, quand les gens nous disent, hey, on sent chez nous, on est bien, hein, on sent reçu, on sent que vous vous aimez. Ben c'est une espèce de, justement, climat familial qu'on a créé. Tu sais, moi, ils m'appellent toute maman. On va aller voir maman en jeu. On va aller voir maman en jeu. Je suis la maman, je suis la chouchouteuse. Donc, je pense que le besoin de chouchouter puis de rendre les gens heureux, t'sais, on le voit des gens qui arrivent parce que ça a aussi amené le séjour de 2 nuits minimum dans l'auberge. Puis tu vois les gens qui arrivent le vendredi soir, sédants dans le trafic. T'sais, ils arrivent, ils ne seront pas détendus pantoute. Puis on dit, allez nous installer à votre chambre. Là. On se reparle un petit peu plus tard. Allez.
0: Ah, mais ça puis là... Puis le fait de tu me dises ça.
7: Ben c'est ça. Mais puis le fait de plus avoir des gens qui arrivent à 5h30 soir après le trafic, qui s'en vont au souper, qui s'en vont au petit déjeuner puis qui partent après. T'as pas vécu une expérience.
0: T'es rushé là, ouais.
7: T'es arrivé rushé. Fait que dans ce temps-là, l'aubergiste n'a pas le droit à l'erreur.
0: Non.
7: Faut que tu sois parfait partout. Puis moi je pense que de l'erreur, c'est humain. Mais quand ils arrivent puis que là ils sont nerveux de même puis que tu les vois aller puis tu dis ouh, je pense que ça fera pas puis que hop, allez vous installer, on n'est pas pressé. Ouais, mais vous avez ma carte de crédit, vous avez allez vous installer, n'a pas de problème. La carte de crédit, on réglera ça demain matin. Là. Allez, relaxez. Petit apéro, vous allez être bien.

0: Bon, on pourrait accepter la robe d'Andy Clown ou de Chaperone.
1: Oui.
0: Ça serait un nouveau trend.
2: Oh, oui. Vous jugeriez personne.
0: Non,
2: hein,
0: non.
1: Tant qu'on ne l'impose pas, parce qu'au niveau de la chaise, c'est plus difficile. Mais comptoir lunch, ça pourrait passer.
2: Hey, mais dans ce que tu dis, là, tu sais, ton calme qui vient un peu désamorcer les clients qui arrivent rochés et tout ça, dirais-tu que ça devient de ton père?
0: Non!
2: Non, mais tu sais, quand l'incendie, puis tu sais, quand vous parliez de votre père qui était très intense dans des moments, des fois plus. Quand c'était plus banal et quand c'était très rochant, là, il devenait d'un calme olympien, puis tu rassurais tout le monde.
1: Non.
2: Non?
1: Non, c'est ça, c'est maman ou c'est nous. C'est nous qui l'avons développé peut-être avec notre expérience.
0: Mais souviens-toi, quand j'ai joint ma mère en 97, il y a des fois où je disais, hey, man, ça se pourra pas, là.
1: Oui.
0: On va manquer de table. Elle me disait tout le temps,
1: ça va s'arranger.
0: Puis quand elle est arrivée, des fois, elle m'appelle, hey, ça se peut pas, puis là, c'est à Saint-Jean, puis là. Attends, tout ça s'arrange.
1: Puis il y a
0: tout.
1: Un overbook. Moi, un overbook, là, écoute, je dormais plus. J'étais prête à amener le client chez nous dormir, là, tu comprends?
2: Pour être sûr.
1: Puis là, j'avais un overbook un mois avant. Là, on avait le temps d'arranger les choses, mais là, j'étais en état de panique, tu comprends?
0: Ouais, mais où je veux revenir là-dedans, c'est que notre père a été à la Chambre de la jeunesse
1: comme juge.
0: Donc, c'est pas lui l'aubergiste. Tu sais, depuis l'ouverture en 97, c'est vraiment ma mère et moi qui étions gestionnaires. Donc, cette douceur-là, tu sais, moi, je dis de l'eau sur un canard. Maman, elle disait tout le temps, et que c'est beau. Il pleuvait à Sio, et que c'est beau. Ça va verdir les jardins. Bien, elle nous l'a transmis, ça. Fait que moi, des fois, je dis, là, arrêtons de s'enfarger. Tu sais, moi, quand les gens rentrent dans l'escalier, puis ça dit, bon, ils vendent le stationnement, là, la borne électrique, j'ai pas la bonne. Non, non, non. Ça va bien aller, là. Là, il y a plein de monde, mais tout à l'heure, j'ai plein de cachettes pour vous. Je vais vous montrer où est-ce que vous pouvez charger votre voiture. Je vais vous montrer où est-ce que vous pouvez vous stationner. Puis comme je dis, allez déposer vos choses dans votre chambre, ça va bien aller. Puis là, Monique, c'est un minimum. Je dirais que 1%, 2% de notre clientèle dit, oh, c'est vraiment pas agréable. Peut-être que c'était mutuel. Tu sais, dans le fond, là. Si vous n'avez pas eu de fun, peut-être que nous, non plus, on n'a pas eu de fun. Fait que, nous autres, on est là pour vous servir. On veut que vous ayez un beau moment, mais si ça va au-delà puis que vous n'êtes pas content, peut-être que notre fusion, ça se pourra plus. Fait que ça, on. Salut. Tu sais, on n'est pas obligé de vivre ça. C'est la vie trop courte pour s'enfarger dans les fleurs du tapis. On l'a enlevé le tapis à l'auberge, on a mis du bois.
2: Ouais, pis, plus beau. Pour moins d'entretien.
1: Oui, puis en fait, pour pas minimiser l'implication de papa dans tout ça, c'est que papa a toujours. En fait, a toujours été le décorateur. Il a toujours été là parce que, tu sais, notre réalité, quand Mom est devenue aubergiste à 48 ans, puis il fallait que papa embarque dans le projet pareil. Tu sais, il savait que Mom était à l'auberge de 8 heures le matin, puis elle était là jusqu'à 9 heures, 10 heures le soir.
2: Ça allait l'impacter, lui, par la banque.
1: Oui, puis avec, tu sais, il y avait beaucoup de choses à faire. Eux autres, quand ils sont devenus aubergistes, c'était dans le vieux bâtiment. Donc, tu sais, papa, il a fait de la tapisserie, il a fait de la peinture. Tu sais, il s'est impliqué dans la vie d'aubergiste de Mom, mais papa avait sa pratique d'avocat, puis après ça, a évolué dans sa carrière, puis est devenu juge. Donc, c'est un peu lui aussi qui réussissait à faire passer nos hivers ou faire passer les hivers à maman plus relax si jamais on avait besoin d'aller des marges de crédit, tout ça, tu sais. Fait qu'il a peut-être un bailleur de fonds à quelque part dans ces beaux projets-là, mais ça reste que c'est pas le calme. C'est pas lui qui pouvait nous calmer. En fait, si moi j'avais un overbook puis que j'appelais mon père, c'est sûr que c'est pas lui qui allait me ramener en disant fille, ça va s'arranger.
0: Mais tu sais, tu parles de justement nos parents qui avaient, tu sais, la nappe blanche puis le veston puis les bonnes nylons puis tout le kit. Effectivement, après pandémie avec notre roulotte là, ça aussi on a ramené cette convivialité. Tu sais, on est content que les gens de l'île viennent. À un moment donné, je pense que se sont sentis un petit peu plus exclus étant donné qu'on était plus touristes. Les gens de l'île venaient moins. Mais là, en ramenant un menu bistrot avec les produits de l'île, ils sont revenus se réapproprier la pointe. C'est ça, c'est le fun de les voir. C'est le fun de voir les gens qui viennent chercher leur fish and chip tous les jours à 4h30 parce qu'ils vont l'amener chez eux. Ils sont proches dans le village, c'est un fish and chip, faut pas que tu gardes ça 3h dans ton auto. Fait qu'ils viennent à pied prendre son fish and chip et amènent ça chez eux puis ils mangent chez eux. C'est pas mignon, ça. Fait que mais en même temps, les gens se disent, hey, c'est mon auberge debout, je vais manger sur ma terrasse, je retournerai chez nous à payer. Pourquoi j'aurais à le transporter? Fait que

0: cette proximité du fleuve-là, cette clientèle locale qui est revenue, puis que les gens qui en profitent, on est vraiment contents. Puis d'ailleurs, on a fait de la pub sur week-end, puis on a entendu parler. Oh. Tu sais, on a vu
1: oui,
0: le...
1: Oui, ça paraît. Ouais. Parce qu'on se rend compte que les gens de Québec nous connaissent pas.
0: Non.
1: C'est ce qu'on s'est rendu compte avec et les pubs qu'on a faites et le changement de vague touristique pandémique, je vais l'appeler.
0: Oui, ouais, c'est beau.
1: Hey, on vous connaissait pas. Hey, on est à Beauport. On savait pas que ça existait ici. C'est donc bien hot, notre terrasse. Tu sais, on se rend compte que les gens auberge la Goéliche. Ils savent pas c'est quoi. Puis, tu sais, oui, on est dans un bout de rue. Fait que les gens qui viennent faire leur tour de l'île, ben ils rentrent pas nécessairement dans la petite rue du quai, tu sais. Fait que, je reste encore étonnée de voir comment ce lieu-là, après, parce que, tu sais, il y a des restaurants qui passent, qui ont des vies éphémères, mais cet hôtel-là est là depuis plus de 100 ans. Oui, ça a changé d'administration. Oui, ça a changé de façon de faire. Mais il y a toujours bien un hôtel touristique depuis 1896 sur la pointe de l'île d'Orléans.
2: Qui aurait pu ne pas être construit après un incendie. Je veux dire, c'est pas comme s'il n'y avait pas eu d'épreuve.
1: C'est ça. Donc, on passe le temps. En fait, on passe les façons de faire, on passe les modes, on passe les générations. Oui, on ne refait pas notre décor, puis on ne fait pas... Ils se donnent bien hot, le décor de la Goéliche. Ils changent leur décor aux 4 ans. Non. On a encore des meubles qui datent de la construction. Puis quand tu rentres dans la chambre, tu fais, ouais, lui, on pourrait le changer. Il est payé, lui. Fait que, mais on le voit, tu sais, on a fait des super belles chambres contemporaines, tout équipées. Puis on a des clients qui reviennent à chaque année qui disent, ah non, nous autres, on les aime moins, les contemporaines. On aime mieux les un petit peu plus champêtres. Fait qu'à quelque part, il y en a pour tous les goûts. Puis, ça reste trippant de voir justement ces gens-là qui reviennent, qui disent, oh, je l'ai déjà eu, elle, moi, je vais aller en essayer une autre. Ou, ah non, moi, je vais absolument être dans celle-là, puis il ne faut pas le changer, tu comprends? Fait que c'est une belle évolution, c'est une belle continuité. Puis là, de voir nos jeunes qui poussent derrière nous, en fait, on ne sait pas ce qu'ils vont faire, mais on voit nos jeunes qui poussent derrière nous, puis on voit encore ce commerce-là évoluer, qui passe dans le temps. Ben c'est le fun de voir que les gens de proximité nous découvrent.
2: Oui. Puis je voulais absolument en parler. T'sais, votre mère était là, après ça, c'est vous. Là, c'est vos enfants qui, tranquillement, pas vite, s'intéressent, ou peut-être pas non plus, dépendamment de leur âge et de leurs différents intérêts. Pensez-vous que votre mère, vous avez perdu votre mère
3: oui.
2: dans les dernières années? C'est récent,
3: oui.
2: quand même. Pensez-vous que votre mère, à un moment donné, a souhaité que vous embarquiez sans vous en faire part? Parce que je sais que l'incendie a déclenché cette démarche-là, là, peut-être plus précoce. Puis pour avoir fait des entrevues beaucoup avec des entrepreneurs qui passent d'une génération à l'autre, tu veux pas mettre la pression sur ton enfant de reprendre les rênes de l'entreprise, mais des fois, dans le fond de toi, t'as cette volonté-là que ça perdure à travers les générations. Comment vous voyez là-dedans et aussi avec peut-être la vision que votre mère elle avait par rapport à vous?
0: C'est sûr que maman a fait son commerce pour qu'il y ait une continuité au départ de Pascal et moi. Puis ensuite, quand on s'est séparés, Pascal et moi, de vie de couple, mais on est encore associés aujourd'hui, elle s'est dit, hey, ma grande, que je savais tout où elle irait, chamboule sa vie, parce qu'aujourd'hui, j'ai un nouveau conjoint qui est le père de mes enfants, puis tout ça, puis la chimie avec Pascal, mon nouveau conjoint qui est le cousin du tchon. En tout cas, on est ici de serrer. Pascal est bon aussi là-dedans de vivre cette séparation, mais union encore en affaires. Où c'est que je voulais en venir?
1: Tu parlais de maman puis de sa vision, mais en fait...
0: Elle l'a construit pour moi, vas-y.
1: Oui, puis je vais t'aider là-dedans parce que on a écouté dernièrement, ma mère avait fait une entrevue. Écoute... T'es là, en fait, t'es déjà là, mais écoute, début des années 2000, elle a fait une entrevue à la télé d'ici. Moi, je suis pas encore là, puis elle me voit pas parce que maman dit clairement dans son entrevue que, tu sais, oui, elle avait de la relève, puis qu'elle voyait clairement qu'une de ses filles allait prendre la relève, puis à ce moment-là, je suis pas encore là, puis j'ai pas du tout le goût d'être là. Mais je pense qu'elle a eu plus confiance en moi que moi, je pouvait avoir une confiance pour devenir entrepreneur. Donc quand elle voyait l'évolution, en fait, suite à mon mari, là, c'est clair. Je pense que d'avoir ces deux filles, puis elle savait très, très bien que au niveau des chiffres, au niveau des budgets,